0: sans raison précise. Et là, ma grand-mère vous aurait dit, je sais pas ce que j'ai, mais je bats Kiro et comme nombre. Ça veut dire, je suis tellement de mauvaise humeur que je me disputerai avec mon reflet. J'ai pas toujours tout expliqué non plus, hein, c'est vrai, hein. Et puis c'est pas le jour, je vous préviens. Je suis pas d'humeur. Et puis ça m'énerve et je sais pas ce que j'ai. De toute façon, tout m'énerve. Ah, y a jamais rien qui va. Vous voyez? C'est ça. Et pour illustrer mon propos, là, vous êtes dans un estaminet, tranquille, en famille, et la serveuse n'est pas des plus aimables. Ça arrive. Et avant de partir, vous entendez le patron lui dire « Tu vas faire chier les clients en force de faire un nez comme une bottine !» Ne paniquez pas, Wikiz est fait là pour vous aider. Le sens profond de cette phrase est évident, c'est la forme qui est troublante. Parce qu'une bottine, c'est fait pour aller sur les pieds. Et quelquefois, des précautions olfactives vous empêchent de les approcher de votre nez. Alors, comment est-ce possible ?
1: Traduction.
0: Eh bien, prenons notre serveuse, ce joli estaminet des Flandres, vous voyez, avec des assiettes pendues aux poutres et des fleurs de houblon qui pendoulent. Imaginez à cette serveuse son visage, que si elle sourit, elle serait plus jolie. Sourire de mai, rendez-moi ma jeunesse, comme on dit. Ensuite, vous prenez une bottine à bourron, comme au temps où la mode était de mettre des Rangers de GI. Vous pliez la bottine, ça fait quoi ? Des fronces. Bah faites pareil avec votre nez. Voyez, ça fait des fronces, et vous avez un nez comme une bottine. Et on dirait que vous faites la gueule. Enfin, moi je dis ça. Je dis rien. D'ailleurs, j'arrête.
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3: C'est la Camille Minute, votre chronique de la joie et de la bonne humeur. Aujourd'hui, on va parler des red flags. Alors, c'est quoi un red flag ? Un red flag, c'est littéralement un drapeau rouge. Dans la vraie vie, ça veut dire attention, danger. Fuis. Cours, ne réponds pas à ce message. Le red flag, c'est le petit signal que ton cerveau voit, mais que ton cœur ignore, en disant, non mais ça va, je gère, on va gérer. Le red flag, c'est pas encore une catastrophe, c'est l'annonce de la catastrophe. C'est le teaser du film d'horreur. Il dit, je suis pas jaloux. Par exemple, si le mec il dit, je suis pas jaloux, mais il connaît l'heure de ta dernière connexion avant tout le monde, il est jaloux, ok ? Si elle te dit, ah mais moi je suis très cool, mais qu'elle fouille dans ton téléphone, même quand il est éteint, elle est pas cool. Un red flag, c'est pas un défaut, c'est un avant-goût du problème. C'est quand quelqu'un te dit « Ah, moi je suis comme ça » et que toi, au lieu de partir, tu réponds « Ah bah parfait !» Non, fuis, cours ! Bref, les red flags, c'est simple. Si tu te dis « Ça va sûrement passer », eh ben ça passera pas. Voilà, c'est aussi simple que ça. Alors maintenant, ce que je vais faire, c'est que je vais vous lister, parce que l'être humain va toujours trop loin, des red flags vraiment exagérés, des red flags qu'on voit sur les réseaux sociaux qui sont vraiment... ça va beaucoup trop loin. Une fois que j'ai vu une vidéo, il y a une nana, elle a sorti « Moi, j'ai un red flag !» Mon red flag, c'est les mecs qui tiennent la barre du métro dans le métro. Donc maintenant, en fait, faut choisir entre tomber par terre ou être célibataire. Il y a un mec, il a dit, une fille qui finit son assiette, c'est un red flag. Frérot, elle a juste faim. Hein. C'est pas toxique, c'est la dalle, ça s'appelle. Après, il y a des red flags. Il y a quelqu'un qui dit, moi, mon red flag, c'est quelqu'un qui met son réveil à 6h du matin, même le week-end. Excuse-le d'être pauvre, hein. Il veut bosser, ce monsieur-là. Il y a quelqu'un qui a dit, voilà, moi, mon red flag, une personne qui aime l'eau plate. Donc en fait, si t'aimes pas les bulles, t'es toxique, quoi, t'es dangereux. J'ai vu aussi, mon red flag, c'est quelqu'un qui répond trop vite au message, ou trop lentement. Le bon timing, c'est jamais bon, quoi. Il y a un mec, il a dit, moi, mon red flag, c'est une fille qui dit, on verra. C'est pas un red flag, ça. C'est une promesse honnête. Et j'espère qu'elle le verra pas, le mec. Hein. À ce rythme-là, respirer va devenir un red flag. Bientôt, il inspire par le nez, c'est un red flag. Les gens, ils veulent plus une relation, ils veulent un CV sans défaut. Et même là, ils trouvent un red flag dans la photo. Avant, on cherchait l'amour. Maintenant, on cherche la faute. C'est bien ça le problème.
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4: 10e étage au CHRU de Nancy, service médecine légale, unité médico-judiciaire. Ah, elle est là.
5: Bonjour
4: Élodie. D'habitude, quand on voit un médecin, bon, ça peut être qui tout double, c'est pour se faire soigner ou pour avoir de mauvaises nouvelles. Mais comme vous êtes dans les coins, vous, c'est pas bon.
5: Alors généralement, non, c'est assez mauvais signe de venir chez le médecin légiste. Ah, mais il y a des gens qui pensent qu'ils ne viennent chez le médecin légiste qu'une fois décédés, oui. Ce qui n'est pas vrai. Puisque là, actuellement, vous êtes dans le service de l'unité médico-judiciaire où on prend en charge les victimes vivantes.
4: On vous connaît plus en tant que médecin légiste quand vous intervenez dans les feuilletons sur les scènes de crime, par exemple.
5: On va dire du point de vue du grand public, on nous voit à travers les séries télé, dans sa salle d'autopsie, parfois un petit peu lugubre pour rajouter, mais on intervient finalement beaucoup plus en fait auprès des victimes vivantes.
4: D'accord. Les victimes vivantes représentent plus de votre temps de travail.
5: Oui, alors sur Nancy par exemple, on voit à peu près 5000 victimes par an et on va faire 500 autopsies par an.
4: C'est qui une victime ?
5: Alors une victime, c'est une personne qui a été victime mais de violences. Alors on pense aux violences volontaires bien sûr, aux agressions hein, dans la rue, malheureusement aussi des faits de violence sexuelle ou des maltraitances à enfants, mais aussi les personnes qui ont été victimes de violences dites involontaires, accidents de voie publique, accidents du travail, même un accident domestique.
1: Toutes les victimes passent par chez vous ?
5: Alors oui, sur Nancy, en fait, à partir du moment où elles souhaitent déposer plainte, elles vont au commissariat ou à la gendarmerie, et ensuite l'enquêteur va prendre contact avec notre service pour prévoir un rendez-vous sur cette unité.
1: Et c'est vous qui les recevez ?
5: Et c'est les médecins légistes qui les reçoivent pour pouvoir les examiner.
1: Vous, c'est une vocation ?
5: Oui, j'ai fait médecine pour faire médecine légale. Bon, je suis de l'ancienne génération où j'avais quand même une spécialité. Je suis médecin du travail de formation, mais je n'ai exercé que dans le cadre de la médecine légale.
1: Pourquoi ?
5: C'est une excellente question, souvent posée. Pourquoi on en arrive à la médecine légale ? Donc déjà, pas du tout par rapport aux séries télé ou autres.
1: Est-ce que vous avez quel âge ?
5: Alors moi, j'ai 38 ans.
1: Donc votre génération, elle a regardé quoi comme séries télé médicales ?
5: Bon, à l'époque, c'était Urgence. Moi, j'ai connu aussi les débuts de Bones à l'époque. Et je fais, d'ailleurs, on pourra en parler, de l'anthropologie médico-légale dans mon activité.
1: Qu'est-ce que c'est, ça ?
5: Alors ça, c'est l'examen des ossements qui sont découverts soit, par exemple, à l'extérieur, soit dans une habitation, dans la nature, mais ça peut être aussi l'examen d'ossements au décours d'une autopsie d'un corps qui a pu être très altéré, justement pour rechercher des lésions et aussi pour établir ce qu'on appelle le profil biologique pour essayer de comparer aux personnes disparues.
1: Oui, là on rigole, mais c'est pas drôle en fait.
5: Non, c'est pas drôle, mais c'est assez satisfaisant parce que ça permet aussi de pouvoir identifier des ossements, et ça c'est toujours satisfaisant de pouvoir rendre, on va dire, un défunt à sa famille.
1: Bon, on revient au pourquoi du comment. Pas du tout inspiré par les séries, votre vocation ?
5: Non. Alors moi, de base, je pense que mon inspiration vient surtout de mon père, qui était paléontologue. Donc depuis toute petite, j'étais bercée dans les ossements, plutôt australopithèque, on était plutôt sur l'ancien humain, et beaucoup sur l'archéologie, anthropologie, et je voulais être égyptologue quand j'étais petite, mais pour découvrir des momies. Donc maintenant je fais des momies, mais dans un cadre plus récent que de l'Antiquité, et je pense que c'est ce qui m'a donné en fait ce plaisir, cette curiosité vis-à-vis de l'humain, de l'humanité. Et puis après d'autres m'ont fait découvrir en fait ce qu'était la médecine légale par le biais d'amis de mes parents qui étaient médecins légistes et médecins généralistes. Et quand j'ai assisté à ma première autopsie, quand j'étais en troisième année de médecine, j'ai su que ma place était là.
1: On peut aller visiter un peu le service ?
5: Oui.
1: Il y a des victimes à toute heure et tous les jours qui viennent ici.
5: Alors en fait, l'unité médico-judiciaire, c'est un service de consultation. Donc on est ouvert de manière fonctionnelle du lundi au vendredi, aux horaires classiques de consultation. Mais on a aussi une permanence de médecine légale. C'est-à-dire que les nuits et les week-ends, un médecin légiste peut être contacté pour justement soit voir des victimes en urgence, soit aller faire des levées de corps, donc examiner des défunts sur des lieux de découverte.
1: Oui, c'est ça. De toute façon, si quelqu'un décède, on fait appel à vous. Vous vous déplacez, vous venez forcément.
5: Non. Alors, non. Si quelqu'un décède, c'est un médecin qui va faire le constat de décès. S'il y a quelque chose de suspect, si on est dans le cadre de mort violente, à ce moment-là, la justice sera informée par un obstacle médico-légal sur le certificat de décès et demandera à ce moment-là au médecin légiste de se déplacer éventuellement sur place ou décidera directement de faire amener le corps à l'Institut de médecine légale pour les autopsies.
1: Donc les autopsies, elles ont lieu ici au 10e étage ?
5: Non, c'est pas dans ce bâtiment. C'est un bâtiment qui est excentré au fond du CHU à côté d'une petite chapelle en continuité de la chambre mortuaire.
1: Bon, là, le service, c'est quoi ? C'est un couloir, des portes et des bureaux ?
5: Exactement.
1: Il n'y a rien à voir.
5: Donc effectivement, ça c'est un service de consultation, donc il y a des consultations classiques de bureaux. Et en fait, à l'unité médico-judiciaire de Nancy, comme dans maintenant une grande majorité de centres hospitaliers universitaires, il y a en fait un dispositif qu'on appelle audition Mélanie. Donc ça, c'est cette salle où l'enfant va être en présence d'un enquêteur qui est formé à recueillir la parole d'un enfant victime de violence. Et pendant ce temps-là, donc, il va être à la fois filmé et puis enregistré à l'aide d'un micro. Et donc, il y a une vitre sans teint qui sépare d'une salle qu'on appelle la salle de régie, où va se faire l'enregistrement et où un autre enquêteur sera également présent derrière la vitre pour voir un petit peu ce qui se passe et poser éventuellement des questions complémentaires par la suite.
1: Bon, quand vous avez choisi cette voie, vous saviez qu'il y avait cette partie-là ?
5: Oui. Oui. Quand j'ai fait médecine, je voulais faire médecine légale. Et quand j'ai fait mes stages, en fait, en tant qu'étudiant en médecine, j'ai découvert ce que je n'avais pas eu l'occasion d'appréhender, le côté victime vivante. Donc oui, j'ai choisi la voie en sachant quelle était toute la globalité du travail.
1: C'est un quotidien très intense, j'entends. Hein ?
5: Alors, très intense et très varié surtout. Et c'est ça qui est très agréable aussi, nous, dans notre travail, je pense, pour justement... même si ce sont pas des choses joyeuses dans tout ce qui se passe, mais voilà, on va être le matin auprès des victimes vivantes, on peut être l'après-midi au niveau de l'Institut de médecine légale, ça nous arrive d'être appelés pour faire ce qu'on appelle les reconstitutions, donc quand on a fait des autopsies ou des examens de victimes, un juge d'instruction peut demander à ce qu'on soit présent quand il va essayer de refaire ce qui s'est passé, pour demander notre avis par rapport à ce qu'on avait constaté, aux déclarations de la personne qui est entendue. Et puis après... comme ça arrive, je l'ai fait ce matin, aller aux assises également, enfin devant des cours criminels, pour pouvoir être entendu par rapport à nos constatations faites, et donc pouvoir apporter, en fait, suivre le dossier jusqu'au bout.
1: Ouais, c'est ça. Vous avez une vie comme dans une série, quand même, j'ai l'impression. Hein.
5: Oui, on a quand même des éléments qui sont repris dans les séries télé.
1: Bon, on va refermer cette porte. Bon, souvent, un médecin soigne. Il peut être porteur de mauvaises nouvelles, mais aussi de guérison. Vous êtes plutôt dans un aspect morbide, sordide, plus difficile. Comment vous le vivez finalement au quotidien ?
5: Alors moi, je ne le vois pas en tant que morbide. Je suis un médecin de constat, d'expertise, pour apporter des choses objectives à la justice. On a quand même une pierre à apporter justement aux victimes pour faire reconnaître les préjudices qu'elles subissent et apporter un éclairage factuel à la justice.
1: Bon, bah merci de nous avoir accordé un petit peu de temps entre deux autopsies. Ah, je rigole, mais
5: c'est pas tout à fait faux.
1: Merci bien, bonne fin de journée.
5: Merci, vous aussi.

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1: Nous sommes à Caudalé.
2: Richard, on est ici dans les jardins familiaux.
1: Oui, on est dans les jardins familiaux et on est à plusieurs.
2: Il est où votre petit carré?
1: Là-bas, au fond.
2: Allez, je vous suis, allez-y. Et là, ce sont vos poireaux?
1: Il y a des poireaux, il y a encore des betteraves, des radis.
2: Et là, vous êtes au bord de quel canal?
1: C'est un canal qui rejoint la tête.
2: Les choux ont été un petit peu mangés, non?
1: Par contre, la salade, vous voyez, elle n'est pas gelée.
2: Et alors, comment vous vous organisez? Vous aviez des notions de jardinage quand vous avez pris ce jardin familial?
1: Oui, j'ai eu un jardin familial dans le Nord pendant une dizaine d'années.
2: Donc vous arrivez d'où, vous?
1: Nord-Pas-de-Calais, entre Lille et Arras.
2: Depuis combien de temps vous êtes installé ici à Caudalé?
1: 3 ans.
2: Comment vous avez découvert ce village?
1: Avec mes filles qui habitent là. Donc elles m'ont dit de revenir ici, parce qu'il fait meilleur, il y a du soleil, et le jardin peut le faire plus longtemps.
2: Et vous venez tous les matins?
1: Souvent, en ce moment un peu moins.
2: C'est important pour vous d'avoir votre petit carré potager?
1: Tout à fait, parce que c'est du bio. Et puis, quand j'amène les légumes à la maison, ma fille me fait la cuisine. Et moi, je fais la soupe avec les poireaux, avec les navets. Donc, tout va bien.
2: Et derrière vous, il y a le compost?
1: Recyclage. Les choses de la cuisine, mais pas tout, hein, les purées et tout ça. Et puis, les restes de jardin.
2: Rien ne se perd, tout se transforme.
1: Exactement. Et ça devient tout marron, comme un terreau.
2: Merci Richard. Et vous Daniel, alors, qu'est-ce que vous cultivez?
3: Là, pour le printemps, j'ai mis des oignons, rouges et jaunes. 300, on ne rigole pas avec les oignons. Hein. À quand on cuisine, il faut des bons oignons. Bon, alors là, il reste les poireaux.
2: Il n'y a pas des artichauts, là?
3: Ah, ben oui, mais ça, des artichauts, oui. Ils restent bien en place. Et je suis assez content parce que par ici, moi, je suis normand. Hein. Attention, je suis un viking. Il ne faut pas me contrarier. Bon, alors, il y a la quatre artichauts. Bon, ben, c'est bien, c'est marrant, dans un jardin, c'est marrant.
2: Et qu'est-ce qui vous a amené au jardinage?
3: Pour bien s'occuper, faire du sport, de la marche, et puis du jardinage.
2: Et dites-moi, vous avez un panorama incroyable depuis le jardin.
3: Justement, c'est très intéressant. C'est pour ça aussi que j'ai demandé ce terrain-là. Il y a la rivière, juste derrière moi, il y a la montagne, avec des beaux arbres. Enfin, c'est formidable. Ici, c'est le paradis pour moi. Hein. Surtout moi qui suis né dans la plaine de Caen, vous voyez. Alors, la plaine de Caen, c'est vraiment la plaine.
2: Il y a de la pluie. Hein. Et le principe de ces jardins familiaux, vous venez quand vous voulez?
3: Exactement. Et surtout, c'est tellement simple que je ne sais pas très bien comment dire. Parce que c'est tellement simple que c'est la vie rêvée. Quoi. Les gens devraient faire ça. C'est pour ça qu'ils ne font plus de jardin. Ils ont l'air de dire que ça ne rapporte pas. Mais ce n'est pas une question d'argent. On s'en fout de l'argent. On mange des bons légumes, mais au moins, on passe du bon temps toute la journée.
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4: Juan Manuel Fangio a débuté et terminé sa carrière de pilote de F1 sur le circuit de Gueux. Et en 1958, c'est le Grand Prix de Cuba, un pays secoué par l'insurrection menée par Fidel Castro contre le dictateur en place. La veille de la course, le 23 février, Fangio fait les derniers essais sur le circuit. Il a 47 ans, la retraite sportive est proche, mais il est très attendu, c'est la star. Le soir, il est à son hôtel quand il est enlevé par des membres du mouvement révolutionnaire cubain. Une manière d'embarrasser le régime et d'attirer l'attention sur la misère du peuple. La course est finalement lancée dans un climat tendu. Fangio, lui, qui sera retenu 26 heures, sera bien traité. Il sera libéré sain et sauf. L'enlèvement fait la une des journaux du monde et sert la cause révolutionnaire. Après la révolution de 1959, la F1 disparaît de Cuba, jugée incompatible avec le nouveau régime communiste. Fangio est né au début du XXe siècle en Argentine. Il arrive tard en Europe. Hein. Il approche des 40 ans quand il se lance dans le premier championnat de F1 en 1950. Il va rapidement impressionner par son talent exceptionnel. Il se distingue par son intelligence de course, sa régularité, sa maîtrise de la mécanique, capable de préserver une voiture tout en restant incroyablement rapide. Fangio court pour les plus grandes écuries de l'époque, Alfa Romeo, Maserati, Mercedes-Benz et Ferrari. À une époque où les voitures sont extrêmement dangereuses et les circuits bordés d'arbres, de bottes de paille ou de simples barrières, sa constance force le respect. Parmi les circuits marquants de sa carrière figure notre légendaire tracé de Gueux à côté de Reims, un circuit ultra rapide, composé de longues lignes droites sur route nationale, où les voitures dépassent souvent les 250 km/h. Fangio y brille dès le premier Grand Prix de France, le 2 juillet 1950. Il est champion du monde l'année suivante. Il va remporter 5 titres de champion du monde jusqu'en 1957. Un record qui va tenir près d'un demi-siècle. Et même quand il ne gagne pas, il impressionne par sa combativité et son sens tactique. Fangio prend sa retraite en 1958 avec un palmarès exceptionnel. 24 victoires en 51 Grands Prix. Aujourd'hui encore, c'est une référence absolue. Juan Manuel Fangio sur le circuit de Gueux, c'est l'un des trésors de Champagne-Ardenne.

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1: Pour changer, je ne vais pas vous apprendre un mot, mais vous apprendre quelques subtilités pour écrire en breton. Et ensuite, place à un prénom pour changer aussi.
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1: Bon, c'est la journée du changement. Alors, je vous apprends chaque jour des mots. La pratique orale, c'est bien, mais l'écrit, c'est important aussi. Alors, dans l'alphabet breton, il y a deux ou trois petites choses à savoir. En premier, vous verrez une lettre que vous connaissez, mais que vous ne prononcez pas bien. C'est le C'H, qui sert à écrire le son RE, et donc pas CHE ni QUE, c'est RE. C'est un gros H aspiré. Pensez à un hangar, hein, voilà, comme ça, ça va vous aider. Ensuite, une autre chose à savoir, pas de bol, le Q n'existe pas en breton, on ne parle pas de Q, mais à la place, nous avons le K, qui sert à remplacer donc le Q, mais aussi le C, et ça sert à faire le son QUE. Un K, tout simplement. Donc avec ça, vous ne devriez plus confondre C'H, c'est le RE, le hangar, hein. Et si c'est un cas, eh ben là, vous pourrez dire cas. Ça paraît bête comme chou, mais c'est important à connaître pour pouvoir écrire, mais aussi lire et retrouver la bonne prononciation. À vous de répéter ou alors écrivez-le quelque part pour vous en souvenir.
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1: Et pour changer des noms de lieux de famille, un prénom aujourd'hui qui est sûrement parmi les plus répandus, ou du moins dans le top des prénoms bretons, c'est Maël, avec sa variante Maëlan. Alors Maël, c'est un très vieux prénom, commun à d'autres langues celtiques. Maël, ça vient du Moyen-Âge, de l'époque du vieux breton, et ce nom était celui des princes ou des chefs de clan, à l'époque où la Bretagne était clanique, évidemment. Mais ce joli prénom est resté. Maël, c'est un prénom masculin, féminisé depuis peu, mais Maël, c'est le chef de clan, et dans Maëlan, eh bien là, on a une contraction de Maël et Tan, qui donne Maël Dan. Et ensuite, Maëlan, c'est-à-dire le chef de feu, donc au caractère bien trempé. C'est lissé en Maëlan. Voilà. Il est temps pour moi de vous laisser, de vous dire à demain, même heure, Canoir-Houas.
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3: La chanson que je ferais, ça serait pour rendre heureux ma famille et ça dirait que je t'aime, j'aimerais pas que vous vous séparez ou que ce soit dommage que vous êtes plus là pour nous faire des câlins, des bisous et voilà.
4: Moi, si je devrais choisir une chanson pour ma mère, ça serait « Elle a les yeux revolvers ». ».

0: moi, ça serait une chanson qui s'appelle Ensemble, qu'on a créée avec un animateur où ça parle de l'amitié.
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2: Ici, on fête la Saint-Vincent, la grande fête des vignerons en Bourgogne. Elle est honorée officiellement le 22 janvier. Dans notre région, la tradition veut que tous les ans, les festivités changent de village. Mais qui était ce fameux Saint-Vincent ? Bonjour Sandra Amani.
3: Bonjour Charlotte.
2: Vous avez enquêté sur ce sujet si mystérieux. Et vous avez écrit un conte intitulé « La légende de Saint-Vincent », une histoire de votre ouvrage « Légende du vignoble » édité aux éditions de l'Escargot Savant. Chapitre 1, le sacre de Saint-Vincent, 3e siècle après notre ère.
3: Nous voici en Espagne, plus exactement à Huesca, petit village au pied des Pyrénées. Ici vit Vincent, un jeune homme dévoué qui s'est pris d'amour pour le christianisme, une religion toute récente et avec encore peu de croyants. Vincent a un ami qui lui est cher, c'est Valère, l'évêque de Saragosse.
4: Me voici bien vieux à présent et j'ai beaucoup de mal à m'exprimer en public. Mon cher Vincent, le brillant orateur que vous êtes sera chargé de me suppléer dans cette tâche difficile. Êtes-vous d'accord ?
2: Monseigneur, je suis honoré de devenir votre diacre. Je me réjouis d'avance à l'idée de mes voyages à travers l'Europe. J'ai hâte d'aller faire connaître notre Dieu à tous les païens. J'irai jusqu'en Gaule s'il le faut. Chapitre 2, l'Empire romain.
3: Au 3e siècle de notre ère, l'empereur romain Dioclétien entame des persécutions contre les chrétiens. La nouvelle religion prend de telles proportions que l'ordre public est bouleversé. Vincent et l'évêque sont arrêtés, puis conduits, enchaînés, auprès de Dacien, le gouverneur qui représente Rome en Espagne.
5: Évêque Valère, avouez vite toutes vos fautes, sinon vous le regretterez amèrement.
3: Mes fautes ? Quelles fautes ? Je ne vois pas de quoi vous parler.
5: Ne vous moquez pas de moi. Avouez immédiatement les sacrilèges que vous et votre diacre avez commis contre notre empereur.
3: Vincent, voyant la grande détresse du pauvre évêque, ne parvient pas à se contenir.
5: Cessez donc de tourmenter ce pauvre homme. Moi, je vais tout vous avouer. Oui, je ne crois qu'en un seul Dieu. Oui, vos idoles me semblent ridicules. Garde, torturez ce jeune insolent. Pressez-le comme le raisin. Rôtissez-le comme ces poulets que l'on immole sur les autels de nos divinités. Peu importe comment, mais montrez-lui que son Dieu ne lui sera d'aucun secours face à nos lois.
3: Les Romains se saisissent de Vincent, le ligotent nu sur un chevalet. Des ongles de fer lui déchirent le corps. On le brûle de toutes parts. On le torture nuit et jour.
2: Comment les souffrances de Vincent en Espagne vont-ils le transformer en saint en Bourgogne ?
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2: Ah, la Saint-Vincent tournante ! Une fête que nous célébrons chaque année dans les villages viticoles de Bourgogne. Mais qui était Saint-Vincent ? Voilà sa légende, racontée par Sandra Amani, auteure de « Légende du vignoble », éditée chez l'Escargot Savant.
3: Nous sommes le 22 janvier 304, le jour de la mort de Vincent. Il n'a pas survécu aux nombreuses tortures des Romains. Le corps brûlé et disloqué, on l'a ensuite accroché à une pierre de meule et jeté à la mer, à plus de 200 km de Saragosse. Mais quelques jours plus tard, son corps est ramené par les vagues sur le rivage. Des chrétiens le ramassent et l'enterrent dignement. Au cours des années 304 et 305, plus d'un millier de chrétiens périssent sous la torture. La gloire de Vincent s'étend dans toute l'Espagne et parvient jusqu'en Gaule. Bientôt, Vincent devient Saint-Vincent. Sa fête est célébrée le 22 janvier.
2: Chapitre 3, le mystère de Saint-Vincent.
3: Bienvenue en Bourgogne. Ici, la vigne fait vivre bon nombre de paysans depuis déjà des centaines d'années. Dans les villages où celle-ci foisonne, c'est chaque année la fameuse Saint-Vincent. Dans les terroirs, on décore les maisons de bannières et de fleurs multicolores qui donnent à l'hiver des couleurs estivales. Une famille de vignerons dirige la société d'entraide locale. Une grande procession a lieu suivie d'une messe. Pendant la procession, la statue de Saint-Vincent, détenue par la famille qui régit la société, est remise à celle qui organisera la fête l'année suivante. Après la messe, un grand festin est organisé, le repas de cochon. On goûte le vin sans modération, on intronise des vignerons méritants que l'on nomme chevaliers du Tastevin. On rit, on chante, on danse même lorsque tombe le soir.
5: Attendez, Sandra, cette histoire actuelle des festivités de Saint-Vincent, on la connaît cette histoire. Dites-moi plutôt pourquoi Saint-Vincent est devenu patron des vignerons.
3: En réalité, nul ne le sait. Peut-être parce que le mot vin se trouve dans le prénom du saint, vous voyez ?
5: Oui.
3: Ou parce qu'on a utilisé une roue de pressoir pour le torturer. Ça, c'est aussi une hypothèse qui a été présentée.
5: D'accord.
3: Ou parce que les diacres à l'autel versent du vin dans le calice.
5: Donc, on ne sait pas vraiment pourquoi Vincent, le jeune diacre torturé par les Romains en Espagne, est devenu si important pour les vignerons de Bourgogne.
3: C'est là le plus grand des mystères. Chaque village bourguignon raconte effectivement sa propre légende. Quelle que soit la raison, on a aujourd'hui la preuve que Saint-Vincent n'a absolument pas souffert pour rien, puisque chaque 22 janvier sonne pour lui une nouvelle heure de gloire.
5: Et rappelez-vous, même s'il peut faire terriblement froid le jour de la grande fête des vignerons,
6: à la Saint-Vincent, l'hiver percédant, où les retrouve pour longtemps.

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1: Ah, faudra attendre la Saint-Paul pour savoir qui commencera le cognon.
2: Périchon dans le texte.
1: Cognon, à rapprocher de quignon, désigne un morceau de pain. Dans le temps, à la messe, on partageait un pain béni qui était offert à tour de rôle par une famille de la paroisse. Celle qui venait d'offrir le pain allait emporter un morceau, le cognon, à celle dont ce serait le tour le dimanche suivant. À Mentoux-Salon et dans les villages voisins, les vignerons n'ont pas choisi Saint-Vincent comme patron, mais Saint-Paul, célébré le 25 janvier. Eh oui, l'hiver, les gens de la terre ont un peu moins de travail, les jours sont courts et on peut faire la fête. À Mentoux, le cognon, c'est celui qui succède au bâtonnier. Dans les années 2000, la fête de Saint-Paul a failli disparaître. Et il a fallu toute la ténacité de Paul Gilbert, qui avait fondé la confrérie en 1950, pour lui redonner de la vigueur. Traditionnellement, Paul Gilbert entonnait la chanson de Mentoux à la fin du repas. En 2007, il nous a exprimé sa joie de voir revivre la Saint-Paul, a entonné la chanson, mais il l'a jamais terminée, vu qu'il est passé de vie à trépas en chantant le refrain. Voici les paroles de cette chanson, qui se chante sur l'air de la Charibiaude, dont les paroles sont de Jean-Baptiste Magnon, et qu'on chante encore à la Saint-Paul.
2: En périchon dans le texte.
1: Dans notre pays, sans fait de manière, on poste notre vie ben honnêtement. Oh, y a pas besoin de faire une prière pour voir s'amener le pichet de vin blanc. Que ça soit chez Pierre, ou ben chez Paul, ou Bourdin ou ben d'en bas, chez le curé ou chez le maître d'école, en vrais amis, trinquons les gars. C'est comme en tous une autre bonne terre, chant heureux tout en travaillant. J'en ai filles, qu'à son genre, t'es fier. Du beurre, du blé, des gavaillants, et poum des cravères et du bon vin blanc. Si vous passez par Mentoux, venez donc me voir, je vous la chanterai.
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3: La recette des petits bonheurs, elle est on ne peut plus simple. Il faut un micro ici, le plus discret possible à la main. Et il suffit de faire des rencontres, sans rendez-vous, sans se présenter, et le tout en quête de bonheur. En voici donc un petit bonheur que je vous ai trouvé à Aurel, un petit village de Maurienne. On est donc en Savoie. Et pour ceux qui croyaient que l'Arche de Noé pouvait se trouver au bord de la mer, eh ben non, c'est à Aurel.
4: Eh ouais, comme quoi. Et ouais. Vous vous rendez compte? C'est incroyable, hein.
3: Alors c'est quoi cette Arche de Noé?
4: C'est mon écurie avec quelques brebis, quelques chèvres, un poney et voilà.
3: Bon, en même temps, je la croise, elle passe avec son petit déjeuner à la main. Crème de cassis et martini blanc. Ouais. Quelle santé.
4: Ouais. Ça, c'est pour les jours à venir. C'est pas pour tout de suite. C'est quand il y a quelques amis qui passent, je les invite à boire un petit coup quand même.
3: En cette saison, Aurel, ça voit le soleil encore un peu?
4: Ici, au chef-lieu, non, on l'a pas pendant 2 mois.
3: J'ai l'impression que ça dégèle pas souvent, là, oui.
4: Mais les deux hameaux, vous avez Bonvillard et Orlette, oui, ils l'ont toute l'année.
3: Oui, mais pas vous. Donc il faut le bar bien rempli.
4: Il faut boire avec modération.
3: Alors pourquoi l'Arche de Noé?
4: Non, c'est parce que quand il y a un souci, l'animal, il arrive ici, quoi. Les chats, et voilà, donc un peu de tout et...
3: Alors, en même temps, effectivement, là, j'ai un chien sous les yeux, il y a un chat pas loin.
4: Oui, puis j'en ai quelques-uns aussi dans la grange, donc je les accueille, puis je leur donne manger, puis je leur fais pas du mal, quoi.
3: Ouais, ils sentent que c'est un refuge.
4: Oui, puis voilà, quand il y a un souci, les animaux, ils arrivent ici, quoi, voilà. C'est un fluide, en fait, j'ai pas besoin de flécher, ils viennent tout seuls.
3: Et là, ce chien qui est là, c'est à vous aussi?
4: Oui, c'est le mien. Je l'attache à la barrière, comme ça il me voit. Il est trop gentil, mais il est fugueur. Et...
3: Ah, comment? J'avais pas vu. Là, il vient de bâiller. Comment ça s'appelle ces chiens qui ont la langue bleue?
4: Eurasier. C'est un chien de race, de pure race.
3: Il a l'air impressionnant quand même.
4: Oui, il impressionne, mais voilà, c'est tout.
3: J'avais vu en passant, là, avant de vous rencontrer, il y a un biberon, il y a des restes de lait. C'est-à-dire qu'il y en a quelques-uns qui ont besoin d'être maternés.
4: Oui, oui, la maman n'a pas assez de lait, donc je lui redonne le biberon.
3: Des chats?
4: Non, c'est des agneaux.
3: Oui, parce qu'à l'origine, c'est vraiment une bergerie.
4: Oui, oui, bah, attendez, je vais vous la faire voir. C'est...
3: Oh, bah ils sont bien, là.
4: Là, c'est... C'est 2 petites dernières que je donne le biberon là-bas. Puis celle-là, elle est déjà un peu grande.
3: Il y a plein de races différentes, là, j'ai l'impression, non?
4: Oui, il y a plein de races différentes. Ouais.
3: Je peux vous demander votre prénom?
4: Je m'appelle Noël.
3: J'ai croisé donc la mère Noël à côté de l'Arche de Noé, c'est pas mal. C'est quoi le dernier petit bonheur de Noël?
4: Chut. Oh, je sais pas. Bah, c'est d'avoir une vie simple et voilà, de soigner mes animaux et une vie toute simple.
3: Et d'être aimé des animaux, si ça se trouve.
4: Oui, aussi. Ils vous les rendent, de toute façon, si vous êtes gentils avec eux. Ils sont gentils avec vous et ils vous aiment bien. Ils sont très reconnaissants, les animaux.
3: Plus que les hommes?
4: Oui.
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0: terme que l'on utilise pour désigner l'immense vallée creusée par le fleuve Var, juste avant qu'il ne se jette dans la Méditerranée. Et vous allez voir que ce fleuve est fascinant. En fait, il prend sa source au nord-ouest du département, à Estaing, à 1800 mètres d'altitude. Pour arriver jusqu'à la mer, il traverse une centaine de communes, dont 87 dans les Alpes-Maritimes.
1: Mais alors Tom, je ne pense pas être le seul à m'être posé la question. Pourquoi est-ce qu'on a un fleuve entre Saint-Laurent-du-Var et Nice qui porte le nom d'un département voisin?
0: Alors tout d'abord, on doit le nom de ce fleuve à l'astronome antique Ptolémée. L'ouvrage des hommes et un fleuve nous dit que ce cours d'eau est capricieux et qu'il peut vite sortir de son lit, pas comme moi le matin en tout cas. Alors c'est pour ça qu'il tire son nom du verbe latin var iare, qui veut dire changer.
1: Voilà, et pendant des siècles, le Var était en fait une frontière.
0: Et oui, ce fleuve était une barrière naturelle entre le royaume de France et le comté de Nice. Mais en 1790, lorsque l'on crée les départements français, on va assembler dans le sud-est de la France des villes comme Toulon, Grasse, Cannes et Saint-Laurent-du-Var. Mais Nice n'en fait pas partie. Et ce nouveau département, on va lui donner le nom du fleuve qui marque la limite du territoire national. Le Var.
1: Bon, jusque-là, ça a l'air logique, c'est normal.
0: Oui, mais sauf que lorsque Nice devient française, définitivement française en 1860, le comté est rattaché à l'arrondissement de Grasse pour former les Alpes-Maritimes. Le Var ne borde plus le département auquel il a donné son nom, ce qui en fait un cas unique en France.
1: Ah, et donc ce fleuve va rythmer quand même la vie des habitants locaux pendant des siècles.
0: Ah, alors pas vraiment. Jusqu'au XVIIe siècle, la plaine du Var, c'était surtout un endroit où l'on promenait son troupeau. Et pendant très longtemps, si l'on voulait traverser le fleuve, eh bien on devait le faire à pied. En 1792, on construit le premier pont en bois, mais comme le fleuve est capricieux, les structures sont souvent endommagées.
1: Est-ce que le Var a souvent été en crue?
0: Et oui, au cours de son histoire, ce fleuve a débordé un bon nombre de fois. En 1857, une digue est emportée au niveau du vallon de Saint-Isidore. En 1930, le quartier Saint-Augustin et la promenade des Anglais sont sous l'eau. Et plus proche de nous, on se rappelle de la violente crue de 1994. L'aéroport de Nice et la préfecture des Alpes-Maritimes étaient complètement inondés. Cette crue, elle avait causé des dégâts estimés à 1 milliard de francs, soit 187 millions d'euros aujourd'hui.
1: Et on pense aujourd'hui aux dernières tempêtes aussi qui ont frappé le département.
0: Et oui, le Var et sa plaine sont donc des lieux que l'on doit aborder avec une grande humilité. Si pendant des siècles, personne ne construisait ici, c'est bien pour une raison. Alors gardons en tête que l'homme ne fait pas ce qu'il veut avec la nature, et ce fleuve capricieux, millénaire et parfois féroce nous le rappelle.
1: Et c'est aussi une bonne raison d'aimer la Côte d'Azur.
0: En plein dans le mille.
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3: Tous les jeudis, vous partagez avec nous un lieu de Provence. Et ce matin, vous allez nous faire découvrir une source.
4: Eh ben non.
3: Ah bon?
4: Non.
3: Mais qu'est-ce que vous m'avez écrit alors?
4: Ben, c'est faux ce que non, vous... Non mais sur le coup, je voulais, puis après je me suis dit non, une source, ça se dit bon. Pas.
3: Vous faites un peu comme vous voulez.
4: Exactement. Non, ça se dit pas une source. Alors c'est pas moi qui le dis, c'est l'île des Bellons dans le château de ma mère.
3: Voilà. Mais je vais quand même vous parler de source à travers ces gentils Manon. Oui. Hier, vous vous rappelez, je vous ai parlé de l'expression patin couffin.
4: Oui.
3: Hein, qu'on emploie dans le sens de etc. Mm. Et j'ai mentionné l'expression et le conte de Manon. Et pour n'offenser personne, j'ai dit ne le prenez pas pour vous les Manon, c'est juste une expression. Et j'ai ajouté on vous aime d'amour. Mm. Ok. Problème, c'est qu'à peine ma chronique finie, ma chérie m'a demandé c'est qui cette Manon que tu aimes d'amour?
4: C'est vrai.
3: Alors je lui ai dit mais personne, c'est une expression. Et elle me dit, mais pourquoi tu lui dis que tu l'aimes d'amour? J'ai dit, mais non, mais t'as pas la ref, c'est Pagnol, c'est Manon des Sources, c'est Hugo Leng, hein. Vous savez, Manon, je t'aime d'amour.
4: Oui. Vous faites, ça, non, Eric?
3: Manon, je t'aime d'amour.
4: Je t'aime, Manon.
3: Voilà, on est d'accord, voilà. Mais désolé, on va quitter la poésie bucolique et romantique de Manon des Sources et les collines pour que je vous explique cette expression, le conte de Manon. Alors pour tout vous dire, on ne sait pas trop d'où elle vient, elle ne semble pas typiquement provençale, en tout cas on la connaît dans le sud-ouest, chez Francis Cabrel, même si elle est très attachée à la Provence, notamment à travers l'œuvre de Pagnol, bien sûr. Comme je vous l'ai dit, on l'emploie pour exprimer là aussi une suite que l'on n'énumérera pas, comme pour dire etc. Exemple dans un roman de Jean-Paul Delfino, et tout le conte de Manon et tout le tremblement. Ou encore chez Maurice Gouirand, il regrettait la prospérité de Marseille, mais aussi le respect de la religion, de la morale, de la discipline, du patin couffin et du conte de Manon. Oui, le conte de Manon, c'est l'équivalent de patin couffin et tutti quanti. Autre subtilité décrite par Rivo Nora dans son dictionnaire des parlers régionaux, l'expression serait utilisée pour couper court aux exigences de son interlocuteur. Exemple, et le conte de Manon, non, pendant que tu es, leur dire, allez, c'est bon, hein, arrête-toi, tu m'as gonflé. Dans la lignée des fatio de, fan de chichoulo, fan de pute, ou même, autre expression avec d'autres prénoms, je suis désolé, la putain d'Adèle ou la putain de la Caroline, c'est, on va avoir des problèmes.
4: Je pense, oui.
3: Cette interjection est aussi utilisée pour marquer la surprise.

0: En voici un exemple sous la plume de Maurice Gouiran, cette fois dans le théorème de Langambi. Le con de Manon, mais c'est mon riri. Et on la trouve aussi chez Gilles Delpapas, sous la variante la con de Manon. Selon Robert Bouvier, dans le Parler Marseillais, l'expression exprime aussi le dépit ou l'irritation, hein, et il donnait cet exemple. Le con de Manon, ça a encore foiré. On trouve aussi des variantes avec le con de Madon. Et on vous aime aussi d'amour, les Madons. Non, je vais rien dire, parce que je vais avoir des problèmes avec Magaté. Magaté, c'est toi que j'aime d'amour. En tout cas, tous les auteurs s'accordent à dire que Manon est sûrement là juste pour la rime, sans aucun lien avec une quelconque Manon qui aurait existé.
1: Mais bien sûr.
0: Et je vous le confirme parce que j'ai vérifié toutes mes sources.
1: Parfait. Un petit bonjour à votre gâté qui nous écoute ce matin.
2: Non,
0: j'ai vérifié mes sources maintenant, je sais pas s'il l'a vérifié.
1: Oui, non, mais bien sûr. Bien sûr. Mais vous me prenez.
0: On vérifie.
1: C'est possible, ça.
0: C'est comme ça.
1: Non, mais si vous voulez, je vous laisse.
0: Mais non, t'aimes d'amour, Eric.
1: Bon. Donc, un petit bonjour à votre gâté. Oui. Je le confirme, mais Eric est sage comme une image.
0: Mais exactement.
1: Enfin, chérie, je t'aime.
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2: Bonsoir.
3: Bienvenue dans Décibel. Bienvenue sur cette radio ici qui est ravie de vous accueillir, sachez-le.
2: Merci.
3: On me l'a dit aujourd'hui dans les couloirs, on m'a dit « Ah, Imani, ce soir, génial, j'adore ». Alors Imani, on dit souvent aux petites filles et sans doute aussi aux petits garçons que c'est pas beau de faire des colères, que la colère est mauvaise conseillère, qu'il faut réussir à apprivoiser sa colère. Et si en fait on nous racontait n'importe quoi depuis qu'on était petit, et si la colère était en fait un excellent carburant pour écrire un bel album. En tout cas, j'ai l'impression que ce nouvel album, c'est un peu le cas. Women deserve rage. Les femmes méritent.
2: Ouais, en fait, women deserve rage. En français, la traduction.
3: Elles ont droit.
2: Ouais, c'est ça. Elles ont droit à la rage. La traduction serait meilleure comme ça, je pense. Quand on dit mérite, on a l'impression que il y a une correction, quoi. Elles l'ont bien cherché.
3: Elles l'ont bien cherché.
2: Non, non. Ouais. Et c'est pas ça que je veux dire. Ce que je veux dire, c'est vraiment que la colère, on y a droit. Il faut y accéder. Il faut l'adresser. Et puis, il faut voir où ça va mal, où ça va pas, et puis il faut le régler. Parce que je pense que tant qu'on n'adresse pas sa colère, il y a des parties de soi auxquelles on n'a pas accès, on est morcelé, quoi. Du coup, on n'est pas entière.
3: Ouais.
2: Et comme on n'est pas entière, on est amputé de quelque chose dont on a vraiment besoin. Et la colère, c'est un peu comme un signal d'alarme qui a une espèce d'intrus qui s'est infiltré dans votre maison. Mais si la sonnette d'alarme, elle crie, et vous mettez vos boules caisses tranquillement, en fait, ce qui va se passer, c'est que vous allez vous faire cambrioler, agresser, tout ce que tu veux.
3: C'est ça.
2: Donc c'est ça l'idée.
3: Exactement. Women deserve rage. Intro.
2: Women deserve rage.
3: Parce qu'on n'est pas obligé de le dire en hurlant.
2: Ben non.
3: Et c'est ça, hein.
2: On n'est pas obligé, mais si on a envie, il faut le faire, par contre.
3: Ouais. C'est intéressant d'avoir commencé l'album comme ça.
2: Parce qu'en fait, l'idée, c'était un peu de se dire... Je pense qu'il y a, quelque chose avec la survie des femmes qui se fait dans l'ombre. Tous les petites astuces, les petits trucs qu'on se repasse entre femmes pour survivre, entre mères, entre filles, entre femmes qui s'est fait léser, mère célibataire. Et ça se dit toujours un peu dans le secret.
3: Ouais.
2: Donc j'avais envie de passer ce type, voilà, ce petit conseil. Women deserve rage. Comme ça, un petit peu de la bouche à l'oreille, quoi.
3: Ouais. Et c'est fort de commencer l'album comme ça. Après, effectivement, on peut s'énerver, hein.
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0: dans les instruments, là, dans les cuivres. Voilà, il y a des moments comme ça qui nous font exulter dans cet album Imani. Alors, je ne sais pas si ma question est indiscrète ou pas, donc je la pose. Et puis, si vous voulez, vous me renvoyez dans mes 22. Votre colère à vous, le carburant de cet album-là, le début même de cet album-là, qu'est-ce que c'est ?
1: En fait, c'est vraiment la réalisation au milieu d'une séparation il y avait plein de choses que j'avais pas dit que j'aurais dû dire. Il y avait plein de choses que j'ai pas vues que j'aurais dû voir. Et il y a comme ça une immense trahison qui se vit quand on regarde ce qu'on s'est imaginé de ce que c'est que la vie mariée, que ce que c'est que d'être en couple en fait. Et ça m'a, je me suis un peu, j'étais obligée de me regarder dans la glace et me demander en fait qu'est-ce que j'avais raté. Et puis toutes les mensonges, toutes les histoires qu'on se raconte des fois pour rester, alors que c'est toujours oui. Voilà, c'est toujours plus facile de rester que de partir en réalité. Et puis donc j'étais en colère contre moi-même, contre les autres, contre l'autre, et du coup ça m'a forcé à regarder les choses de manière beaucoup plus large. Comment ça se fait qu'on accepte des choses qui sont inacceptables? Et donc j'étais obligé de regarder sur le plan de la société, quoi.
0: Ouais.
1: Voilà. Et donc, il y a plein de choses qui me mettent en colère, mais c'est vrai que c'est parti d'un truc très, très personnel et c'est devenu beaucoup plus large.
0: De toute façon, on le dit souvent, hein, plus on met de soi et de l'intime dans les chansons et plus ça devient universel, parce qu'en fait, dans l'ordre ou dans le désordre, mais on vit tous la même histoire.
1: Hein. Exactement. On souffre tous. On a tous été trahis. On a tous été déçus. On a tous été. Voilà. Et plus on est authentique, plus on accède à l'authenticité des autres, en fait.
0: Et dans la chanson qui arrive, So Now You Call Me Crazy, vous chantez en français.
1: Ouais,
0: ouais,
1: c'est ça. Je fais moitié français, moitié anglais.
0: Ouais.
1: Sur cet album, je me suis pas trop interrogée. Tout m'est venu assez naturellement, et quand le français venait comme ça, je l'ai gardé. Avant, je me serais peut-être interrogé, est-ce que vraiment ça sonne, est-ce que voilà. Et puis il y aurait eu d'autres gens qui m'auraient donné leur avis surtout. Et là, j'ai fait ça seul avec Stéphane Goldman, qui a l'élégance de pas donner son avis toutes les 5 minutes et qui me laisse aller jusqu'au bout. Quand vraiment il sent que bon, peut-être je me trompe, voilà, il me fait des suggestions. Mais c'est vraiment quelqu'un qui m'a laissé m'exprimer, m'a laissé être qui je devais être. Donc. Ouais, je l'ai senti en français, ça sonnait, je l'ai laissé.

0: La puissance d'Imani, ça fait plaisir, vous l'aviez découverte, peut-être en dansant sur Don't Be So Shy. Eh ben, voilà, là vous allez à nouveau danser, parce que c'est ça quand même qui est très fort avec vos chansons, Imani, c'est que il y a toujours un côté lumineux, même quand vous racontez un truc très triste ou très révoltant, comme dans la chanson qui vient de se passer, où la plupart des femmes se font traiter de folles, et la plupart des gens autour sont prompts.
1: Ils sont bien contents d'accepter qu'elle soit folle, en
0: c'est
1: fait.
0: C'est ça. Au lieu de se dire, tiens, il y a peut-être un problème, il y a peut-être, non, oh, bah, elle doit être folle.
1: Oui, c'est ça. On voit une fille qui fonctionnait très, très bien toute sa vie. Puis d'un coup, c'est OK qu'on accepte que son mec dise qu'elle soit folle. Bah, c'est OK. Ah ouais, bah, t'as certainement raison. Hein, c'est vrai. Les filles, en fait, au fond, sont folles tout ce temps-là.
0: Elles gèrent tout. Ça fait des siècles qu'elles se font traiter de folles.
1: Ouais, elles se font traiter d'hystéro. Ouais. Elles tiennent la maison, elles tiennent les enfants, le taf. Elles sont la raison pour laquelle cette planète est pas complètement fracassée. Mais à la fin, on arrive à accepter quand même qu'elle soit folle. Bon, voilà, donc je t'ai coupé dans ta question, tu voulais dire quoi ?
0: Bah que justement, on aborde ce thème-là, qui n'est pas facile, qui est important, mais la musique reste lumineuse.
1: Ouais, parce que je pense que la musique, c'est le texte, c'est la vérité, et la musique, c'est la vie, quoi. C'est comme ça que je voulais le voir. Et je trouve que j'aurais pu faire du bleu sur du bleu, oui. Mais j'ai trouvé ça plus intéressant, justement, de danser sur quelque chose d'aussi révoltant que le gaslighting, que la manipulation, etc. Donc, on va s'expliquer, mais on va quand même danser, on va quand même vivre.
0: C'était sans doute un album pas facile à faire, puisqu'il arrive, on l'a dit tout à l'heure, à un moment où vous vous retrouvez toute seule, trahie, malheureuse. À quel moment, justement, la tristesse ou la surprise ou la désillusion se transforme en flamme, en force, cette fameuse rage du titre de l'album « Women Deserve Rage ». Et est-ce que c'est à ce moment-là que ça devient un carburant ?
1: Ouais, en fait, ouais, je crois qu'au bout d'un moment, quand on a tout essayé pour essayer d'aller bien avec l'autre et avec soi, eh ben, on se dit que la seule chose qui te sauvera, c'est l'art. Et dans mon cas, ça a été vraiment ça. C'est que je tournais en rond avec mes pensées obsédantes, avec ma tristesse, ma mélancolie, mes questions. Et donc, je suis allé en studio et j'ai commencé à écrire des chansons parce qu'il fallait bien que je le mette quelque part. Alors qu'une fois que t'as fait toutes les méditations, tous les footings du monde, je fais de la boxe, voilà, une fois que t'as tapé sur ton coach, il reste encore tout plein d'énergie qu'il faut utiliser. Et en fait, les chansons, elles me sont venues assez facilement.
0: Sur cet album, il y a Rolling

0: Là, ça tient carrément du mantra, cette chanson. Elle est incroyable. Est-ce qu'il y a des inspirations dont vous pourriez nous parler, même musicalement? Parce que moi, je trouve que ça ressemble à rien. C'est vraiment du Imani. Mais est-ce qu'il y a des artistes qui vous ont nourri pour...
1: Alors, avec Stéphane Goldman, des fois, quand on avait un petit rituel, on m'a offert un oracle d'artistes.
0: Ouais.
1: Vous savez, où il y a Prince, David Bowie, enfin tous ces gourous de la musique, quoi. Et quand on était coincés, enfin tous les jours, ce qu'on arrivait, c'est qu'on tirait chacun une carte. Et on avait donc le parrain et la marraine
0: de la journée. De studio. Ah, j'adore.
1: Et donc, l'idée, c'était de se dire, ok, aujourd'hui, toi, t'as pris Johnny Cash, moi, j'ai pris, j'arrêtais pas de sortir, Donna Summer, par exemple, ou Patti Smith. Et ben, on allait prendre une chanson au hasard, on écoutait et on se disait, ok, qu'est-ce que dans cette chanson il y a à retenir? Et des fois, on a eu des dit, ah, comment ils ont enregistré la voix, c'est incroyable. Peut-être que nous, on pourrait faire ça comme ça, etc., etc. Donc, en fait, les influences, elles ont été multiples. Par exemple, là, c'était Portishead qu'on a écouté. On est tombé aussi même sur Hildegarde von Bingen, tu vois qui c'est.
0: Oh là là, mais c'est très ancien, ça.
1: Bah oui, ancien. C'est des chœurs liturgiques. Bah, elle était dans l'oracle. Donc, on l'a découverte. Moi, je la connaissais pas. Et on était allé écouter ce qu'elle fait. Mais c'est pour ça que dans l'album, on entend des chœurs comme ça, très aigus, très réverbérés, parce qu'on s'est vraiment inspiré de ce qu'elle nous avait dit ce jour-là.
0: Mais j'adore cette idée.
1: Ouais.
0: C'est-à-dire, il y a les dieux du rock, de la pop, du disco qui sont là.
1: Et qui nous inspirent.
0: Dans le studio. C'est très beau. Ah, j'adore. 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

0: chanson où donc très joyeusement vous enterrez cette relation. Symboliquement, c'est très très fort de prendre le chant lexical, voilà, de l'enterrement. You are dead to me, tu es mort pour moi, et on enterre. C'est l'enterrement de la relation. Et ça me semble aussi être le retour de la joie, non, cette chanson.
1: Exactement. Après, la vie c'est ça, c'est un cycle. On meurt, on est. C'est comme ça pour tout le monde. Et je veux dire, une fois qu'on a tous bien pleuré, bah, il nous reste plus qu'à rire et à vivre. Et j'avais vraiment envie de faire un espèce d'hymne jouissif à la liberté. J'avais vraiment envie. J'imaginais plein de copines, tu vois ce que je veux dire, qui mettaient toute leur relation merdique ensemble dans un même pot commun, tu vois.
0: On a déjà fait ça. Hein, des petits trucs de sorcières.
1: Non, c'est pas ça. Non, c'est pas ça. C'est pas ça. C'est pas ça du tout. C'est pas des trucs de sorcières du tout. Attends, non, non, non.
0: Non, mais si tu mets des guillemets à sorcières. Non. Mais on peut écrire des trucs sur des petits papiers et les cramer ensemble.
1: C'est pas ça que je voulais dire. Ah, non. Parce que mon image, c'était de dire, s'imaginer en train de danser sur les cendres d'une histoire qui nous a pas fait du bien forcément, tu vois. Et de se dire, je suis vivante quand même. Et en fait, et heureusement que j'ai survécu. C'est vraiment une chanson qui est même presque humoristique. Ouais. I will look fly at your funeral. Ne t'inquiète pas, j'aurai l'air d'une bombasse à ton enterrement. Donc déjà, ça veut dire que le mec il meurt avant toi. Enfin, tu vois.
0: Logique,
1: parce que. Voilà. Et c'est une chanson qui est à la fois libératrice, comique, et j'avais envie d'avoir un I will survive un peu.
0: C'est ça.
1: Tu vois.
0: Et oui. Et on survit aussi avec les amis, notamment Tiffany.
2: Hi, Imani. I am just so sorry to hear about what's going on, and that you're dealing with that. That is not easy. When you try to leave, it's the hardest period because they basically lose their mind. Just know that you're handling it well.
0: Alors Tiffany qui laisse ce message et qui dit qu'elle est désolée de ce qui vous arrive et que elle trouve que vous en sortez super bien et que le moment de partir c'est le moment le plus difficile parce que les mecs deviennent dingues. C'est un vrai message de votre répondeur, ça?
1: C'est un vrai message de c'est un audio. J'en ai eu plein des audios de copines.
0: Il y en a dans l'album, il y en a plusieurs.
1: Et en fait, c'est des audios que pendant une période où c'était difficile pour moi émotionnellement, je revenais et je les réécoutais. C'est nous avec nos copines, je suis sûr qu'il y a plein de filles comme ça comme moi qui on appelle ça des podcasts, on se laisse des audios sur WhatsApp de 7 minutes qu'on écoute dans le bain ou qu'on écoute en faisant à manger et en fin de journée, parce que en fait la vie elle est tellement folle qu'on a même plus le temps de se voir, de se prendre un verre, de discuter, de se raconter nos problèmes, de se pleurer dans les bras, mais il nous reste encore ça. Et j'en ai eu plein comme ça de copines qui m'ont laissé des audios géniaux. Et au moment de faire l'album, j'avais envie de me... Je savais qu'il fallait que je les garde.
0: Ouais.
1: Et je ne savais pas encore au début, puis à la fin, je me suis dit, tiens, j'ai envie de faire un album comme dans les albums de rap des années 90, où les mecs, ils mettaient des interludes. D'un coup, tu rentrais dans leur quotidien, ou le Lauryn Hill, tu sais, Miss Education, voilà, j'avais envie
0: d'un
1: truc comme ça.
0: Prince aussi a mis ça sur certains albums, il y a des messages de répondeurs.
1: Il y a plein d'albums de R&B comme ça, qu'il y avait dans les fins des années 90 aussi, beaucoup 90. Et j'avais envie de me faire ce plaisir-là et l'idée d'utiliser les podcasts des copines.
0: Ouais.
1: Je trouvais que c'était logique, quoi.
0: C'est beau et ça met un son sur un mot dont on parlait pas il y a quelques années. C'est un mot qui revient de plus en plus maintenant, le mot sororité aussi.
1: Exactement.
0: Se serrer les coudes entre femmes, en fait.
1: Ouais, c'est ça. C'est ce qui est magnifique dans les tempêtes. C'est que les tempêtes, elles révèlent ce qui n'est pas solide, mais elles révèlent aussi ce qu'il est. Et là, tu te découvres un réseau de copines, mais même des fois, c'est juste une meuf que tu reverras pas, mais qui a compris qu'aujourd'hui, ça allait pas, et qui te dit la bonne phrase. Et tu te rends compte que finalement, t'as accès à beaucoup plus d'amour et de soutien que tu ne pensais, quoi.
0: Sur cet album, il y a, on l'a dit, donc des vocaux d'amis à vous qui vous soutenaient pendant une période difficile, une période de déception, de tristesse suite à une séparation. Il y a aussi des voix que l'on connaît, notamment Rosy de Palma, voilà, l'actrice espagnole. Il y a Rokhaya Diallo aussi, une activiste, une intellectuelle qu'on aime et qu'on ferait bien d'écouter au moins une fois par semaine pour avoir une bonne santé mentale. la sororité, on l'a abordé tout à l'heure, c'est plus largement, pas que dans cet album, mais dans votre carrière, quelque chose qui est important, mettre en avant d'autres femmes, leur travail.
1: Oui, bien sûr. En fait, c'est pas quelque chose que je fais. Enfin, c'est quelque chose que je fais même inconsciemment. Je suis d'une famille, il y a pratiquement que des filles. On est 5 filles, 2 garçons. J'étais en internat de jeunes filles. Toutes les plus grandes belles expériences de ma vie sont été avec des femmes. C'est pour moi, c'est assez logique de mettre en avant les femmes. Je les trouve plus compétentes, je les trouve plus travailleuses, je les trouve plus humbles, je les trouve plus drôles, je les trouve plus profondes. Ouais, ouais.
0: Plus belle aussi.
1: Plus belle, bon ben ça c'est évidemment, c'est un pléonasme carrément.
0: Et tous les malheurs qui arrivent aux femmes sur cette terre ne sont pas la faute des hommes.

0: chanson qui parle de ce moment terrible qu'on vit tous les mois pendant de nombreuses années, à savoir les règles. C'est fou d'avoir fait une chanson sur les règles, je crois que c'est la première.
1: Eh bien, il était temps quand même.
0: Oui, ça fait des millénaires.
1: Ça fait longtemps qu'on a nos règles.
0: Ouais.
1: Bah, en fait, ouais. Bah, moi, comme tu sais, je suis toujours à militer pour la reconnaissance et le meilleur traitement de l'endométriose dont je suis atteinte, mais parce que il y a ce truc quand tu as tes règles où t'es plus du tout la même et il faut quand même que tu sois au four et au moulin et alors qu'en fait tu voudrais juste te coucher. Il y en a qui peuvent d'ailleurs même pas se lever. Pourquoi ça n'a pas été fait avant? C'est étonnant.
0: Ouais.
1: Parce que c'est quand même un moment de notre vie tous les mois qui nous immobilise 3-4 jours des fois, et pour des femmes c'est la moitié du mois, enfin ça dépend de votre niveau de douleur,
0: oui,
1: etc.
0: Ça, ouais.
1: Et encore une fois, c'est une chanson, tu vois, qui est très dansante. Aussi parce que ça me faisait un peu kiffer intérieurement de faire danser les mecs sur une chanson sur la souffrance de leurs meufs.
0: Quand
1: elles ont leurs règles. Je trouve ça drôle parce que du coup, ça va, je sais pas, ça force peut-être une conversation. Maintenant, c'est vrai que si j'explique pas que c'est une chanson sur les règles, tu peux comprendre que c'est aussi peut-être une chanson sur la dépression.
0: Oui,
1: parce que on est un peu en micro-dépression quand on a nos règles au point qu'on peut pas aller travailler. Franchement, on n'arrive pas à sortir du lit, on a mal, on se sent comme une moins que rien. Mais comme le mot règle, il est jamais vraiment dit dans la chanson, dans mon explication, oui, tu le sais, mais sinon, ça pourrait être une chanson dansante sur la dépression.
0: Oui, when it comes, quand ça arrive.
1: Quand ça vient.
0: Quand ça vient.
1: Je me sens mal, je me sens plus rien.
0: Ouais. En tout cas, je l'ai trouvé vraiment original et à la seconde où je l'ai entendu, je me suis dit, mais elle est essentielle.
1: Elle était
0: chanson, voilà, ça c'est fou. L'endométriose, pour celles et ceux qui ne sont pas au courant, enfin ceux, parce que maintenant celles, je pense que les femmes sont
1: savoir,
0: quand même un petit peu au courant. C'est une maladie qui touche beaucoup de femmes. Hein.
1: Une à deux femmes sur 10 en France, et donc ça fait des millions de femmes qui souffrent à un point qu'elles ratent l'école, elles ratent le boulot, elles peuvent pas sortir du lit, il y en a qui vomissent, il y en a qui tombent dans les pommes. C'est la première cause d'infertilité en France. C'est une maladie, moi quand j'ai commencé à en parler il y a 10 ans, les journalistes ils n'arrivaient même pas à lire sans bégayer le mot. Maintenant je suis contente, je parlais des gamines de 20 ans, elles disent c'est le sujet entre nous, on se parle, il y a un test salivaire qui existe. Non, en 10 ans les choses elles ont avancé à une vitesse incroyable.
0: Ouais. Et c'est ça aussi finalement le message dans Women Deserve Rage. Les femmes ont le droit d'exprimer de la colère, de la rage, etc. De la douleur aussi, parce qu'en fait il y a des femmes depuis des centaines d'années qui sont atteintes d'endométriose, à qui on a dit t'es bien douillette.
1: Ou c'est dans ta tête.
0: Ou c'est dans ta tête.
1: Et donc regarde ce qui se passe quand t'es vraiment en colère et que tu l'adresses. Parce qu'en fait ce qui s'est passé, ça part de Nathalie Clary, l'ancienne présidente de Endomind, qui était en colère du matin au soir, et qui disait mais c'est pas possible qu'on soit 2 millions de femmes en France à souffrir chacune de notre côté. Qu'est-ce qui se passe si on souffre toutes ensemble? Et quand elle m'a demandé de prendre la parole là-dessus, bah d'un coup on a commencé à se repérer, à se voir qui on était et à se rassembler, et les choses elles ont avancé très très vite en 10 ans, alors que ça fait des siècles qu'on ramait. Donc quand tu t'adresses à ta colère et que t'en fais quelque chose, en fait tu casses plein de murs. La rage, elle est là pour ça en fait. Donc c'est magnifique quand les femmes elles se disent tu sais quoi, je suis en colère, d'accord, je vais déplaire. D'accord, je serai laide. Et d'accord, je vais déranger un peu tout le monde. Mais à la fin, on va régler les problèmes.
0: C'est comme ça aussi qu'on se fait du bien. Et en écoutant l'album d'Imani, que vous avez compris, je vous recommande chaudement, Women Deserve Rage. Du coup, on termine avec Mad.
1: Eh ben oui.
0: Je pense que c'est une chanson de circonstance. Merci beaucoup,
1: Imani.
0: À bientôt.

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2: Saviez-vous que la chanson « Que je t'aime » de Johnny Hallyday a failli ne jamais exister ?
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2: En 1969, Johnny prépare un show colossal au Palais des Sports à Paris. Mais il lui manque le titre phare. Les producteurs télé de l'époque font la fine bouche sur ses nouveaux morceaux. Dans l'urgence, Johnny appelle ses auteurs, le texte est griffonné avant une séance de ciné et la musique composée en une seule nuit. Quand Johnny entonne pour la première fois « Que je t'aime », c'est le choc.

0: Johnny délaissera ce tube pendant 10 ans avant que Michel Berger ne le ressorte en 1987 pour lui offrir un second souffle magistral à Bercy. Et depuis, ce cri du cœur n'a plus jamais quitté nos mémoires.
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0: John Lennon aurait eu 85 ans aujourd'hui. Qu'est-ce qu'il aurait écouté? Qu'est-ce qu'il aurait pensé des réseaux sociaux? Est-ce qu'il aurait voté à droite? On ne sait pas. En revanche, on peut le célébrer ce soir sur votre radio ici avec deux auteurs spécialistes de John Lennon. Il y a Paul et Stan Cuesta. Bonsoir Paul.
1: Bonsoir.
0: On s'est vu il n'y a pas très longtemps pour parler des Cure.
1: Oui.
0: Voilà, et l'année dernière. Ce soir, on est à la boum d'anniversaire de John Lennon.
1: C'est ça, 85 ans.
0: Ouais,
1: qu'il aurait eu
0: aujourd'hui. Bonsoir Stan Cuesta.
2: Bonsoir Emily.
0: Alors nous, on se voit souvent, puis surtout je vous lis tout le temps, puisque vous êtes auteur de tout un tas de biographies qui font autorité. Vous êtes dans l'actualité Beatles tous les deux. Alors pour Paul, c'est John Lennon, une somme, hein, puisque c'est dans la collection Cover. Des éditions du Lyre qu'on connaît bien, et c'est aussi dans cette collection que vous ressortez, mon cher Stan Cuesta, votre Beatles. Alors là, pour le coup, vous le dites, je vais vous citer. On n'en a jamais fini avec les Beatles, donc comme il y a à nouveau de l'actualité, Paul McCartney sort des disques, Ringo sort des disques, etc. C'est donc une nouvelle édition augmentée. Mmh, c'est l'idée.
2: Absolument. J'ai rajouté plein de choses.
0: Bah oui, il y a toujours plein de choses à dire. Alors, l'actualité autour des Beatles ne s'arrête jamais. Qu'est-ce qui, en quelques mots, vous fait penser que les Beatles sont toujours d'actualité, particulièrement John Lennon, et qu'on n'aura jamais fini d'écrire sur lui, Paul ?
1: Aucune idée. À part que c'est un groupe dont tout le monde s'inspire depuis des décennies.
0: Ouais.
1: Qu'ils ont vraiment marqué leur époque et puis les époques qui suivent. Je pense que ça devient presque universel, les Beatles.
0: Ah, universel, ça c'est intéressant, même si on n'a pas vécu au bon moment. C'est ce que vous dites au début de votre livre, Stan Cuesta, vous êtes né dans la mauvaise période.
1: Ouais.
0: C'est ça, non mais c'est drôle comment vous le racontez. Vous dites, je suis né au moment où les Beatles sortaient leur premier album, et le temps que je m'y intéresse, ils étaient séparés.
2: Exactement, oui, oui. Et en fait, c'était une époque où ils étaient encore plus présents dans l'actualité. C'est pour ça que j'ai beaucoup axé mon livre sur les années 70, parce que alors qu'ils étaient séparés, on ne faisait que parler d'eux. Et dès qu'ils faisaient quelque chose, on leur demandait « Alors, quand est-ce que vous allez vous reformer ?» Enfin, c'était l'obsession. Et ça n'a pas cessé depuis, d'ailleurs.
0: Alors, notre John Lennon, il a évidemment, on parlait d'universalité avec Paul, il a écrit la chanson qu'on ressort dès que tout le monde va mal.

John Lennon, c'est aussi un des plus grands tubes des Beatles, plusieurs plus grands tubes des Beatles, que ce soit rock'n'roll. Come together. Toutes les chansons sont signées Lennon et McCartney, mais quand Lennon est aux commandes, ça devient aussi très très psychédélique. Voire follement expérimental.

0: classique des Beatles qu'on doit à John Lennon. Et même une valse. C'est marrant, hein, les fans des Beatles font toujours ça. J'imagine que mes invités pour leur livre l'ont fait aussi beaucoup. Stan Cuesta et Paul essayaient de dissocier ce que les Beatles doivent à John Lennon et à Paul McCartney. Toutes les chansons sont co-signées, mais certaines sont plus Paul, d'autres sont plus John. Dans votre John Lennon, Paul, vous avez fait ça, vous avez essayé de séparer.
1: Ouais, au début, j'ai essayé, puis après je me suis dit non, c'est les chansons des Beatles sont celles des Beatles. Et comme le bouquin s'attarde uniquement sur la carrière de Lennon, ouais, là il y avait plus de McCartney dans l'histoire. Ouais. Sauf quand bien sûr il l'insulte dans quelques chansons.
0: Oui, How Do You Sleep, on entendra tout à l'heure.
1: Il n'y a pas de duo.
0: Ouais. Et il y a, pour tous les deux, hein, votre méthode, en fait, c'est de partir vraiment des chansons, des œuvres, des albums, pour ensuite nous raconter leur histoire. Et en ce qui concerne John Lennon, c'est vrai qu'il y a beaucoup de choses dans les chansons. J'aimerais vous faire réagir à quelques chansons de Lennon. Lui, dont on connaît très souvent la chanson Imagine, hein, qu'on a passée tout à l'heure en tout début d'émission. Et vous le citez, Paul, dans le livre, il dit Imagine, c'est anti-religieux, anti-nationaliste, anti-conventionnel, anti-capitaliste, mais parce qu'elle est enrobée de sucre, cette chanson est acceptée. C'est un peu ça, sa technique, c'est de faire passer des messages forts, mais dans des chansons qui ne sont pas effrayantes.
1: Ah ouais, il s'est dit que c'était le moyen le plus simple. En fait, c'est la base de la pop, un peu.
0: Ouais.
1: Surtout chez les Anglais, ça se fait couramment.
0: Alors, j'aimerais.
1: Et tu l'aimes bien, ce genre de phrase un petit peu provocatrice.
0: Évidemment. J'aimerais savoir ce que vous pensez de cette chanson-là, par exemple. Et là va arriver un cri qui n'est pas innocent. Là, il est contrôlé. Mais l'histoire de cette chanson, elle est dingue. Qui veut me la raconter ?
2: Oui, c'est parce que c'est l'époque où il est en thérapie avec le docteur Yanov, c'est ça, qui est l'apôtre du cri primal. C'est-à-dire qu'en fait, on revit ces traumatismes d'enfance et on les extériorise par un cri. Et donc, lui, son traumatisme à Lennon, on le connaît, c'est que sa mère s'est fait renverser et tuer par une voiture alors qu'il était très jeune et qu'il venait de la retrouver parce qu'elle ne l'avait pas élevé en plus. Et donc, il a perdu sa mère alors qu'il ne l'avait jamais eue. Et cette chanson, 10 ans après, il écrit cette chanson pour se libérer de ça à l'issue de cette thérapie, voilà.
0: Ouais, et c'est absolument terrible et glaçant. Est-ce que vous pensez qu'on peut apprécier, bah, par exemple, une chanson comme Mother, si on ne connaît pas l'histoire ? Moi, c'est pour ça que je trouve que vos bouquins, ils sont inestimables, parce qu'en fait, on nous donne les clés, quoi.
1: Ouais, il y a plusieurs lectures, en fait, aux chansons de Lennon, je pense, comme avec plein d'autres artistes. Mais cette chanson, on peut l'apprécier juste par sa musique, son chant, par son tempo particulier aussi. Après, quand on connaît l'histoire et qu'on voit que sa mère est décédée lorsqu'il avait 6 ans, je crois.
2: Ouais, très jeune.
1: Son père est parti très tôt. Donc, il parle un peu de ses tragédies, de ce qui l'ont marqué. Et lorsqu'on rentre dans le sujet, oui, on peut ressentir la chanson différemment.
0: Ouais, elle est terrible.
1: Elle est un petit peu touchée.
0: Alors, il y a une chanson qu'on a évoquée tout à l'heure. Paul a dit, oui, il y a des chansons comme ça, il utilise un petit peu pour insulter des gens. Alors oui, How Do You Sleep? Comment tu dors la nuit? The only thing you done was yesterday. Le seul truc que t'as fait de ta vie, c'est yesterday.

0: une chanson dans laquelle il s'adresse à Paul McCartney pour régler leur compte après la séparation des Beatles. Donc c'est Lennon en colère.
1: Très en colère. Très en colère après la séparation des Beatles et aussi après des textes de McCartney sur son premier album que Lennon prenait comme des insultes le visant. Ce que McCartney a démenti.
2: Dear Boy, non, c'est ça.
1: Il y a Two Legs.
2: Ouais.
1: Il y a deux chansons comme ça qui sont. Après, McCartney a dit non, c'est pas du tout mon style, mais c'est possible. Et cette chanson, How Do You Sleep, est coécrite avec Yoko Ono, qui s'amusait fortement à balancer des saloperies sur McCartney.
0: McCartney à l'image du gentil, Lennon du méchant. Si je schématise à mort, tout comme voilà, Lennon dit « Oui, c'est une chanson pour insulter McCartney. McCartney est plus malin. » Et dit « Mais non, j'ai jamais dit du mal de John dans mes chansons. » Est-ce que c'est ça? Est-ce qu'il y en a un qui est plus hargneux que l'autre? Lennon étant plus hargneux, McCartney plus gentil? Ou bien est-ce qu'il y en a un plus malin que l'autre, plus politique que l'autre?
1: Dire qu'un des deux est plus malin, ce serait compliqué.
0: Plus serpent, quoi.
1: Plus snake. Ouais, peut-être que Lennon l'est. Bah, je crois qu'ils ont deux caractères assez... trempés tous les deux, mais ils ne s'expriment pas de la même manière.
2: Lennon était plus instinctif, je pense. Ouais. C'est-à-dire qu'il n'avait pas de filtre. Il disait, comme quand il a dit « Les Beatles sont plus célèbres que le Christ aux États-Unis », ça a fait un scandale total. Il aurait réfléchi deux secondes. McCartney n'aurait jamais dit un truc comme ça.
0: Ouais.
2: Il est plus retenu, disons. Il fait plus attention
0: plus à ce qu'il dit. Stratège aussi,
2: oui,
0: sans
2: peut-être,
0: doute.
2: Sûrement. Lennon, il avait un côté brut de fonderie, quoi.
0: Alors, John Lennon, ayant écrit les plus grands tubes des années 60 et 70, il était évidemment immensément riche. Il vivait dans un appart sublime à New York avec Yoko Ono, etc. Donc, évidemment que tout ça, ça donne un mode de vie pour le moins embourgeoisé. Pourtant, il chante Working Class Hero. 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

0: n'était pas encore à New York oui, quand il a fait Working Class Hero. Il était profondément de gauche. Ça lui a d'ailleurs causé des problèmes avec les autorités américaines hein, qui se méfiaient un petit peu
1: avec
0: de lui.
1: Boxen,
0: hein. Ouais, hein. Il ne l'aimait pas trop.
1: Pas vraiment.
2: Il a été de gauche quelques années, disons, hein, quand il a rencontré Yoko jusqu'à ce qu'il vive aux États-Unis en 72-73, c'était à cette époque-là.
0: Et après?
2: Après, je sais pas. Bah après, c'est vrai qu'il a arrêté en 75, il a arrêté de faire de la musique et bon, il s'est vraiment retiré de la vie publique, donc il a pas fait de déclaration jamais sur rien. Mais cette chanson est intéressante parce que c'est un hommage à Dylan en fait, c'est du pur Dylan. Et lui, il était fasciné par Dylan depuis le début. Ils sont devenus amis, etc. Mais Dylan a eu une énorme influence sur lui. Il dit qu'il a commencé vers 65 à écrire des paroles intéressantes à cause de Dylan parce qu'il s'est aperçu que il chantait que She Loves You, des trucs comme ça. Et Dylan a eu une influence énorme sur eux, sur les Stones, sur plein de groupes. Ouais. Mais voilà. Donc Working Class Hero, c'est ça.
0: Vous diriez, Paul, que c'est un chanteur, un artiste politique, Lennon, parce qu'au-delà des chansons, il y a aussi tous les happenings avec Yoko, quand ils sont restés au
1: lit. Bédines,
0: ouais. Ouais, les bédines, le fait de poser nu, le fait d'être contre la guerre du Vietnam, etc.
1: Bah, il a organisé une grande manifestation à New York pour contre la guerre du Vietnam, War is Over. Il s'est engagé pour les droits civiques américains, il a essayé de faire porter sa voix pour certains combats. Mais c'est vrai, comme disait Stan, il s'est arrêté assez tôt, il a passé 5 ans à élever son enfant, et là, on ne l'a plus trop entendu. Ouais. Et lorsqu'il revient, c'est pour son dernier album, Double Fantasy. Et malheureusement, il ne voit pas vraiment l'évolution de son disque.
2: Ce qu'il faut dire aussi, c'est qu'en 72, quand il a été très activiste avec la gauche new-yorkaise, etc., on a sorti après les fiches du FBI, c'est-à-dire qu'il était hyper pisté par le FBI.
0: Surveillé.
2: Et
0: ouais.
2: Il avait un problème, c'est qu'il n'avait pas le droit de rester aux États-Unis, c'est-à-dire qu'il a failli se faire renvoyer.
0: Et lui, il n'avait pas les papiers.
2: Il fallait redemander des papiers régulièrement. Ouais. Et vu son activisme politique, il était sur la liste noire et il a failli se faire virer des États-Unis, effectivement. Et lui voulait rester là-bas. Et donc peut-être que ça l'a un peu calmé aussi au bout d'un moment, parce que ben voilà, il avait des accointances. Et puis cette extrême gauche new-yorkaise et américaine, elle a fait long feu. Enfin, je veux dire, ça n'a pas duré très longtemps, quoi.
1: Après, à la chute de Nixon, il a pu avoir sa nationalité américaine et rester au pays. Mais c'est grâce au Watergate, à l'affaire du Watergate, qu'il a pu avoir bénéficié de ça.
0: Ah voilà, un heureux dommage collatéral. Oui. Enfin, quoique, parce que s'il s'était fait virer, il serait peut-être pas fait tirer dessus dans la rue.
1: Peut-être.
0: Enfin, avec des scies, après on pourrait fêter l'anniversaire de John Lennon avec lui. Il aurait eu 85 ans. Stan a eu ce mot, il a parlé du fait qu'il s'était calmé, et pourtant Dieu sait que la colère, ça a l'air d'être un super moteur de John Lennon. Moi j'adore quand il chante en colère.

0: Ça, c'est Give Me Some Truth. Donnez-moi la vérité. Alors, il traite tout le monde de cochon, de machin. Il est très énervé. À quel point la colère, quand vous regardez la carrière des Beatles ou sa carrière en solo, à quel point la colère est son moteur, l'envie de changement, de tout défoncer?
1: C'est pas le seul moteur, parce que ce qui est marrant, ça, c'est sur l'album Imagine, donc sur lequel il fait aussi Imagine, oui, qui est une chanson très douce, et Jealous Guy, qui est la chanson d'amour absolument, et voilà. Et ces chansons se côtoient sur le même album, donc il y a presque deux styles, mais c'est ça qui fait aussi sa force, capable d'écrire des sucreries géniales et des chansons très énervées comme ça. Je pense pas que c'était le seul moteur, mais effectivement, c'était quelqu'un d'assez violent à l'intérieur. Enfin, il y a des histoires qui traînent sur ses débuts à Hambourg où il avait fait vraiment de la violence, et je pense que c'était cathartique pour lui, la musique, quoi. Ça lui a évité de casser la gueule à tout le monde, quoi, en fait, il me semble.
0: Il a pas une très bonne réputation, Lennon, en tout cas, de ce qu'on peut lire, les anecdotes de l'époque. Ouais, on dit qu'il est violent, qu'on dit qu'il est bagarreur, ça, dans vos recherches, Paul, vous êtes tombé sur des...
2: La période qu'on appelle le Lost Weekend, où il quitte Yoko, enfin, où il se fait foutre à la porte de chez lui par Yoko, il part avec May Pang, sa maîtresse.
0: Il part à Los Angeles, c'est ça?
2: Il part à Los Angeles, retrouver Kiss Moon, Ringo Starr, et d'autres, et Harry Nilsson.
0: Que des gens qui mangeaient bio à l'époque.
2: Qui mangeaient bio et qui buvaient pas d'alcool.
0: C'est ça.
2: et là, ouais, il fait vraiment n'importe quoi.
0: Parce qu'on dit le Lost Weekend, mais ça dure pas un week-end. Ça dure,
2: non, c'est un très très grand week-end d'un an et demi.
0: C'est ça.
2: Et donc là, oui, effectivement, il y a des témoignages de cassage de gueule dans la rue. Il s'en prend à des gens sans aucune raison. Il fout le bordel dans les salles de concert. Enfin, il est carrément même grossier avec certaines femmes. Donc là, c'est pas le Lennon Peace and Love qu'on connaît. Mais ça dure une période d'un an et demi, et plus tard, il montrera quelques regrets vis-à-vis de ça.
0: Cher Paul, cher Stan Cuesta, il faut qu'on parle de Yoko.

0: Yoko, sublime chanson d'amour de John Lennon qui dit que même quand il est dans son bain, il l'appelle. C'est merveilleux. Yoko Ono, selon à qui on s'adresse, fan des Beatles, pas fan des Beatles, personne politisée ou pas, sensible à l'art abstrait ou pas, sensible aux fausses notes ou pas, les gens adorent Yoko ou au contraire la détestent et la décrivent comme un démon à qui on devrait la responsabilité de la séparation des Beatles. Vous avez tous les deux travaillé sur le sujet. Alors, Yoko, Paul.
1: La question, c'est est-ce qu'elle est responsable de la séparation des Beatles?
0: Oui, qu'est-ce que vous pensez d'elle, même par rapport à Lennon, quoi? Est-ce qu'elle lui a fait plutôt du bien, du mal? On entend de tout à propos de Yoko Ono.
1: Ah, c'est difficile. Je pense pas qu'elle soit responsable de la séparation des Beatles. Lennon le dit lui-même, les Beatles se séparaient d'eux-mêmes depuis... Ça faisait quelques années qu'ils étaient plus en phase, vraiment. Depuis la mort de leur manager, Brian Epstein. Ensuite, il est tombé dans l'héroïne assez violemment. Elle en est peut-être un peu responsable. Mais elle lui a permis de découvrir un monde artistique qu'elle ne connaissait pas, l'intelligentsia new-yorkaise, et ça lui a permis de s'ouvrir à des choses qui peut-être lui ont fait du bien.
0: Stan ?
2: Alors moi, comme dans mon bouquin, j'ai mis tous les disques des Beatles, et aussi en solo, et aussi des gens qu'ils ont produits et qui entouraient ça.
0: La galaxie.
2: Je me suis tapé tous les albums de Yoko Ono, parce qu'il y en a un paquet. Parce qu'à chaque fois que Lennon faisait un album, elle faisait un album miroir. Sur le premier album, où il y a Mother et tout ça, il y a le Yoko Ono de Plastic Ono Band. Imagine, c'est pareil. À chaque album, il y a un album de Yoko. Et ben, c'est pas mal du tout. C'est-à-dire qu'il y a vraiment artistiquement des choses très intéressantes. Et même l'album de 72 qui va être édité là, Sometimes in New York City, donc l'album politique de Lennon, c'est la première fois qu'il fait ça, où il met une chanson de lui, une chanson de Yoko, ce qu'il reprendra en 80 pour son dernier album, Double Fantasy. Et ben, les chansons de Yoko, moi, je les aime bien. Je trouve qu'elles sont bien et que l'album est équilibré. Cet album est à peu près détesté par tout le monde. Et moi, je trouve qu'il est assez génial, voilà.
0: C'est bien que vous défendiez une cause perdue,
2: oui,
0: Stan.
2: Oui. Après, il y a des choses qu'elle a faites qui sont insupportables, où elle se met à brailler faux au concert à Toronto, là, etc.
0: Oui.
2: Ça, c'est quand elle est dans un sac, enfin, c'est un peu indéfendable, les performances. C'est le mélange de Lennon qui fait du Gene Vincent et du rock'n'roll, et elle qui se met à brailler des trucs expérimentaux, c'est un peu difficile à supporter. Mais ses albums à elle sont à réévaluer, ouais, vraiment.
0: Ouais, après, évidemment, quand on cherche un coupable et qu'il y a une femme asiatique, on va se dire, bah tiens, on va tout lui mettre sur le dos à la sorcière. C'est un réflexe un peu sexiste, un peu raciste qu'on pouvait avoir à l'époque. Et en fait, ça a imprimé comme ça une espèce d'histoire alternative où on se dit que Yoko Ono, c'est l'ennemi des fans des Beatles, en fait. Et c'est vrai que c'est intéressant dans vos bouquins respectifs de voir que voilà, c'est un personnage quand même qui a ouvert, comme le disait Paul, John Lennon à plein de sujets, notamment au féminisme. On en parlait avec Stan Cuesta hors antenne, mais John Lennon n'était pas forcément très informé sur ces histoires-là, et Yoko, elle a fait beaucoup.
2: Oui, c'était même un peu un macho, un peu beauf, avec sa première femme, c'était bobonne au foyer, etc. Ah, quand même.
0: Il est un peu salement largué aussi.
2: Pas que lui, hein. De toute façon, les années 60, c'était pas non plus... très très avancé, progressiste au niveau de la condition de la femme. Il se trouve qu'il la rencontre donc en 68, et là elle lui dit une phrase, alors voilà, c'est de ça dont je voulais parler, qui le lance dans le féminisme. Elle lui dit: woman is the nigger of the world, la femme est le nègre du monde. Et 4 ans plus tard, il en fait une chanson.
0: Ça veut dire que quelle que soit la couleur de sa peau, une femme partout dans le monde sera toujours moins bien traité que l'homme le moins bien traité, à savoir l'homme noir. Et elle utilise exprès cette insulte raciste qu'on appelle le N-word, le mot en N maintenant, puisqu'il est communément admis qu'on l'utilisera plus. Et c'est terrible parce que lui, ça lui réveille un truc dans le cerveau. Et il tombe un peu dénu, mais du coup, il fait une chanson.
2: Il en fait une chanson 4 ans plus tard, donc sur ce fameux album Sometime in New York City en 72, qui s'appelle donc Woman is the Nigger of the World, qui lui crée un petit peu des problèmes à l'époque, parce que déjà...
0: Oui, il emploie ce mot et ça met tout le monde mal à l'aise.
2: Certains disjockeys ne veulent pas passer la chanson, mais ça, elle sort en single, elle ouvre l'album et elle sort en single.
0: Et c'est un tube, c'est une belle chanson.
2: C'est un petit tube, disons, c'est pas un énorme tube, mais c'est un tube. Et bon, voilà, le truc, c'est qu'il y a donc, dans peu de temps, un coffret qui sort qui s'appelle One to One, et un autre qui va sortir, qui reprend les albums studio, l'album studio de Lennon, avec plein d'inédits, etc. Et que, cette chanson a disparu.
0: Ouais.
2: Et ça, personne n'en parle.
0: Et c'est fort dommage, parce que

0: faire parler Lennon, retrouver toutes ses interviews, toutes ses conférences de presse, tout ce qu'il a pu dire sur ses chansons.
1: Ses punchlines, mais aussi des
0: beaucoup
1: choses
0: de punchlines aussi, ouais. Ouais, puis ses réflexions sur le monde dans lequel il vivait au moment où il a fait telle chanson. Donc il y a des témoignages de Lennon et de Yoko sur cette chanson. Et puis on voit que la presse était effectivement un petit peu réfractaire à l'idée de passer, d'employer ce terme, quoi. Ouais. Surtout quand c'est un blanc qui le dit.
1: Vous savez, en tout cas, que cette chanson est disponible, qu'elle vaut le coup d'être écoutée. Et que oui, c'est un peu idiot de ne pas la mettre dans un coffret sans rien dire à personne. Alors je recommande à toutes celles et tous ceux qui nous écoutent vraiment la lecture des livres de Paul et Stan Cuesta. Les deux aux éditions du Layeur dans cette collection cover. C'est hyper précis, c'est chanson par chanson, année par année, album par album. On n'en a jamais fini avec les Beatles. Dit Stan Cuesta. Je voulais vous demander, puisqu'aujourd'hui il aurait eu 85 ans et que vous avez étudié très fort sa musique, ses textes et son parcours, selon vous, quel genre de petit vieux serait John Lennon aujourd'hui s'il soufflait ses 85 bougies, Paul ?
0: Je pense qu'il aurait déjà fait pas mal de bonnes chansons encore.
1: Ouais, il en avait. Hein,
0: il en avait. En stock. Ouais, il y avait du stock. Il y a du stock. Et peut-être qu'il serait lancé dans la politique.
1: Ah ! C'est vrai.
0: Aux États-Unis.
1: Gouvernement Sébastien Lecornu. Non, je rigole, pardon.
0: C'est vrai qu'il y a eu un gouvernement.
1: Oui, si ça avait été Lennon, ça aurait peut-être duré un peu plus longtemps, on ne sait pas.
0: Non, mais ils peuvent.
1: Donc, ils
0: élisent d'anciens acteurs ou mais des truands de la finance, ils peuvent élire un
1: anglais.
0: Un rockstar. Pas un anglais qui était devenu américain.
1: Oui, c'est vrai. Ah ouais, donc peut-être la politique. Et vous, Stan, vous en dites quoi?
2: Moi, c'est plutôt côté artistique que je trouve ça vraiment terrible parce que quand il se fait assassiner, il vient de sortir un album qui est vraiment bon. Il en a un deuxième qui est pas mal aussi en stock parce qu'il était vraiment reparti à fond la caisse sur l'enregistrement en studio.
1: Du coup, il allait mieux même physiquement. Hein.
2: Oui, et puis on sent qu'il était créatif, qu'il avait des bonnes chansons en stock et qu'il aurait pu faire beaucoup de, comme tu disais, beaucoup de bonnes chansons encore. Et puis la grande question, c'était aussi est-ce qu'il serait remonté sur scène? Parce qu'en fait, il a fait très très peu de concerts. Ouais. Les derniers étant ces fameux concerts de 72 au Madison Square Garden où il en a fait deux dans la même journée et c'est tout. C'est quasiment les seules fois où il est monté sur scène par rapport à McCartney qui n'arrête pas de parcourir le monde depuis et puis qui s'est jamais arrêté, Ringo Starr aussi.
1: Et est-ce qu'ils se seraient réconciliés, Lennon et McCartney?
2: Oui, bien sûr.
0: Oui, c'était en bonne voie.
1: Ouais,
2: absolument,
1: hein.
2: Oui.
1: Mmh. Bon. Voilà, c'était la boum d'anniversaire de John Lennon. Et forcément, comme il est mort, eh ben c'est pas une boum très drôle.
0: On l'attend, il est pas venu.
1: On l'attend encore, il reviendra peut-être comme le Messie. Je ne sais pas, en tout cas, merci à tous les deux d'être venus.
0: Merci beaucoup.
1: Paul, merci. Stan Cuesta, merci. Et comme on n'en a jamais fini avec eux, je vous dis à bientôt. Hein, vous reviendrez forcément.
0: Avec grand plaisir.
1: Merci beaucoup.
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0: Charline, sur ICI. Merci à tous d'être là de bonne heure pour commencer cette semaine un petit peu particulière puisque c'est la rentrée et c'est également ma première. Je suis très heureux d'être avec vous ce matin et c'est aujourd'hui, là, pile à 4h59 que je vous dis pour la première fois bonjour à tous et bon réveil.
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0: Nous sommes le lundi 31 août et aujourd'hui votre radio ici fait sa rentrée. C'est un plaisir de vous annoncer que nous allons nous retrouver tous les matins ici pendant une heure avec Valentine Letès. Bonjour Valentine.
2: Bonjour Louis, bonjour à tous.
0: Une heure pour vous réveiller,
2: vous informer, vous raconter l'actu de chez vous
0: et vous parler de votre quotidien
2: avec nos équipes de reporters partout en France.
0: Et cette année, plus que jamais, vous avez la parole pour jouer avec nous,
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0: Et ça commence tout de suite au 0810 055 056. Il nous faut, je vous le dis d'entrée, un couche-tard et un lève-tôt. Vous nous appelez maintenant et on vous expliquera pourquoi tout à l'heure, pour nous aider dans notre mission ce matin. Saveria au standard, Florent à la technique, Emeline à la rédaction en chef. 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
0: Lundi 31 août, excellent réveil avec nous, il est pile 5h. Le tour de l'actualité à vos côtés, Valentine, et à la une, la fin des vacances, pas franchement reposante.
2: À cause d'une chaleur assommante, beaucoup de Français attaquent la rentrée, non pas avec des valises de beaux souvenirs, Christophe Vincent, mais des valises sous les yeux.
3: 69 jours de canicule et autant de nuits suffocantes, parfois blanches et à la longue épuisantes.
4: À l'intérieur, on était plus sur du 40 degrés. J'ai pas trop bien dormi.
5: La chaleur prend de l'énergie et ça fatigue beaucoup.
6: On est monté dans l'appartement à 31 degrés. Les moustiques, en plus, c'était... On s'endormait vers 5h, 6h du matin et après, il faut se lever à 7h pour aller au boulot. Donc, je suis fatigué. Ça a été dur.
7: Toute la nuit, on suait et tout ça.
8: C'est la première année où j'ai eu des petits malaises parce qu'il faisait trop chaud. On ouvre pour avoir un peu de vent. Mais on a les moustiques, donc on dort très peu.
3: Le moustique tigre, l'ennemi sournois, fossoyeur des soirées apéro-barbecue, Hélène est dégoûtée.
9: On a un jardin, on ne peut même plus en profiter. Donc on est cloîtré l'été. Les grandes vacances, c'est dans notre salon devant la télé. On va voir des cloques de partout. Franchement, c'est une horreur. On a mangé 5 fois dehors. On ne va plus faire de potager. On ne va plus acheter de salon de jardin. Ça ne sert à rien. Mes vacances, c'est fini et on va retourner enfermé. On n'a pas profité, on reste chez soi à regarder Netflix, quoi. On attend vraiment que les municipalités, les gouvernements fassent quelque chose. Il y a vraiment un problème, il faut que ça bouge.
3: Une priorité, selon elle, pour que perdurent les petits plaisirs de l'été.
2: Et tiens, pour ceux qui ont décidé de profiter de la plage jusqu'au bout de l'été, sur la côte aquitaine, le risque de baïne est maximal encore aujourd'hui. La préfecture de région vous appelle à la plus grande vigilance. Ces courants sont capables d'entraîner au large de très bons nageurs. Et le bilan des noyades cet été est déjà terrible, plus de 300 morts depuis le 19 juin. Dans le Pas-de-Calais, un adolescent de 14 ans est mort hier soir, percuté par un TER à Reux. Selon les premiers éléments de l'enquête, le garçon traversait le passage à niveau avec ses amis.
0: 5h02 sur votre radio ici, notre facture de gaz risque d'augmenter dès cet automne.
2: Puisque le prix repère est à la hausse, 5,6% d'augmentation dès demain, 1er septembre, Boris Allier.
10: Cette hausse concerne les 6 millions de foyers abonnés à une offre indexée à ce prix de référence, un tarif qui va passer en moyenne à 172 euros le mégawattheure contre 162 il y a un mois. Pour un foyer qui se chauffe au gaz, cela peut représenter une centaine d'euros en plus sur l'année. Mais attention, votre facture ne va pas augmenter automatiquement. Ce prix calculé par la Commission de régulation de l'énergie n'est qu'un indicateur libre aux fournisseurs d'énergie de le suivre ou non. Toujours est-il que cette nouvelle la hausse témoigne de l'instabilité du marché du gaz. Avec la guerre au Moyen-Orient et la perturbation du trafic des navires dans le détroit d'Ormuz, le prix repère du gaz a flambé ces derniers mois. Il n'a d'ailleurs jamais été aussi haut depuis sa création, il y a 3 ans.
2: Le prix du gaz et bien sûr celui du carburant subissent les conséquences de la guerre au Moyen-Orient. Justement, le guichet Grand Rouleur pour demander une indemnité carburant de 100 euros ferme aujourd'hui. Vous avez jusqu'à ce soir sur le site des impôts pour en faire la demande. Si votre revenu fiscal de référence est inférieur ou égal à 16 880 euros et si votre aller-retour domicile-travail est d'au moins 30 km. Un nouveau prétendant officiel à l'Élysée et un nouveau candidat à la primaire de la gauche, le patron du Parti Socialiste, Olivier Faure, s'est officiellement déclaré dans la course hier soir avec la promesse, je cite, de tout reconstruire et de tout réparer après 10 années d'un immense gâchis. Vous avez une question à lui poser, à lui ou à un autre candidat à la présidentielle d'ailleurs.
0: Une idée, une grande attente. 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
2: 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La météo, Louis.
0: C'est une météo en 2 temps. Aujourd'hui, Valentine, ce lundi avec un joli soleil sur le pourtour méditerranéen. Ce matin, ailleurs, alternance entre nuages et éclaircies avec quelques averses et même un ciel plus nuageux en Normandie, en Ile-de-France, dans le Hauts-de-France et dans la région Grand Est. Pour les températures en milieu de matinée, on conserve un petit peu de douceur tout de même à Lille et Metz. 17 degrés, à Rennes 18 degrés, Dijon 19 degrés, Bordeaux 20 degrés, Toulouse et Perpignan ce matin 21 degrés. Cet après-midi, le soleil, lui, gagne du terrain et arrive jusqu'aux côtes bretonne ainsi que sur le quart sud-ouest. Pour les maximales, ce lundi après-midi, elle reste agréable. 23 degrés la maximale dans le nord à Rennes et 32 dans le sud à Montpellier et même 33 degrés attendus cet après-midi à Ajaccio.
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0: Beau ce jingle. Bonne fête à toutes les Aristides qui se réveillent avec nous ce lundi. Ça fait tout bizarre de vous retrouver ce matin. C'est ma première rentrée, Valentine.
2: Oui.
0: Sans vous, vu que je peux vous demander, vous, c'est votre combien tième rentrée?
2: Non, ça ne se dit pas. C'est
0: ça
2: comme
0: ne se
2: l'âge.
0: Dit pas, c'est caché. Oh, faut que je vous raconte une anecdote qui s'est passée hier.
2: Dites-moi.
0: Incroyable. Hier, à la radio, il y avait Michel Drucker. On s'est croisés dans les couloirs. Et j'ai eu l'occasion de discuter quelques petits instants comme ça avec lui. Et je lui dis, Michel, demain, c'est ma première rentrée. Je suis pas bien. J'ai mal au ventre. Je suis stressé. Est-ce que vous avez pas un conseil? Il me dit, Louis, tu sais, ne t'inquiète pas. C'est ma 64e rentrée cette saison. Je suis toujours stressé. Je dis, bah alors là, effectivement, je le prends bien.
2: Si monsieur Michel Drucker est stressé, on peut être stressé.
0: Il m'a dit, c'est normal, ne t'inquiète pas, tu ne vas pas dormir. Et finalement, vous savez quoi? Ça s'est plutôt bien passé. J'espère que vous aussi, vous avez bien dormi. Tout de suite, 5h07, Marc Lavoine sur votre radio ici, qui vous invite à danser avec Pour une Begin avec toi. Bon réveil avec nous.

0: Marc Lavoine, à 5h10, excellent réveil avec nous. Votre radio ici fait sa rentrée ce lundi et c'est peut-être la vôtre aussi. On est ravis de vous accompagner. Bonne rentrée à vous qui nous écoutez ce matin.
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0: Et forcément, quand on parle de rentrée, il y a des nouveautés, mais il y a aussi des incontournables. Tous les matins, vous avez rendez-vous avec Stéphane Bern et sa chronique Voyage dans le temps, avant les infos de 5h30. Et ce matin, direction les Alpes, au début du 14e siècle, Valentine, où trois frères décident de tout quitter pour tenter leur chance à des milliers de kilomètres de là, au Mexique.
3: De nombreux Français de la vallée de l'Ubaye vont les imiter et devenir immensément riches.
0: Une histoire assez incroyable entre les Alpes et le Mexique, Voyage dans le temps avec Stéphane Bern. C'est pour vous dans quelques instants sur votre radio ici. On répondra également à cette question, Valentine, où va l'argent de l'État ?
3: Comment sont utilisés nos impôts ? La préfecture du Var lance une plateforme où l'on peut suivre tous les financements de l'État dans le département. Reportage dans 3 minutes.
0: On tourne les pages de vos magazines ce matin dans la revue d'ici et l'on commence avec le magazine Femmes Actuelles qui consacre un dossier cette semaine pour sauver vos plantes après les fortes chaleurs de l'été. Mais rassurez-vous, rien n'est perdu si votre potager commence un petit peu à tirer grise mine.
3: Et premier conseil, retirez progressivement les fleurs et les feuilles mortes pour donner un peu d'air et d'espace à vos plantes comme à votre jardin. C'est aussi le bon moment entre la mi-août et la mi-septembre pour faire des boutures.
0: Deuxième conseil qui est plutôt rigolo, celui-là vous pouvez jeter, plutôt arroser vos plantes avec de l'eau de cuisson, des pâtes ou du riz. Pourquoi ? Puisqu'elles contiennent un petit peu d'amidon et des minéraux qui sont libérés pendant la cuisson. C'est très bon pour nourrir le sol, figurez-vous. Mais attention, par contre, évitez l'eau trop salée qui, elle, en revanche, peut abîmer les racines.
3: Ça, je le savais. On protège ses plantes et son cœur ce matin, Louis.
0: Oui, avec le magazine Ça m'intéresse, qui nous parle d'une étude menée dans 567 villes et qui nous explique que notre cœur résiste bien aux fortes chaleurs, bien plus aux fortes chaleurs qu'au froid extrême. On pensait plutôt l'inverse, mais quand il fait froid, eh bien nos vaisseaux sanguins se resserrent pour conserver la chaleur, la pression artérielle, elle, augmente, et le cœur, lui, doit fournir davantage d'efforts. Ça ne veut pas dire, évidemment, que les canicules, elles, sont inoffensives, loin de là.
3: Et puis, une nouveauté dans les rayons d'une célèbre enseigne de bricolage à découvrir sur ici.fr. Je ne vous parle pas de perceuse, de peinture, de quincaillerie ou de carrelage, non, mais d'un caleçon, absolument le premier caleçon anti-sourire du plombier.
0: Il est d'ailleurs vendu sous ce nom dans un Leroy Merlin en Mayenne et c'est le premier d'ailleurs à le vendre en France.
3: Oui, le Leroy Merlin de Saint-Berthevin, puisqu'il a été conçu au Portugal, ce caleçon, pour pouvoir, je cite, rester digne et confortable en faisant des travaux. Il remonte un peu au niveau du ventre et dans le haut du dos, où vous a même mis une vidéo du fameux caleçon sur notre site internet ici.fr.
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0: 5h14 sur votre radio ici, soyez les bienvenus si vous nous rejoignez à l'instant. Merci d'être là, ici fait sa rentrée aujourd'hui. Et à 5h14, une première en France, on peut désormais savoir dans le Var comment sont utilisés les impôts.
3: Grâce à un site internet lancé par la préfecture, la plateforme s'appelle Suivi Subvention. Et dessus, Sophie Glotin, on peut suivre très concrètement comment est utilisé l'argent de l'État dans le département.
6: Oui, vous habitez Toulon, Hyères ou Figanières, vous tapez simplement le nom de votre commune et vous découvrez quel projet l'État a financé, combien il a versé. C'est le principe de suivi subvention. Simon Babre, le préfet du Var.
7: Je fais le pari de la transparence. Qu'est devenu l'argent des impôts pour la partie qui passe par l'État? Et ce site suivi subvention permet à tout un chacun de regarder, commune par commune, qu'est-ce qu'a financé l'État sur les 8 dernières années.
6: École, mobilité, patrimoine, santé, tout est consultable, mais le site est aussi une boîte à idées. Pour les maires, regarder ce qui a été financé chez le voisin peut en effet permettre de découvrir une aide jusque-là inconnue. Marjorie Vior, maire du Thoronnais et représentante des communes rurales du Var.
8: On n'est pas toujours armé en termes de personnel et en termes d'élus pour connaître l'ensemble des dispositifs. Et parfois, on a tendance à pas aller chercher certains financements, les fonds verts. On se cantonne toujours un peu sur les mêmes. Et donc cette plateforme va permettre aussi de voir l'ensemble des dispositifs qui existent et d'être un peu décomplexé de ça et poser des dossiers.
6: Et pour cette année, il reste de l'argent. À cette date, toutes les enveloppes n'ont pas été dépensées, faute d'un nombre suffisant de projets déposés par les communes varoises.
3: Et on apprend par exemple qu'à Plan d'eau Sainte-Baume, 14 771 euros précisément ont été utilisés pour créer un escalier de secours à l'école Manon des Sources. À Saint-Cyr-sur-Mer, une aire multisport dans le quartier de la Miolane a vu le jour grâce à 140 000 euros d'aide publique. Pour l'instant, le dispositif fonctionne uniquement pour le département du Var, mais il est amené à se développer. Si vous voulez jeter un œil, je vous rappelle le site suivi-subvention.fr.
0: Merci Valentine. 5h16 dans les coulisses TV. Ce matin, on s'attaque à un monument de la littérature française, Le Rouge et le Noir. Le fameux roman de Stendhal devient ce soir une série événement sur France 2 avec notamment Victor Belmondo. Patrice Gascoigne vous emmène ce matin dans moins de 3 minutes dans les coulisses de cette nouvelle adaptation. Juste après, la musique d'ici qui vous réveille ce lundi avec Jody, le premier grand succès des Innocents sur votre radio ici. Bon réveil avec nous.

0: 5h20 avec les Innocents sur votre radio ici. Votre radio ici qui fait sa rentrée complète ce lundi avec une toute nouvelle émission, puisque désormais avec Valentine, eh bien nous aurons le plaisir de vous retrouver ici tous les matins pour vous réveiller.
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0: Et aussi pour se marrer plus que jamais cette année, c'est vous qui avez la parole et on a décidé de vous proposer un tout nouveau rendez-vous. Vous pouvez déjà commencer à nous appeler tout de suite. Prenez votre téléphone 0810 055 056. Deux personnes vont passer à l'antenne juste après les infos de 5h30. Je veux un couche-tard et je veux aussi un lève-tôt. Un couche-tard, un lève-tôt, vous nous appelez tout de suite au 0810 055 056 et l'un d'entre vous repartira avec un joli cadeau, Valentine.
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0: Oui, c'est celui ou celle qui me donnera la bonne réponse, la plus proche, du bon chiffre, qui repartira ce matin avec son joli poste radio 0810 055 056. C'est le premier duel de la saison. J'ai hâte de vous entendre. Un couche-tard contre un lève-tôt. Bonne chance à tous.
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0: 5h22, on retrouve tout de suite Patrice Gascoigne avec ses coulisses TV. Et aujourd'hui, Patrice, vous nous parlez d'une adaptation événement. Le chef-d'œuvre de la littérature, Le Rouge et le Noir, devient ce soir une série sur France 2.
4: Vous avez lu le chef-d'œuvre de Stendhal, et bien ce soir, regardez-le vivre à la télé.
5: Moi, je suis pas fait pour la tranquillité. Je serai général ou évêque.
6: Arrête avec ton Napoléon. Ton destin est celui d'être prêtre.
7: Mais comment voulez-vous que je sois à la fois garde d'honneur et sous-diacre ?
6: Vous irez vous changer en vitesse au presbytère. C'est ainsi, mon cher Sorel, que vous passerez du rouge au noir. Il faudra bien choisir un jour.
4: Julien Sorel, fils de charpentier, est prêt à tout pour s'élever socialement, mais il est partagé entre le rouge de l'ambition militaire et le noir de la carrière ecclésiastique. Mais il est aussi partagé entre deux femmes que tout oppose. Ainsi va Le Rouge et le Noir de Stendhal, joliment adapté dans cette série réalisée par Gaël Morel, à partir de ce soir sur France 2. Et forcément, vous demandez qui va prêter ses traits à un héros comme Julien Sorel, si puissant dans l'imaginaire collectif. Eh bien, c'est Victor Belmondo à qui j'ai demandé comment il l'a accueilli ce moment où on lui annonce « Tu vas incarner Julien Sorel ». Victor Belmondo.
8: C'est marrant parce que quand Gaël me l'a dit, le réalisateur, ouais, j'étais ravi. Mais j'étais ravi parce que Gaël me proposait un projet et que c'est vrai que je ne mesurais pas tout de suite ce que ça allait être que de jouer Julien Sorel. Et puis ensuite, une fois qu'on conscientise, bah on se dit quand même, je vais quand même interpréter un personnage marquant de notre littérature, écrit à la base par Stendhal. Je me dis que ça va être assez jouissif c'est un personnage très très loin de moi, donc d'aller chercher ses complexités, ses contradictions. C'était ça qui était excitant.
4: Pourquoi il était aussi loin de vous, ce personnage?
8: Parce qu'il est prêt à tout, quitte à faire du mal aux autres, ou quitte à oublier qu'il peut faire du mal aux autres. Je pense que pour ça, il est loin de moi. Moi, je pourrais pas, je pense, être prêt à tout comme ça, au point d'en avoir un comportement répréhensible.
4: Voilà, vous saurez en regardant Le Rouge et le Noir que Julien Sorel est bien un rôle de composition pour Victor Belmondo. À ses côtés dans la série, vous retrouverez Virginie Ledoyen, sublime en Madame de Rênal, mais aussi Camille Raza, magnifique en Marquise de la Mole, ainsi que Patrick Timsit, Patrick Mill ou Romane Boringer. Le Rouge et le Noir, ce soir sur France 2. Quant à moi, je vous retrouve avec d'autres couleurs demain dans de nouvelles coulisses.
0: Merci Patrice, à demain, 5h20, un petit peu d'histoire ce matin pour vous avant l'actu aux côtés de Stéphane Bern sur votre radio ici, qui fait sa rentrée ce lundi, peut-être comme vous d'ailleurs, on est ravis de vous accompagner ce matin, direction le Mexique avec Stéphane Bern dans quelques instants, mais tout de suite à 5h24, vous vous réveillez et commencez votre journée avec une nouveauté musicale de cette rentrée aux côtés de Teddy Swims sur votre radio ici. Bon réveil avec nous.

0: Lundi 31 août, c'était Teddy Swim sur votre radio ici, 5h27 avant les infos de 5h30. Un petit peu d'histoire avant l'actu avec Stéphane Bern. Et ce matin, on voyage au temps où quelques jeunes des Alpes françaises sont partis faire fortune au Mexique, chapeau bas ou enfin plutôt sombrero bas.
1: Tout commence avec trois frères de Josier. Une filature qui marche mal. Et au bout du voyage, un incroyable empire du textile à Mexico. Alpes de Haute-Provence, Josier, vallée de l'Ubaye, début du 19e siècle. Ici, les hivers sont longs et les perspectives courtes. Jacques Arnaud regarde sa filature de soie vivoter et comprend une chose. S'il veut devenir riche, ce ne sera probablement pas dans les Alpes.
2: Oh, et si j'étais riche,
1: alors il part, direction le Mexique.
3: Vous allez repartir pour le Mexique avec François Perrin. Vous allez reprendre l'enquête à zéro.
1: Le pays vient tout juste de s'ouvrir aux commerçants étrangers. Bienvenidos los hermanos. Avec ses frères, il ouvre un magasin de tissus à Mexico. El Carron de Ropa de las Siete Puertas. Le nom sonne comme un roman d'aventure. Très vite, l'affaire explose. Les Arnaud font venir d'anciens employés de Josier, puis des cousins, puis des voisins de Barcelonnette. Le bouche à oreille fonctionne mieux que LinkedIn. Tout ce beau monde accourt avec une valise et trois mots d'espagnol. Et bien souvent, c'est « un, dos, tres, un pasito valente, María ». Là-bas, ils vendent des étoffes, ouvrent des grands magasins, investissent dans les banques et le textile. Certains deviennent immensément riches. Et ça se voit au Mexique d'abord, où ils construisent des grandes villas aux airs de chalets alpins. Sauf que les sapins sont remplacés par des cactus. Puis à leur retour dans l'Ubaye, les palmiers côtoient les sommets enneigés. Un petit morceau du Mexique venu s'installer au cœur des Alpes. Le plus fou, aujourd'hui encore, il y aurait davantage de descendants des Barcelonnettes au Mexique que d'habitants dans toute la vallée de l'Ubaye. De quoi avoir envie de troquer les skis contre un sombrero.
0: Merci Stéphane, rendez-vous demain à la même heure, cette fois-ci pour nous parler du français. Selon vous, il y a une région qui parle un plus joli français que les vôtres, que les autres. Réponse demain à 5h27 aux côtés de Stéphane Bern. Bon lundi, tout de suite il est à 5h30, voici l'actualité en France et dans le monde en 90 secondes. C'est avec vous Valentine Notès.
4: Retour en classe dès ce matin pour les enseignants pour préparer une rentrée particulière marquée d'abord par une cyberattaque et par la baisse démographique. 11 600 000 élèves retournent en cours demain, c'est 160 000 de moins que l'an dernier. Si vous cuisinez ou chauffez votre logement au gaz, la facture risque d'augmenter dès demain. Le prix repère de vente de gaz augmente de 5,6% en conséquence de la guerre au Moyen-Orient. C'est aux fournisseurs d'énergie de choisir désormais de répercuter ou non cette hausse sur leur prix. Être homosexuel et une cible, c'est toujours une réalité en France, même lorsqu'on est policier. Pierre Picavet, fonctionnaire de police et président d'une association LGBT, a été agressé ce week-end à Paris, frappé avec une bouteille en verre. Le suspect arrêté comparé aujourd'hui à Paris. Au moins 8 morts et 17 disparus. Dernier bilan hier soir du naufrage de ce ferry au large de Chypre. Le capitaine est en garde à vue. Le bateau lui a complètement sombré. Si la cause est encore inconnue, plusieurs passagers rapportent une explosion et un manque criant de sécurité à bord. L'AS Monaco prend la tête de la Ligue 1 de foot à l'issue de la deuxième journée de championnat grâce à sa victoire 2-0 hier soir contre l'Olympique de Marseille. Qui sont les 100 sites sélectionnés pour le loto du patrimoine? Nous connaîtrons ce matin la liste des églises, châteaux, jardins et anciens sites industriels choisis pour la 9e édition, un dispositif lancé par Stéphane Bern pour financer leur restauration.
0: 5h32, place à l'info du jour, et c'est la rentrée des profs.
4: 850 000 enseignants prennent dès aujourd'hui le chemin de l'école, et pour certains, c'est une première. Justine Leblon, vous avez suivi les nouveaux professeurs des collèges et lycées du Limousin, ce qu'on appelle les enseignants stagiaires.
5: Lunettes vissées sur le nez, sac en bandoulière, ça y est, à 22 ans, Loïc est prof de maths à Limoges.
6: C'est la toute première fois où je vais avoir des élèves à ma charge.
7: Et alors on se sent comment à la veille de cette première rentrée?
6: Particulier, c'est-à-dire que on n'a jamais réellement appris à tenir une classe, on a eu seulement 6 semaines de stage en M1, c'est un saut dans l'inconnu un peu.
5: Quant à Raphaël, il va faire son baptême devant des collégiens de Corrèze.
8: Toujours stressé, mais j'ai déjà visité l'établissement où je vais aller, je connais les activités que je vais faire.
5: Il va en enseigner l'EPS, une évidence pour lui depuis longtemps.
8: Bah déjà le fait d'aimer le sport et de vouloir transmettre toutes les valeurs qu'il y a autour. C'est un métier que je veux faire depuis que je suis au collège, donc c'était dans la lignée on va dire.
5: Et puis il y a ceux qui s'apprêtent à enfiler leur tenue de CPE, le conseiller principal d'éducation.
9: Je suis un bébé CPE.
5: Anaïs a 23 ans et dès demain, elle va être chargée du bon déroulement de la vie scolaire dans un collège de Limoges.
9: Ça a toujours été quelque chose d'utile et il y a plein de choses à faire encore et notre génération n'a qu'à bien se tenir.
5: Et pas question pour l'heure pour ces jeunes recrues de faire grise mine face aux nouvelles réformes.
6: Je me dis que si en étant passionné par l'enseignement, si je suis démotivé, alors qui pourrait être prof également? Ça va être compliqué effectivement, surtout après 40 ans de carrière, même peut-être un peu plus hein, parce qu'on ne sait pas quelle retraite on aura, mais bon, on verra.
5: Allez, plus qu'un dodo avant de rencontrer les élèves.
4: Et le réveil va bientôt sonner pour tous ces professeurs confrontés cette année à une rentrée particulièrement difficile dans sa préparation. Du moins, après le piratage des serveurs de l'éducation nationale, leur accès aux différents outils numériques ont été suspendus.
0: Merci Valentine. La météo de cette pré-rentrée. Et Kevin, tiens d'ailleurs, nous adresse un joli message sur notre page Facebook, la page de Facebook d'ici. Un message aux enseignants qui reprennent, comme vous l'avez dit, aujourd'hui, ce lundi, Valentine. En leur souhaitant une bonne rentrée. Bonne rentrée d'ailleurs à tous les enseignants qui nous écoutent ce matin de bonne heure en route et en chemin vers l'école. Une météo aujourd'hui, une météo en deux temps ce lundi avec un joli soleil sur le pourtour méditerranéen ce matin. Ailleurs, alternance entre nuages et éclaircies avec un ciel même plus nuageux et quelques averses attendues au cours de la matinée en Normandie, en Ile-de-France, dans les Hauts-de-France ainsi que la région Grand Est. Pour les températures en milieu de matinée, elles restent agréables. Lille et Metz, 17 degrés. À Rennes, 18 degrés. Dijon, 19 degrés. Bordeaux, 20 degrés. Toulouse et Perpignan, 21 degrés ce matin. Cet après-midi, le soleil, lui, gagne du terrain sur les côtes bretonnes notamment, ainsi que sur le quart sud-ouest. Et puis pour les maximales, ce lundi après-midi, 23 degrés dans le nord à Rennes et 32 pour la maximale dans le sud à Montpellier, ainsi que 33 degrés à Ajaccio.
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0: Lundi 31 août, ici, fait sa rentrée. Merci d'être avec nous ce matin, une heure, avec Valentine Lottès pour vous réveiller.
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0: Et ça, c'est le titre de la chanson qui vous accompagne ce lundi aux côtés de Niagara sur votre radio ici. Merci d'être avec nous. Bon réveil et bon premier café en musique.

0: Niagara, 5h39. Belle rentrée à tous sur votre radio ici à ce lundi matin. Et à quelques heures de la rentrée, certains élèves ont peut-être eu un faux espoir ce week-end, Valentine. La rentrée serait reportée.
1: Oui, l'info a beaucoup circulé sur les réseaux sociaux. Désolé les enfants, c'est une intox basée sur un peu de vérité, c'est vrai.
0: On démêle le vrai du faux justement avec Aude Razeau dans C'est pas vrai. Rendez-vous à 4h45. 5h45.
1: Et il faut pas que bien réveillé, Louis, encore.
0: Il faut que je me fasse, que voulez-vous. C'est comme ça, c'est une première.
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0: Tiens, on va voir si nos auditeurs sont bien réveillés. Plus que jamais, cette année, c'est vous qui avez la parole et nous avons instauré ce nouveau rendez-vous. C'est un duel de couche-tard lève-tôt avec à la clé, Valentine.
1: Le poste de radio parfait. Il vous suivra partout puisqu'il se recharge à l'énergie solaire. Il a le Bluetooth, il fait lampe torche. La seule fonction qu'il n'a pas encore, c'est de faire le café.
0: Accueillons tout de suite, justement, notre premier lève-tôt. Notre premier lève-tôt, c'est Ghislaine qui est avec nous. Ghislaine de Vienne, qui est retraitée. Bonjour Ghislaine.
1: Bonjour Ghislaine.
4: Bonjour Paul et bonjour Valentine.
0: Alors déjà, on commence bien. Enfin non, on commence moyennement bien. Moi c'est Louis, mais je suis enchanté de vous avoir, Ghislaine.
4: Oui. Oui, c'est Louis. je me suis trompée.
1: Moi c'était bon, c'est le principal, Ghislaine.
0: Il est encore tôt, Ghislaine, je ne vous en veux pas du tout.
4: Exactement, c'est ça.
0: Qu'est-ce que vous aimez dans la vie, ma chère Ghislaine?
4: Eh bien, j'aime beaucoup de choses. Alors,
0: une
4: en
0: seule.
4: Premier, j'aime bien la décoration intérieure. Ah, ça, c'est mon dada, on va dire comme ça, comme ça. Je peins. Alors, je peins tout.
0: Ah, bah, dis donc. Eh bah, c'est très bien. On va accueillir tout de suite.
4: Je peins les meubles, en premier. Je peux peindre des plafonds, par exemple.
0: Ah oui. Vous peignez la totale.
1: Quand on fera des travaux dans le studio, on vous appellera.
0: On va garder vos coordonnées. Ghislaine, on va accueillir tout de suite notre deuxième auditrice, qui est une couche tard. Elle vient du Calvados et c'est Nanou qui est avec nous. Bonjour Nanou.
1: Bonjour Nanou.
5: Bonjour Ghislaine, bonjour Valentine, bonjour Louis.
0: C'est gentil, merci Nanou. Qu'est-ce que vous aimez Nanou dans la vie?
5: J'aime la nature, j'aime les gens sympas, j'aime les animaux.
0: Ah. Déjà, si vous aimez les gens sympas, je peux vous dire que vous êtes très bien tombé avec Valentine et moi. On va... On va faire un jeu ensemble. C'est le premier duel d'ici dès 5h. Couche-tard versus lève-tôt. Une question à vous de me donner le chiffre qui vous vient à la tête le plus proche de la bonne réponse. À la veille de la rentrée, on ressort les dictionnaires. À votre avis, combien de mots compte l'édition 2027 du Petit Larousse illustré? Nanou, je vous écoute pour un chiffre.
5: Voilà.
1: Alors, je vous le répète, chiffre. Nanou, quand même. Hein. Combien y a-t-il de mots dans le dictionnaire Larousse illustré? C'est parti, Nanou.
0: C'est parti, Nanou. Deux secondes, je vous laisse. Il me faut un chiffre. Allez. Allez. N'importe quoi. Combien?
5: 5 000.
0: Allez, 5 000 pour Nanou. Ghislaine, on vous écoute.
4: Moi, je dirais 5 750.
0: 5 750. 50. La bonne réponse, c'était 64 650 mots. Et cette année, 150 nouveaux mots et sens font leur apparition dans le dictionnaire. Boomer, crush, dinguerie, j'aime beaucoup. Et même vocal. C'est donc Ghislaine qui est la plus proche. Ghislaine, on vous envoie votre poste radio ici directement.
4: Ah, c'est pas vrai,
0: chez vous.
4: Mais je suis complètement étonnée.
0: Là, ça fait beaucoup de mots. Nanou, on vous embrasse également. C'était un plaisir de vous avoir avec nous ce matin. Je vous souhaite à toutes les deux une très belle journée. Merci d'avoir été les premières auditrices du duel couche-tard lève-tôt.
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0: 5h43, ici, fait sa rentrée complète ce lundi. Dès demain, les téléphones portables seront interdits toute la journée dans les lycées. Mais alors, sans écran, Valentine, eh bien, on fait quoi pendant les pauses?
1: Mais c'est vrai que c'est pas évident pour une génération qui n'a toujours vécu sans téléphone.
0: Alors, pourquoi ne pas remplacer les smartphones dans la cour de récré par des tables de ping-pong? C'est l'une des solutions testées sur le terrain. Romain Bernot nous raconte dans Ça marche ici. Qu'en pensez-vous juste avant les infos de 6h? Tout de suite, c'est la musique d'ici, vos chansons préférées qui vous réveillent. Une semaine qui commence bien et qui commence avec Jean-Pierre Madère. Voici pour vous Macumba.

0: 5h46, bon réveil à l'écoute de votre radio ici, c'était Jean-Pierre Madère à l'instant et tout de suite place à votre rendez-vous anti-arnaque.
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0: Avec Aude Razeau, une mise au point ce matin. Oui, la rentrée scolaire a bien lieu cette semaine et non, elle n'est pas reportée.
2: Effectivement, et c'est bien qu'on en parle parce que j'ai vu circuler beaucoup, beaucoup de bêtises ce week-end sur les réseaux sociaux.
3: Le verdict est tombé. La rentrée scolaire de septembre 2026 va être décalée à cause d'un sérieux problème. Voici ce que vous devez
2: savoir. Alors, désolé pour les élèves qui sont tombés là-dessus et qui se frottaient les mains à l'idée de grappiller quelques jours de vacances en plus. Le ministère de l'Éducation nationale nous confirme que non, la rentrée ne sera pas décalée.
0: Mais alors, Aude, d'où vient cette fake news ?
2: Comme souvent, elle s'appuie sur un peu de vérité pour l'exagérer, pour la déformer. En fait, le sérieux problème dont nous parlait tout à l'heure la voix bien robotique que vous avez entendue, ce problème, il est vrai, c'est la cyberattaque qui a touché l'éducation nationale et qui perturbe, là aussi c'est vrai, l'organisation de la rentrée par endroits, mais pas de là quand même à tout faire capoter. Ces vidéos, malheureusement, elles rencontrent un grand succès, d'ailleurs c'est exactement ce qu'elles cherchent, faire du buzz, du clic, générer un maximum de partage et de commentaires. J'ai vu aussi celle qui raconte que les profs vont donner moins de devoirs cette année, ou celle qui dit que les pauses entre les cours seront plus longues. Et puis je vous ai alerté l'autre jour sur ces ados qui font des tutos complètement mensongers pour soi-disant connaître à l'avance la composition de sa classe. Quand une vidéo sur les réseaux sociaux vous promet ou vous annonce quelque chose de fracassant, prenez toujours un peu de recul. Qui vous parle ? Est-ce que ce compte est fiable ? Et dites-vous que si la rentrée était vraiment reportée, tous les médias sérieux en parleraient. Et là, ce n'est pas sérieux.
0: Merci Aude pour le C'est pas vrai de ce lundi, pour ce jour de pré-rentrée à 5h48 avant les infos de 7h. Une nouveauté qu'on est ravis de partager avec vous, 0810 055 056. Le principe, Valentine, il est très simple.
4: On cherche un auditeur qui fait sa rentrée. Vous nous appelez pour nous raconter comment vous appréhendez votre retour au travail ou à l'école d'ailleurs.
0: 0810 055 058. Appelez-nous tout de suite. C'est Saveria qui vous attend au standard ce matin et on se retrouve juste après la musique d'ici qui vous accompagne ce lundi. Voici pour vous Sia avec Gimme Love.

0: Sia avec Gimme Love sur votre radio. Ici, il y a 5h51. Dès demain, mardi 1er septembre, les téléphones portables seront interdits toute la journée dans les lycées. S'occuper quand on n'a jamais vécu sans son téléphone, ça passe forcément, Robin Bernot, par le retour d'équipements dans les cours des lycées.
1: Et si l'on remplaçait les smartphones dans les cours de récré par des tables de ping-pong?
2: Ça évite que des personnes soient trop isolées, restent derrière leur téléphone.
1: Aujourd'hui en France, d'après une étude du Crédoc, environ 98% des 12 à 17 ans possèdent un téléphone portable, un objet devenu indispensable entre autres pour les lycéens, comme le constate Mathieu Pommiès, proviseur au lycée L'Argentais à Bayonne. Il répond à Wassila Guitoun.
3: Ils arrivent dans l'établissement régulièrement, ils attendent que la sonnerie sonne pour rentrer, comme ça ils peuvent téléphoner à l'extérieur. Pour les lycéens, dès que la sonnerie sonne entre midi et 2h, ils sont regroupés au foyer, ils sont tous ensemble et pour autant ils sont tous sur leur portable. Et des jeunes comme vous et moi, quoi, je crois que ce rapport au portable, c'est le souci des jeunes, c'est le souci de nous tous aussi, vu les heures qu'on passe dessus. Donc voilà, je crois que c'est une question à regarder en face quand même.
1: Alors pour cette rentrée, la mesure sur le papier est assez claire.
3: Dès qu'ils rentrent dans l'enceinte de l'établissement, on a inscrit dans le règlement que le portable devra être éteint et rangé dans le sac et qu'ils ne pourront pas l'utiliser.
1: Mais en pratique, le proviseur

0: même des baby-foot. Mettez des trucs pour que les élèves puissent vivre des choses ensemble.
1: Marie, elle aussi, abonde dans ce sens.
2: Il faut peut-être que ça soit animé par quelqu'un pour les pousser au début à aller jouer, mais pourquoi pas.
1: Et en réalité, on peut peut-être même aller encore un peu plus loin.
0: Après, ça te permet d'ouvrir un peu le spectre et les élèves entre eux peuvent aussi proposer après d'autres choses.
1: Aujourd'hui, blâmer les élèves d'être constamment sur leur smartphone n'est sans doute pas la solution, mais leur montrer qu'il existe d'autres façons de se retrouver, de créer du collectif, ça peut marcher.
3: Merci Robin avec Wassila Guitoun et bonne rentrée à tous ceux qui nous écoutent ce matin.
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3: Oh, c'est joli mardi et on le fête justement ce jour numéro 1 avec Louane et son jour 1.

0: C'est la rentrée d'ici. Merci à tous d'être là sur votre radio. Et cette année, plus que jamais, c'est vous qui avez la parole. Alors ce matin, Valentine, eh bien, nous voulions installer un nouveau rendez-vous. On voulait vous donner la parole. Et justement, on cherchait une auditrice, eh bien, qui faisait sa rentrée. Et je crois que nous l'avons. Sarah est avec nous. Sarah qui nous passe un coup de fil du Vernon. Bonjour Sarah.
1: Bonjour Sarah.
2: Bonjour Louis, bonjour Valentine, bonjour France Bleu, salut les auditeurs.
0: Ah, on y était presque à la perfection ça. Vous avez décidé de bien commencer la journée. Alors maintenant, votre radio s'appelle Ici, et ça déjà depuis quelque temps Sarah, petite mise à jour
2: oui.
0: Ce matin.
2: Mmh, tout à fait, ça fait déjà un bout que ça s'appelle Ici, oui tout à fait.
0: Sarah, vous faites votre rentrée cette semaine en tant qu'enseignante.
2: Oui c'est ça, en fait je donne des cours d'anglais en bénévolat en fait, je fais du soutien. Pour des faux débutants, en fait.
0: D'accord.
2: Voilà.
1: Ah, donc pour des adultes, alors ?
2: Ça peut être des adultes, ça peut être aussi des enfants, parce que j'ai déjà travaillé en fait donc par en correspondance avec des enfants par téléphone en fait, et j'ai déjà donné des cours de soutien pour un petit élève. On a bossé longtemps, on avait commencé quand j'étais à Paris en fait, parce que maintenant je suis rendue en Normandie, donc du coup on avait commencé, le petit était en CM2. Oui, c'est ça, CM2, je crois. Et donc, du coup, on avait commencé à bosser comme ça. C'est comme ça que j'ai mis les pieds, on va dire, les pieds dans le plat.
0: Je suis sûre que vous êtes une très bonne prof, ça.
2: Je vous remercie. Je vous avoue que c'est ma vocation. C'est un truc que j'ai toujours voulu faire de toute

0: vous avez combien d'élèves là pour cette rentrée, Sarah?
1: Bah écoutez, pour le moment, c'est tout petit. Là, j'ai deux élèves. Donc là, j'ai mon premier rendez-vous là, qui va commencer mercredi. Et un deuxième qui devrait commencer. Il faut qu'on mette ça en place ce vendredi.
2: Eh bien, Sarah, on vous souhaite avec Valentine une très belle rentrée.
1: Bah, merci à vous aussi. D'ailleurs, belle rentrée et puis belle rentrée à tout le monde.
2: Ah, c'est gentil. Merci beaucoup, Sarah. Ça m'a fait plaisir. Et puis, je peux avoir une petite pensée pour vous mercredi. Je vous embrasse et puis je vous souhaite une belle semaine. Merci, Sarah. Merci à tous d'avoir été là ce lundi pour commencer la semaine. Ici, dès 5h à 6h, vous avez rendez-vous avec l'actu de vos régions. Et à 6h30, vous avez rendez-vous avec Valentine Letès.
0: Oui, pour l'info en français dans le monde, c'est le 90 secondes.
2: Et voilà, tout de suite, toute l'équipe d'ici matin. Et là, ce lundi, je vous souhaite une belle journée. Qui commence sur ICI, bien sûr.
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4: J'ai toujours l'impression que le monsieur va dire Emmanuel Champal et en fait, il vous oublie le type. Bonjour Emmanuel.
5: Bonjour Philippe Costa, bonjour tout le monde.
4: Ah, vous êtes une pièce essentielle évidemment d'ici matin jusqu'à 9h. Bon, il y aura d'autres voix, il y a Jean-Baptiste qui est là pour le son. Je sais pas qui va vous accueillir ce matin au téléphone. Bon, on peut pas voir nous, on est isolés.
5: Peut-être Laetitia.
4: Ah, peut-être Laetitia. Oh, vous avez des infos que je n'ai pas.
5: Peut-être Jessime.
4: Ah, d'accord.
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4: ICI, premier sur l'actu local en Drôme Ardèche, lundi 31 août, il est 6h.
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4: Dia fait la fête hier soir pour celles et ceux qui ont aidé les pompiers à lutter contre les flammes, Emmanuel.
6: Oui, 4400 hectares parcourus en juillet dans le massif de Justin, le pire incendie que la Drôme ait connu. Des centaines de pompiers ont été mobilisés, soutenus par un incroyable mouvement de solidarité. Ça a créé d'ailleurs des liens très forts avec la population et la mairie a organisé un apéro chanté hier soir pour remercier les habitants, Clément Arnal.
7: Oui, il y a ceux qui étaient aux petits soins des pompiers. C'est le cas de Maria. Cette retraitée leur a préparé des repas pendant des semaines et jamais elle n'a manqué de provisions, des dons de particuliers, mais pas seulement.
8: Il y avait des maraîchers qui étaient venus au marché de Die. Ils se sont arrêtés au gymnase. Ils nous ont déposé des cagettes entières de tomates, par exemple. Quand ils vendaient quelque chose pour les pompiers, dans l'heure qui suivait, on avait ce qu'il fallait.
7: Une solidarité qui a marqué beaucoup d'habitants et c'est d'ailleurs ce que retient de ces deux semaines de crise la maire de Die, Marlène Moucheron.
9: Quand les pompiers revenaient noirs de suie, fatigués, les bénévoles qui étaient là pour les aider aussi à se déshabiller, à aller prendre leur douche. C'était vraiment une image très difficile et en même temps très, très belle.
7: Mais l'entraide s'est aussi organisée entre les habitants du Diois pour protéger les habitations, explique Axel. Elle travaille dans le milieu du spectacle.
10: L'autre maison, elle avait mis des messages sur les groupes en mode bah là on a vraiment besoin d'aide. Et quand je suis arrivée à la maison, bah, il y avait vraiment, je sais pas, une vingtaine de personnes, quoi. J'ai rarement vu une entraide et une solidarité comme ça.
7: Les pompiers, eux, ne sont pas restés insensibles à tous ces actes. Certains ont écrit une lettre de remerciement. D'autres sont même revenus passer leurs vacances en famille dans le Diois.
6: Oui, des pompiers venus de toute la France cet été et qui ont aussi laissé un écusson de leurs unités respectives à la mairie. Un signe qui sont rassemblés désormais dans un cadre qui a été présenté aux habitants hier soir. À Valence, un homme interpellé après avoir poursuivi une personne un couteau à la main, avenue Victor Hugo. C'était dans la nuit de samedi à dimanche. Un suspect très alcoolisé au moment des faits et dont la garde à vue a été prolongée hier. On ne connaît pas les raisons de son geste. À Valréas, dans l'enclave des Papes, un conducteur de 21 ans est mort hier matin après avoir percuté un poteau électrique en béton. En fait, il a réussi à sortir de son véhicule vivant, mais il a succombé après avoir touché la ligne électrique de 20 000 volts. Son passager de 17 ans a été désincarcéré et hospitalisé en urgence absolue. Une femme de 50 ans qui a tenté de les secourir a également été électrisée et prise en charge par les secours.
4: C'est la dernière grasse matinée pour les enfants avant la rentrée de demain. Les profs, eux, retrouvent leur établissement ce matin.
6: Oui, des enseignants en primaire notamment ont découvert dès la semaine dernière leur classe. Certains ont retrouvé des locaux transformés, rénovés cet été. Par exemple à Rompon, à côté du Pouzin, Pierre-Jean Pluvy.
11: Oui, un très gros travail d'isolation. Des plaques ont été apposées sur les murs extérieurs de cet ancien bâtiment au cœur du village. Il y a eu aussi une isolation des sols, du toit. Et ce n'est qu'ensuite que des clims ont été installés dans les classes, comme l'explique le maire de Rompon, Yann Viva.
12: Je pense que la meilleure énergie, c'est celle qu'on ne consomme pas. Et donc, en effet, tout le travail sur la sobriété est un travail qui doit être préalable. Tout isolé, si par ailleurs le froid part par les fenêtres, pour moi, c'est un souci. Il faut d'abord, en effet, isoler, éviter de perdre l'énergie avant de penser le mode de chauffage.
11: Et la clim, c'est bien ce qu'a vu Virginie en premier. Elle est enseignante en petite et moyenne section.
13: Quand on ouvre la porte, effectivement, on a les nouvelles VMC double flux. On voit aussi qu'on a deux clims qui ont été installées. Et ça, ça va être très confortable parce qu'on a beaucoup souffert de la chaleur en juin-juillet. Donc on est agréablement surprise et ça va être super de travailler dans des conditions comme celle-ci.
11: L'isolation devrait permettre de faire baisser de 60% la facture d'énergie de l'école.
6: Les profs font leur rentrée avec quelques bonnes nouvelles donc côté locaux, mais ça ne fait pas oublier le reste des problèmes, les fermetures de classes notamment. En Ardèche, au collège de Vernoux, Saint-Péret ou encore à Nonay, les enseignants craignent des classes surchargées. L'autre sujet de colère, c'est les salaires et une grève est déjà annoncée le 29 septembre prochain.
4: Coup de colère, un rassemblement est prévu devant la poste de Die à 9h ce matin.
6: Et c'est à l'appel de la mairie, c'est pas si courant. La poste va rester fermée toute la semaine. Faute de personnel, c'est inadmissible pour les élus qui regrettent de ne même pas avoir été prévenus. La municipalité envisage d'ailleurs de porter plainte auprès de la préfecture pour manquement aux obligations de service public. Cette semaine, les habitants du Diwa doivent se rendre à Cré, à 40 minutes de chez eux pour trouver un bureau de poste. Un candidat de plus pour la présidentielle, sans surprise, Olivier Faure, au lendemain de son discours en clôture de l'université d'été du PS, le premier secrétaire a déclaré sa candidature pour la primaire à gauche hier soir.
4: Malgré les quelques pluies qui ont fait leur retour, la situation reste préoccupante pour les cours d'eau.
6: Le bassin de Lerieux, par exemple, est toujours classé au niveau crise. Le niveau de vigilance maximale depuis le 9 août. C'est très préoccupant. Angèle Hugues, notre ardéchoise vice-championne olympique de kayak cross, était hier soir l'invitée de l'émission Stade 2. Angèle Hugues, originaire des Ollières, et qui en a profité pour dire sa préoccupation.
14: L'eau, les rivières, j'y navigue depuis toujours, depuis que je suis née, depuis que j'ai commencé le kayak. Et elles évoluent plutôt mal, comme les océans. C'est vrai que voilà, quand on est premier spectateur finalement des évolutions de la rivière, c'est assez difficile de revenir en Ardèche justement et voir l'Ardèche, Lerieux, du coup ma rivière, s'assécher de plus en plus et de plus en plus polluée. Donc partout, voilà, je vais me baigner tel endroit chaque année. Voilà, c'est de plus en plus bas. Puis on y retrouve des fois de l'eau vraiment de mauvaise qualité.
6: Ah, Angèle Hugues, l'Ardéchoise vice-championne olympique de kayak cross. Le handball avec Valence qui s'est qualifié pour le deuxième tour de la Coupe de France hier en l'emportant à Draguignan dans le Var. C'était le premier match officiel du Valence Drôme Handball. Victoire 25-32. Pour les Drômois.
4: Ah mais voilà, très bien, fallait préciser.
6: Philippe, on parlait de l'état des rivières. Oui. Ce matin, il tombe quelques gouttes, mais globalement, il va faire encore soleil aujourd'hui.
4: Ouais, beau temps. Alors, c'est bien nuageux actuellement, vous le disiez, pas avec quelques petites gouttes de pluie, mais ce sera ensuite bien ensoleillé. Un temps qui reste sec aujourd'hui, avec un petit peu de vent du nord, autour de 30 km/h. Quelques cumulus seulement dans l'après-midi. Les maximales assez chaudes, en pleine, de 28 à 31 degrés, 23 vers 1000 mètres d'altitude, sur plateau Ardéchois ou encore Vercors ce matin, effectivement. Petite ondée tout à l'heure, nous disait Marie sur Aubena, surprise, mais vraiment petite ondée avec 22 degrés ce matin, fait quand même assez doux. 19,5 degrés à la chapelle sous Aubena, on n'est pas très loin effectivement d'Aubena. Petite pluie également à 4h30. 20 à Gioxx-Hormez, le temps est couvert, il tombe une goutte de temps en temps. Et est-ce que du côté de la Drôme, on a également quelques gouttes d'eau ce matin? Je regarde vos derniers messages sur la page
6: secteur
4: Facebook.
6: Roman peut-être?
4: Ouais, peut-être. 23 à Montélimar. Non, on dit ciel très couvert à Montélimar seulement, voilà. Encore une journée chaude annoncée, peut-être effectivement quelques gouttes de pluie ensuite entre Valence et Montélimar d'ici 9h. Après, ce sera du soleil.
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4: Waouh! 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Non, pas du tout. C'est le cadeau qu'on vous offre avant 8h30. Qu'est-ce qui

0: C'est comme ça qu'on se met en train le lundi matin ici Drôme Ardèche. Formule renouvelée. Oh, ça fait déjà une semaine qu'on vous a présenté nos nouveautés. Là, on se prépare à l'entrée scolaire pour demain avec Emmanuel. Nous aussi, on a nos petits cartables avec à l'intérieur de la musique, celle de Phil Collins. Ce sera avant 6h30.
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0: Ah bah oui. Ah bah oui, on va replanter les fraisiers avec Jean-Yves Ménien. C'est le programme jardinage dans les prochaines minutes. Mais d'abord, ne cédons pas aux sirènes de la nostalgie et du « c'était mieux avant ». Accordons-nous tout de même ce petit voyage vers le passé. D'ailleurs, ce 31 août dans l'histoire restera comme étant le jour où Lady Di s'est éteinte à Paris dans l'accident de voiture que nous connaissons, figure de la famille royale d'Angleterre. Elle avait accordé d'ailleurs une interview polémique 2 ans auparavant.
2: En 1995, la princesse Diana va prendre le plus gros risque qu'un personnage public puisse prendre. J'étais pleinement consciente d'assister à un grand moment de télévision. Presque chaque phrase était explosive. Cette confession publique va ternir à jamais et dans le monde entier l'image d'héroïne de conte de fées de la princesse.
3: Comme si on avait lancé une bombe sur la famille royale.
0: Et puis le 31 août 1998, un peu plus d'un mois après le sacre des Bleus et de Zinedine Zidane en Coupe du Monde, vous dansiez, vous chantiez sûrement très fort sur la tribu de Dana de Manaus. Alors le titre a été un énorme succès commercial et a popularisé la musique celtique en France, c'est certain. Le titre combine des instruments traditionnels celtiques et je le prouve. Traditionnel. Celtique. Chorale celtique. Ah, Emmanuel est inquiet, c'est pas comment je vais m'en sortir de ça. Mais je m'en sors comme ça en fait.
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0: 6h14, on fait jardin commun avec vous en Drôme Ardèche. C'est une manière de mettre en commun nos questions et vos idées, vos astuces. Jean-Yves Ménien, bonjour.
6: Bonjour Philippe, bonjour à toutes et à tous.
0: Alors vous nous proposez de replanter les fraisiers en cette saison. Vous êtes vraiment sûr?
6: Je suis sûr de moi, Philippe.
0: Oui.
6: C'est sûr que les fraisiers ont peut-être un peu stagné pendant l'été, notamment si par manque d'eau, restriction d'eau, ils ne pouvaient pas être trop arrosés, mais c'est plutôt résistant le fraisier. On a pu voir des fraisiers un peu desséchés, et puis là, au miracle, petite pluie, rafraîchissement, et ça repart. Et c'est la période où ils vont émettre ce qu'on appelle des stolons. C'est-à-dire que du cœur du fraisier, démarrent des longues tiges qui, au bout de 10-15 cm, vont former des feuilles et des racines qui viennent se poser et s'enraciner dans le sol. C'est la seule manière de multiplier, on va dire, les fraisiers. On récupère ces petites repousses naturelles, ces stolons, et on va les repiquer. Et il peut y avoir avantage, peut-être une fraiserie qui a un peu souffert ou qui est un peu ancienne, de renouveler ses plantations. Parce que c'est un phénomène naturel, le fraisier a besoin de se renouveler. Mmh. Alors on le fait pas tous les ans, mais une fraiserie tous les 5 ans, et ben c'est bien de replanter. Donc on va changer de zone, on va créer un nouvel espace dans lequel on va replanter ces nouveaux stolons, sans forcément arracher les pieds mères, qui pourront quand même produire l'année prochaine.
0: D'accord.
6: Pour qu'il y ait un petit décalage entre les deux.
0: Donc ces stolons, on les coupe au sécateur, au ciseau ?
6: Exactement, voilà, on coupe au ciseau. Donc les racines ont commencé à rentrer un peu dans le sol, mais elles ne seront pas très très longues. Elles vont faire 3-4 cm. Il y a un petit bouquet de feuilles qui s'est formé. Il peut même, sur certains fraisiers remontants, y avoir une fleur ou deux. C'est pas du tout exclu. Vous déterrez un petit peu ce petit plant et vous allez le replanter tout de suite. Ça veut dire qu'au préalable, vous avez tout préparé, le petit bout de... Le petit carré, le petit espace dans lequel vous voulez replanter vos fraisiers a été bêché, a été amendé de compost, il est prêt à recevoir vos plants. Vous repiquez un plant tous les 10-15 cm, vous arrosez bien, évidemment, après cette petite plantation, peut-être encore un arrosage ou deux, parce que le mois de septembre est un mois un peu entre deux. Il peut faire encore un peu chaud, il peut y avoir des petites périodes où il ne pleut pas, donc il faut toujours évidemment veiller ce mois de septembre.
0: Ouais, c'est ça, on a 3 gouttes d'eau ce matin sur la Drôme Ardèche, après ce sera une journée sèche, hein, comme la semaine d'ailleurs. À propos de jardinage, on peut y retourner demain, Jean-Yves, on passera aux tomates. Eh oui, parce qu'elles ont souffert cet été, mais on va peut-être pouvoir leur donner une nouvelle vie, allez savoir. 6h17, lui, il est parti à la reconquête du chatu, ce cépage qu'on trouve notamment dans le sud Ardèche, pas loin des Cévennes ardéchoises. C'est l'aventure de notre homme Christophe, un jour d'ici, comme on l'appelle. On fait sa rencontre après Phil Collins.

0: Hein, on est tout très sautant ce matin. On a une pêche de dingue. On essaie de vous la transmettre, bien sûr. Ouais, ouais. 6h19. Ouais. Qu'est-ce qui anime les Drômois, les Ardéchois? Quelle passion, quelle idée, quel parcours? On vous découvre avec Jean-Bernard qui était là.
1: Bonjour Philippe.
0: Bonjour à vous. On rencontre Christophe aujourd'hui.
1: Christophe fait partie de l'aventure peu commune de la reconquête du Chatu, une véritable fierté locale, un vin au cépage endémique du Piémont Cévenol qui a failli disparaître à la fin des années 60. Vigneron à Balbiac, il a participé, aux côtés d'autres passionnés, à redonner au Chatu ses habits d'apparat, à préserver ses racines et tous les souvenirs qui l'accompagnent.
2: Balbiac, c'est particulier, parce que c'est un hameau de la commune de Rosières, donc dans les coteaux, et on avait une école primaire, et on avait donc une paroisse. Donc du coup, moi j'étais à l'école primaire de Balbiac, et à l'église de Balbiac. Ouais. Donc voilà. Donc je connaissais pas les jeunes de Rosières.
0: Balbiac, Rosières, il y a quoi? Il y a 500 mètres, 800, 900.
2: Oui, il y a beaucoup d'oiseaux, oui. Ah, mais par contre, on est dans les coteaux. La différence, c'est qu'on est dans les faïs.
0: Ici, toi, tu me disais, voilà, ici, mon grand-père était là. Et c'est ça, hein, l'histoire.
2: Voilà, donc là, mon grand-père était là, donc, il avait un café. Donc on jouait aux cartes tous les dimanches après la messe. Et puis l'après-midi, on jouait à la lyonnaise, à la longue, avec les anciens.
0: Ouais. Voilà. Il était où, son café?
2: Juste là, tu vois, là où il est marqué 1842. Là, c'est la porte d'entrée directement dans le café. Donc, tu vois, donc les anciens volets comme on avait avant dans les commerces avec des clenches. On soulevait le volet, puis voilà.
0: Donc, toi, c'était écrit peut-être quelque part que tu allais rester ici, tu allais poursuivre chez toi. On était vigneron. Tu me disais, le grand-père était paysan. C'est pas péjoratif. Hein.
2: Non, c'est pas péjoratif du tout. On avait de tout et de rien. Et en fin de compte, chaque famille de chez nous faisait une tine, comme on dit, un petit peu de vin pour consommer. Parce qu'il faut savoir qu'avant, on n'avait pas d'eau potable et le seul moyen d'avoir de l'eau potable, c'était de couper l'eau avec du vin. Voilà, donc on faisait tous notre vin et c'est cette alchimie quand j'étais petit, la fermentation, les odeurs de fermentation, les bulles, le mucimètre, etc. Tout ça, c'est tout ça qui m'a plu et donc j'ai voulu faire un œnologue et j'ai fait un œnologue et puis après, voilà, donc c'était parti quoi.
0: Est-ce que tu regardais enfant le grand-père faire,
2: On aidait, oui, on tournait la manivelle du fouloir, voilà, donc on vendangeait avant, c'était super intéressant. On décuvait, on était à décuver, mais même des fois, il y a des tonneaux où c'était des petits qui rentraient dans les tonneaux pour nettoyer, quoi. Voilà, c'était vrai.
0: Comment ça s'est passé, Christophe? Comment ça a été pour toi une évidence, pour d'autres aussi, de remettre voilà, ce Chatu au devant, comme ça, de cette production ici locale?
2: Eh bien, on a plein de cépages, mais qui ne sont pas de chez nous. Donc, on s'est retrouvé une fierté avec le Chatu, quelque chose qui était à nous. Voilà. Et en partant de là, ben, on est parti et on a une collective, un élan collectif des copains de CAFCOP, beaucoup la cave de Rosières au départ. Après, les copains de la Bachère sont venus, voilà. Et en fin de compte, tous ensemble, on a progressé, voilà. Puis après, on a eu les Italiens qui nous ont taquinés. Ils nous ont réclamé la paternité du Chatu pendant 10 ans. Donc là, ça a été encore, ça c'est magnifique parce que là, on s'est soudés entre nous pour prouver que c'était nous les Ardéchois qu'on avait le Chatu. Et en fin de compte, c'est l'exode des protestants de chez nous pendant les guerres de religion qui sont partis avec le Chatu là-bas. Ouais. Voilà. Donc on a réussi à démontrer ça et tout, donc c'est magnifique quoi.
1: Aujourd'hui, le Chatu est reconnu, il s'exporte même et se présente fièrement sur la table. Découvrez l'aventure de ce vin de caractère puissant et authentique, porté par des hommes qui le sont tout autant. 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
0: Voilà, on a pas mal parlé de vin d'ailleurs depuis 3 semaines, puisque les premières vendanges ont commencé il y a 3 semaines en Drôme Ardèche. Il est 6h23, les scorpions sur la trace d'un bon remède. On verra lequel, des lions qui s'imposent. Ça fait comment un lion qui s'impose? Ah non, ça c'est un tigre. C'est un lionceau, exactement. Lionceau, oui. L'horoscope après Céline Dion. Alors là, une voix royale.
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0: C'est l'événement musical de la rentrée, Céline Dion en concert à Paris à partir du 12 septembre, une première série de shows dans la capitale, attendant la suite en mai de l'année prochaine. Allez, bonjour, pardon, merci.
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0: Bah, c'est l'actu aussi, hein, c'est l'actu des astres. Catherine Viguier, bonjour.
10: Bonjour à tous.
0: Et l'air de rien, des signes s'en sortent très bien aujourd'hui.
10: Oui, il y a de l'attraction pour les signes de feu, bélier, lion et sagittaire. Bélier, belle journée, vous aurez le premier rôle et vous en serez ravis.
11: Taureau, alors une journée favorable à votre vie affective et sentimentale et vous adorez ça.
12: Gémeaux, vous aimeriez que l'on reconnaisse vos efforts et à présent, eh bien ça pourrait être le cas.
13: Cancer, de grandes satisfactions en voyageant, en vous distrayant et en vous cultivant.
14: Lion, vous ne serez pas toujours écouté, mais au final, vous saurez vous imposer.
15: Vierge, vous allez réaliser une bonne affaire qui contribue à votre plaisir et à votre confort.
16: Balance, on ne vous résiste pas et si c'est le cas, alors tout n'est pas perdu, c'est certain.
17: Scorpion, c'est en vous détournant d'un souci qui vous obsède que vous trouvez le bon remède.
18: Sagittaire, ok, vous devez lutter, mais vous gagnez, vous êtes satisfait, libéré d'un poids.
19: Capricorne, belle conjoncture astrale, aujourd'hui vos soutiens de toujours sont au rendez-vous.
20: Verseau, vous avez vos convictions, il s'agit de les défendre haut et fort.
21: Poisson, réfléchissez avant de lui dire oui ou non, une situation va se débloquer.
22: Et pour nous tous, trouver sa voix sans se faire mal.
0: On a trouvé notre voix, nous, avec Emmanuel. On la donne chaque jour à la radio et puis bientôt également à la télé. Alors, ce sera plutôt notre image pour le coup. Aujourd'hui, on fête les Aristides en Drôme et en Ardèche. On est tellement heureux de vous accueillir en ce lundi matin.
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0: Bienvenue
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0: Andrew Mardèche, bienvenue. Emmanuel Champal.
23: Bonjour Philippe Costa, bonjour tout le monde.
0: Alors, il y a de la radio, ok. Il y a de la télé aussi. Alors, plus ou moins de télé, c'est pour vous dire la vérité, voilà. On a retrouvé les chemins des caméras, mais on a peut-être un petit problème de diffusion sur France 3 ce matin. On aura l'occasion d'y revenir. Sinon, on nous regarde sur l'appli ici, bien sûr. Et on joue ensemble ce matin. Oh, très bien, belle ambiance, parce que c'est la rentrée, parce que bientôt les feuilles mortes se ramasseront à la pelle, parce que les grandes vacances se terminent, on a toutes les raisons de voir notre morale baisser un petit peu. 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
0: 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Et à 6h30, le tour de l'actu en deux minutes avec ici Emmanuel Champal, la colère de la mairie de Die.
1: Elle appelle la population à se rassembler ce matin à 9h devant la poste. Le bureau va rester fermé toute la semaine, faute de personnel, et les élus n'ont pas été prévenus. Le premier bureau de poste est à Cré, à 40 minutes de route. La municipalité envisage de porter plainte pour manquement aux obligations de service public. Die qui a rendu hommage hier soir à tous les bénévoles qui ont aidé et soutenu les pompiers pendant le feu géant de la forêt de Justin au mois de juillet. Un apéro géant a réuni une centaine de personnes, c'est à découvrir sur ici.fr. Et puis à Valence, la garde à vue prolongée pour un homme qui a poursuivi un passant avec un couteau à la main. C'était dans la nuit de samedi à dimanche. Il était très très alcoolisé au moment des faits.
0: L'info d'ici est d'ailleurs avec des révélations qui font froid dans le dos à la veille de cette rentrée scolaire. Valentine Letès.
2: Plus de 200 enquêtes en cours pour des soupçons de violence, notamment sexuelle, dans les écoles et le périscolaire parisien. On l'apprend à la veille de la rentrée des classes. 7 enquêtes sur 10 concernent une école maternelle. Recherche suspendue dans la Manche pour retrouver deux marins français portés disparus depuis le naufrage de leur bateau de pêche avant-hier. Les trois autres membres d'équipage ont été récupérés par un autre chalutier. Votre facture de gaz à la hausse. Le prix repère de vente augmentera demain de 5,6%, soit une centaine d'euros de plus par an pour un foyer chauffé au gaz. Une conséquence de la guerre au Moyen-Orient, mais c'est aux fournisseurs de choisir ou non de répercuter la hausse sur leurs tarifs. L'élection présidentielle compte un prétendant de plus. Le patron du Parti Socialiste, Olivier Faure, s'est officiellement lancé dans la course à l'Élysée hier soir et il se soumettra à la primaire de la gauche, censé désigner un seul candidat. Avis aux derniers vacanciers de l'été sur les plages de l'Aquitaine. Le risque de baïne est maximal encore ce lundi. Ces courants sont capables de vous emporter au large en quelques secondes, même les bons nageurs. La préfecture déconseille carrément aujourd'hui la baignade aux enfants, y compris en zone surveillée. C'est une première sur la planète tennis depuis 20 ans. Novak Djokovic, éliminé d'entrée en grand chelem à l'US Open, battu en 5-7 cette nuit par l'Argentin Mariano Navon. 6 Français aujourd'hui sur les courts, notamment Arthur Fils, opposé cet après-midi au Grec Stefanos Tsitsipas.
0: 6h33, à la veille de la rentrée des élèves, celle des enseignants aujourd'hui, Emmanuel.
1: Et certains n'ont pas attendu. En allant prendre leur marque la semaine dernière, ils ont découvert les travaux réalisés dans leur établissement cet été, à Rompont, notamment à côté du Pouzin, où l'école primaire a fait peau neuve, Pierre-Jean Pluvy.
3: Et la première chose qu'a vue Stéphanie, qui enseigne en grande section CP et CE1, c'est la clim.
4: C'est surtout les clims qui m'ont... Parce que j'ai eu très très chaud, donc je pense que pour les enfants et même pour les adultes, ça sera beaucoup plus confortable de travailler. Parce que les après-midi, sans rien faire, ils étaient mouillés de chaud et c'était difficile.
3: En fin d'année scolaire, elle a même dû quitter sa classe pour s'installer dans une pièce un peu moins chaude. Et c'était bien la difficulté dans cette école de Rompont, les températures. Alors il a fallu la semaine dernière un peu plus de travail pour tout remettre en état, comme l'explique Virginie, professeure des écoles en petite et moyenne section.
24: En fait, il y a énormément de choses qui ont été déplacées pour que les travaux puissent avoir lieu. Et ben, il faut se réapproprier notre classe, remettre les choses en place. Mais bon, voilà, c'est un peu plus de travail, mais bon, ça se fait.
3: Tout est prêt pour accueillir la centaine d'enfants à l'école de Rompont à partir de demain matin.
1: Et il faut dire que des travaux importants ont été menés depuis plusieurs mois dans cette école.
3: Oui, l'école se trouve dans un ancien bâtiment au cœur du village. Il a été totalement isolé par l'extérieur, des plaques apposées sur les murs qui ont changé l'aspect ancien du bâtiment. Des clims ont donc été installés dans les classes et puis des VMC double flux. L'air qui arrive de l'extérieur est réchauffé par l'air qui est extrait de la pièce avec un bâtiment qui accueille la bibliothèque. Et les services techniques, le coût est de 650 000 euros financés par l'État à hauteur de 40%. Et ça va permettre à la commune de faire de précieuses économies, explique le maire de Rompont, Yann Viva.
25: Il y a des projets, des investissements qui génèrent des coûts de fonctionnement, qui vont générer du déficit. Et vous avez des projets comme celui-ci qui vont générer des économies. Donc c'est-à-dire que vous investissez, mais vous savez qu'entre guillemets, cet investissement-là ne va pas vous générer des coûts plus tard, mais au contraire va vous générer finalement ces économies qui améliorent la condition aussi financière de la commune à moyen et long terme. Donc on va arriver à peu près à 60% d'économie d'énergie dans l'usage de cet édifice.
3: Alors il faut ajouter à ces travaux un verdissement de la cour, dont une partie est en gazon synthétique, un revêtement qui permet au sol d'absorber l'eau de pluie.
1: À Pierre-Jean Pluvis, on souhaite évidemment ce matin une bonne rentrée à tous nos enseignants.
0: Voilà, encore faut-il qu'il pleuve, Pierre-Jean Pluvis. Parce que là, on n'a que quelques gouttes d'eau ce matin sur une partie de la Drôme-Ardèche. Vraiment quelques gouttes. Puis ça ne va pas durer parce que le ciel va se dégager à nouveau en tout début de matinée. Ce sera donc du soleil, un temps sec pour ce lundi. Quelques cumulus l'après-midi, un petit peu de vent du nord. Température maximale comprise entre 28 et 31 degrés en pleine. Ça reste chaud en effet. 23 vers 1000 mètres, les journées les plus chaudes sont annoncées pour ce week-end.
1: Vos conditions de circulation avec un chantier qui démarre en Drôme Provençal.
0: Oui, sur la D133, c'est la commune de Valory qui est concernée à partir du 2 septembre et jusqu'au 11 septembre avec des coupures séquentielles. Pas beaucoup le mot séquentiel. Et une circulation alternée entre la gare d'Adémar et Valory.
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0: Ce matin, la sensualité a essayé de s'habiller, mais elle a fini en peignoir pilou-pilou avec un chausson sur deux et une haleine de chacal, de phoque ou de poney. Une haleine à décoller des papiers peints. Parler d'une sensualité. Oh.

0: sensualité. C'est sensuel une oreille, hein. J'ai envie de vous croquer le lobe ce matin. Parce qu'on s'adresse à vos oreilles en priorité, mais également à vos yeux pour ceux qui nous suivent. Alors pas forcément sur France 3 aujourd'hui, mais au moins sur Dailymotion, mais également sur l'appli ici sur votre smartphone. Voilà, France 3, ça viendra un peu plus tard dès qu'on aura reconnecté les câbles. Un problème de câble. On va pas péter les câbles, mais on va vous offrir un joli moment aujourd'hui pour bien démarrer cette nouvelle année scolaire, entre autres. Mais je sais que vous allez peut-être attaquer le travail, vous allez le faire dans quelques jours. On vous offre de quoi vous remonter le moral, parce que c'est pas toujours facile la rentrée. Bonjour Nadine.
1: Bonjour.
0: Nadine est aux Assions, tout près des Vences, dans le sud Ardèche. On est content de vous avoir ce matin, Nadine à nos côtés.
1: Moi surtout.
0: Et bien vous surtout, évidemment, parce que vous êtes en partance, hein, c'est pas encore fait. En
1: ça
0: partance.
1: Et créé sans seul contact.
0: Exact. Oui, c'est ça, j'adore. J'entends déjà le moteur. Hein. Vous partez peut-être tout à l'heure à Nérac-les-Bains pour des choses assez agréables. Hein. Le parcours spa avec sauna, hammam, bain bouillonnant, massage californien, douche thermale, piscine et j'en passe. Voilà, ça vous motive ?
1: Ah, mais carrément.
0: Carrément. Vous connaissez les termes de Nérac-les-Bains ?
1: Pas du tout.
0: Jamais, en plus, très bien. Ça
1: peut non, c'est pas seulement, mais non, découverte. J'en ai eu l'opportunité.
0: Bon, bah, très bien.
1: Donc voilà.
0: Ok, ok. Le mot de passe, vous l'avez dans la tête pour tout à l'heure, si jamais ça sonne chez vous à 8h20, ok ?
1: Mm-hmm.
0: Vous l'avez ? Ouais, c'est bon ? Ok, vous l'avez,
1: oui,
0: très
1: oui.
0: bien. Je voulais également faire un clin d'œil à Christine de Guirangrange, Françoise de Chabeuil, Jean-Paul de Chabeuil, et Annie de Chassier, qui sont également inscrites pour le tirage de tout à l'heure. Et puis on rejouera également, je le dis pour ceux qui ont envie, tout à l'heure, ce sera aux alentours de 7h30. Nadine, belle journée aux Assions. Oh, juste un mot, vous avez eu un petit incendie là au début du mois d'août, hein, aux Assions. Ça va, ça n'a pas été trop désagréable,
1: oui,
0: Nadine.
1: C'est plus de l'autre côté.
0: Plus de l'autre côté.
1: Ça a été impressionnant par les moyens déployés immédiatement. Mais non, ça va.
0: Ça va, ça va. Et puis c'est tout.
1: La sécheresse qu'il y a et les étendues.
0: C'est clair. Non. Mais bon, c'est toujours inquiétant. C'est ça. Il y a toujours une inquiétude qui naît quand on habite à côté. Nadine, belle journée. Peut-être à tout à l'heure, 8h20, si ça sonne. Il faut répondre avant la fin de la quatrième sonnerie. Des bisous.
1: Il n'y a aucun souci.
0: Et gardez bien les clés sur le contact. Hein. À tout à l'heure.
1: À tout à l'heure. Au revoir.
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0: Avec le vétérinaire, celui qui va passer l'année avec nous, aux côtés de nos animaux, bien sûr, animaux de compagnie. Avec Pierre Fabat, donc, on parle de ces animaux, le dosage des croquettes, par exemple. Ça, c'est le grand casse-tête de tous les propriétaires. On remplit souvent la gamelle un peu au hasard, parfois même à ras-bord. Docteur, comment calculer et donner la bonne dose au quotidien?
4: La première erreur, c'est souvent d'utiliser le gobelet en plastique fourni par la marque de croquettes. C'est en général assez imprécis. Selon la façon dont vous le remplissez, vous pouvez facilement rajouter 20% de nourriture en trop chaque jour. Le seul outil fiable à la maison, c'est la balance de cuisine. Regardez le dos du paquet où vous trouvez la dose recommandée, mais attention à une règle d'or. Basez-vous toujours sur le poids idéal de votre animal, pas sur son poids actuel s'il est en surpoids. Si votre chien pèse 15 kg mais devrait en faire 12, donnez-lui la ration pour 12 kg et pas 15. Pesez cette ration tous les jours. Vous pouvez préparer quelques rations à l'avance pour que ça soit un peu plus pratique. Comme ça, vous êtes sûr de toujours donner la bonne quantité.
0: Oui, mais alors, attention, cas pratique. Qu'est-ce qu'on fait si notre animal engloutit cette ration calculée en quelques minutes, puis passe la soirée, vous savez, à vous fixer en réclamant la suite avec des yeux implorants? Est-ce qu'il faut rajouter une petite poignée, peut-être?
4: Eh bien, surtout pas, sinon la prise de poids est assurée. Le problème, souvent, ce n'est pas la quantité dans la gamelle, c'est la vitesse à laquelle il mange. Un chien qui avale tout en une minute n'a pas le temps d'envoyer le signal de satiété à son cerveau. Il a l'estomac plein, mais il a encore faim dans sa tête. La solution concrète, c'est de changer sa gamelle classique, étaler sa ration sur un tapis de léchage ou utiliser une gamelle anti-glouton avec des obstacles en plastique. Il devra faire des efforts pour attraper chaque croquette. Le repas passera de 1 à 20 minutes. Chez le chat, c'est pareil, enfermer les croquettes dans une balle distributrice, l'effort physique et mental pour la faire rouler va totalement le rassasier.
0: Et puis Pierre, comment on gère les fameux à côté, vous savez, le petit bout de fromage en fin de repas, la friandise pour le récompenser, est-ce que ça compte vraiment ça dans la ration ?
4: Et bah oui, ça compte énormément, c'est exactement là que se cachent les kilos invisibles. Une tranche de gruyère pour un chien de 5 kilos, c'est l'équivalent d'un gros burger pour nous. Si vous lui donnez des friandises, vous devez absolument retirer l'équivalent calorique en croquettes de sa gamelle. L'astuce pour lui faire plaisir à table sans le faire grossir, c'est de remplacer le bout de saucisse par des dés de courgettes cuites à l'eau ou des haricots verts. Ça remplit l'estomac et l'apport calorique est proche de zéro.
0: Pierre Fabin, le veto du matin à la radio, il est 7h moins le quart. Des infos en plus aussi, on essaye de vous en donner chaque jour au quotidien. C'est le boulot de Nelly Sorbier après Jermaine Jackson et Piazzadora, avec notamment un coup de pouce sympa pour les cyclistes qui vont circuler en Drôme. Il n'y aura pas de voiture, il n'y aura pas de moto, il y aura des cyclistes dans quelques jours pour Tourniol, Rousset et autres cols de la région.

0: Jermaine Jackson et Piazzadora, ici de Romardèche, à la radio bien sûr, un petit peu à la télé également, un tout petit peu sur l'application ici, on n'est pas encore totalement installé sur France 3 ce matin. Bonjour Nelly Sorbier.
1: Bonjour Philippe Costa, bonjour à tous.
0: J'ai besoin de votre accent anglais pour me désannoncer ce titre de Jermaine Jackson et Piazzadora. Comment vous dites-vous?
1: And when the rain begins to fall. Voilà. Ça veut dire quand la pluie commence à tomber.
0: Ah ben voilà, et dis donc Emmanuel Champagne.
1: Il n'a plus qu'un peu là ce matin.
0: Ouais, non mais il rigole de notre accent anglais.
2: Il est grand temps que l'école reprenne.
0: Oui, ça va peut-être
2: et les cours d'anglais.
1: On va reprendre des cours du soir.
0: Et c'est vrai, vous avez raison, 2-3 gouttes d'eau ce matin, par-ci, par-là, vraiment, il n'y en a pas beaucoup. Hein,
1: non, mais... et puis il fait très doux en revanche.
0: Il fait très très doux, en effet. Nous avons ce matin 21 degrés à la Voulte, tout le ciel est nuageux. Alors c'est bien nuageux ce matin, ça va se dégager en début de matinée sur la Drôme et l'Ardèche. Je lis vos messages en direct, ceux que vous nous envoyez sur la page Facebook, également par WhatsApp, au 04 75 40 10 10. Ciel très couvert à Montélimar également, où il fait 23 degrés actuellement à Salavas. On a le bonjour de Myriam, avec la lune qui joue à cache-cache avec les nuages. Ils nous ont fait un tout petit arrosage, effectivement, là, en fin de nuit, 19 degrés ce matin. Et voilà, Nelly, de quoi nourrir notre soif d'infos pratiques et utiles avec les 3 plus du matin et du jour.
1: Oui, avec une bonne nouvelle pour les cyclistes. Dans un mois, le col de Tourniol ouvrira la saison des cols réservés aux cyclistes. Alors, à cette occasion, le département de la Drôme ferme exceptionnellement la circulation motorisée. 3 cols emblématiques pour vous permettre, vous, de pédaler en toute sécurité. Dimanche 13 septembre, le col de Tourniol. Samedi 19 septembre, le col de Rousset. Et samedi 3 octobre, le col de la Chaudière. Donc, que vous soyez cycliste occasionnel ou confirmé comme Philippe, vous pourrez profiter de ces matinées pour gravir les cols de la Drôme, admirer les paysages et relever, pourquoi pas, votre propre défi.
0: D'ailleurs, j'étais au col de la Bataille et au col des Limouches ce week-end et j'ai croisé notre ancien jardinier, pas Jean-Yves, l'autre, Julien. Julien le jardinier,
1: l'autre.
0: Mais qui a pris sa retraite. Attention, oui. À partir de demain, le centre ancien de Valence commence sa transformation.
1: Oui, ce 1er septembre, la ville lance d'importants travaux de rénovation et d'embellissement du centre ancien. Le centre ancien n'avait pas connu de rénovation depuis 50 ans, alors qu'il concentre ce qui fait battre vraiment le cœur de la ville. Cette opération de grande ampleur débute par la Grande Rue. Donc attention, pour en savoir plus sur les contraintes liées à ce chantier, rendez-vous sur le site de la ville de Valence, valence.fr, parce que ça va durer quelques semaines, voire quelques mois quand même.
0: Plus que jamais, en cette période de rentrée scolaire, l'établissement français du sang a besoin de nous.
1: Ouais, il n'existe pas de produit capable de se substituer au sang humain. En plus de cela, les produits sanguins ont une durée de vie limitée et les besoins sont permanents. Donc plusieurs collectes sont organisées cette semaine. Aujourd'hui à Nyon, c'est Claveyson. Demain, mardi, à Montélimar et l'Aveyron. Mercredi, Pierrelatte et Saint-Martin-d'Août. Jeudi, à Viviers. Et vendredi, rendez-vous pour donner votre sang à Épinouse et la Garde des Morts. Et puis tous les jours, dans la maison du don de Valence. Pour connaître les horaires précis et en savoir plus, rendez-vous sur dondesang.efs.santé.fr.
0: Avec Nelly Sorbier, ce sont toujours des informations en plus, mais jamais en trop.
1: C'est gentil.
0: Non, d'ailleurs, on vous recroisera un peu plus tard. Nous sommes là avec vous chaque matin.
1: Oui.
0: Et tellement contents de vous réveiller.
1: Et avec tous les amis de Julien Doré aussi.
0: Exactement. Ils sont nombreux d'ailleurs. Beaucoup de tricératops et de T-Rex, j'ai l'impression.

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11: L'actu locale de 7 heures dans 2 minutes. La dernière semaine du mois d'août est très souvent l'occasion de faire un petit bilan des vacances, hein, reposante, instructive ou vivifiante. Pour le savoir, Fred Ballard a réuni un panel de vacanciers de retour au bercail dans l'humour en tube.
12: J'étais en vacances, je suis crevé, dis donc. C'est fatigant, hein. Je sais pas qui c'est qui a dit partir c'est crever un pneu, mais il avait raison.
13: Ah bah oui, mais on ne peut pas tout avoir non plus, hein. Partir à la découverte d'un pays, c'est forcément se confronter à un rythme différent. Dans certaines contrées, la cadence est effrénée, dans d'autres, un peu moins. Donc il faut choisir en fonction de ses capacités physiques.
12: Non, pour nous, pour les vacances, il y a un pays qui est bien, c'est la Suisse. Non, parce que moi c'est propre, quoi. On n'attrape pas, on peut attraper que des médicaments en Suisse, on peut pas attraper de maladie, vous voyez. Si on garde les traditions, le matin, on fait la gymnastique à la radio. Lever, baisser, lever, baisser. Bon, maintenant, on va faire l'autre paupière.
13: Voilà, parce que ceux qui pensaient qu'il n'y avait que les Belges, hein, et leurs frites qui avaient pris cher avec Coluche, c'est faux. Avec les petits Suisses en vacances, il n'y a pas le feu au lac non plus. Contrairement à ceux qui, comme Haroun, voulaient démarrer leurs vacances sur les chapeaux de roue.
14: Oui, oui, je vais courir le matin, je vais lire du Sartre l'après-midi, arrête. Au bout de 2 jours, tu dors le matin, tu cesses l'après-midi. À la fin du séjour, t'as lu 5 pages de Sartre. Ou plutôt, t'as lu 5 fois la première page de la préface de Sartre. T'as couru 15 minutes, t'as eu des courbatures pendant 2 semaines. Tu t'es dit, faut vraiment que je me remette au sport, je vais me faire un programme. À la rentrée.

0: Voilà, remettre à la rentrée ce qu'on aurait pu faire en vacances, ça fait aussi partie du concept des vacances. Sinon, c'est pas des vacances. En revanche, il y a un truc indispensable avant, pendant et après les vacances, c'est de se prendre la poire. Hein. Quand on fait ça, le bilan est toujours positif.
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2: Emmanuel Champal, la poste ferme et provoque la colère, a dit.
3: Oui, un rassemblement est d'ailleurs prévu à 9h tout à l'heure devant le bureau. La population a découvert par une affichette sur la porte en fin de semaine dernière que la poste sera fermée toute la semaine, faute de personnel. L'équipe municipale, qui n'a pas été prévenue, ne veut pas laisser passer Clément Arnal.
4: Oui, c'est bien la mairie qui appelle au rassemblement ce matin. Christian Rey est le premier adjoint et est très en colère.
5: On a appris ça vendredi de façon tout à fait fortuite. Je suis allé à la poste retirer un colis en fin d'après-midi et c'est là que j'ai vu sur la porte d'entrée une affiche indiquant que la poste serait fermée samedi et jusqu'au 5 septembre.
4: Alors, il est toujours possible de retirer au distributeur et de poster le courrier, mais pour Christian Rey, l'accueil en bureau doit être maintenu.
5: On va attaquer quasiment le début du mois. C'est la période où les retraités, les petits retraités, et également les gens qui ont le RSA, vont percevoir leur pension ou autre. Ce sont des gens qui n'ont pas souvent de carte de retrait et qui vont se trouver pénalisés.
4: Il a appelé un responsable de la poste qui parle d'un problème d'effectif. Pour avoir tous les services, il faut aller à Cré, à 40 minutes de voiture. Agnès dit ouais, à la retraite, ça n'en revient pas.
6: C'est pas la porte à côté, tout le monde n'a pas les moyens de se déplacer. On nous dit qu'il faut faire des économies de carburant. On est la cinquième roue du carrosse, quoi. Quand même, il y a un bassin d'emploi. À la poste, il y a toujours du monde quand c'est ouvert. Après, on nous dira « Ah, ben, il n'y a personne. » Ben, forcément, c'est fermé.
4: La mairie invite donc les habitants à se réunir devant la poste de Die à 9h ce matin. Une manifestation pourrait être organisée dans les jours à venir.
3: Et la mairie envisage aussi de déposer plainte contre la poste auprès de la préfecture pour non-respect de ses obligations de service public. Avant d'exprimer sa colère, Die a fait la fête hier soir avec un apéro chantant quelques semaines après l'incendie de Justin qui a parcouru 4400 hectares de végétation cet été. La mairie voulait remercier les habitants qui se sont mobilisés pour soutenir les pompiers en préparant par exemple des repas. Une centaine de personnes se sont retrouvées hier soir. Le feu qui a été fixé le 16 juillet dernier a été déclaré officiellement éteint il y a seulement 10 jours.
2: Un accident dramatique hier matin à Valréas dans l'enclave des Papes.
3: Un jeune homme de 21 ans a perdu la vie après avoir percuté un poteau électrique en béton. En fait, ce n'est pas le choc lui-même qui l'a tué, mais en sortant de sa voiture, ce garçon a touché la ligne électrique de 20 000 volts. Son passager, 17 ans, a été désincarcéré par les pompiers, transporté en urgence absolue à l'hôpital. Une femme de 50 ans qui a tenté de les secourir a également été électrisée. À Valence, un homme alcoolisé a poursuivi un passant avec un couteau à la main dans la nuit de samedi à dimanche. Ça s'est passé sur l'avenue Victor Hugo, on ne connaît pas le mobile. La garde à vue, en tout cas, a été prolongée hier soir.
2: Pendant que les élèves vont profiter de leur dernière journée de vacances, les profs, eux, vont retourner en classe aujourd'hui.
3: Une pré-rentrée sous tension pour 850 000 enseignants. Il y a de nombreux motifs de grogne. Les fermetures de classes, notamment. Écoutez Marie Coudert, elle est représentante du SNES FSU en Ardèche, prof d'histoire géo au collège Alex Mézin au Pouzin.
7: On a vers nous le collège du coup qui a vu une classe fermée. Il y a eu Saint-Péret, Annonay qui est en éducation prioritaire. Donc la fermeture d'une classe comporte encore plus de difficultés pour ces élèves qui sont en éducation prioritaire. Il faut du temps et il faut qu'on puisse prendre ce temps auprès de chaque élève. Et en fait, avec des classes de 28 élèves à 30 élèves, parfois dès la sixième, en fait, c'est extrêmement compliqué d'accorder à chacun, chacune, le temps dont il ou elle aurait besoin pour pouvoir progresser. C'est compliqué, voire impossible.
3: Un appel à la grève dans l'éducation nationale est déjà lancé pour le 29 septembre. C'est le dernier jour pour faire la démarche. Si vous voulez bénéficier de l'aide carburant pour les gros rouleurs, cette aide de 100 euros est réservée aux ménages en dessous d'un certain seuil de revenus qui utilisent leur voiture pour aller travailler. Chacun peut vérifier s'il est éligible sur le site du gouvernement.
2: Laurent Wauquiez appelle à une candidature unique à droite pour la présidentielle.
3: Le député de Haute-Loire, président du groupe LR à l'Assemblée nationale, a gravi, comme chaque année, le Mont Mézin hier entre Ardèche et Haute-Loire. et il en a profité pour marteler son message.
8: Plusieurs candidats de droite au premier tour, c'est les priver tous d'une dynamique de campagne. Plusieurs candidats de droite au premier tour, c'est prendre le risque qu'il n'y en ait aucun au second tour. Plusieurs candidats de droite au premier tour, c'est offrir sur un plateau à Jean-Luc Mélenchon son ticket pour le second tour. Mes amis, que faut-il pour que tout le monde ouvre les yeux ? Nous n'avons pas le luxe de nous payer plusieurs candidats de droite. Il faut le rassemblement de la droite.
3: Laurent Wauquiez sur le Mont-Mézin hier après-midi. À gauche, un candidat de plus pour cette présidentielle, sans aucune surprise. Olivier Faure, au lendemain de son discours en clôture de l'université d'été du PS, le premier secrétaire a déclaré sa candidature pour la primaire. Le football, avec hier le coup d'envoi du championnat de Régional 1, ça nous concerne directement. L'Olympique de Valence s'est largement imposé à Oyonnax, 5-1. Match nul de partout pour Rhône Vallée à Craponne. Créoust a été battu à domicile par Misérieux Trévoux, 2-1. Cette journée sera ensoleillée, Philippe, après les quelques gouttes du matin.
2: C'est ça, sous des nuages assez présents ce matin. Ça va se dégager là d'ici le début de matinée, autour de 9h. Quelques petites gouttes de pluie, il pleuvinait tout à l'heure à Saint-Sylvestre, Nord-Ardèche, avec 17 degrés. Souvent des températures assez douces ce matin. Une petite averse également du côté du Nord-Roman, dont 7-18 degrés 2, pas un brin de vent. Et puis à Pierlatte ce matin, 22 degrés à 5h30, ça fait déjà un petit moment. Mon Dieu, comme le temps passe vite. Ciel nuageux pour l'instant, autant qu'on puisse voir. Pas de vent, nous disait Brigitte tout à l'heure. Ça va se dégager effectivement dans la journée. Les maximales du jour, comprises entre 28 et 31 degrés en plaine.
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0: Don't Stop Me Now, bien sûr, quand on va pas s'arrêter en si bon chemin musicalement, bien sûr. Il y aura du Gérard Blanc avant 7h30.
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0: Et Nelly sort bien dans une petite dizaine de minutes avec les bonnes ondes du jour.
2: Oui, et si je vous parle d'un nougat moins sucré, un nougat avec 30% de sucre en moins.
0: J'en mange deux fois plus.
2: Ouais, et vous vous demandez pas comment c'est possible.
0: Alors, si, comment c'est fait, madame?
2: Parce que voilà, si c'est moins sucré mais qu'il y a plein d'édulcorants, plein de mauvaises choses à l'intérieur, c'est pas top. Non, là, on va parler d'un nougat 30% moins sucré avec en plus un produit mystère que je vous dévoilerai dans un instant et qui est très naturel. Et puis de nougat également 100% français avec des amandes dromoises abandonnées à qui justement la maison Chabert et Guillaume, maison montilienne, redonne ses lettres de noblesse. Je vous explique tout ça dans une dizaine de minutes.
0: C'est ça, les bonnes ondes arrivent. Et puis une enquête très surprenante pour mieux nous connaître, nous les Français, une sorte de scanner de la France. Ce sera dans Mon œil avec David Ossiou, là aussi dans quelques instants.
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0: 7h12, un bon réveil, ça déjà, si vous êtes en cours, on vous accompagne. Ici matin, en Drôme Ardèche, avec l'œil de David Ossiou, toujours braqué sur l'actu. On a trouvé mieux que les sondages, pour comprendre les Français, David, un livre qui va faire parler de lui, un livre sur nous tous.
6: Oui, c'est presque un scanner de la France. Le livre s'appelle « Nous les Français ». Ses auteurs ont passé au crible des milliers de données et apparemment, tout nous trahit. Ce qu'on mange, ce qu'on boit, où l'on habite, le sport qu'on pratique. Votre voisin habite dans un lotissement ? Plus il y en a dans une commune, plus le vote RN est élevé. Votre collègue court tous les midis avec sa montre GPS ? La course à pied est plutôt pratiquée par les catégories supérieures. Vous préférez le vélo ? Alors là, c'est plutôt catégorie populaire. Sauf si c'est un vélo cargo, là désolé, vous êtes plutôt un bobo. Même votre bouteille d'eau parle pour vous. Parce que contrairement à ce qu'on pourrait croire, ce sont plutôt les milieux populaires qui achètent de l'eau en bouteille. Moins confiance dans l'eau du robinet, quitte à dépenser plusieurs centaines d'euros par an. Et plus on consomme dans une commune, plus le vote RN est élevé. À ce rythme-là, c'est plus besoin de demander aux Français pour qui ils votent. On ouvre leur frigo. Une centaine de cartes comme celle-là. Mais à force de nous classer, il y a une question qui se pose. Mais qu'est-ce qui nous rassemble encore? Eh bien, les auteurs ont trouvé. On est un peuple rigolard. On se marre tout le temps. Dans le domaine de la culture, il y a des films qui traversent les âges et les milieux sociaux.
7: Merci, messieurs. C'était très bien. C'était très bien.
6: Oui, il y a la grande vadrouille par exemple, mais aussi les bronzés font du ski et le Père Noël est une ordure.
8: Joyeux Noël fait !
6: Et dans le Père Noël est une ordure, personne ne fait de politique. Pierre Mortès n'est ni de gauche ni de droite, on ne sait pas pour qui vote Thérèse et personne ne s'en soucie. Depuis plus de 40 ans, il suffit de dire c'est fin, ça se mange sans fin et tout le monde sait de quoi on parle. Ouais. C'est ça aussi la France.
0: Merci monsieur Ossiou. C'était très bien. Vous, c'était un peu moyen en revanche. Ouais, c'est ça. Ouais, référence à Louis de Funès, mais évidemment. La grande vadrouille. Allez, vadrouillons par ici dans vos oreilles. Oh, dites donc. Hein, ça demande un petit besoin d'un coton-tige là, non? On va y faire passer Gérard Blanc quand même. Une autre histoire. Où ça chatouille ?

0: repart, nouvelle histoire, nouvelle de la météo avec 19 actuellement sur Vaisseau. C'est en région albanacienne, un ciel pratiquement tout couvert ce matin avec Sylvie. Mais la bonne nouvelle, c'est que ça ne durera pas, ça va se découvrir en début de matinée avec du soleil et un temps très sec encore aujourd'hui. 7h18, nous n'avons que des bonnes ondes pour vous et c'est Nelly Sorbier qui les capte et nous les transmet.
1: Oui, des ondes aujourd'hui pleines de douceur. Le nougat moins sucré, 30% de sucre en moins, Philippe. Mais alors, comment est-ce possible justement en gardant la même texture et sans ajout d'édulcorant? Écoutez Marie-Claude Stoffel, directrice de la maison Chabert et Guillot.
2: Donc c'est 30% de sucre en moins, comme vous venez de le dire, nous n'avons pas mis d'édulcorant, nous avons remplacé par de la chicorée. Donc on a introduit de la fibre, et donc ce qui nous permet d'avoir cette texture. Alors on ne peut pas l'appeler nougat Montélimar IGP, puisque bien évidemment on change les ingrédients, mais vous avez bien 30% d'amandes, vous avez bien 19% de miel, et vous avez cette fameuse fibre de chicorée.
1: Et l'autre bonne nouvelle, c'est que ce nougat moins sucré a été étudié cliniquement par la maison Chabert et Guillot, et il a un impact glycémique faible. Donc, ce qui est une très bonne nouvelle pour toutes les personnes diabétiques.
0: Pas étonnant qu'il ait été primé, évidemment.
1: Eh oui, ce nougat moins sucré qui cache donc son secret dans une racine que personne n'attendait, la chicorée, a reçu la médaille d'argent au prix Épicure 2026. C'est vraiment le Saint Graal dans l'épicerie fine française.
2: C'est une vraie fierté parce que ça n'a l'air de rien. Beaucoup de gens ont tendance à penser que le nougat a un peu côté vieillot. Eh ben non, on peut vraiment le réinventer chaque fois. Et nous, on l'a réinventé notamment avec le moins sucré.
1: Et ça fait aujourd'hui 178 ans quand même que la maison Chabert et Guillot ne cesse de réinventer ce petit carré devenu l'un des emblèmes de la Drôme et de la Nationale 7. Le nougat de Montélimar aux subtils arômes de miel et d'amande, officiellement reconnu en indication géographique protégée IGP. Mais seulement depuis 2024, c'est très récent, Philippe. Et donc, autre fierté locale de cette maison de 1848, le nougat 100% français.
2: Depuis plus de 10 ans, en fait, on est très très vigilant par rapport au réchauffement climatique et renforcer la biodiversité. On consomme à peu près entre 500 et 800 tonnes d'amandes chaque année. Depuis des années, on utilisait des amandes de Californie. Et moi, quand j'ai repris la direction de cette fabuleuse entreprise, je me suis dit que non, c'était pas possible et qu'il fallait réintroduire et qu'il fallait reprendre les amandes françaises et européennes. Et là, on a passé le cap. C'est-à-dire qu'on s'est dit non, maintenant on y va. Nous avions déjà le sucre français, nous avions les œufs français. Il fallait que les amandes soient françaises. Donc l'idée, c'était de basculer et de proposer une gamme qui soit 100% engagée sur la partie environnement avec ces amandes françaises.
1: Et ça passe par le soutien de deux grosses filières, la Compagnie des Amandes, qui plante des amandes de Bordeaux jusqu'à L'Oriole, dans la Drôme, et la Casserie de Savas, à côté de Montélimar, où sont donc cassées, triées, calibrées les amandes produites par nos producteurs drômois d'amandes.
0: Alors, où le trouve-t-on, ce nougat?
1: Eh bien, chez Chabert et Guillot, donc à Montélimar, dans différents magasins aux boutiques en circuit court, chez Marc Avenue, mais aussi depuis peu à Confluence, à Lyon, avec un salon de thé embarqué pour profiter de toutes les saveurs des nougats de Montélimar.
0: Moi, je me vois très bien manger, croquer un nougat, tout en papouillé, en ayant un massage californien.
1: Le bonheur.
0: Oui, spa, jacuzzi. C'est ce qu'on vous offre d'ailleurs, en dehors des nougats, bien sûr. On vous offre cela tout à l'heure avec les termes de Nérac Les Bains. On joue ensemble juste avant 7h30.
1: Et Emmanuel a cru que c'était une proposition que vous nous faisiez.
0: Non, Emmanuel.
1: On était prêts à sortir les lits, etc., s'allonger.
0: C'est pour ceux qui nous écoutent, qui nous regardent. Eh oui, je suis désolé. Bon. Ce sont eux les prioritaires.
1: Bon, si jamais vous oubliez, on veut bien. Hop.

0: Pourquoi une terrible bête aurait-elle donné son nom à Jaillon, cette commune de la Drôme? La terrible histoire de Daphné Michelat avant 7h30.
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0: Le plaisir de retrouver une Daphné Michelat toujours pimpante. Bonjour Daphné Michelat.
8: Bonjour Philippe, bonjour à tous.
0: Et qui a toujours des histoires curieuses à nous raconter sur la Drôme et l'Ardèche et qui répond gentiment à nos questions. Pourquoi une terrible bête aurait-elle donné son nom à Jaillon? Il est même raconté dans le village que ce nom viendrait d'un monstre.
8: Ah, et cette histoire est l'une des plus belles légendes des monts du matin. Selon la tradition, le nom de Jaillon serait effectivement lié à une créature terrifiante appelée la Jaille.
0: La jaille, c'est quoi exactement alors?
8: Alors, difficile à dire, hein, Philippe. Les récits la décrivent comme une énorme bête, grosse comme un taureau, avec un groin de sanglier, hein, des griffes redoutables, une corne sur le front, un peu comme une licorne, et des crocs acérés. Une véritable créature fantastique qui, vers l'an 775, eh bien, terrorisait les habitants en s'attaquant aux troupeaux et même aux enfants.
0: Moi, je comprends, ça fait froid dans le dos. On dirait un loup-garou un peu sorti d'une fiction, votre truc.
8: Eh oui, les villageois, eh bien, organisent alors de grandes battues. Des soldats viennent même de Grenoble pour traquer le monstre, mais sans succès. Désespéré, le seigneur Roch de la Jonchéraille fait alors un vœu. Si la population est délivrée de la jaille, il fera construire une église à l'endroit où la bête sera vaincue.
0: Et la promesse est tenue?
8: Eh bien, selon la légende, oui. Le 15 août 777, un berger est attaqué lorsque surgit une mystérieuse dame vêtue de blanc. D'un coup de glaive, elle terrasse la jaille avant de disparaître. Et les habitants, eh bien, y voient l'intervention de la Vierge Marie. Et fidèle à sa parole, eh bien, le Seigneur fait bâtir une chapelle devenue plus tard l'église Sainte-Marie de Jaillon, aujourd'hui inscrite au monument historique.
0: Et donc le village aurait pris son nom de cette fameuse jaille. Tout s'explique.
8: Oui, et c'est ce que raconte en tout cas Philippe, la tradition locale. J'ai rien inventé. Et on dit même qu'autrefois, une sculpture de la bête ornait l'église et que trois coups de cloche sonnait en mémoire des jeunes victimes du monstre. Alors, histoire vraie ou simple légende, peu importe finalement, car ces récits expliquent comment nos ancêtres donnent du sens à leur territoire et transmettent leur mémoire.
0: Oh, quelle jolie musique! On se croirait dans Jean Vacances. Bah, c'est un petit peu ça qu'on vous offre finalement. Un retour de vacances, très vacances, avec pour cette rentrée. Ce qu'on vous propose, c'est un super moment à Nérac-les-Bains, dans le sud Ardèche. Une journée pour profiter du parcours spa avec sauna, hammam, bain bouillonnant, massage californien, douche thermale, piscine et j'en passe. Et bien sûr, ça vous motive ce matin pour nous appeler. Bah, vous avez raison, c'est le moment de nous appeler 04 75 40 10 10 pour gagner votre moment pour vous, tout seul, tranquille. On inscrit les 5 plus rapides au 04 75 40 10 10. Je peux vous dire que Laetitia vous accueille et qu'elle est littéralement débordée, ce qui est bien normal. Il y a un mot de passe à nous donner, c'est papouille. Voilà, il faudra me le donner tout à l'heure à 8h20, parce que c'est à 8h20 qu'on vous rappellera à la maison pour vous dire, c'est vous, c'est toi qui a gagné. Papouille, le mot de passe. 04 75 40 10 10. J'aime bien cette musique. Moi, je suis en vacances, ça y est.
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0: 7h30, le tour de l'actu en 2 minutes.
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0: Avec ici la fermeture inattendue de la poste de Die.
9: Toute la semaine, faute de personnel, les habitants l'ont appris avec une affichette sur la porte du bureau. Et jusqu'à samedi, ils devront aller à Cré, à une quarantaine de kilomètres de là. La municipalité qui n'a pas été prévenue ne décolère pas et appelle un rassemblement devant la poste ce matin à 9h. Une enquête est ouverte à Valence après l'interpellation d'un homme qui a poursuivi un passant, un couteau à la main, ce week-end, avenue Victor Hugo. Il est toujours en garde à vue ce matin. Il était complètement ivre quand il a été arrêté. Entre Ardèche et Haute-Loire, Laurent Wauquiez a grimpé comme chaque année le Mont Mézin hier après-midi. Rentrée politique pour le président du groupe LR à l'Assemblée qui a appelé à une candidature unique à droite pour la présidentielle.
0: L'info d'ici et d'ailleurs, c'est aussi le retour en classe des profs. Eh oui, Valentine Lettès.
10: Sur le chemin de l'école ce matin, 850 000 enseignants font leur rentrée. Compliqués par le piratage de l'éducation nationale, une partie d'entre eux sont privés de leur outil numérique informatique pour préparer le retour en classe des enfants demain. C'est une information de votre radio ici. Un policier de Rouen est mis en examen pour viol sur mineur et détention d'images pédopornographiques. L'agent de 21 ans a été interpellé en présence de la victime, un ado de 14 ans, nous indique le parquet. Dernière ligne droite pour les grands rouleurs. Vous avez jusqu'à ce soir pour demander l'indemnité carburant de 100 euros. L'aide de l'État face à l'augmentation des prix à la pompe est destinée aux travailleurs modestes. Si votre aller-retour domicile-travail fait au moins 30 km, rendez-vous sur le site internet des impôts. Un candidat de plus à l'élection présidentielle, Olivier Faure s'est officiellement déclaré hier. Avant de se lancer dans la course à l'Élysée, le patron du Parti Socialiste se soumettra d'abord à la primaire pour désigner un seul candidat à gauche. L'AS Monaco prend les commandes de la Ligue 1 avec 2 victoires en 2 matchs. La dernière hier, 2-0 contre l'Olympique de Marseille. Les Monégasques sont en tête du championnat de France de football ce matin à l'issue de la 2e journée. Et puis 100 monuments de l'histoire de France en grand besoin de restauration. On connaîtra ce matin les jardins, châteaux et sites industriels choisis cette année pour le loto du patrimoine. 9e édition du dispositif lancé par Stéphane Bern.
0: 7h33, après le pire incendie qui est connu la Drôme, la mairie de Die a voulu remercier tous les bénévoles qui ont aidé les pompiers.
9: 4400 hectares parcourus cet été, des semaines de mobilisation et une incroyable mobilisation justement de la population pour celles et ceux qui ont lutté contre les flammes. Une centaine de personnes se sont retrouvées hier soir sur le parvis de l'hôtel de ville pour un apéro chanté, Clément Arnal.
11: Oui, avec en toile de fond le massif de Justin, les stigmates du feu sont bien visibles, des taches brunâtres apparaissent partout sur la montagne, ce sont les arbres brûlés. Mais ce dimanche soir, on fêtait bien la solidarité des habitants, des associations et des entreprises. Gérard est retraité, il s'est occupé des pompiers au gymnase de Die.
12: Les accueillir pour le petit déjeuner, parer les cafés, qu'ils ne soient pas toujours en train de courir après quelque chose à manger ou se désaltérer. Ou autre. Parce que nous, on les voyait arriver. Quand on les voyait arriver, ils avaient les traits tirés, ils étaient noirs, mais ils étaient crevés. Donc c'était le moins qu'on pouvait faire pour eux.
11: Beaucoup d'habitants ont aussi participé à la confection des repas. Maria, elle aussi retraitée, a passé 2 semaines à préparer des salades et de copieux sandwichs.
13: Travailler à la chaîne, hein, c'est-à-dire qu'on était peut-être 12 autour d'une table et chacun avait son truc à faire. Des fois, c'était des pizzas qui arrivaient à 10h du soir quand ils arrivaient de leur boulot, qu'ils étaient vraiment, ils se douchaient. Puis, donc, c'est des choses qu'ils appréciaient énormément. Tout m'a un peu épaté. C'était vraiment une solidarité très, très impressionnante.
11: Autant d'exemples que d'habitants. Les chasseurs qui montrent les accès aux pompiers, des nounous qui gardent les enfants des volontaires. Et même.
14: Je me suis dit, je sais masser, allez, on propose. Et en fait, ça a pris et c'était chouette.
11: Rachel a massé les pompiers éreintés pendant des jours, un souvenir qu'elle gardera peut-être à vie.
14: Ça leur fait du bien, ils déconnent beaucoup entre eux, du coup, ils déconnent avec nous aussi. Et quand ils voient qu'il y a une bonne ambiance avec les bénévoles, ça, c'est chouette, ça met vraiment une super ambiance le soir. Ils se détendent, ils arrivent à poser un petit peu.
11: Et les pompiers se souviennent sur le parvis de la mairie, un grand cadre, dedans des dizaines de badges, des groupements et colonnes venus de toute la France. Marie-Laine Mouchon, la mère de Die.
15: Il y en a qui sont revenus déjà pendant les vacances d'été, ils sont venus à la mairie pour nous dire qu'ils étaient revenus avec leur famille. Donc ils ont été vraiment séduits par cette région et en plus il y a des liens qui se sont créés entre des bénévoles et des pompiers, il y a des liens qui se sont créés, c'est formidable.
11: Les habitants du Diwa n'oublieront certainement jamais ce mois de juillet 2026. Dans ce soir de fête, beaucoup espèrent que la solidarité et le partage aperçus pendant la crise vont persister au-delà de l'été.
9: Clément Arnal a dit pour Isidro Mardèche.
0: La météo à présent avec un ciel bien nuageux. Pour l'instant, ça va se dégager. En début de matinée, on a eu quelques gouttes de pluie, je dis bien quelques. On pourrait même les compter parfois sur les doigts d'une main. Le ciel se dégage donc ensuite, ce sera du soleil, un temps sec pour ce lundi 31 août. Quelques cumulus pour l'après-midi, rien de plus. Léger vent du nord, température maximale pour la journée en pleine de 28 à 31 degrés en pleine, 23 en montagne pour ceux qui habitent en montagne, 23 vers 1000 mètres d'altitude.
9: Sur la route, un chantier dans le secteur de Privas.
0: Oui, en effet, ce chantier avec une route qui sera barrée à partir du 7 septembre prochain sur la D422. C'est la commune de Saint-Lager-Bressac. Entre la D86 et Chomérac, il y aura une déviation qui sera mise en place et ces travaux vont durer un petit moment jusqu'au 2 octobre.
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0: Laissez-nous chanter, parce qu'à défaut d'avoir une voix en or, c'est bon. Je sais, on a au moins l'envie, c'est ça qui est important. Et puis chanter, c'est comme danser, ça ne résout rien, mais ça fait du bien. Alors encore une fois, laissez-nous chanter et danser.

0: Je crois que ça va. On vous a bien laissé chanter devant la glace de la salle de bain. C'est bon maintenant, hein. Eddy Mitchell est en plus convoqué, invité avant 8h, parce qu'il ne rentre pas ce soir. Peut-être invité lui aussi à une soirée karaoké, allez savoir. Les vacances pour toujours, quel bonheur. On en rêve, vous en rêvez. Alors, ici de Romardet, je vous le fais, vous rentrez de vacances, vous n'avez pas envie de reprendre le travail, ou vous n'êtes pas parti en vacances, on va y aller. Enfin, dans tous les cas, on vous offre aujourd'hui un super moment à Nérac-les-Bains, au terme pour une journée bien-être. Martine, bonjour. Martine est un mauve. On n'est pas loin de Tournon, en effet. Martine, on vous inscrit, hein, c'est officiel, sur la liste des potentiels gagnants tout à l'heure. Une chose importante, ça sonne vers 8h20 chez vous, c'est que c'est la radio. Hein. C'est pas la voisine, c'est pas un problème qui vous tombe dessus. Non, c'est une bonne nouvelle qui vous arrivera à ce moment-là. Il faudra juste donner le mot de passe.
1: Ok.
0: Vous l'avez mémorisé, le mot de passe?
1: Non.
0: Ah zut. Ah bah je vous le redonne alors quand même. Bah non. Le mot de passe c'est papouille.
1: D'accord.
0: Ouais, papouille. Vous avez compris pourquoi évidemment, parce que c'est avec,
1: oui.
0: Bah oui, avec les termes, on va vous faire du bien, on va vous masser, faire du jacuzzi, tout ça, du sauna. Bon écoutez, je vous souhaite le meilleur pour tout à l'heure, j'espère que ça va bien se passer pour vous Martine.
1: Eh bien j'espère aussi.
0: Alors vous n'êtes pas toute seule en lice, puisqu'il y a également, je le voyais, Maryse de Thun qui a joué, Brigitte de Sillac, Stéphane de Joyeuse et Isabelle de Cornas. Voilà.
1: Okay.
0: Vous pouvez essayer de les empoisonner avant 8h, mais comme ils sont loin, vous n'allez pas y arriver. Allez, peut-être tout à l'heure, Martine.
1: Eh bien, j'espère.
0: Je croise les doigts pour vous. Salut.
1: Merci.
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0: Bon, quand même, la radio c'est mieux qu'une sonnette de réveil basique. Lewis Capaldi dans vos oreilles ce matin. Agréable.

0: Il est 7h46.
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0: Et oui, avant les élèves demain, les enseignants font leur rentrée ce matin. Nous en parlons avec notre invité, Emmanuel Champal.
3: Bonjour Christophe Dumayet.
4: Bonjour.
3: Co-secrétaire FSU dans la Drôme. Dans quel état d'esprit vous êtes ce matin ?
4: Eh bien, à la fois heureux de retourner au travail et voir revoir nos élèves et faire connaissance avec eux dès demain.
3: Vous, ce sera à Saint-Vallier, dans votre établissement.
4: Voilà, c'est ça. En même temps, ça c'est pour la partie qui concerne notre cœur de métier, mais aussi concernant les conditions de travail. On est encore, une fois de plus, on va préparer une rentrée qui risque de ne pas très bien se passer.
3: Pourquoi elle ne va pas très bien se passer ?
4: Elle ne va pas très bien se passer parce qu'en fait, on retrouve les sujets habituels, à savoir des effectifs beaucoup trop élevés. Ils vont être encore très élevés cette année. On se demande, on va le voir ce matin, si tout le monde sera bien là, à savoir si chaque élève aura un professeur face à lui dès demain et les jours prochains, entre autres. Et puis encore des annonces ministérielles qui viennent au dernier moment et qui nous mettent dans une position un petit peu difficile et délicate.
3: Quelles annonces ?
4: Par exemple, celle qui concerne à dire que le service public, en particulier le service public et les professeurs, l'éducation nationale en général va être encore ne va pas avoir de revalorisation de salaire, par exemple, des annonces qui ont été faites pendant l'été concernant le téléphone portable, ou bien une dernière annonce il y a encore peu de temps concernant les VSS face aux élèves.
3: Les VSS ?
4: Les violences sexistes et sexuelles.
3: Avec un questionnaire qui va être mis en place. En prenant ces points un par un, les salaires. Vous êtes très clairement dragué par tous les candidats à la présidentielle. Ça se voit un tout petit peu. Raphaël Glucksmann qui propose d'augmenter 10% les salaires. Édouard Philippe qui lui veut passer à 20%. Gabriel Attal qui dit au moins 200 euros de revalorisation, peut-être même jusqu'à 500 euros. C'est vraiment le vrai problème aujourd'hui, les salaires.
4: Ah oui, ça devient définitivement le vrai problème. On est alors pas seulement dans l'éducation nationale, peut-être que c'est un peu plus visible dans l'éducation nationale, mais dans la fonction publique de manière générale, on est dans un cadre de paupérisation absolument extrême.
3: Cet été, l'éducation nationale et le gouvernement nous ont dit que vous étiez à 3000 euros à peu près mensuels en moyenne.
4: Alors, faut voir comment se calcule cette moyenne. Qui est-ce qu'on intègre dans cette moyenne ? Si on ne prend que les professeurs, on est sur une profession qui est vieillissante. Et qui travaille plus longtemps au vu du recul de l'âge de la retraite. Mais il faudrait peut-être aussi intégrer l'ensemble des personnels. Moi, je pense d'abord aux AED et aux AESH. Et eux, je peux vous garantir qu'ils ne sont absolument pas à 3000 euros par mois.
3: Les personnels qui s'occupent des jeunes en situation de handicap.
4: Oui,
3: c'est bien ça. Les effectifs, vous disiez tout à l'heure, on aimerait être sûr que demain tout le monde ait un prof, que chaque élève ait un prof devant lui. Concernant les fermetures de classe, notamment les postes, on en est où ? Très clairement dans la Drôme ce matin ?
4: Dans la Drôme, là pour les
3: fermetures. On a perdu des postes ?
4: Oui, on a perdu des postes. Alors, on n'en a pas perdu énormément. Dans le second degré, ça doit être une petite dizaine. Je dis ça de mémoire. Dans le premier degré, c'est plus important. Mais ce qu'il faut bien comprendre aussi, c'est que, entre les salaires et les conditions de travail, on est dans une profession qui est de moins en moins attractive. Là encore, le gouvernement a beau faire des effets d'annonce en changeant les concours, les concours de recrutement, ça ne fonctionne pas.
3: Christophe Dumayet, juste, il y a quand même demain un millier d'élèves en moins qui feront leur rentrée dans la Drôme, des élèves en moins. Est-ce que c'est si scandaleux que ça qu'il y ait moins de profs ?
4: En fait, des élèves en moins, moi je constate quand même que avec des élèves en moins, demain je vais accueillir des premières où ils seront 35 par classe. On peut constater au collège, ce sont des prévisions, on va les retrouver, on va vérifier cela demain, mais dans les prévisions d'effectifs était annoncée une moyenne de 30 élèves par classe au collège de Clément d'Andran, était annoncée une moyenne de 25 élèves par classe au collège Gustave Jaume, qui est pourtant en REP plus en éducation prioritaire. Donc oui, dans la Drôme, en fait, il n'y a pas, on va dire que la population scolaire est stable. Donc de mémoire, c'était plus 106 élèves de prévu. Évidemment, il faudra vérifier ça, mais dans le second degré, c'était plus 106 élèves. Donc autant dire que c'est la même population scolaire.
3: L'interdiction du téléphone portable au lycée, dès demain, applicable ou pas selon vous ?
4: Non. Pourquoi ? Parce que une loi a été mise en avant, une partie de cette loi a été censurée par le Conseil constitutionnel, pas la partie concernant le téléphone portable, avec un ministre qui, comme tous les autres, est toujours très féru d'annonces, dit qu'il va falloir interdire le téléphone portable par le biais d'une circulaire qui est sortie pratiquement à la sortie des classes, le 2 juillet. Mais ça se fait pas comme ça, il faut passer par les règlements intérieurs des établissements, et ces règlements intérieurs, il faut les discuter. Donc ça va pas être possible immédiatement. Par ailleurs, le même ministre est capable d'annoncer qu'il va y avoir ce qui existe déjà dans le code de l'éducation, c'est-à-dire une interdiction du portable, mais avec éventuellement des dérogations. Alors, interdit, comment, pourquoi, avec qui? Donc, c'est, une fois de plus, ça ne veut pas dire qu'il ne faut pas y réfléchir, par ailleurs.
3: Le point positif, peut-être, de cette rentrée, ce questionnaire violence sexuelle qui va être proposé aux élèves de la maternelle au lycée, ça, c'est une bonne chose pour vous?
4: Alors, ça doit être une bonne idée, parce que déjà ça permet une prise de conscience de ce fléau qui touche énormément d'élèves dans un cadre extérieur, mais souvent dans un cadre familial. Mais une fois de plus, c'est pas la première fois qu'on nous demande de faire remplir des questionnaires. Auparavant, il y en avait déjà eu dans le cadre du harcèlement scolaire. Bon, dans quelles conditions on va les faire passer? Qui va les dépouiller? Et surtout, de quelle manière on va pouvoir les utiliser? Moi, je rappelle quand même que nous sommes dans une institution où il y a un manque chronique d'infirmières, où il y a un manque chronique d'infirmières et d'infirmiers, d'assistants et d'assistants sociaux, où il n'y a le mot psychologue scolaire, enfin, ça n'existe plus. Donc, qu'est-ce qu'on va en faire de ces questionnaires?
3: Beaucoup de questions qui restent en suspens. On l'entend bien avec vous ce matin, Christophe Dumayet, co-secrétaire FSU dans la Drôme. Une journée de grève, un appel à la grève, a déjà été lancé pour le 29 septembre. En attendant, je vous souhaite une belle, bonne pré-rentrée, du coup.
4: Merci
3: belle
4: beaucoup.
3: Journée à vous.
4: Belle journée à vous.
0: Il est 8h-7. Une rentrée avec pas mal de nuages ce matin, quelques petites gouttes de pluie, voilà, ça a un tout petit peu plu. Pas beaucoup, petite averse tôt ce matin, par exemple à Villeneuve-de-Berre dans le sud Ardèche, où il fait 19 degrés, où le ciel est encore couvert à cette heure-ci. Ciel nuageux à l'Argentière, Cévennes ardéchoises, 22 degrés 6, 18 à Saillon, vallée de la Drôme, et puis 20 degrés 2 à Huppy, avec un ciel légèrement nuageux. Ça devrait se dégager en début ou en cours de matinée. Je sais pas si vous connaissez cette histoire des jeunes des Alpes qui sont partis chercher fortune au Mexique. Une histoire vraie, hein? On va nous la raconter. C'est Stéphane Bern, en l'occurrence, juste avant l'actu locale de 8h.

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0: Non, Stéphane Bern ne nous raconte jamais d'histoires. Enfin, pas des histoires à dormir debout, de vraies histoires en revanche. Bonjour Stéphane.
9: Et bonjour.
0: Et ce matin, Bernard, en voyage-t-on où quelques jeunes des Alpes françaises sont partis faire fortune au Mexique. Chapeau bas, enfin, sombrero bas, on pourrait dire.
9: Tout commence avec trois frères de Josier. Une filature qui marche mal. Et au bout du voyage, un incroyable empire du textile à Mexico. Alpes de Haute-Provence, Josier, vallée de Lubaye, début du 19e siècle. Ici, les hivers sont longs et les perspectives courtes. Jacques Arnaud regarde sa filature de soie vivoter et comprend une chose. S'il veut devenir riche, ce ne sera probablement pas dans les Alpes.
10: Oh, et si j'étais riche.
9: Alors, il part. Direction le Mexique.
11: Vous allez repartir pour le Mexique. Avec François Perrin, vous allez reprendre l'enquête à zéro.
9: Le pays vient tout juste de s'ouvrir aux commerçants étrangers. Bienvenidos los hermanos. Avec ses frères, il ouvre un magasin de tissus à Mexico. El Carron de Ropa de las Siete Puertas. Le nom sonne comme un roman d'aventure. Très vite, l'affaire explose. Les Arnaud font venir d'anciens employés de Josier, puis des cousins, puis des voisins de Barcelonnette. Le bouche à oreille fonctionne mieux que LinkedIn. Tout ce beau monde accourt avec une valise et trois mots d'espagnol. Et bien souvent, c'est « un, dos, tres, un pasito valente, María ». Là-bas, ils vendent des étoffes, ouvrent des grands magasins, investissent dans les banques et le textile. Certains deviennent immensément riches. Et ça se voit au Mexique d'abord, où ils construisent des grandes villas aux aires de chalets alpins. Sauf que les sapins sont remplacés par des cactus. Puis à leur retour dans Lubaye, les palmiers côtoient les sommets enneigés. Un petit morceau du Mexique venu s'installer au cœur des Alpes. Le plus fou, aujourd'hui encore, il y aurait davantage de descendants des Barcelonnettes au Mexique que d'habitants dans toute la vallée de Lubaye. De quoi avoir envie de troquer les skis contre un sombrero.
0: En tout cas, de quoi donner envie d'aller écouter d'autres histoires signées Stéphane Bern, comme par exemple comment un jeu d'enfant a inspiré une invention médicale, à savoir le stéthoscope. 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
0: Ici, premier sur l'actu locale en Dromardèche, lundi 31 août, il est 8h.
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0: Di a fait la fête hier soir pour celles et ceux qui ont aidé les pompiers à lutter contre les flammes, Emmanuel Champal.
12: 4400 hectares parcourus en juillet dans le massif de Justin. Le pire incendie que la Drôme ait connu. Des centaines de pompiers ont été mobilisés.

0: Oui, mais soutenu par un incroyable mouvement de solidarité. Ça a créé des liens très forts avec la population. Et la mairie a organisé hier soir un apéro chanté pour remercier les habitants, Clément Arnal.
1: Oui, il y a ceux qui étaient aux petits soins des pompiers. C'est le cas de Maria. Cette retraitée leur a préparé des repas pendant des semaines. Et jamais elle n'a manqué de provisions, des dons de particuliers, mais pas seulement.
2: Il y avait des maraîchers qui étaient venus au marché de Die. Ils se sont arrêtés au gymnase, ils nous ont déposé des cagettes entières de tomates, par exemple. Quand ils manquaient quelque chose pour les pompiers, dans l'heure qui suivait, on avait ce qu'il fallait.
1: Une solidarité qui a marqué beaucoup d'habitants, et c'est d'ailleurs ce que retient de ces deux semaines de crise la maire de Die, Marlène Moucheron.
3: Quand les pompiers revenaient noirs de suie, fatigués, les bénévoles qui étaient là pour les aider aussi à se déshabiller, à aller prendre leur douche, c'était vraiment une image très difficile et en même temps très, très belle.
1: Mais l'entraide s'est aussi organisée entre les habitants du Diwa pour protéger les habitations, explique Axel. Elle travaille dans le milieu du spectacle.
4: L'autre maison, elle avait mis des messages sur les groupes en mode « bah là, on a vraiment besoin d'aide ». Et quand je suis arrivée à la maison, bah, y avait vraiment, je sais pas, une vingtaine de personnes, quoi. J'ai rarement vu une entraide et une solidarité comme ça.
1: Les pompiers, eux, ne sont pas restés insensibles à tous ces actes. Certains ont écrit une lettre de remerciement. D'autres sont même revenus passer leurs vacances en famille dans le Diwa.
0: Oui, des pompiers qui étaient donc venus de toute la France et qui ont laissé aussi un écusson de leurs unités respectives à la mairie. Des insignés rassemblés dans un cadre qui a été présenté d'ailleurs aux habitants hier soir. À Valence, un homme interpellé après avoir poursuivi une personne, un couteau à la main, avenue Victor Hugo. C'était dans la nuit de samedi à dimanche. Le suspect était très alcoolisé au moment des faits. Sa garde à vue hier a été prolongée. On ne connaît pas pour l'instant les raisons de son geste. À Valréas, dans l'enclave des Papes, un conducteur de 21 ans est mort hier matin après avoir percuté un poteau électrique en béton. En fait, il a réussi à sortir de son véhicule vivant, mais il a succombé après avoir touché la ligne électrique de 20 000 volts. Son passager de 17 ans a dû être désincarcéré par les pompiers. Il a été hospitalisé en urgence absolue. Une femme de 50 ans qui a tenté de les secourir a également été électrisée et prise en charge par les secours.
5: C'est la dernière grasse matinée pour les enfants avant la rentrée demain. Les profs, eux, retrouvent leur établissement ce matin.
0: Oui, des enseignants en primaire notamment, qui ont, dès la semaine dernière, retrouvé leur classe. Certains ont découvert des locaux transformés et qui ont été rénovés cet été, par exemple à Rompont, à côté du Pouzin, Pierre-Jean Pluvy.
6: Oui, un très gros travail d'isolation. Des plaques ont été apposées sur les murs extérieurs de cet ancien bâtiment au cœur du village. Il y a eu aussi une isolation des sols, du toit. Et ce n'est qu'ensuite que des clims ont été installés dans les classes, comme l'explique le maire de Rompont, Yann Viva.
7: Je pense que la meilleure énergie, c'est celle qu'on ne consomme pas. Et donc, en effet, tout le travail sur la sobriété est un travail qui doit être préalable. Tout isolé, si par ailleurs le froid part par les fenêtres, pour moi, c'est un souci. Il faut d'abord, en effet, isoler, éviter de perdre l'énergie avant de penser au mode de chauffage.
6: Et la clim, c'est bien ce qu'a vu Virginie en premier. Elle est enseignante en petite et moyenne section.
8: Quand on ouvre la porte, effectivement, on a les nouvelles VMC double flux. On voit aussi qu'on a deux clims qui ont été installés. Et ça va être très confortable parce qu'on a beaucoup souffert de la chaleur en juin, juillet. Donc on est agréablement surprise et ça va être super de travailler dans des conditions comme celle-ci.
6: L'isolation devrait permettre de faire baisser de 60% la facture d'énergie de l'école.
0: Les profs font leur entrée avec quelques bonnes nouvelles donc, côté locaux, mais ça ne fait pas oublier le reste des difficultés, les fermetures de classes, notamment en Ardèche, au collège de Vernoux, à Saint-Péret ou encore à Annonay. Les enseignants craignent des classes surchargées. L'autre sujet de colère, c'est les salaires. On en parlait avec notre invité il y a une dizaine de minutes. Une grève est déjà annoncée le 29 septembre prochain.
5: Un rassemblement est prévu dans une heure devant la poste de Die et probablement pas pour dire du bien.
0: Non, rassemblement à l'appel de la mairie. La poste va rester fermée toute la semaine, faute de personnel. Inadmissible pour les élus qui regrettent de ne même pas avoir été prévenus. La municipalité envisage d'ailleurs de porter plainte auprès de la préfecture pour manquement aux obligations de service public. Cette semaine, les habitants du Diwa doivent se rendre à Cré à 40 minutes de chez eux pour trouver un bureau de poste. Ça s'agite de plus en plus à 8 mois de la présidentielle. À gauche, Olivier Faure, le premier secrétaire du PS, a déclaré sans surprise hier soir sa candidature pour la primaire. De son côté, Laurent Wauquiez, qui était sur le Mont-Mézin, a appelé à mettre fin aux dissensions internes et à une candidature unique à droite.
5: Bon, inutile de faire semblant. On voit bien ce matin en train de faire à moitié la tête parce que c'est la rentrée. rentrée. Enfin, la rentrée, pas pour tout le monde.
0: Non, parce qu'ils sont encore nombreux, ces Drômois et ces Ardéchois, pour qui les vacances commencent justement le départ en septembre, plutôt qu'en juillet et en août. On leur a demandé pourquoi.
9: Moi, je trouve que d'une part, c'est moins cher. Et d'autre part, il y a moins de monde, donc c'est génial. Il y a aussi des trucs fermés en septembre, mais plutôt fin septembre, disons que jusqu'à mi-septembre, ça va. Mais moi, ça ne me dérange pas. Moi, j'aime bien la tranquillité, donc c'est bien.
10: C'est plus simple de partir après la saison. Je travaille en bar, c'est souvent les plus gros moments de l'année, l'été. Et qui plus est, il y a moins d'enfants. On est plus tranquille et c'est ce qu'on recherche quand on part en septembre.
11: Bah après, les enfants, ça ne gêne pas forcément. C'est surtout le flux de personnes. Même au niveau des restaurants et tout, enfin les activités, il y a moins de personnes.
12: Les gens, là, ils rentrent, ils vont travailler. Pour les routes, c'est plus tranquille, c'est plus cool.
0: Mais oui, les départs en vacances décalés, on va en parler avec vous, Nelly, à partir de 9h.
13: Oui, tiens, si vous aviez le choix, vous partiriez en juillet, août ou en septembre? Partir hors saison, est-ce que c'est vraiment plus agréable, plus rentable? Si on a des enfants, doit-on attendre qu'il soit grand pour profiter de ses vacances hors saison. Si vous êtes dans le tourisme, septembre est-il devenu un vrai mois de vacances? Les touristes sont-ils toujours au rendez-vous? Été ou septembre, en vacances, on en parle tout à l'heure de 9h à 10h avec vos témoignages, vos avis sur le sujet au 04 75 40 10 par téléphone et également à ce même numéro via WhatsApp où vous pouvez nous laisser un vocal.
0: Un petit mot de sport pour vous dire que le Valence Drôme Handball s'est qualifié pour le deuxième tour de la Coupe de France hier soir. Victoire 32-25 face à Draguignan.
5: La météo, alors ça démarre avec quelques petites gouttes de pluie, assez peu au final. Pas mal de nuages, ce sera nuageux là encore pendant sans doute quelques minutes. Ça va se dégager à partir de 9h-10h hein, en début de matinée. Ce sera un temps ensuite bien ensoleillé avec quelques cumulus dans l'après-midi, un léger vent du nord et des maximales comprises entre 28 et 31 degrés en pleine en vallée du Rhône.
13: Ça va.
5: Ouais, ça va.
13: Il va faire bon.
5: Ça va. Il va faire bon, il va faire même chaud le week-end prochain. On annonce de nouveau du 35.
13: Hein. Oui, une nouvelle vague de chaleur.
5: C'est ça. 23 vers 1000 mètres d'altitude. Oh, qu'est-ce qu'on a chaud? On a chaud.
0: Sur la route, Philippe, des travaux.
5: Exactement. Pour éviter le coup de chaud, on vous prévient des travaux qui débutent aujourd'hui. Et ça va se poursuivre jusqu'au 4 septembre sur la D93 entre Saillon et Vercheny. La circulation sera alternée.
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5: Imaginez un monde où les réveils s'excusent lorsqu'ils sonnent, ce serait quand même incroyable. Imaginez un lundi qui arrive en chaussons avec des croissants. Un monde merveilleux, un monde de cendrillon en fait, c'est ça.
13: Vous nous prenez pour des citrouilles, c'est ouais, ça dès le bon matin. Hein,
5: ouais. Ah, mon Dieu.

0: Balavoine et Bambou, Dyna House, ça c'est la musique qui vous sera livrée en temps et en heure, mais avant 8h30 quand même, hein, voilà.
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0: Nous aurons la visite d'Audrazo également dans quelques minutes, avec une mise au point ce matin par rapport à la rentrée scolaire. Vous avez entendu dire qu'elle a été reportée ? Qu'elle est reportée, la rentrée scolaire ? Vous l'avez entendu, vous aussi ? Et voilà. Bon, ben, on va en venir avec cette histoire. Bon, c'est de l'infox, hein, soyons clairs d'emblée. Les gens d'ici, ça c'est l'affaire Jean-Marc Attella qui tend son micro à des gens qui font des choses en Drôme Ardèche, comme Christophe, qui fait partie de l'aventure peu commune de la reconquête du Chatu, ou du Chatus, tout dépend comment vous le prononcez. Une véritable fierté locale, cépage endémique du Piémont Cévenol. À suivre.
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0: C'est pas vrai, c'est un rendez-vous où on essaie de déjouer les arnaques, de vous tenir au courant de tout ce qui se fait, s'organise en infox, et vraiment c'est un monde très riche en la matière. C'est pas vrai, Audrazo, une mise au point ce matin, oui. La rentrée scolaire a bien lieu cette semaine et non, Aude, elle n'est pas reportée.
7: Effectivement, et c'est bien qu'on en parle parce que j'ai vu circuler beaucoup, beaucoup de bêtises ce week-end sur les réseaux sociaux.
8: Le verdict est tombé. La rentrée scolaire de septembre 2026 va être décalée à cause d'un sérieux problème. Voici ce que vous devez
7: savoir. Alors, désolé pour les élèves qui sont tombés là-dessus et qui se frottaient les mains à l'idée de grappiller quelques jours de vacances en plus. Le ministère de l'Éducation nationale nous confirme que non, la rentrée ne sera pas décalée.
0: Alors d'où vient cette fake news, cette infox ?
7: Comme souvent, elle s'appuie sur un peu de vérité pour l'exagérer, pour la déformer. En fait, le sérieux problème dont nous parlait tout à l'heure la voix bien robotique que vous avez entendue, ce problème, il est vrai, c'est la cyberattaque qui a touché l'Éducation nationale et qui perturbe, là aussi c'est vrai, l'organisation de la rentrée par endroit, mais pas de là quand même à tout faire capoter. Ces vidéos, malheureusement, elles rencontrent un grand succès, d'ailleurs c'est exactement ce qu'elles cherchent, faire du buzz, du clic, générer un maximum de partage et de commentaires. J'ai vu aussi celle qui raconte que les profs vont donner moins de devoirs cette année, ou celle qui dit que les pauses entre les cours seront plus longues. Et puis je vous ai alerté l'autre jour sur ces ados qui font des tutos complètement mensongers pour soi-disant connaître à l'avance la composition de sa classe. Quand une vidéo sur les réseaux sociaux vous promet ou vous annonce quelque chose de fracassant, prenez toujours un peu de recul. Qui vous parle ? Est-ce que ce compte est fiable ? Et dites-vous que si la rentrée était vraiment reportée, tous les médias sérieux en parleraient. Ouais. Et là, ce n'est pas sérieux.
0: Ce qui est clair, si on vous promet une heure de pause pour 5 minutes de cours, c'est vraiment qu'il y a une arnaque. Hein. Merci à vous, Audrazo. Nous avons un sérieux bonheur à vous offrir tout à l'heure. 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Eh bien, si ça sonne chez vous avant 8h30, c'est une bonne nouvelle, ma foi, pour vous offrir ce cadeau. 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

0: résister au diable de la danse, hein, lorsque ça vous pénètre là par tous les sens, par tous les pores de la peau, hein, Jean-Bernard Quetelin, bonjour.
1: On ne peut pas, on s'est
0: bien agité là-dessus. Pas trop fort, par exemple, ben, il fait chaud. Il fait assez chaud dès le matin, 20 degrés à la Coucourde, par exemple, avec un très, très léger souffle du nord, très léger, du ciel bleu, du soleil, et puis du côté du sud Ardèche, un beau ciel bleu. Le ciel se dégage actuellement parce qu'il y avait pas mal de nuages ce matin. 19,5 donc à la chapelle sous Aubenas, ce sera du soleil, un temps sec aujourd'hui, et des maximales, comprises entre 28 et 31 degrés en pleine. Qui anime les Dromois, les Ardéchois? Quelle passion, quelle idée, quel parcours? On découvre avec ça, vous, Jean-Bernard, tout de suite, maintenant.
1: Ben, Christophe fait partie de l'aventure peu commune de la reconquête du Chatu, une véritable fierté locale, un vin au cépage endémique du Piémont-Cévenol qui a failli disparaître à la fin des années 60. Vigneron à Balbiac, il a participé, aux côtés d'autres passionnés, à redonner au Chatu ses habits d'apparat, à préserver ses racines et tous les souvenirs qui l'accompagnent.
2: Balbiac, c'est particulier parce que c'est un hameau de la commune de Rosières, donc dans les Coteaux, et on avait une école primaire et on avait donc une paroisse. Donc du coup, moi j'étais à l'école primaire de Balbiac et à l'église de Balbiac. Ouais. Donc voilà. Donc je connaissais pas les jeunes de Rosières.
1: Balbiac, Rosières, quoi, il y a 500 mètres, 800, 900.
2: Oui, à Bolozo, oui. Ah, mais par contre, on est dans les Coteaux. La différence, c'est qu'on est dans les Faïs.
1: Ici, toi, tu me disais, voilà, ici mon grand-père était là. Et c'est ça, hein, l'histoire.
2: Voilà, donc là, mon grand-père était là. Donc, il avait un café. Donc on jouait aux cartes tous les dimanches après la messe, et puis l'après-midi, on jouait à la lyonnaise, à la longue, avec les anciens.
1: Ouais. Voilà. Et il était où ce café?
2: Juste là, tu vois, là où il est marqué 1842. Là, c'est la porte d'entrée directement dans le café. Donc, tu vois, les anciens volets comme on avait avant dans les commerces avec des clanches. On soulevait le volet, puis voilà.
1: Donc, toi, c'était écrit peut-être quelque part que t'allais rester ici, t'allais poursuivre chez toi. On était vigneron. Tu me disais, le grand-père était paysan. C'est pas péjoratif, hein.
2: Non, c'est pas péjoratif du tout. On avait de tout et de rien. Et en fin de compte, chaque famille de chez nous faisait une tine, comme on dit, un petit peu de vin pour consommer. Parce qu'il faut savoir qu'avant, on n'avait pas d'eau potable, et le seul moyen d'avoir de l'eau potable, c'était de couper l'eau avec du vin. Voilà, donc on faisait tous notre vin, et c'est cette alchimie, quand j'étais petit, la fermentation, les odeurs de fermentation, les bulles, le mucimètre, etc. Tout ça, c'est tout ça qui m'a plu, et donc j'ai voulu faire un œnologue, et j'ai fait un œnologue, et puis après, voilà, donc c'était parti, quoi.
1: Est-ce que tu regardais, enfant, le grand-père faire, ton père faire?
2: On tournait la manivelle du fouloir, voilà, donc on va nager avant, c'était super intéressant, on était à décuver, mais même des fois, il y a des tonneaux où c'était des petits qui rentraient dans les tonneaux pour nettoyer, quoi. Voilà, c'était vrai.
1: Comment ça s'est passé, Christophe? Comment ça a été pour toi une évidence, pour d'autres aussi, de remettre ce chatu au devant, comme ça, de cette production ici locale?
2: Eh bien, on a plein de cépages, mais qui ne sont pas de chez nous. Donc, on s'est retrouvé une fierté avec le chatu, quelque chose qui était à nous. Voilà. Et en partant de là, on est parti et on a une collective, un élan collectif, les copains CAFCOP, beaucoup la cave de Rosière au départ. Après, les copains de la Bachère sont venus, voilà. Et en fin de compte, tous ensemble, on a progressé, voilà. Puis après, on a eu les Italiens qui nous ont taquinés, ils nous ont réclamé la paternité du chatu pendant 10 ans. Donc là, ça a été encore c'est magnifique parce que là, on s'est soudés entre nous pour prouver que c'était nous les Ardéchois qu'on avait le chatu. Et en fin de compte, c'est l'exode des protestants de chez nous pendant les guerres de religion qui sont partis avec le chatu là-bas. Ouais. Voilà. Donc on a réussi à démontrer ça et tout. Donc c'est magnifique, quoi.
0: Ils l'ont fait.
3: Ah oui, c'est à nous le chatu.
0: Voyons,
3: le chatu reconnu. Il s'exporte, se présente fièrement aujourd'hui sur la table. Découvrez l'aventure de ce vin de caractère puissant et authentique porté par des hommes qui le sont tout autant.
0: Oh, vous avez écrit la petite affiche sur la bouteille.
3: C'est quand même.
0: Vous avez
1: la face.
0: Non, merci. Ah. En revanche, vous avez goûté son breuvage.
3: Oui. Donc. Il suffit d'aller sur notre site internet, rubrique Jandissime, mais avec modération, comme il se doit.
0: C'est du reportage de terrain.
3: Ah oui.
0: Faut tester, faut goûter. Ce matin, vous avez très très envie, en plus que de tester, de passer une journée incroyable. On va vous papouiller. D'ailleurs, justement, c'était le mot de passe, je le dis trop fort. On vous appelle ce matin, vous êtes nombreux à nous téléphoner pour jouer avec nous, gagner votre séjour à Nérac-les-Bains, une journée. Une journée formidable. Bonjour.
4: Allô.
0: Qui est là au bout du fil?
4: Eh bien, bonjour, c'est Brigitte de Sillac.
0: Tout près de Vernoux. Brigitte, j'ai une bonne nouvelle à vous annoncer.
4: Youhou ! Oui.
0: Ah, le yohou est très mignon. Le...
4: Ah bah c'est pas fini, hein. Je vous ai préparé quelque chose, je vous le dis tout de suite.
0: Ah très bien, je suis très impatient, vous avez gagné en effet, bravo.
4: Génial.
0: Ouais Brigitte, vous allez être vraiment
4: formidable.
0: Tout confort, à savoir le parcours spa avec sauna, hammam, bain bouillonnant, massage californien, douche thermale, piscine, vous allez... toute fripée en fin de journée.
4: Ah ben ça c'est pas grave. Hein.
0: Non mais c'est pas grave.
4: On s'en remettra.
0: Mais non, quand on passe du temps dans l'eau, c'est normal. Mais vous allez tellement bien pour cette nouvelle année grâce au terme de Néraclébain. Pour une personne, d'ici le mois de novembre, vous allez vous organiser bien sûr avec Laetitia au téléphone. Et c'est quoi ma surprise alors? C'est quoi ma surprise?
4: Une petite chanson, un hommage à ma radio préférée.
0: Oh très bien, alors, baissez la musique s'il vous plaît, baissez la musique, merci beaucoup.
4: Oui, chers auditeurs, ou vous vous bouchez les oreilles, ou alors vous les ouvrez grand, parce que je chante peut-être pas trop bien. C'est parti.
0: C'est parti.
4: Merci, si, si drôme Ardèche, ce que vous faites ici-bas. Un jour, Dieu vous le rendra. Là, youla, là, youla, là, youla, il est. Merci, Philippe.
0: Merci à vous, Brigitte.
4: Ici, Dromardèche.
0: De Sillac, tout près de Vernou.
4: Oui.
0: Un grand bravo. Et prenez soin de vous. Et je pense
4: merci,
0: que ce sera le cas
4: merci.
0: À Néraclébain. Salut.
4: Oui.
0: Brigitte.
4: Merci.
0: Et bravo
4: belle
0: pour
4: journée.
0: La chanson. Au revoir. C'est bien.
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0: Marc Lavoine, bambou. Non, non, on ne jardinera pas le bambou dans les prochaines minutes. Ça aurait été trop facile. Non, mais les fraisiers, en revanche, avec Jean-Yves Ménien qui a des conseils à nous donner pour replanter les fraisiers. C'est pas compliqué, en fait. Hein. Mais je pourrais même vous le faire, d'ailleurs. Hein. On repart des stolons. Les stolons, c'est les petits rejets, effectivement. Puis après, vous avez des nouveaux fraisiers qui arrivent. C'est magique. C'est la nature.
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0: À 8h30.
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0: Le tour de l'actu en 2 minutes avec ici Emmanuel Champagne, la colère de la mairie d'Audy.
5: La municipalité appelle la population à se rassembler dans une demi-heure devant la poste. Elle envisage aussi de porter plainte pour manquement aux obligations de service public. Ce bureau de poste va rester fermé toute la semaine faute de personnel et les élus n'ont pas été prévenus. Le premier bureau de poste est à Cray, désormais à 40 minutes de route. Dick a rendu hommage hier soir à tous les bénévoles qui ont aidé et soutenu les pompiers pendant le feu géant de la forêt de Justin au mois de juillet. 4400 hectares de végétation parcourus. Un apéro géant a réuni une centaine de personnes hier soir. À Valence, la garde à vue prolongée pour un homme qui a poursuivi un passant avec un couteau à la main. C'était dans la nuit de samedi à dimanche sur l'avenue Victor Hugo. Il était très alcoolisé au moment des faits et de son arrestation.
0: Et puis également à 8h30, l'info d'ici et d'ailleurs avec des révélations qui font, ma foi, froid dans le dos. Valentine Letès.
6: Un chiffre terrifiant à la veille de la rentrée des classes. Plus de 200 enquêtes sont en cours pour violence ou violence sexuelle dans les écoles et le périscolaire à Paris uniquement. Et l'ampleur du phénomène est encore sous-estimée selon le collectif SOS Périscolaire. Vous cuisinez ou chauffez votre logement au gaz? Eh bien, votre facture risque d'augmenter. Le prix repère de vente de gaz poursuit sa hausse, 5,6% de plus à partir de demain, conséquence de la guerre au Moyen-Orient. C'est au fournisseur d'énergie de choisir s'ils répercuteront l'augmentation sur leurs tarifs. Un prétendant de plus à l'Élysée, le patron du Parti Socialiste Olivier Faure se lance officiellement dans la course à l'élection présidentielle, mais il se soumettra à la primaire de la gauche pour désigner un seul candidat. La mort d'un ado de 14 ans dans le Pas-de-Calais hier soir, percuté par un TER à Reux, à proximité d'un passage à niveau. Il a été happé par le train, nous précise le préfet. L'enquête doit déterminer si les barrières et le système d'alerte ont correctement fonctionné. L'été s'achève, mais pas la saison des incendies. 7 départements du Sud sont encore en risque élevé de feux de forêt ce lundi, l'équivalent de l'orange sur la carte de Météo France. Du jamais vu dans le monde du tennis depuis 20 ans, Novak Djokovic éliminé d'entrée en grand chelem. Le champion serbe a été sorti au premier tour de l'US Open cette nuit, battu en 5-7 par l'argentin Mariano Navon. 6 Français aujourd'hui sur les courts, notamment Arthur Fils et Diane Paris.
0: À la veille de la rentrée des élèves, celle des enseignants aujourd'hui, Emmanuel.
5: Oui, certains n'ont pas attendu et en allant prendre leur marque la semaine dernière, ils ont découvert les travaux réalisés dans leur établissement. Cet été à Rompont, notamment à côté du Pouzin, où l'école primaire a fait peau neuve, Pierre-Jean Pluvy.
7: Et la première chose qu'a vue Stéphanie, qui enseigne en grande section CP et CE1, c'est la clim.
8: C'est surtout les clims qui m'ont... Parce que j'ai eu très très chaud, donc je pense que pour les enfants et même pour les adultes, ça sera beaucoup plus confortable de travailler. Parce que les après-midi, sans rien faire, ils étaient mouillés de chaud et c'était difficile.
7: En fin d'année scolaire, elle a même dû quitter sa classe pour s'installer dans une pièce un peu moins chaude. Et c'était bien la difficulté dans cette école de Rompont, les températures. Alors il a fallu la semaine dernière un peu plus de travail pour tout remettre en état, comme l'explique Virginie, professeure des écoles en petite et moyenne section.
9: Bah, en fait, il y a énormément de choses qui ont été déplacées pour que les travaux puissent avoir lieu. Et ben, il faut se réapproprier notre classe, remettre les choses en place. Mais bon, voilà, c'est un peu plus de travail, mais bon, ça se fait.
7: Tout est prêt pour accueillir la centaine d'enfants à l'école de Rompont. à partir de demain matin.
5: Il faut dire que des travaux importants, Pierre-Jean, ont été menés depuis plusieurs mois dans cette école.
7: Oui, l'école se trouve dans un ancien bâtiment au cœur du village. Il a été totalement isolé par l'extérieur, des plaques apposées sur les murs qui ont changé l'aspect ancien du bâtiment. Des clims ont donc été installés dans les classes et puis des VMC double flux. L'air qui arrive de l'extérieur est réchauffé par l'air qui est extrait de la pièce, avec un bâtiment qui accueille la bibliothèque et les services techniques. Le coût est de 650 000 euros financés par l'État à hauteur de 40%. Et ça va permettre à la commune de faire de précieuses économies, explique le maire de Rompon, Yann Viva.
10: Il y a des projets, des investissements qui génèrent des coûts de fonctionnement, qui vont générer du déficit. Et vous avez des projets comme celui-ci qui vont générer des économies. Donc c'est-à-dire que vous investissez, mais vous savez qu'entre guillemets, cet investissement-là ne va pas vous générer des coûts plus tard, mais au contraire va vous générer finalement ces économies qui améliorent la condition aussi financière de la commune à moyen et long terme. Donc on va arriver à peu près à 60% d'économie d'énergie dans l'usage de cet édifice.
7: Alors il faut ajouter à ces travaux un verdissement de la cour, dont une partie est en gazon synthétique, un revêtement qui permet au sol d'absorber l'eau de pluie.
5: Pierre-Jean Pluvive.
0: Il y avait pas mal de nuages ce matin dans le ciel de Dromardèche. On a eu quelques petites gouttes de pluie. Pas de quoi arroser malheureusement. Le ciel se dégage là actuellement. Ça va se faire progressivement au début de matinée. Puis ce sera du soleil ensuite. Ce sera à nouveau un temps sec pour la journée avec quelques cumulus pour l'après-midi avec un léger vent du nord également. Les maximales du jour en pleine, 28 à 31 degrés, 23 vers 1000 mètres. Demain, à peu près la même histoire. Un soleil, quelques nuages élevés, des cirrus pour ne pas les nommer. Et un thermomètre stationnaire et un mistral modéré.
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0: Il changeait la vie, mais qui au fait? Et voilà, c'est ça, un inconnu. Il passait trop vite dans la rue, un boulanger un peu fatigué, un voisin silencieux ou peut-être juste quelqu'un qui faisait les choses bien. Sans bruit, sans médaille, sans post Facebook, on peut s'en passer. Il faisait pas de miracle spectaculaire, non, il réparait des petits bouts de quotidien, il déplaçait l'axe des jours quand même pour le faire. Il remettait un petit peu d'humain là-dedans où ça coinçait. Puis sans qu'on s'en rende compte, notre vie avait légèrement changé. C'est lui qui changeait la vie. C'était...

0: petit bonheur de Jean-Jacques Goldman, le petit bonhomme également, qui n'est pas un bonhomme en mousse d'ailleurs, ce sera carrément un grand, grand Sting qu'on va écouter juste avant l'actu de 9h.
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0: Le jardinage avec Jean-Yves Ménien et ses fraises, qu'on peut d'ailleurs repiquer, on va y venir dans quelques instants. Et puis, les vacances, Nelly Sorbier, oui. À partir de 9h.
2: Oui, on en parle avec vous au 04 75 40 10 10 par téléphone ou sur WhatsApp. Partir hors saison, est-ce vraiment plus agréable? Est-ce qu'il y a vraiment moins de monde, moins de bruit, plus calme, de bonnes affaires à faire aussi? On va en parler tout à l'heure avec vous dès 9h. Pour ceux qui travaillent dans le tourisme, dites-nous si septembre est devenu un vrai mois de vacances. Qui vous accueillez au mois de septembre? Les touristes sont-ils toujours au rendez-vous? Et puis, en tant que particulier, que faites-vous? Est-ce que vous partez en juillet-août? Parce que vous n'avez peut-être pas le choix, d'ailleurs. Ou en septembre? Quels sont les avantages des uns et des autres? Et les trucs et bons plans que l'on peut échanger? Rendez-vous dès 9h au 04 75 40 10 10 et sur WhatsApp où vous pouvez nous laisser un vocal au même numéro de téléphone.
0: D'ailleurs, vous êtes vacancier actuellement en Drôme Ardèche. Vous pouvez également participer. Vous êtes les bienvenus.
2: Tout à fait. Oui, tout à fait.
0: Ici, c'est vous, dès 9h, avec Nelly.
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0: Oui, il y a des jardins partagés. Ben nous, c'est un petit peu ce qu'on fait à 8h42. Un jardin commun en Drôme Ardèche. On met en commun nos questions et vos idées, vos astuces. Jean-Yves Ménien, bonjour.
10: Bonjour Philippe, bonjour à toutes et à tous.
0: Alors vous nous proposez de replanter les fraisiers en cette saison. Vous êtes vraiment sûr?
10: Je suis sûr de moi, Philippe.
0: Oui.
10: C'est sûr que les fraisiers ont peut-être un peu stagné pendant l'été, notamment si par manque d'eau, restriction d'eau, ils ne pouvaient pas être trop arrosés. Mais c'est plutôt résistant le fraisier. On a pu voir des fraisiers un peu desséchés. Et puis là, au miracle, petite pluie, rafraîchissement et ça repart. Et c'est la période où ils vont émettre ce qu'on appelle des stolons, c'est-à-dire que du cœur du fraisier démarrent des longues tiges qui, au bout de 10-15 cm, vont former des feuilles et des racines qui viennent se poser et s'enraciner dans le sol. C'est la seule manière de multiplier, on va dire, les fraisiers. On récupère ces petites repousses naturelles, ces stolons, et on va les repiquer. Et il peut y avoir avantage, peut-être une fraiseraie qui a un peu souffert ou qui est un peu ancienne, de renouveler ses plantations. Parce que c'est un phénomène naturel, le fraisier a besoin de se renouveler. Alors on ne le fait pas tous les ans, mais une fraiserie tous les 5 ans, eh ben c'est bien de replanter. Donc on va changer de zone, hein. On va créer un nouvel espace dans lequel on va replanter ces nouveaux stolons, sans forcément arracher les pieds mères, qui pourront quand même produire l'année prochaine.
0: D'accord.
10: Pour qu'il y ait un petit décalage entre les deux.
0: Donc ces stolons, on les coupe au sécateur, au ciseau?
10: Exactement, voilà, on coupe au ciseau. Donc les racines ont commencé à rentrer un peu dans le sol, mais elles ne seront, oui, pas très très longues. Hein. Elles vont faire 3-4 cm. Il y a un petit bouquet de feuilles qui s'est formé. Il peut même, sur certains fraisiers remontants, y avoir une fleur ou deux. C'est pas du tout exclu. Vous déterrez un petit peu ce petit plant. Et vous allez le replanter tout de suite. Ça veut dire qu'au préalable, vous avez tout préparé, le petit carré, le petit espace dans lequel vous voulez replanter vos fraisiers a été bêché, a été amendé de compost, il est prêt à recevoir vos plants. Vous repiquez un plant tous les 10-15 cm, vous arrosez bien, évidemment, après cette petite plantation. Peut-être encore un arrosage ou deux, parce que le mois de septembre est un mois un peu entre deux. il peut faire encore un peu chaud, il peut y avoir des petites périodes où il ne pleut pas, donc il faut toujours évidemment veiller ce mois de septembre.
0: Et demain, Jean-Yves, on donnera une nouvelle vie aux tomates également. Des portraits d'arbres magnifiques, une expo grand format en plein air à la Louvée, dans le nord de l'Ardèche. Une proposition par ici, il est sorti après Escroc Marine. Ici de Romardèche, il est 9h moins le quart.

0: oui, Marine, vous êtes légitime pour monter sur scène. D'ailleurs, vous allez encore y monter pas mal hein, ces prochains jours, prochains mois. Ce sera à Lyon, par exemple, le 5 mars de l'année prochaine. Ici, les sorties tous les jours, bonnes idées pour ne pas s'ennuyer et même se cultiver. Christophe Bernard, vous nous invitez à La Louvée. Nous sommes en effet dans le nord de l'Ardèche pour découvrir une expo photo grand format en plein air, car c'est en fait autour de la basilique.
1: Une expo hors les murs, effectivement, dans le cadre du Carrefour des Arts qui existe depuis 1989 à La Louvée, emmenée par des bénévoles qui proposent l'art sous toutes ses formes en territoire rural. Chaque été, une exposition fait découvrir les œuvres d'artistes français et étrangers reconnus, et c'est le cas, entre autres, cette année, du photographe Olivier Mulhoff, qui présente une série de portraits d'arbres intitulée Arborescence. Elle se trouve en extérieur, en grand format, et elle est visible jusqu'au 31 décembre. Olivier Mulhoff superpose, duplique, assemble des clichés, et cette série Arborescence est assez emblématique de ce travail.
2: Ce sont des photos qu'on pourrait qualifier de créatives, mais qui ne représentent pas le réel. En fait, les représentations d'arbres que je propose sont le résultat de la superposition en moyenne de 12 à 16 photos. Ce sont des photos que je prends en me déplaçant, en tournant autour de l'arbre, ce qui fait que la représentation devient beaucoup plus onirique et l'environnement de l'arbre devient semi-abstrait pour que l'arbre ressorte du paysage, parce que c'est bien lui qui est mis à l'honneur, c'est l'arbre.
1: Vous ne rajoutez pas de couleurs, hein, vraiment, on est dans les couleurs des photos que vous prenez.
2: Oui, tout à fait. Pour faire ces photos-là, évidemment, je fais un casting d'arbres. Et je recherche des arbres qui explosent leurs couleurs au milieu de leur environnement.
1: Qu'est-ce qui a fait que vous veniez vers ce type de travail autour de la photographie? Vous avez commencé il y a longtemps à prendre des photos. Petit à petit, vous êtes venu à ce travail-là?
2: Bon, j'ai 64 ans. Je fais de la photographie quasiment depuis 50 ans. J'ai fait énormément de labo photo noir et blanc à mes débuts. Et puis, à un moment donné, j'ai basculé dans la photographie couleur. Et j'ai eu vraiment un besoin d'aller au-delà d'une simple représentation du réel. Dans ma vie professionnelle, j'ai été ingénieur et j'ai travaillé donc pour la société Michelin pendant 40 ans. J'avais un profil très atypique dans l'entreprise puisque j'ai fait le métier d'inventeur professionnel. Mes collègues venaient me voir quand ils avaient un problème à résoudre et je leur trouvais une solution. Et à titre d'inventeur, donc, j'ai déposé 130 brevets en France et 700 brevets dans le monde. Donc je suis un expert de la création technique, mais qui est très facile à transformer en création artistique quand on s'intéresse comme moi au monde de la photographie.
1: Alors on voit le résultat, mais souvent on se dit, mais comment a-t-il fait ça?
2: Effectivement, par derrière la représentation, il y a toujours la question des gens qui voient mes photos, mais comment a-t-il fait ça? Alors, il y a des séries où on arrive à deviner assez facilement comment j'ai procédé pour faire mes représentations. Mais d'autres séries, bah comme les arbres, c'est plus compliqué.
1: Arborescence, une série de photos, portraits d'arbres, signé Olivier Mulhoff, à découvrir jusqu'au 31 décembre à La Louvée.
0: Spectacle toujours, et d'ailleurs toujours en Ardèche, avec le groupe Vidala, dans le cadre des agriculturels. Ce sont des concerts dans les fermes d'Ardèche qui seront proposés les 4, 5 et 6 septembre. Nous en parlerons tout à l'heure avec Christophe Bernard et ses invités à 17h35. 8h51, le bon docteur Kierzek a rendez-vous avec nous, ou c'est nous qui avons rendez-vous avec lui, je ne sais plus au juste, pour parler ce matin de la fatigue chronique. Oui, vous l'avez entendu cette histoire. L'assurance maladie reconnaît enfin cette maladie. Et pas évident toujours à détecter. Rendez-vous après Sting English.

0: Notre petite balade matinale qui fait du bien à la fraîche. Et on croise là sur le bord du chemin, docteur Kierzek, ici de Romardèche, notre médecin du matin, avec une nouvelle qui soulage des milliers de Français atteints de fatigue chronique. L'assurance maladie vient de reconnaître officiellement cette maladie, docteur. Bonjour.
1: Bonjour à toutes et à tous. 200 000 Français et Françaises sont atteints du syndrome de fatigue chronique et c'est une véritable révolution pour les patients. Jusqu'à présent, le site Amélie.fr, vous savez, le site de la Sécurité sociale, qualifiait cette maladie de trouble psychiatrique ou psychologique. Et les malades, d'ailleurs, entendaient souvent « c'est dans votre tête » où il suffirait de faire un peu de sport, bougez-vous, faites de la méditation, et désormais l'assurance maladie le reconnaît comme une maladie.

0: quelqu'un qui en souffre autour de moi. Qu'est-ce qu'on peut faire là aujourd'hui, docteur, concrètement ?
1: Première chose à faire, c'est consulter son médecin traitant. Il va éliminer d'autres causes, chercher les symptômes pour confirmer ou infirmer le syndrome de fatigue chronique. Il n'y a pas de traitement curatif, mais on peut soulager, limiter les aggravations, notamment apprendre à gérer son énergie pour éviter les rechutes, repérer les déclencheurs, mettre en place des exercices d'intensité différents, des activités de repos. Bref, c'est planifier un peu son activité en fonction de la maladie. Ensuite, on peut traiter les symptômes, les douleurs, les troubles du sommeil, et puis capital, le rythme d'activité qui doit vraiment être adapté avec ces périodes de repos qui sont régulières, mais cette reconnaissance officielle va vraiment permettre aux médecins de mieux comprendre la maladie et d'orienter les patients vers des parcours de soins adaptés. Et d'ailleurs, vous pouvez vous faire accompagner par des associations qui aident les patients à ne pas rester isolés. Allez, d'ici là, portez-vous bien.
0: En espérant que ça puisse bien sûr vous aider. Docteur Kierzek, vous avez d'autres conseils que vous mettez à disposition sur notre page internet, ici.fr, sur l'application Ici, également disponible sur votre smartphone, comme par exemple ces trois habitudes quotidiennes pour vieillir moins vite, pour ralentir un petit peu l'inévitable finalement. Activité physique, sommeil, alimentation, ça joue un rôle sur l'âge biologique et l'espérance de vie. Les conseils donc sur ici.fr. 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Découvrir le Grand Miam tout à l'heure, notre nouveau rendez-vous jeu avec Franck Demain à partir de 11h. Une émission autour de la cuisine, on n'est pas étonné avec Franck, mais c'est un jeu. 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Ici Drôme Ardèche, Franck Demain, on passe à table à partir de 11h. Passez une belle journée et à demain pour la télé.
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0: Parce qu'ici c'est vous de 9h à 10h avec Nelly Sourbier, c'est vous qui faites la radio à nos côtés.
5: Oui, aujourd'hui on parle de vacances. Les vacances n'est pas terminé, en tout cas pour tout le monde. Certains préfèrent partir en septembre, juillet, août, voilà, en décalé. Mais d'autres disent de toute façon, même si j'étais à la retraite, même si je le pouvais, je continuerai à partir en juillet, août. Alors vous faites partie de quel team, de quel clan vous? 04 75 40 10, venez nous le dire après les actus de 9h. Dites-nous également si quand on a des enfants, on est obligé d'attendre selon vous, qu'il soit grand pour profiter des vacances hors saison, ou si vous l'avez fait, le faites malgré tout. Est-ce que vous avez des trucs, des astuces justement pour partir en septembre et que ça coûte un petit peu moins cher? Et puis si vous travaillez dans le tourisme, dites-nous s'il y a vraiment beaucoup moins de monde en septembre qu'en juillet, août. Je ne suis pas persuadée, selon les endroits dans lesquels on va, le tourisme va bon train. Qu'en est-il chez nous? Venez nous le dire au 04 75 40 10 10, juste après les actus de 9h, en appelant Laetitia ou en nous laissant un vocal. Ça c'est bien aussi parce que si vous travaillez, si vous n'êtes pas dispo, au moins vous pouvez vous faire entendre quand même.
0: Voilà, par WhatsApp.
5: C'est
0: 04 75 40 10 10. À tout de suite Nelly.
5: À tout de suite.
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0: Ici premier sur l'actu local en Drôme Ardèche, lundi 31 août, il est 9h. Emmanuel Champal.
6: Les habitants de Die et du secteur sont appelés à se retrouver dans quelques minutes devant le bureau de poste de la ville. Bureau fermé pour la semaine, faute de personnel. La population a appris la nouvelle en fin de semaine dernière avec une affichette sur la porte. L'équipe municipale n'a pas été prévenue et ne veut pas laisser passer Clément Arnal.
7: Oui, c'est bien la mairie qui appelle au rassemblement ce matin. Christian Rey, le premier adjoint, est très en colère.
8: On a appris ça.

0: vendredi de façon tout à fait fortuite. Je suis allé à la poste retirer un colis en fin d'après-midi et c'est là que j'ai vu sur la porte d'entrée une affiche indiquant que la poste serait fermée samedi et jusqu'au 5 septembre.
1: Alors, il est toujours possible de retirer au distributeur et de poster le courrier, mais pour Christian Rey, l'accueil en bureau doit être maintenu.
0: On va attaquer quasiment le début du mois. C'est la période où les retraités, les petits retraités, et également les gens qui ont le RSA, vont percevoir leur pension ou autre. Ce sont des gens qui n'ont pas souvent de carte de retrait et qui vont se trouver pénalisés.
1: Il a appelé un responsable de la poste qui parle d'un problème d'effectif. Pour avoir tous les services, il faut aller à Cré, à 40 minutes de voiture. Agnès dit à la retraite, ça n'en revient pas.
2: C'est pas la porte à côté, tout le monde n'a pas les moyens de se déplacer. On nous dit qu'il faut faire des économies de carburant. On est la cinquième roue du carrosse, quoi. Quand même, il y a un bassin d'emploi. À la poste, il y a toujours du monde quand c'est ouvert. Après, on nous dira « Ah, ben, il n'y a personne. » Ben, forcément, c'est fermé.
1: Une manifestation pourrait être organisée dans les jours à venir.
3: La mairie envisage aussi de déposer plainte contre la poste auprès de la préfecture pour non-respect de ses obligations de service public. Avant d'exprimer sa colère, Di a fait la fête hier soir avec un apéro chantant, quelques semaines après l'incendie de Justin qui a parcouru 4400 hectares de végétation cet été. La mairie voulait remercier les habitants qui se sont mobilisés pour soutenir les pompiers en préparant des repas notamment. Une centaine de personnes se sont retrouvées. Le feu fixé le 16 juillet dernier a été déclaré officiellement éteint il y a 10 jours. Un accident dramatique hier matin à Valréas, dans l'enclave des Papes. Un jeune homme de 21 ans a perdu la vie après avoir percuté un poteau électrique en béton. Ce n'est pas le choc lui-même qui l'a tué, mais en sortant de sa voiture, il a touché la ligne électrique de 20 000 volts. Le passager, âgé de 17 ans, a été désincarcéré par les pompiers et transporté à l'hôpital en urgence absolue. 850 000 enseignants font leur pré-rentrée ce matin dans un contexte difficile. Il y a de nombreux motifs de grogne. Salaire, effectif, fermeture de classe, entre autres. Marie Couder est représentante du SNES-FSU en Ardèche. Elle est prof d'histoire géo au collège Alex Mézin au Pouzin.
4: On a vers nous le collège du coup qui a vu une classe fermée. Il y a eu Saint-Péret, Annonay qui est en éducation prioritaire. Donc la fermeture d'une classe comporte encore plus de difficultés pour ces élèves qui sont en éducation prioritaire. Il faut du temps et il faut qu'on puisse prendre ce temps auprès de chaque élève. Et en fait, avec des classes de 28 élèves à 30 élèves, parfois dès la sixième, en fait, c'est extrêmement compliqué d'accorder à chacun, chacune, le temps dont il ou elle aurait besoin pour pouvoir progresser. C'est compliqué, voire impossible.
3: Un appel à la grève dans l'éducation nationale est déjà lancé pour le 29 septembre. Dernier jour pour les démarches, pour ceux qui veulent bénéficier de l'aide carburant pour les gros rouleurs, aide de 100 euros réservée aux ménages en dessous d'un certain seuil de revenus et qui utilisent leur voiture pour aller travailler. Tous les détails sur le site du gouvernement. Laurent Wauquiez appelle à une candidature unique à droite à 8 mois de la présidentielle. Le député de Haute-Loire, président du groupe LR à l'Assemblée nationale, a gravi comme chaque année hier le mont Mézin entre Haute-Loire et Ardèche et il en a profité pour marteler son message.
5: Plusieurs candidats de droite au premier tour, c'est les priver tous d'une dynamique de campagne. Plusieurs candidats de droite au premier tour, c'est prendre le risque qu'il n'y en ait aucun au second tour. Plusieurs candidats de droite au premier tour, c'est offrir sur un plateau à Jean-Luc Mélenchon son ticket pour le second tour. Mes amis, que faut-il pour que tout le monde ouvre les yeux ? Nous n'avons pas le luxe de nous payer plusieurs candidats de droite. Il faut le rassemblement de la droite.
3: Laurent Wauquiez, hier après-midi, au Mont Mézin, à gauche, Olivier Faure, le premier secrétaire du PS, a lui déclaré sa candidature pour la primaire. En football, le coup d'envoi du championnat de Régional 1 et l'Olympique de Valence, qui s'est largement imposé à Oyonnax 5-1 hier. Match nul, 2-2 pour Rhône Vallée à Craponne. Créoust, battu à domicile par Misérieux Trévoux, 2-1. Nelly, cette journée sera ensoleillée.
6: Oui, malgré quelques nuages ce matin, quelques petites gouttes même de pluie, hein, ci et là, le ciel devrait se dégager pour tout le monde assez rapidement et ce sera du soleil pour la journée. Un temps sec, quelques cumulus bourgeonneront cet après-midi. Il y aura un léger vent du nord et les températures seront de saison. 28 à 31 degrés en pleine, 23 degrés à 1000 mètres d'altitude. Demain mardi, pour la rentrée, quelques nuages élevés mais du soleil. Voilà, parfois il pleut à la rentrée, ce ne sera pas le cas demain. Le thermomètre sera stationnaire et le Mistral modéré. c'est vous jusqu'à 10h moins le quart. Emmanuel, ici c'est vous, c'est votre émission désormais entre 9h et 10h moins le quart. Tous les matins, on vous propose de vous écouter sur des sujets justement qui font notre quotidien. Aujourd'hui, on parle des vacances. Eh oui, j'en vois certains d'entre vous qui ont la banane parce qu'ils sont en vacances ou qu'ils ont laissé les enfants, les petits-enfants ou qu'à partir de demain, ils seront tranquilles à la maison. Puis j'en vois d'autres qui font la moue parce que c'est terminé les vacances. Les vacances, on va en parler dans un instant. Quoi qu'il en soit, que vous soyez en vacances ou pas, rassurez-vous, nous sommes à vos côtés ici de Rome Ardèche, juste après France Gall, débranche.
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0: pencher pour lâcher prise. France Gall, ici de Romardèche, 9h11.
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0: Alors dites-nous comment vous organisez vos vacances. Conseils pratiques, bon plan d'hébergement, petit sacrifice ou pas. Est-ce que vous partez en septembre ou plutôt en juillet-août? Et si vous aviez le choix, est-ce que vous feriez différemment ou pas? Venez nous le dire jusqu'à 10h moins le quart au 04 75 40 10 10, numéro qu'a composé Monique, que l'on retrouvera dans un instant. 04 75 40 10 10, c'est également le numéro qui vous permet de nous laisser des vocaux, un message vocal sur WhatsApp. C'est ce qu'a fait Hugo.
3: Bonjour à tous. Pour les vacances, j'essaie de m'organiser un petit peu différemment. Juillet, août, quand on vit dans la Drôme, c'est assez compliqué puisque non seulement il y a beaucoup de touristes qui viennent dans la région, mais dès que vous voulez partir, que ce soit vers le nord ou vers le sud, vous devez prendre la 7. Et prendre la 7 en juillet, août, c'est toujours très compliqué. Donc, je m'arrange plutôt pour repartir en vacances en mai, en juin ou en septembre. De toute façon, avec le réchauffement climatique, on a de très beaux mois de mai, de très beaux mois de juin et également en septembre. On a peut-être d'ailleurs même moins chaud, ce qui est plus agréable. Et puis pour les mois de juillet et août, je privilégie plutôt des week-ends dans des festivals ou ce type de vacances. Mais j'évite en tous les cas de passer 2 semaines, 3 semaines au bord de la plage, puisque de toute façon il y a beaucoup de monde, c'est beaucoup trop cher. Les températures deviennent de plus en plus insupportables également l'été. Donc finalement, là où on est le mieux en juillet et août, malheureusement, c'est parfois soit chez soi, soit au bureau, quand on a la chance d'avoir un bureau climatisé. Partir en mai ou en juin, c'est aussi l'assurance d'avoir moins de monde, de payer moins cher, d'avoir également moins d'enfants sur les lieux de vacances. Et puis, on peut aussi partir, ce que je fais également, c'est que je pars un peu plus à la montagne plutôt qu'à la plage. Il y a un peu moins de monde en montagne. Et puis bon, on a la chance quand même en France, surtout quand on vit dans la Drôme, d'avoir des montagnes assez rapidement. Ce soit le Massif Central, le Vercors, les Alpes. On y est assez rapidement et on trouve des zones non seulement beaucoup plus calmes, moins fréquentées, mais également des températures peut-être un peu plus raisonnables dès qu'on va monter un peu plus en altitude. Donc voilà, je m'adapte et puis je trouve toujours des lieux de vacances très sympas.
0: Super.
3: Voilà, merci. Bonne journée à vous.
0: Merci.
3: À bientôt.
0: Merci beaucoup Hugo pour ce témoignage laissé sur WhatsApp. Donc facile à faire, 04 75 40 10 10 sur WhatsApp et faites comme Hugo. Laissez-nous un vocal ou sinon faites-nous entendre directement votre voix comme Monique. Bonjour Monique.
4: Bonjour Nelly, bonjour à tous et à toutes.
0: Bienvenue, alors vous partez toujours hors saison?
4: Ah oui, moi juillet, août, c'est trop la galère. Il y a trop de monde sur les routes, sur les plages, on est comme dans des sardines. Non, c'est plus cher, il y en a des endroits, ils nous prennent pour des Américains, enfin plus guillemets. Mais non, j'ai toujours parti mai, juin, septembre, voire octobre. Oui. Voir mes destinations.
0: Et là, cette année, vous allez partir quand alors, Monique?
4: Je suis déjà partie en juin et je repars en octobre.
0: D'accord. Donc, sans enfants, sans petits-enfants, peut être la complexité.
4: Mais quand j'avais mes enfants, parce que bon, il y a 40 ans, parce qu'ils sont encore, mais non.
0: Ouais.
4: Et on partait à la montagne, bon, juillet-août, parce que les pauvres, ils étaient en vacances, donc on n'avait pas le choix. Mais il y a 40 ans, il n'y avait pas grand monde dans les montagnes. On n'allait pas à la mer, de toute façon, déjà, parce qu'on n'était pas mer. Et en montagne, bon, il y a des montagnes, les Alpes, le Vercors, tout autour de nous.
0: Oui, c'est ce que disait Hugo, on n'est pas obligé d'aller à la mer non plus, quoi, c'est ça.
4: Voilà, en plus, on dorme les randos, donc voilà.
0: Ouais, très bien.
4: Voilà.
0: Donc, les vacances, c'est hors vacances scolaires, justement, tant qu'à faire.
4: Oui, parce que maintenant, ils n'étaient plus, mais même quand je les avais, on était obligé de partir, parce que bon, ils étaient en vacances. Et on partait au mois d'août, parce que moi j'avais les vacances même, parce que là je travaille plus depuis 8 ans, mais j'avais les vacances en août, donc on partait en août et on allait en montagne.
0: Eh oui, c'est ça. C'est ça, ouais. Parce que tout le monde n'a pas le choix de ses vacances. Hein. Certaines entreprises ferment en août. Quand il y a les enfants, certains décident comme vous de ne pas partir hors vacances scolaires. Il y en a d'autres qui partent quand même, s'ils le peuvent du côté professionnel, qui préfèrent quand même partir pendant hors vacances scolaires, même si les enfants, ça fait sauter l'école aux enfants. Vous en pensez quoi, vous? Alors, est-ce que vous êtes comme Monique et Hugo, hors vacances scolaires ou plutôt pleines vacances scolaires? Vous n'avez pas le choix, venez nous le dire aussi aussi au 04 75 40 10 10. Merci beaucoup Monique pour votre témoignage. Prenez soin de vous et à très vite. Très vite, que ce soit par téléphone ou sur WhatsApp, en nous laissant un vocal au 04 75 40 10 10. Ce sera juste après Auria, avec qui on va s'offrir une soirée mondaine.

0: Les soirées mondaines à Doria, ici de Romardèche. Ah, il n'y a pas de jingle, d'accord. 04 75 40 10 10. Ici, c'est vous. C'est le nouveau nom de cette émission dans laquelle je vous convie tous les matins entre 9h et 10h moins le quart pour échanger sur nos quotidiens. Aujourd'hui, on parle des vacances. Alors, est-ce que partir en septembre, ça permet de prolonger l'été? Est-ce que vous le faites ou pas? Est-ce que vous préférez partir hors saison ou pendant les vacances scolaires? Parce que vous avez vos raisons à vous. Certains aiment bien, justement, hein, qu'il y ait du monde des animations aussi pendant les vacances. Il y en a parfois un petit peu moins en septembre. 04 75 40 10 10. Et puis, si vous faites partie des professionnels du tourisme, venez nous retrouver. Septembre est-il devenu un vrai mois de vacances? Les touristes sont-ils toujours au rendez-vous? On en parle ensemble. Bonjour Joël.
1: Bonjour.
0: Bienvenue, vous êtes à Aubenas. Alors, ça fait 3 ans que vous êtes à la retraite et donc ça veut dire que vous avez fait une croix sur les vacances en juillet août ou pas, Joël?
1: Alors non, je fais pas de croix sur les vacances parce que c'est la belle ville, la retraite quand même. Par contre, notre belle région d'Ardèche, j'aime beaucoup la visiter au printemps, l'hiver, l'automne. Et en fait, je vais plus à la montagne, sur l'Auvergne où j'ai de la famille, et sur la Savoie.
0: D'accord.
1: Donc après, je trouve que l'Ardèche, comme on a un manque d'eau, et j'adore observer les oiseaux le matin sur l'Ardèche. Donc voilà, j'en profite bien au printemps. Parce que là, je la trouve très belle, l'Ardèche.
0: Plus qu'en juillet et août, pour le coup.
1: Ah ouais, c'est différent, quoi. Ou alors, il faut y aller très très tôt le matin, en semaine, de 7h à... cette année, c'était plutôt de 6 à 8. On avait un peu de fraîcheur. Mais notre région est d'une beauté extraordinaire et je trouve qu'on n'aura jamais tout vu, quoi. Même en faisant de la rando, en faisant... voilà.
0: On n'a pas besoin de bouger pour se faire plaisir, en fait, quand on habite dans une région comme la nôtre. Vous avez Odile qui vous rejoint sur Facebook, qui dit juin, septembre, juillet, août, on reste dans notre belle Ardèche. Voilà, c'est vrai qu'on peut tout à fait profiter chez nous. Hein. Cela dit, on est dans une région très touristique aussi. Hein. On a Joël qui nous dit en septembre, c'est génial, il y a moins de monde. Juin ou septembre pour Don Silvano, l'idéal, c'est septembre parce qu'il y a moins de monde. On voit qu'on est nombreux aussi à craindre un petit peu le monde, même chez nous, en Romardèche, hein, pas vous, Joël.
1: Oui. Moi, je crains pas le monde. J'aime bien, d'ailleurs, le samedi matin, le marché à Aubenas, c'est génial. Et puis, il y a beaucoup d'animations au niveau culturel. On est riche ici, c'est impressionnant. Entre le château et tout ce qui s'y passe sur Aubenas et ailleurs, hein, parce qu'on a plein de petits villages environnants où il y a vraiment des fêtes, où il y a beaucoup de convivialité, et ça, j'aime bien. On a une belle qualité de vie ici, quand même.
0: Ah, ça, c'est sûr. Là, vous prêchez une convaincue, Joël. Merci. Merci pour votre témoignage. Prenez soin de vous et continuez à croquer la retraite à plein de nord. À bientôt.
1: Merci bien. Bonne journée à vous.
0: Bonne journée. Au revoir. Allez, 04 75 40 10 10 pour vous faire entendre. Venez nous retrouver en direct pour nous dire quelles sont pour vous les vacances idéales en plein été ou plutôt en septembre ou ça peut être en mai-juin aussi, hein, mais là, septembre-octobre. Racontez-nous pourquoi météo, budget, enfants, travail et puis si vous avez une astuce pour profiter au maximum aussi au mois de septembre, venez nous retrouver au 04 75 40 10 10 ou laissez-nous un vocal sur WhatsApp au même numéro de téléphone 04 75 40 10 10. Ici, c'est vous, jusqu'à 10h moins le quart.
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0: King ici de Romardèche. You're my heart, you're my soul. Tu es mon cœur, tu es mon âme.
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0: Et je suis votre porte-voix, votre porte-parole. Hein, toutefois, si vous n'arrivez pas à nous appeler au 04 75 40 10 10 ou que vous ne pouvez pas, il y a toujours la possibilité de vous faire entendre en nous laissant un vocal sur WhatsApp au même numéro de téléphone au 04 75 40 10 10. Et puis je peux également vous lire sur Facebook Messenger. Voilà. Ferdinand est avec nous depuis 10. On parle des vacances aujourd'hui. Les vacances, vous les prenez quand vous ? En pleine saison ou hors saison ? Bonjour Ferdinand.
3: Bonjour, moi ce sera en hors saison.
0: Ouais.
3: Voilà, je suis en vacances sur la région de Die en ce moment, mais sinon je viens de la Sarthe, le pays des rillettes et des 24 heures du Mans.
0: Eh oui, exactement, pas seulement, mais notamment, Ferdinand. Ouais. Bon, et donc, vous me dites hors vacances, mais on est encore... vous êtes arrivé quand ? Ce week-end en fait ?
3: Je suis arrivé dimanche.
0: Ah oui, donc c'est ça, oui, ok.
3: Je suis en vacances là chez mon fils dans la région de Die.
0: Ouais.
3: Et on a des amis qui habitent à côté de Nyons et on va aller passer 2-3 jours chez eux avec notre fils. Et nous on prend les vacances en dehors parce que mon patron m'a fait comprendre que comme j'ai plus d'enfants scolarisés, fallait que je laisse la place aux autres et donc je prends on va dire hors saison et les campings, les tarifs sont réduits du fait que c'est hors saison.
0: Oui, donc c'est un avantage finalement pour vous, Ferdinand. Vous étiez content quand votre patron vous a dit ça ?
3: Pas trop.
0: C'est
3: on
0: vrai.
3: On aurait bien aimé prendre juillet ou août, mais c'est les autres qui passent avant. Et puis moi, je prends en septembre. Ça fait la deuxième année que je prends en septembre les vacances. Donc voilà.
0: Ouais, mais vous allez contre par exemple je sais pas Annie qui nous dit quand il y a plus de touristes donc hors vacances scolaires. Vous au contraire, vous aimez bien quand il y a du monde l'été finalement Ferdinand.
3: Oui et non, c'est vrai que là il y a beaucoup moins de monde, on est plus tranquille. Mais par rapport au temps, l'accès aux rivières ou choses comme ça, la température est peut-être meilleure que septembre, bien qu'en ce moment il fasse encore chaud.
0: Oui.
3: Mais c'est pas encore les 20 degrés qu'on avait à 7 heures du matin ou des choses comme ça, quoi.
0: Oui, c'est vrai que les températures ont un peu changé. Et puis, comme nous dit David et Annie, les jours raccourcissent. Hein, donc voilà, on perd un petit peu de ce niveau-là. Mais bon, on peut pas tout avoir, comme on dit Ferdinand.
3: C'est ça.
0: Donc, merci.
3: Moi, j'ai de la chance, à chaque fois que je pars en vacances, j'emmène le soleil. Donc, je vous ai ramené le soleil pendant mon temps de vacances.
0: Ah, vous êtes très sympa, mais il ne nous a pas beaucoup quittés, figurez-vous, cette année, Ferdinand. Profitez-en bien du soleil du Diwa avant de retourner chez vous dans la Sarthe. Et merci d'avoir pris le temps de nous appeler ce matin. Belle journée et bonnes vacances.
3: Bonne journée à tout le monde.
0: Au revoir, Ferdinand. Allez, faites comme Ferdinand, de passage ou pas, venez nous retrouver en direct. Vous, les vacances, c'est quand ? Juillet, août ou septembre, mai, juin ? Vous préférez quoi, sincèrement ? Vous voyez, Ferdinand, quand son patron lui a dit « Tu vas prendre tes vacances en septembre maintenant que t'as plus d'enfants », ça ne l'a pas réjoui au départ. 04 75 40 10 10 par téléphone ou sur WhatsApp où vous pouvez nous laisser un vocal.
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4: Moi, le patron, il m'a dit, moi, tu prends tes vacances pour les 6 ans qui viennent. Je veux plus te voir.
0: C'est ça. Bon, alors avant de faire ça, Philippe, à 9h30, comme tous les jours, on va vous donner, et vous allez nous donner quelques infos express.
4: Exactement. À partir de demain, nous serons le 1er septembre, ça y est, on y est. Le centre ancien de Valence commence sa transformation. La ville, en effet, lance d'importants travaux de rénovation et d'embellissement du centre ancien. C'est vrai que c'est un centre ancien qui n'avait pas connu de rénovation depuis 50 ans, alors qu'il concentre évidemment tout la vie valentinoise, en tout cas une bonne partie. Donc cette opération de grande ampleur débute par la Grande Rue. Pour en savoir plus sur les différentes contraintes forcément qui seront liées au chantier, rendez-vous sur le site de la ville de Valence, valence.fr.
0: Et puis plus que jamais en cette période de rentrée scolaire, l'établissement français du sang a besoin de nous.
4: Et oui, parce qu'il n'existe pas de produit capable de se substituer au sang humain. Et en plus, les produits sanguins ont une durée de vie limitée et les besoins sont bien sûr permanents, notamment pour pas mal de maladies. Plusieurs collectes sont organisées cette semaine, aujourd'hui à Nyons et Claveyson, demain mardi à Montélimar et l'Aveyron, mercredi ce sera Pierrelatte et Saint-Martin d'Outes, jeudi à Viviers et vendredi rendez-vous pour donner votre sang à Épinouse et la Garde à Démarre. Bon, sachez-le, hein, tous les jours dans la maison du Don de Valence, vous avez également pouvez également vous y présenter directement. Pour connaître les horaires précis, rendez-vous sur dondesang.efs.santé.fr.
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0: Voilà, et pour vous remercier pour toutes ces bonnes nouvelles, Philippe, un tube que vous adorez, The Heat Is On.
4: Oui, c'est Glenn Frey, c'est ça, non?
0: Oui, c'est ça, Glenn Frey. Ouais, ça fait du bien, Glenn Frey, avec cette chaleur.
4: Ah, c'est bien.

0: Frey, ici Drôme Ardèche, 10h-25.
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0: Quand je n'aurai plus d'enfants à mon domicile, je serai septembriste. Aussi, je travaillerai juillet, août et prendrai septembre, nous dit Dorian via Messenger, Facebook. Et alors vous, si vous pouviez, est-ce que vous prendriez toujours vos vacances en juillet, août ou toujours en septembre ou peut-être en mai, juin, je ne sais pas. C'est à vous de me le dire au 04 75 40 10. Dites-moi aussi quels sont les avantages selon vous de telle ou telle période. Voilà, pourquoi vous préférez partir à cette période-là. Et puis si vous avez des trucs, des astuces, on est là aussi pour les partager jusqu'à 10h-15. Bonjour Delphine.
3: Bonjour Nelly.
0: Bienvenue. Alors vous êtes à Saint-Uze et en vacances justement Delphine.
3: Oui, en vacances depuis aujourd'hui.
0: Ah, et félicitations, ça fait du bien, n'est-ce pas?
3: Oui, voilà. On avait eu un petit peu début juillet, mais on a eu très très chaud, voilà. Et là on commence à être mieux, donc c'est parfait.
0: Bon, et vous travaillez toujours Delphine?
3: Oui, je travaille.
0: Ah ouais, mais ça ne vous empêche pas de partir et de pouvoir choisir de partir à cette époque-là. Pourquoi faites-vous ce choix?
3: Alors, j'avais mes enfants à la maison et puis mon fils a pris son indépendance au mois de juin. Donc, on n'est plus que tous les deux avec mon mari. Ah. Et ce qui fait qu'on prend quand on veut maintenant. Et voilà, c'est super. On part aujourd'hui d'ailleurs.
0: Et vous partez où alors finalement?
3: En Espagne.
0: D'accord.
3: On ne connaît pas Barcelone, donc on va visiter Barcelone.
0: Et vous pensez qu'il y aura moins de monde, justement, peut-être, que quand vous partiez en juillet-août avec votre fils?
3: Oh oui, j'espère. Et puis moins de monde, surtout sur les routes, parce que c'est la rentrée scolaire. Donc, je pense que tous les gens qui ont des enfants vont être bien occupés. Et il y aura moins de monde sur la route, effectivement.
0: Et est-ce que c'est un peu moins cher aussi?
3: Ah, c'est toujours... Oui, c'est moins cher. Le plus cher, c'est le mois d'août. Il y a des gens qui n'ont pas le choix parce que leur entreprise ferme en août.
0: Oui, dans le BTP notamment, hein, il y en a beaucoup.
3: Et
0: en effet,
3: voilà,
0: ouais.
3: Il y a plein d'entreprises qui ferment en août. Malheureusement, ils n'ont pas le choix. C'est là où c'est le plus cher, où il y a le plus de monde. Et moi, j'ai la possibilité de prendre mes vacances quand je veux. Donc, je laisse juillet-août à mes collègues maintenant.
0: Très bien, c'est parfait. Écoutez, merci beaucoup pour ce témoignage. Faites bonne route, mais il y a toujours un peu du monde dans la vallée du Rhône, donc vous nous tenez au courant si jamais vous rencontrez des difficultés, d'accord? Belle journée Delphine et profitez bien. Au revoir. Allez, 04 75 40 10, il vous reste quelques petites minutes pour vous faire entendre. Est-ce que vous êtes comme Nicolas qui me dit, vu qu'on n'a pas le droit de prendre des congés en septembre et qu'on est obligé de prendre 2 semaines en août, dont la semaine du 15, la question est vite répondue. Ou plutôt comme Ludovic qui dit janvier, top, tout seul sur la plage, trop bien. Septembre avec nos deux chiens, moins de contraintes et moins pris pour des pigeons, nous dit Romsam. Qu'en pensez-vous, vous, 04 75 40 10 par téléphone ou via WhatsApp, où vous pouvez nous laisser un vocal.

0: 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Quelle est la vôtre ? Tardin, suspense. Est-ce que vous êtes plutôt vacances en juillet-août ou vacances hors vacances scolaires ? 04 75 40 10, il vous reste quelques petites minutes pour nous appeler et vous faire entendre. On avait Lucette, je crois, on va rappeler Lucette que l'on va entendre, mais je crois que ce sera la dernière qu'on prendra aujourd'hui. On peut vous lire et continuer à vous lire. On a par exemple Ben qui dit « Moi, c'est quand il n'y a plus de touristes. Là, je dois ramener ma petite fille en drôme et j'habite en Ardèche, c'est la galère, la 7. » Ah bah, c'est ce qu'on se disait précédemment. Le problème, c'est que beaucoup de commerces finissent leur saison début septembre, nous dit Jérôme. Et oui, c'est vrai ça aussi. Donc peut-être moins d'animation quand on parle et quand on part en septembre, octobre. Alors si vous aviez le choix, Lucette, comment partiriez-vous ? Bonjour Lucette.
1: Oui, bonjour.
0: Bienvenue. Alors vous avez le choix de partir quand vous souhaitez.
1: On est en retraite, mais je vais vous dire, même quand on avait des enfants, on adorait septembre.
0: Ah, et pourquoi ?
1: Parce que août, c'est trop chargé. Mmh. Et les gens peuvent pas faire autrement. Ils partent quand il y a les congés. Même que ce soit en camping, en appartement, c'est pareil, c'est trop de bruit. Mais nous, on aime mai, juin, juillet, jusqu'au 20 juillet. Après, on attend septembre.
0: Eh oui, d'accord.
1: Et septembre, c'est formidable.
0: Et vous partez où, plutôt au bord de la mer, à la montagne ?
1: Bon, comme nous, on est habitué à la mer, mais la montagne, ça va, mais la montagne, l'été, ça va, mais après, c'est moins bien, quoi.
0: Ouais. Et ça continue à bouger, parce que Jérôme nous disait, le problème, c'est que beaucoup de commerces finissent leur saison début septembre. Il y a encore des choses à faire, il y a quand même un peu d'animation. Vous allez, Lucette ?
1: On a moins d'animation, c'est pour ça qu'en juillet, on en a.
0: Eh oui, c'est ça.
1: Et en septembre, on n'en a pas, il devrait y en avoir un peu.
0: Ouais, pensez justement à ceux qui partent hors saison, ça serait sympa, hein, c'est ça. C'est un message qu'on peut lancer à tous ceux qui sont dans le tourisme aujourd'hui chez nous, en Romardèche.
1: Oui, qu'en septembre, on a plus rien. Enfin, les concours de boules, c'est fini. Tout est fini et qu'en septembre, ça serait bien d'en faire, oui.
0: Ah ben voilà, on terminera sur cette note-là. Merci beaucoup, Lucette. Passez donc de bonnes vacances et à bientôt ici de Romardèche. Une très très belle journée. En ce qui nous concerne, on se retrouve demain à la même heure, entre 9h et 10h moins le quart. N'hésitez pas, on vous poste tous les jours le sujet du jour, la veille justement, sur Facebook. Vous pouvez, vous êtes nombreux à commenter, vous pouvez continuer à le faire d'ailleurs, mais vous pouvez aussi nous laisser des messages vocaux. Comme ça, ça nous permet de vous entendre, même si vous êtes au travail, si vous ne pouvez pas être avec nous en direct ou si vous êtes un peu timide et que vous ne souhaitez pas intervenir en direct. 04 75 40 10 10 pour nous écrire sur WhatsApp.
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0: Vous aimez le nougat? Ouais, assez sucré le nougat, 30% de sucre en général. Et dans un instant, bonne nouvelle. Si vous faites attention à l'indice glycémique du nougat, vous allez pouvoir trouver votre bonheur grâce à la maison Chabert et Guillot. Un nougat moins sucré et sans édulcorant, avec un produit tout à fait naturel. On va découvrir quel produit dans un instant, puis on verra qu'il y a également une gamme 100% française qui nous est proposée par cette maison. Ce sera juste après Florent Pagny, ici de Drôme Ardèche.

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1: Et c'est son titre d'ailleurs, la dernière chanson du monde de Florent Pagny, 10 ans moins 10.
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1: Et tous les jours à cette heure-là, nous partageons de bonnes ondes, des ondes pleines de douceur aujourd'hui, avec le nougat moins sucré, 30% de sucre en moins. Mais alors comment est-ce possible, en gardant la même texture et sans ajout d'édulcorant? Réponse de Marie-Claude Stoffel, directrice de la maison Chabert et Guillot.
4: Quand on parle de moins sucré, c'est forcément, obligatoirement, 30% de sucre en moins. Donc ces 30% de sucre en moins, comme vous venez de le dire, nous n'avons pas mis d'édulcorant, nous avons remplacé par de la chicorée. Donc on a introduit de la fibre, et donc ce qui nous permet d'avoir cette texture. Alors on ne peut pas l'appeler nougat Montelli Marie GP, puisque bien évidemment on change les ingrédients, mais vous avez bien 30% d'amandes, vous avez bien 19% de miel, et vous avez cette fameuse fibre de chicorée. Et il y a aussi quelque chose d'important, c'est que nombre de nos clients se plaignent souvent et disent, ben, moi je suis diabétique et autres, et là en fait c'est un produit, on l'a fait étudier cliniquement, il a un impact glycémique faible.
1: Ouais, vous ne serez donc pas étonné de savoir que ce nougat moins sucré a été primé. Il a reçu la médaille d'argent au prix Épicure 2026.
4: Il faut savoir que le prix Épicure, c'est vraiment le Saint Graal dans l'épicerie fine française. C'est une vraie fierté parce que ça n'a l'air de rien. Beaucoup de gens ont tendance à penser que le nougat a un peu côté vieillot. Eh bien non, on peut vraiment le réinventer chaque fois. Et nous, on l'a réinventé notamment avec le moins sucré.
1: Et ça fait 178 ans hein, que la maison Chabert et Guillot ne cesse de réinventer ce petit carré devenu l'un des emblèmes de la Drôme et de la Nationale 7. Le nougat de Montélimar au subtils arômes de miel et d'amandes, officiellement reconnus en indication géographique protégée en IGP depuis 2024. Nougat qui se savoure sur place, qu'on s'offre, qu'on transporte, qui s'exporte dans de nombreux pays du monde. Un nougat qui peut être 100% français. Et ça, c'est une autre fierté de la maison Chabert et Guillot.
4: Chabert et Guillot, on est le plus gros. D'accord, on consomme à peu près entre 500 et 800 tonnes d'amandes chaque année. Depuis des années, on utilisait des amandes de Californie. Et moi, quand j'ai repris la direction de cette fabuleuse entreprise, je me suis dit que non, c'était pas possible et qu'il fallait réintroduire et qu'il fallait reprendre les amandes françaises et européennes. Et là, on a passé le cap. C'est-à-dire qu'on s'est dit non, maintenant, on y va. Nous avions déjà le sucre français, nous avions les œufs français. Il fallait que les amandes soient françaises. Donc l'idée, c'était de basculer et de proposer une gamme qui soit 100% engagée sur la partie environnement avec ces amandes françaises.
1: Et donc pour ça, vous soutenez vraiment certains amandiculteurs?
4: Oui, en fait, deux grosses filières. La filière de la Compagnie des Amandes qui plante en gros de Bordeaux jusqu'à L'Oriol. Et puis aussi, avec la Casserie de Savasse. Donc Savasse, c'est à côté de Montélimar. Nous avons un certain nombre de producteurs d'amandiculteurs, dont Hervé Lozier, dont Thomas Honoré qui est de la Maison Soubéran. Donc on a vraiment une réintroduction de cette filière. Pour une autre raison majeure, il faut lutter pour réintroduire la biodiversité. Et l'amandier est formidable pour ça. Et l'idée, c'est de dire, ben, on peut renforcer cette filière, mais pour renforcer cette filière, ça veut dire qu'il faut prendre des engagements. Et nous, on prend des engagements pluriannuels sur des prix et sur des volumes. Ça donne de la visibilité aux amandiculteurs. Et puis, dans la vallée de la Drôme, on a beaucoup d'arboriculteurs, mais avec les grêles, enfin, ce qu'ils ont vécu, c'est l'enfer. Et le stress hydrique, on va le vivre de plus en plus. Donc, beaucoup se reposent la question de modifier et basculent soit sur de la pistasse, soit sur de l'amande. Et ben, on essaie de les accompagner aussi en les mettant en relation avec la Compagnie des Amandes et faire du partage d'expérience.
1: Alors n'hésitez pas si vous êtes tenté par ce nougat 100% français et toute cette gamme de nougat, dont le nougat moins sucré de Montélimar. Il y a aussi des produits dérivés comme les pâtes à tartiner et les glaces. 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Et comme d'habitude, je vous mets tous sur ici.fr, les bonnes ondes.

0: It's a hard deck. Bonnie Tyler, ici de Romain Ardèche. Mais non, il n'a pas le cœur lourd. En tout cas, nous, on est ravis de le retrouver. Franck Doma, le retour. Bonjour Franck.
1: Bonjour Nelly. Bonjour tout le monde.
0: Vous revenez en plus avec une nouveauté tout à l'heure, à partir de 11h.
1: Venez jouer tout à l'heure. Le Grand Miam, c'est le jeu de la mi-journée à partir de 11h et jusqu'à midi. L'idée, le principe est simple, Nelly. Vous trouvez les ingrédients de la recette que je déguste en fin d'émission. Enfin, que je déguste pendant toute l'émission.
0: Et que vous avez préparé vous-même.
1: Et que j'ai préparé, bien sûr.
0: Ah oui, d'ailleurs, c'est en train de mijoter. C'est pour ça que vous ne l'avez pas apporté à cette heure-là. D'accord.
1: J'ai un joli tablier.
0: Remarque, ça mijote ou pas. Peut-être que c'est une salade.
1: J'ai un peu de sauce tomate, là.
0: Ah non,
1: il ne faut pas que je donne les indices. C'est à vous de trouver les indices.
0: Ah oui, d'accord. Alors, on va devoir trouver les ingrédients tout à l'heure dès 11h. Oui, ça, c'est le grand miam.
1: Des paniers gourmands, des trucs sympas. Là, en plus, on parle de paniers gourmands un peu sympas, un peu flacons. Vous voyez ce que je veux dire?
0: Oui, d'accord. D'accord. Avec modération, c'est ça.
1: Toujours.
0: On est d'accord. Toujours. Et puis, juste après les actus de 10h, on va retrouver Patrice Caillet.
1: En direct du château de Fraissinet. On va parler de cuisine, mais on va aussi parler d'art. Vous allez voir. Bon, c'est tout un programme que nous vous proposons ce matin. C'est la rentrée, dites donc. Vous avez vu mon nouveau cartable?
0: Et très joli, très joli. Et il y a la recette à l'intérieur qu'on cherchera tout à l'heure. Allez, bonne matinée, à tout de suite.
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0: Ici, premier sur l'actu locale en Drôme Ardèche. Belle journée, 10h. Emmanuel Champal.
3: Le château médiéval de Cornillon-sur-Loul dans la Drôme et les fabriques de Meyras en Ardèche, retenus dans le cadre du loto du patrimoine. Deux sites qui vont bénéficier d'un soutien financier pour aider à leur préservation. Le château de Cornillon-sur-Loul date du XIIIe siècle. Il est aujourd'hui en état de ruine. Les fabriques de Meyras, symbole de l'essor du moulinage et de la soie en Ardèche au XIXe siècle, ont subi des infiltrations d'eau. Les détails sur ici.fr. Un rassemblement ce matin devant la Poste de Die à l'appel de la mairie parce que la poste va rester fermée toute la semaine, faute de personnel. Inadmissible pour les élus qui regrettent de ne même pas avoir été prévenus. La municipalité envisage de porter plainte auprès de la préfecture pour manquement aux obligations de service public. Cette semaine, les habitants du Diois doivent se rendre à Cré, à 40 minutes de chez eux, pour trouver un bureau de poste. Hier soir, une centaine d'habitants du Diois étaient réunis devant le parvis de la mairie de Die. Un apéro chantant était organisé pour remercier celles et ceux qui ont été solidaires pendant l'incendie du massif de Justin, notamment en préparant les repas, par exemple, pour les pompiers. Le feu est déclaré éteint depuis 10 jours. Il a parcouru 4400 hectares de forêt, 400

0: 150 pompiers ont été déployés sur les lieux au plus fort de cet incendie. À Valréas, dans l'enclave des Papes, un jeune homme de 21 ans est mort hier matin après avoir percuté un poteau électrique en béton avec sa voiture. Il a réussi à sortir du véhicule vivant, mais il a succombé après avoir touché la ligne électrique de 20 000 volts. Son passager de 17 ans a été désincarcéré par les pompiers. Il a été hospitalisé en urgence absolue. Et puis 850 000 profs font leur rentrée aujourd'hui avec un appel à la grève déjà lancé pour le 29 septembre. Il y a de nombreux motifs de grogne, salaire, effectif, fermeture de classe, en Ardèche notamment, au collège de Vernoux, Saint-Péret ou encore à Nonnet. Franck, cette journée sera bien ensoleillée.
1: Oui, c'est du soleil, effectivement, même si ce matin on a eu quelques gouttes. Moi, je me suis levé à la voiture et il y avait des petites gouttes. J'ai dit, tiens, c'est bizarre, quelqu'un a arrosé la voiture. Peut-être qu'elle pousse, je ne sais pas. Ciel, donc, bien ensoleillé, en Drôme comme en Ardèche. Du soleil, un temps sec partout, toute la journée. Quelques cumulus cet après-midi, tout au plus, avec un léger vent de nord qui va climatiser, puisque les températures maximales seront comprises en pleine de 28 à 31 degrés. Ça fait encore un peu chaud, c'est vrai. 23 degrés à 1000 mètres d'altitude. Voilà, qu'est-ce que vous en pensez, Manuel? On prend.
0: Pas si mal.
1: Allez, on
0: prend. Pas que ça monte beaucoup plus haut.
1: Non, demain, le thermomètre sera stationnaire, donc toujours avec des températures comprises entre 28 et 31 degrés. Et du soleil, avec quelques nuages élevés qui passeront là, ça et là, dans le ciel de Drôme et d'Ardèche. Voilà, c'est une rentrée estivale.
0: Et maintenant, on joue.
1: Non, on jouera à partir de 11h.
0: Très bien.
1: On jouera à 11h. Non, là, on va retrouver, on va rejoindre Patrice Caillé.
0: On va rejoindre Patrice Caillé.
1: Qui sera en direct du château de Fraissinet. Un très, très bel endroit. Vous allez voir. On va parler d'art, on va parler de cuisine. Enfin bon, on va se régaler, comme d'habitude. C'est les nouveaux rendez-vous de votre rentrée sur Ici Drôme Ardèche. On va en parler, ne vous inquiétez pas. Emmanuel, vous revenez
0: demain.
1: Demain matin.
0: Oui. Je vous ai bien vu sur le 11h, mais. Non, demain.
1: J'ai voulu vous coincer. J'ai voulu vous dire, allez. Exceptionnellement, vous revenez tout à l'heure à 11h. Bon, non, allez, à demain matin, à partir de 6h.
0: Oui.
1: Oh là là là là, quel bonheur vous avez.
0: Mais oui.
1: Vous levez à quelle heure pour venir à 6h?
0: 2h30.
1: Voilà, c'est ça, 2h30. Oui. L'heure à laquelle je rentre.
0: Oh, il y a plein de gens qui font ça. Hein. Non, c'est vrai.
1: Attends, vrai. Bien sûr, absolument. Allez, à demain, allez, belle journée.
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1: Et c'est la rentrée sur Ici Drôme Ardèche. Cette fois-ci, on recule plus. Ah oui, non. On a taillé les crayons, on a aiguisé les gommes. Vous avez changé votre matériel. Ben nous aussi, vous allez voir, on a tout préparé pour que vous passiez une année et une saison extraordinaire. Avec un gros cœur comme ça. Le cœur de loup.

0: Cœur de loup, Philippe Lafontaine. C'est avec un cœur gros comme ça que nous allons rejoindre Patrice Caillé.
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0: Et les amis, bonjour. Bonjour Patrice.
3: Salut Franck, ravi de vous retrouver. Et puis pour démarrer cette saison, on est vraiment en terrain connu. Ouais. Là vraiment, avec Rose Restaurant, le château de Fraissinet et l'ami commun aussi, Christophe Guez. Bonjour Christophe.
4: Oui, bonjour, bonjour à tous. Ouais, c'est vraiment des copains qu'on reçoit à la maison, c'est chouette.
3: Et c'est un petit peu comme avec la clientèle, tu reçois, évidemment, même si c'est pour la première fois, on se sent bien au bout de 3 minutes et 40 secondes, hein, on est à la maison, hein, dans le salon.
4: Tu me déçois un petit peu parce que moi j'avais misé sur une minute pour mettre les gens à l'aise. Non, en fait, tu sais, ce qu'on veut faire ici, c'est quelque chose de simple qu'on a connu, c'est que les gens, quand on allait au restaurant avant, on avait un bonjour, et puis on avait une petite discussion, et à la fin, le cuisinier venait nous voir, on discutait, on prenait notre temps, le restaurant c'est du plaisir, et le problème qu'on a aujourd'hui, c'est qu'on nous donne la carte et l'addition. Voilà. Et au milieu, tu manges des fois moyennement. Donc non, on va prendre le temps.
3: Ici. Alors, on prend le temps ce matin aussi. Je suis arrivé, alors pour vous dire, ça avait été la toute première émission la saison dernière en ce qui me concerne. J'étais arrivé sous la pluie. Donc là, aujourd'hui, on peut profiter avec les invités de Christophe qu'on vous présentera dans quelques minutes, puisque c'est aussi le concept de ce nouveau rendez-vous. Ici, ça marche. Et on explique pourquoi ça marche. Donc déjà, on va revenir sur l'été, parce que ça n'a pas été facile pour tout le monde. Il a fait très chaud en cuisine aussi, hein, Christophe.
4: Ah ben, nous, on n'a pas besoin de faire des saunas. Hein. En cuisine, on a mesuré un moment, on a dépassé les 47, donc ça coulait dans tous les sens. On changeait deux fois par jour de veston, enfin deux fois par service. Non, c'était très chaud. On n'a jamais pu faire manger sur la terrasse à midi, mais on a la chance d'avoir un restaurant qui est tout climatisé, donc les gens, on les a quand même accueillis. Par contre, c'est quand ils sortaient, ils n'avaient pas pris un coup de chaud à cause de l'addition, mais ils ont pris un coup de chaud en sortant. C'était quand même assez... Mais c'est chouette. On a fait un très très bel été pour notre vraiment première saison en gastronomie. C'était très très chouette.
3: Oui, parce que quand on dit ici ça marche aussi, tu es parti de loin, parce que il faut être un peu fou, mais je sais que tu l'es. Une folie mesurée malgré tout. C'est le tempérament ardéchois un peu, ça, non?
4: Alors, pour
3: la folie mesurée,
4: pour installer une table gastronomique par les temps qui courent, avec tous les problèmes qu'il y a, tu as raison, faut être complètement fou, mais je l'assume, je le suis, c'est pas mon premier défi. Et puis on m'a dit, mais tu sais, ça a été vrai pour la Twingo, ça a été vrai pour plein de choses, enfin il faut pas citer de marque, mais ça ne marchera pas ton truc, on y va, quoi.
3: Je savais pas que ça allait pas marcher, donc ça a marché, hein. C'est un peu reprendre un peu cette phrase, parce que ça a pas marché pour tout le monde. Donc il faut avoir, on sait que tu as une grande expérience dans ce domaine et que tu es vraiment dans les moindres détails et tu quelque part tu mets toutes les chances de ton côté.
4: Alors, c'est connaître son métier déjà, et puis je crois que le principal atout au bout de maintenant presque 40 ans, presque 45 ans de carrière dans l'agroalimentaire, je crois que dans ce milieu de l'agroalimentaire, il y a quelque chose qui est extraordinaire, c'est faire plaisir. C'est connaître ses envies, mais pas que les siennes, s'entourer énormément. J'ai une très très belle équipe, on n'est pas nombreux. Chez Guez, on a été beaucoup plus nombreux, forcément. Mais là, c'est une toute petite équipe, c'est génial, c'est du bonheur de travailler, mais l'entourage et faire plaisir. Donc ça, après, à partir de là, ça ne peut que marcher.
3: Bon, on va se faire plaisir dans les prochaines minutes parce que il faut créer du plaisir aussi lorsqu'on va au restaurant, et ce n'est pas que l'assiette. Il y a une autre expérience que vous pouvez vivre depuis cet été. Christophe, tu nous présenteras Marina Amar dans quelques minutes, et puis on fera la connaissance d'un producteur, un voisin, il est venu à pied, qui produit des amandes. Donc quelque part on va retrouver cette tradition de l'amande drômoise avec un tout jeune producteur dont on fera la connaissance tout à l'heure, Franck.
0: Bien, on vous retrouve évidemment sur la terrasse du château de Fraissinet, au soleil, avec des ombrages juste à côté de fraîcheur, c'est un îlot de fraîcheur incroyable, et puis une bâtisse qui a une véritable histoire. À tout de suite, Patrice et Christophe, en direct sur Ici Drôme Ardèche. Ici, ça marche. Et vous, pourquoi vous ne marcheriez pas avec nous? Grand corps malade, tout de suite. 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

0: Grand corps malade, mais vous avez aussi reconnu la voix de Stiletto. Le prochain rêve, il est 10h16. Nous retournons au château de Fraissinet, rejoindre Patrice Caillé. Dans quelques instants, ne bougez pas.
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0: Eh oui, Christophe Guez et toute son équipe et tous ses invités, tous ses partenaires et fournisseurs. C'est le château de Fraissinet qui accueille également la Cité des Arts. Nous vous rejoignons, les amis, au soleil, sur la terrasse.
9: Eh oui, c'est une expérience. Là, on est entré en salle parce que justement, les œuvres d'art sont disposées non seulement au mur, mais aussi sur les tables. Vous entendez peut-être la petite résonance de cette salle de dégustation, hein, parce qu'on vient ici pour passer un moment de régal dans tous les domaines, pour les yeux aussi. Alors, il y a les yeux pour l'assiette, pour la bouche également. Et vous avez voulu, avec Marina, dont on va faire la connaissance, mêler quelque part l'art culinaire qui est éphémère à un art, à des œuvres plus pérennes qui sont posées sur les tables. D'où est partie cette idée ?
10: Alors moi, il faut savoir que j'ai une fille qui est designer et qui adore l'art et qui m'a initié beaucoup à l'art. Alors l'art, c'est une sensibilité. Et cette sensibilité, elle se retrouve dans un tableau, elle se retrouve dans une assiette aussi. Alors nous, c'est effectivement, comme tu l'as dit, c'est un art éphémère. Mais c'est ce qui donne naissance à la Madeleine de Proust. On a tous cette odeur ou tout ça qu'on a. Et puis, on a un lieu qui est magnifique. À un point de vue architecture, c'est génial, c'est beau, ça a tout été refait. Et puis on a dit si on accrochait des tableaux. Et puis voilà, un jour j'ai une cliente qui est arrivée, je la présente, Marina qui est là. Et
9: bonjour Marina.
11: Bonjour.
10: Voilà, et qui m'a dit ça serait bien qu'on mette à l'honneur des artistes. Et là je vais lui laisser la parole parce que c'est elle qui va.
9: Oui, un petit peu. Bonjour Marina.
11: Oui, bonjour.
9: Alors qu'est-ce qui vous a amené déjà cette rencontre avec Christophe? On parlait de folie créatrice, et puis peut-être vous un petit peu la gourmandise aussi, non?
11: Tout à fait. Bon, déjà j'ai rencontré Christophe dans son château restaurant et je suis tombée immédiatement amoureuse du lieu et aussi la folie aussi de Christophe, parce que c'est vrai qu'il est Il est vraiment exceptionnel, et quand on voit comment il promouvoit les artistes, c'est pas tout le monde qui le fait. C'est vrai que quand on est arrivé la première fois ici, qu'on a organisé notre événement,
9: c'était tout l'été, ça continue encore quelques jours, c'est ça la Cité des Arts?
10: Oui, alors la Cité des Arts, pour nous, on veut qu'elle soit pérenne. On a fait la Cité des Arts, mais il faut bien signaler après la Cité des Arts Drôme Ardéchoise. C'est-à-dire, c'est comme mes tomates, on veut des artistes et on veut des producteurs locaux. Donc un producteur connu, et puis après plein de petits producteurs. Tu sais, ceux qui, les copains qui font des sculptures, qui font des peintures, qui font de la photographie, mais qui la cachent, qui le mettent dans leur garage. Au fond, et quand
9: ils n'osent pas franchir le pas de l'exposition,
10: c'est ça. Quand tu vas chez eux, tu dis, mais pourquoi ça? Mais c'est magnifique, il faut le montrer. Ouais, mais je sais pas trop. Vas-y.
9: Et donc, on retrouve des artistes. Alors, il y a des locomotives et puis des inconnus quelque part.
11: Exactement, donc on a Ricardo Ponce, avec qui d'ailleurs je prends des cours en céramique et donc sculpture, qui est le parrain, le mentor un peu de l'événement. Et ensuite on a des artistes qu'on promouvoit comme Patrice Giordano, Sandrine Anneau, Marie-Lou, Eric.
9: On donc a... les gens du coin.
11: Tout à fait, Drôme Ardèche, voilà. Donc vraiment l'idée c'est de les sortir un peu du placard et qu'ils soient dans un lieu ben, exceptionnel et qu'ils, peut-être qu'ils n'auraient pas pu le faire auparavant. Et là maintenant on les met en lumière.
9: Voilà. Alors voilà, on en profite encore et tu as envie là, bon là il y a une date butoir, mais tu as envie que ça continue à longueur d'année aussi?
10: Oui, alors l'idée c'est de faire tourner l'expo tous les trois mois pour, déjà on a plein d'artistes qui ont su qu'on était là parce que ça s'est su heureusement. Et donc l'idée c'est de manger sur chaque table, il y a une pièce unique, qui est à vendre aussi. Hein. Moi, l'artiste, il me dit, ça vaut 100 euros. En le vend 100 euros, je prends strictement rien. C'est une histoire de vente. Donc, on n'en a pas vendu beaucoup, mais on en a vendu quand même quelques-unes. Il y en a qui sont partis en Suisse, il y en a qui sont restés en France. Enfin, bref, voilà. Et puis, d'en accrocher au mur. Et puis, de faire des pièces différentes. Donc, on a une pièce où il y a plus de la photographie, il y a plus de la sculpture, qui est aussi attenant au restaurant. Et puis, il y en a aussi qu'on a mis dans le château lui-même. Et là, c'est assez magnifique parce que c'est ouvert tous les après-midi, donc on peut venir voir sans consommer, hein, sans.
9: Oui, c'est ce que j'allais demander. On n'est pas obligé d'être client du restaurant pour apprécier l'exposition.
10: Non, ou on téléphone au restaurant, on prend rendez-vous pour pouvoir ouvrir si on n'était pas là. Mais le jeudi après-midi, le vendredi après-midi, le samedi après-midi, à partir de 15h, on est là. Alors après, je quitte mon tablier de cuisinier pour devenir un guide du château parce qu'il y a autant à parler du château que des arts. Donc c'est assez génial. Et c'est surtout des très très belles rencontres encore une fois.
9: Alors, prochaine rencontre dans quelques minutes avec le producteur d'amandes, le gamin comme tu le présentes, hein, voilà, ben oui, on fait ancien hein, quand on dit ça, mais bon voilà, c'est un peu la on assume totalement, Franck, donc rendez-vous avec ce producteur. Alors, on peut pas faire plus circuit court là non plus. Hein.
0: Oui, mais le gamin, on va savoir, enfin, c'est quoi un gamin pour vous, Patrice Caillé? Parce que moi je dis qu'à 60, on est encore un gamin. Hein,
9: quel âge as-tu?
12: 26 ans.
9: Bon, et j'avais raison ou pas? 26 ans.
0: Donc c'est un bébé, vous voulez dire?
9: Un bébé, ok. C'est Florent Kerr qui sera avec nous tout à l'heure.
0: À tout de suite.
9: À tout de suite.
0: Allez, je vous emmène en 1978. Ça, c'est sûr que Florent, le bébé, il connaissait pas ce titre. Il n'a pas pu le connaître. Enfin, encore que s'il écoute ici de Romardèche, forcément, lui, il le connaît. Michael Jackson et les Jackson 5. Blame it on the boogie.

Blame It on the Boogie, les Jackson 5 à l'instant sur ici, Drôme Ardèche. Il a 25 ans, je ne sais pas s'il est à nos côtés, je ne sais pas si ils sont à nos côtés d'ailleurs, ils sont en direct ce matin depuis le soleil du château de Fraissinet qui accueille la Cité des Arts. Et nous allons parler amandes, je crois, Patrice. On va parler d'amandes et de pâtisserie ce matin en direct sur ici, Drôme Ardèche. Dans Ici, ça marche. Et on les retrouve dans quelques instants. Tout de suite après Catherine Lara, Nuit Magique.

0: Nuit magique, Catherine Lara. Des nuits magiques également, pourquoi pas, tiens, au château de Fraissinet, où nous rejoindrons Patrice Caillet, Christophe Guez et toute l'équipe dans quelques secondes.
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0: Et c'est pour commencer une bonne nouvelle pour les cyclistes. Dans un mois, le col de Tourniol ouvrira la saison des cols réservés aux cyclistes. À cette occasion, le département de la Drôme ferme exceptionnellement à la circulation motorisée trois cols emblématiques pour vous permettre de pédaler sous le soleil en toute sécurité. Ce sera dimanche 13 septembre prochain, le col de Tourniol. Samedi 19 septembre, le col de Rousset. Et samedi 3 octobre, le col de la Chaudière. Alors que vous soyez cycliste occasionnel ou confirmé, vous pourrez profiter de ces matinées pour gravir les cols de la Drôme, admirer les paysages et relever votre propre défi. Enfin, il n'existe pas de produit capable de se substituer au sang humain. En plus, les produits sanguins ont une durée de vie limitée et les besoins sont permanents. Plusieurs collectes sont organisées cette semaine. Collecte de sang à Nyons, à Claveyson, demain, mardi, à Montélimar et à l'Aveyron. Après-demain, mercredi, à Pierre-Latte et à Saint-Martin-d'Août. Jeudi, à Viviers. Et vendredi, rendez-vous pour donner votre sang à Épinouse et à la Garde à Démarre. Tous les jours, dans la maison du Don du Sang, vous pouvez également vous rejoindre. Pour connaître les horaires précis, rendez-vous sur internet dondesang.efs.santé.fr. Dondesang, tout attaché, .efs.santé.fr.
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0: Et la bonne humeur, elle règne parce que le maître des lieux, Christophe Guez, est quelqu'un qui est empli à 300, 400, 500% de bonne humeur, toujours éternellement positif, Patrice.
3: Et oui, et puis le sens du partage qui est confirmé encore une fois. On parlait d'art tout à l'heure avec Marina Amar. Et toujours, alors là on est retourné sur la terrasse, voilà, une ambiance avec les arbres tout autour de nous, le parc autour du restaurant que beaucoup connaissent. Et sinon vraiment on vous invite à découvrir l'établissement, l'exposition par la même occasion. Et puis des petites nouveautés, on en parlera aussi dans le dernier rendez-vous tout à l'heure avec la nouvelle carte de Rose Restaurant qui arrive. Et c'est l'occasion, Christophe, de nous présenter Florent Kerr, qui est quelque part un peu à la maison.
4: Oui, tout à fait. Alors, c'est un petit jeune, on va le présenter comme ça, qui essaie de vivre de son art aussi, de l'art de l'agriculture, des gens qu'on connaît, hein, tous ces producteurs qui nous amènent des magnifiques produits, parce qu'on ne peut rien faire sans eux. Et en fait, comme tu disais tout à l'heure, il est venu à pied parce que c'est non seulement un voisin, mais sa descendance aussi a été propriétaire du château. Donc, c'était rigolo, il cherchait à développer, et puis on lui a dit, écoute, qu'est-ce que tu fais ? Et on va lui demander. Hein,
3: alors, Florent, qu'est-ce que tu fais à proximité ici du château et même peut-être même dans l'espace, dans le milieu du château ?
5: Et donc dans le parc, il y a un hectare de kiwi que j'ai pu reprendre cette année grâce à Christophe qu'on cultive. C'était un hectare que mon grand-père avait planté. Et puis à proximité, à 5 mètres du parc,
3: on traverse la route.
5: Et exactement, il y a les amandiers que je suis en train de reprendre derrière mon père et que lui avait planté, qui est une jeune culture et où on essaye justement d'aller vers de la qualité, de faire attention, où on fait de l'éco-pâturage. Depuis cette année, on met des moutons l'hiver pour tondre et puis on met pas d'insecticides, pas d'herbicides pour laisser travailler, faire aussi utiliser les auxiliaires comme les coccinelles pour les pucerons et faire en sorte d'arriver à une amande qui est de bonne qualité.
3: Et à quelle destination ces amandes alors ?
5: Et donc les amandes, elles vont aller vers les restaurants, les chocolatiers, les pâtissiers qui veulent des produits de qualité, et aussi une partie vers des personnes comme tout le monde qui vont vouloir des amandes françaises avec un goût un peu plus prononcé que d'autres amandes et qui font attention avec une partie attention à l'environnement.
3: C'est vrai qu'il y avait vraiment une tradition de l'amande dans la Drôme qui s'était perdue.
5: Elle a disparu au XXe siècle. Elle a été remplacée pas mal par la vigne et d'autres cultures qui étaient plus rentables à ce moment-là. Et du coup, c'est vrai que ça fait une grosse dizaine d'années que ça revient dans la Drôme et en France en général.
3: Non, mais c'est vrai que dans ta philosophie, hein, Christophe, des amandes qui viennent de 25 mètres du château plutôt que des États-Unis, ça te parle, quoi?
4: Bah, écoute, nous, c'est toute notre philosophie. C'était assez rigolo cet été. J'avais des gens qui venaient et on avait un dessert à la pêche. Et les gens me disaient, mais elles sont bonnes, vos pêches, mais où c'est que vous trouvez des pêches comme ça? Je dis, bah, c'est relativement simple. La pêche, qu'est-ce qu'on fait? Bah, il nous en faut 8-10, pas plus. Alors 8-10 pêches, personne ne veut me livrer, tu comprends bien. Donc j'ai tapé dans la main d'un arboriculteur qui est juste à côté de chez moi et je lui ai dit, écoute, faites-moi confiance. Et tous les matins, on allait cueillir 10 pêches. Mais 10 pêches sur l'arbre ou 10 pêches qu'on va acheter qui sont super dures, eh ben, ça fait toute la différence. Et les gens trouvaient ça magnifique. Alors il n'y a rien de magnifique. C'est la nature qui est magnifique, c'est le producteur qui est magnifique et nous, on est juste un relais là-dessus, quoi.
3: Il y a les nougatiers qui vont taper à la porte aussi, non?
5: Alors pas encore, parce qu'ils sont, ils utilisent pas encore de l'amande française, c'est pas dans leur cahier des charges. C'est que quand même, ça reste plus les chocolatiers qui veulent des belles amandes.
3: Alors on va dire ce que tu vas créer, en tout cas ce qui va se faire en cuisine tout à l'heure. On entrera en cuisine où ça va s'affairer pour ce midi, parce qu'il y a, on en parlera après, la nouvelle carte qui va arriver pour la carte de cet automne. Et je sais que l'automne, pour un Ardéchois, ça parle. Et on parle de champignons, on parle de bonnes choses. On viendra pour se faire plaisir à nouveau, Franck, ici à Rose Restaurant, le château de Fraissinet. Et on connaîtra la finalité de ces fameuses amandes de Terre-Care, hein, c'est ça l'entreprise. C'est papa, Alain?
5: Oui, mon père Alain, où je reprends derrière.
3: Voilà, on le salue aussi. Hein. Et rendez-vous en cuisine, Franck, hein, dans quelques instants.
0: Oui, Patrice, effectivement, nous sommes au château de Fraissinet en direct et nous allons nous régaler. Et puis on se régale évidemment avec... régale pour les papilles, on en a parlé tout à l'heure, régale pour les yeux, et régale également pour l'histoire de notre belle région avec ce château. Mais Christophe Guez vous en parlera si vous allez le voir. Oui, il vous dira quelles étaient les histoires un peu particulières, vous allez voir. C'est Étienne Daou.

0: Petite musique sympathique, faut bien le dire, avec un chanteur non moins sympathique, Étienne Daho. Le premier jour du reste de ta vie.
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0: En direct du château de Fraissinet, Patrice Caillé.
3: Oui, eh bien, j'espère que vous m'entendez bien. Je suis en cuisine, la cuisine du château, avec Christophe, avec il y a Anaïs, il y a Fabien ici en cuisine, parce qu'on va connaître. Bon, on va commencer par ce sur quoi on s'était quitté il y a quelques minutes, ces fameuses amandes, parce que c'est ce qu'on va retrouver parmi les choses qu'on va retrouver sur la nouvelle carte. C'est à partir de.
4: Alors, à partir de jeudi soir, on va commencer à avoir la nouvelle carte, parce qu'on a une chance ici, enfin une chance, je ne sais pas si c'est une chance pour nous, en tout cas pour nos clients, c'est sûr. Nous, c'est un peu de la folie. Le chef fait tourner sa carte quasi tous les mois, et voire tous les 15 jours, on a au moins 2 à 3 produits qui changent. Donc, c'est un gros défi, hein, parce qu'il faut tout réimaginer, réimplanter. Mais ça, Fabien en parlera un peu plus. Et puis, Anaïs va nous parler effectivement de la nouvelle carte et du dessert, puisque on va parler de l'amande.
3: Allez, on va commencer par le dessert. On commence par le dessert, Anaïs, parce que là, on a ces amandes qui ont. Il y a un terroir, il y a des variétés qui ont une saveur particulière. Et qu'est-ce qu'elles vont devenir ?
5: Ces amandes, donc du coup cueillies juste dans le champ d'à côté, comme vous avez pu entendre, vont se marier avec la Mirabelle, qui nous vient d'Ardèche. Voilà, pour marier un petit peu les deux régions. Et voilà, on va en faire du praliné, on va le pousser un peu à son maximum pour faire sortir, ressortir le goût et accompagner donc la Mirabelle pour le mois prochain.
3: Voilà, donc ces amandes que vous dégusterez d'une autre façon maintenant, hein, tout en connaissance. Fabien, allez, on va dévoiler ce qui va se passer dans l'assiette à partir de jeudi soir. On entre pur et dur dans l'automne, dans les potirons, ou on est entre deux là ?
6: Non, on est encore entre deux. Je veux pas annoncer encore le petit marron, le butternut, la citrouille, car les gens, on est encore sur l'été, il fait encore des belles chaleurs. Et si on accompagne tout de suite en sortie des fruits d'hiver, des légumes d'hiver, eh ben tout de suite ça devient compliqué pour les gens, sinon on leur fait manger ça pendant 4 mois. Donc non du tout. Là, on va partir actuellement sur la carte prochaine. On sera sur un loup de Méditerranée avec des moules de carteaux, du jambon mongalisa, et tout ça en fin de compte sur encore une petite saveur fraîche, parce que le loup va être cuit au barbecue, donc on a encore cette saveur un peu grillée, un peu de l'été pour passer sur l'automne. Donc tout de suite, voilà, il faut garder quand même une transition, et les chaleurs sont encore là, il fait encore très bon. Donc en fait, il faut jouer beaucoup sur les variations entre l'été qui se termine et l'automne qui va arriver. Par la suite, on va récupérer aussi un cendre du Gros Lurois à l'embouchure. En fin de compte, on a une rivière, on a le fleuve, pardon. Ce fleuve, il y a du carnassier intérieur. On est en plein dans le carnassier. C'est le secteur de la pêche. Ça sera servi avec du poireau, un poireau grillé, brocoli. Alors, chose que des fois certaines personnes n'aiment pas forcément, mais travailler correctement tout de suite, ça peut donner l'envie. On est sur une cuisine un peu, je vais pas dire atypique, parce qu'on garde les produits. On est sur une cuisine simple et brute. Okay. Tous les gens connaissent le produit. Et ensuite, on partira sur une canette. Canette, champignons, champignons de la maison Naturellium, producteur avec qui je travaille beaucoup.
3: C'était tes invités de l'année dernière, eux, non ?
4: Oui, tout à fait, oui, c'est encore des voisins, hein, tout à fait. On essaie toujours, encore une fois, hein, toujours devant chez nous, quoi.
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6: Donc, on arrive aussi sur la récolte du raisin. Donc, le canard, canette, se marie très bien avec certains fruits. Et on va en faire partie, où on a récupéré du raisin d'Ardèche. On travaille beaucoup sur des coopératifs, on travaille beaucoup avec les produits d'ici. On minimise, voilà, tous les producteurs entre l'Ardèche, la Drôme, le Vaucluse, l'Isère. On essaie vraiment d'avoir des petits producteurs, on a une petite structure et on veut des produits de qualité.
3: Ah bah dis donc, tiens, on va retourner en salle, on va boucler la boucle, hein, puisque c'est notre conclusion maintenant. On va juste rapido, Christophe, en tout cas merci pour cet accueil, mais j'en doutais pas une seconde, je le savais. On va donner juste les rendez-vous importants, notamment il y a Valence en gastronomie qui approche.
4: Oui, Valence en gastronomie, c'est une grande histoire. Moi, c'est une histoire d'amour qui a commencé il y a maintenant 11 ans, puisque je suis avec beaucoup, avec un collectif à l'origine là-dessus. C'est toujours un rendez-vous magnifique. Et cette année, en plus, Fabien, notre chef, sera aussi dans les étoiles montantes. Donc, rendez-vous le jeudi soir pour venir découvrir. Et puis après, sur le marché, tout ça. Enfin, cette très, très belle aventure de Valence en gastronomie. Quoi.
3: Avec le rallye qui passera par ici.
4: Alors, le rallye est passé déjà. Il est passé. On a ouvert. On a eu beaucoup de monde qui ont découvert ce lieu un peu magique parce que Rose fait partie encore de ces restaurants qu'on ne connaît pas encore. Donc, c'est la chance de venir nous découvrir. N'hésitez pas à venir. On est une toute jeune entreprise. Hein. On a vraiment tourné en gastronomie depuis février 2025. Donc, c'est tout neuf. Beaucoup de gens nous ont fait confiance. C'est chouette. On a notre clientèle qui se fait. Il faut nous découvrir. Alors, des gens, des fois, me disent c'est compliqué pour vous trouver. Ouais, mais c'est ça qui est chouette aussi. On voulait s'appeler La Cachette, mais comme il y a mon ami Massa qui l'a déjà pris, bah non, on reste le château, quoi.
3: Merci infiniment à toutes et à tous, à Marina Amar avec l'exposition, bien évidemment, à ne pas louper lorsque vous viendrez ici. Merci à Florent Kerr avec les amandes qu'on va, j'ai bien noté, déguster à partir de jeudi. Merci à toute ton équipe. Et puis, bah voilà, Franck, il n'y a plus qu'à. Hein, ouais, le rendez-vous est pris.
0: Il n'y a plus qu'à, effectivement. Je sais où vous allez manger tout à l'heure. Je ne sais pas pourquoi mon petit doigt me dit que vous allez rester déjeuner. Et puis que vous allez passer un bon moment entre amis,
3: c'est vrai,
0: entre copains. Bon,
3: comme d'habitude.
0: Vous quittez Saulx-sur-Rhône pour prendre la direction de Montélimar. Et c'est là que vous serez demain matin.
3: Alors, oui, ça sera ma rentrée des classes à moi. Je vais apprendre plein de trucs dans une ferme pédagogique à Montélimar. Ça va être ma rentrée. Il paraît qu'on m'attend pour me faire un petit atelier. Donc, je vais découvrir certaines choses dans cette ferme, la ferme de Fanny. Qui m'attend avec Julie sur place, donc de pied ferme demain matin. Je ne sais pas, je ne peux pas trop vous en dire. Bon. Il paraît que je vais avoir des surprises.
0: C'est
3: la rentrée. Je prépare mon cartable et puis on verra.
0: Hein, à demain, les amis.
3: À demain.

0: Taylor Swift, Hoplite, sur Isidre en Ardèche. Bon, c'est la rentrée, on est ravis de vous retrouver. Et dans quelques instants, on va parler de téléphone portable. Oui, parce que à partir de cette rentrée, à partir de demain, la rentrée mardi, la rentrée scolaire, les téléphones portables seront interdits toute la journée dans les lycées. Oui, et on en parle dans quelques instants.
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0: Oui, on va partir à Bayonne. Lycée sans téléphone à la rentrée. Dès demain, les téléphones portables seront interdits toute la journée dans les lycées. Mais alors en pratique, comment... Ben oui, comment occuper les lycéens pendant les pauses? Et oui, s'ils n'ont plus le droit de sortir leur téléphone. Vous allez voir, la réponse vous paraît peut-être évidente, mais pas pour une génération qui a toujours connu cet objet. Ça l'est beaucoup moins l'évidence. Robin Bernot est avec Vassilia Guitoun.
10: Et si l'on remplaçait les smartphones dans les cours de récré par des tables de ping-pong?
11: Ça évite que des personnes soient trop isolées, restent derrière leur téléphone.
10: Aujourd'hui en France, d'après une étude du Crédoc, environ 98% des 12 à 17 ans possèdent un téléphone portable, un objet devenu indispensable entre autres pour les lycéens, comme le constate Mathieu Pommiès, proviseur au lycée L'Argentais à Bayonne. Il répond à Vassilia Guitoun.
12: Ils arrivent dans l'établissement régulièrement, ils attendent que la sonnerie sonne pour rentrer, comme ça ils peuvent téléphoner à l'extérieur. Pour les lycéens, dès que la sonnerie sonne entre midi et 2h, ils sont regroupés au foyer, ils sont tous ensemble et pour autant ils sont tous sur leur portable. Et des jeunes comme vous et moi, quoi, je crois que ce rapport au portable, c'est le souci des jeunes, c'est le souci de nous tous aussi, vu les heures qu'on passe dessus. Donc voilà, je crois que c'est une question à regarder en face quand même.
10: Alors pour cette rentrée, la mesure sur le papier est assez claire.
12: Dès qu'ils rentrent dans l'enceinte de l'établissement, on a inscrit dans le règlement que le portable devra être éteint et rangé dans le sac et qu'ils ne pourront pas l'utiliser.
10: Mais en pratique, le proviseur l'avoue, les premières semaines s'annoncent compliquées. Alors, il a voulu, avec les élèves, trouver une solution qui va peut-être vous étonner.
12: On a installé des tables de ping-pong, on a essayé de renforcer nos activités entre midi et 2h, mais on souhaite pouvoir le faire aussi avec eux, c'est-à-dire qu'ils soient décideurs de
13: ce qu'ils vont faire de leur temps libre.
12: Exactement.
13: Finalement.
10: Des tables de ping-pong, donc, pour remplacer l'usage du téléphone dans les cours de récré. Ici à Bayonne, ça marche, mais vous, qu'en pensez-vous? Je me suis installé en terrasse pour vous poser la question et je suis tombé sur ces deux amis.
11: Marie.
14: Hugo.
10: Du tennis de table pour éviter d'être sur son téléphone. Qu'en dites-vous? On commence avec Hugo.
14: Non mais c'est très bien parce que ça permet une interaction avec les autres élèves. Tu peux affronter des élèves que tu connais pas, tisser des liens, parler en réel.
13: Moi, je suis complètement pour. Même des baby-foot. Mettez des trucs pour que les élèves puissent vivre des choses ensemble.
10: Marie, elle aussi, abonde dans ce sens.
11: Il faut peut-être que ça soit animé par quelqu'un pour les pousser au début à aller jouer. Mais...

On jouera tout de suite après les infos de 11h. Restez bien au rendez-vous. Les cadeaux, ce sont des paniers gourmands que vous allez pouvoir découvrir, avec lesquels vous allez pouvoir vous régaler. À tout de suite. Michel Jonas, tout de suite, les vacances au bord de la mer.

0: Michel Jonas, c'était en 1975. Les vacances au bord de la mer. On prolonge l'été sur Ici Drôme Ardèche.
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0: Ici premier sur l'actu locale en Drôme Ardèche. Excellente matinée, il est 11h. Nathalie de Kayser.
2: Le château médiéval de Cornillon-sur-Loul dans la Drôme et les fabriques de Meyras en Ardèche, voilà les deux sites retenus chez nous par le loto du patrimoine. Ils bénéficieront d'un soutien financier pour aider à leur préservation. Le château de Cornillon-sur-Loul date du XIIIe siècle, mais c'est une ruine aujourd'hui. Et les fabriques de Meyras en Ardèche sont le symbole de l'essor du moulinage de la soie dans le département au XIXe siècle. Elles ont subi des infiltrations d'eau. Vous avez les photos et les détails sur ici.fr. La poste de Die fermée toute la semaine, faute de personnel. Mais personne n'a été prévenu avant. C'est inadmissible pour les élus. La mairie a donc appelé la population à se rassembler devant la poste ce matin pour protester. La municipalité envisage de porter plainte auprès de la préfecture pour manquement aux obligations de service public. Cette semaine, les habitants du Diois doivent donc se rendre à Cré pour aller à la poste. C'est 40 minutes de route. Toujours à Die, mais beaucoup plus sympa. Hier soir, une centaine d'habitants du Diois se sont réunis sur le parvis de la mairie pour dire merci. Un apéro chantant pour remercier celles et ceux qui ont été solidaires pendant l'incendie de Die en préparant par exemple les repas pour les pompiers. Le feu du massif de Justin qui a brûlé pendant 2 semaines début juillet est officiellement déclaré éteint, mais depuis 10 jours seulement, il a parcouru 4400 hectares de forêt et 450 pompiers avaient été déployés sur les lieux au plus fort de cet incendie. À Valence, un homme interpellé après avoir poursuivi une personne, un couteau en main, avenue Victor Hugo. C'était dans la nuit de samedi à dimanche, ce suspect très alcoolisé au moment des faits est toujours en garde à vue ce matin. Elle a été prolongée hier. On ne connaît pas les raisons de son geste. C'est la fin des vacances. 850 000 enseignants font leur rentrée aujourd'hui avec un appel à la grève déjà lancé pour le 29 septembre. Ils ont de nombreux motifs de grogne, les salaires, les effectifs et les fermetures de classes en Ardèche, notamment au collège de Vernoux, Saint-Péray ou encore à Nonnet. Pour les élèves, le retour en classe est prévu à partir de demain.

0: Franck, il va faire encore chaud.
1: Et beau.
0: Aujourd'hui et un peu toute la semaine. Hein.
2: Alors, je suis en train de regarder, effectivement, de jeter un petit coup d'œil sur la semaine. La journée est belle, le soleil domine. La journée est ensoleillée jeudi. Le soleil brille généreusement vendredi. Beau temps sec et ensoleillé pour dimanche et samedi. Lundi prochain, beau temps. Mardi. Enfin, non, ça va. Parce que je pense qu'on est parti pour une bonne quinzaine. Hein. Pas mal, non? C'est l'été indien, Nathalie.
0: C'est ça, ça commence.
2: On ira où tu voudras, quand tu voudras. Non, c'était ça, non?
0: Oui, c'est ça. Jodassin.
2: C'était Jodassin, absolument. Oh, bravo!
0: Ouais, c'est ma génération. Enfin,
2: La nôtre. Bon, le soleil brille. Mon Dieu. Il n'y avait pas Rina Ketty quelque part aussi, non? Rikita, jolie fleur de Java. Non, c'est pas ça. Le soleil brille sans discontinuer du matin jusqu'au soir. Les températures entre 28 et 31 degrés du nord au sud, Androme comme en Ardèche, vallée du Rhône, Diwa, Baronnie, de 28 à 31 degrés. De 28 à 31 degrés également pour l'Ardèche méridionale. Les températures entre 23 à 24 degrés dans le Vercors et sur le plateau ardéchois. Profitez-en. Et nous en profitons nous aussi.
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2: Bon, de la bonne humeur et de la dégustation. J'ai déjà d'ailleurs presque la bouche pleine parce que j'ai envie de déguster avec vous la recette qu'il va falloir découvrir. C'est le Grand Miam. C'est une nouveauté, c'est un nouveau jeu qui vous permet de gagner des produits locaux de notre région à déguster, des paniers gourmands. Enfin, je vous en parle dans quelques instants. La règle du jeu est simple. Restez avec nous, préparez votre téléphone car vous allez en avoir besoin. Et moi, je vais en cuisine et on se retrouve tout de suite après Daniel Balavoine. Vivre ou survivre, quoi qu'il arrive, on déguste.

0: Vivre ou survivre, Daniel Balavoine, moi je vous propose de vivre et de passer à table maintenant.
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0: C'est votre nouveau jeu, oui, c'est la rentrée sur Isidro Mardèche. Le nouveau jeu s'appelle le grand miam que nous allons partager ensemble. Enfin, en tout cas, je vais essayer de vous aider. En fait, c'est vous qui allez faire le principal travail. Moi, je ne vais faire que cuisiner cette recette. L'idée, le principe, l'idée de base, le principe est simple. Devinez ce que je cuisine, devinez ce que je mange en découvrant les ingrédients nécessaires pour réaliser la recette. Oui, il vous faut venir au standard, au 04 75 40 10 10, passer en direct, vous nous proposez un ingrédient de la recette, un ingrédient significatif qui doit être présent dans la recette. Hein ? Alors attention, hein, pas de sel, pas de poivre, pas d'huile. Non, non, des ingrédients significatifs. Si l'ingrédient que vous proposez se trouve dans la recette, alors vous pouvez faire une proposition de recette. Vous pouvez me faire une proposition. S'il n'y figure pas, cet ingrédient, eh ben vous avez perdu, mais vous pouvez revenir, évidemment, et vous ne pourrez pas faire de proposition, bien sûr. Le gagnant ou la gagnante est celui qui a donné un ingrédient notoire, présent dans la recette, et qui a pu ensuite donner le nom du plat ou de la recette dont je vous parle. Voilà, lorsque la recette est trouvée, eh ben on repart sur une autre recette, on est bien d'accord. Alors aujourd'hui, pour commencer, pour cette toute première édition, je vous donne un indice. Alors cet indice, il est comme ça, voilà. C'est l'indice que je vous donne, c'est l'accent que j'ai. Voilà, ça doit vous donner une idée de recette, hein. Qu'est-ce que vous en pensez, non? Allez, je vous dis que c'est une recette de saison, et c'est une recette du midi, bien sûr. Allez, 04 75 40 10 10, vous me donnez l'ingrédient. Si l'ingrédient est présent dans la recette, alors vous me donnez le nom de la recette. Si vous me donnez le nom de la recette et que vous trouvez la bonne recette, vous repartez avec le cadeau. Et le cadeau que je vous offre aujourd'hui, c'est un superbe panier gourmand. Ah, mais quand je dis superbe, un vrai panier gourmand de chez Gourmand, hein, vous voyez ce que je veux dire. 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Ah oui, à l'occasion du 41e Salon des vins de la gastronomie de Saint-Péray. Le grand miam, ça commence dans quelques instants. Appelez-moi, faites-moi une proposition d'un ingrédient présent dans la recette. Si l'ingrédient est présent, vous me donnez le nom de la recette. Et si vous trouvez la recette, c'est gagné. À tout de suite.

0: C'est en 1976, ce titre. Abba, Fernando, 11h15. On va se régaler.
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0: Le principe de notre nouveau jeu que nous allons découvrir ce matin avec vous. L'idée de base, devinez ce que je mange en découvrant les ingrédients nécessaires pour réaliser la recette. Là, c'est très simple, hein. Vous me faites une proposition d'un ingrédient qui est dans la recette. Si cet ingrédient est présent dans la recette, alors vous avez le droit de me donner le nom de la recette. Si cet ingrédient n'est pas présent dans la recette, bah vous revenez rejouer. D'accord ? Et puis si vous gagnez la recette, si vous retrouvez la bonne recette, vous repartez avec le panier gourmand à l'occasion du Salon des vins et de la gastronomie, le 41e Salon des vins et de la gastronomie de Saint-Péray, samedi et dimanche avec votre radio. 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Vous voyez de quoi je veux parler ? 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Eh ben, on va commencer ce jeu, ce premier jeu, avec cette recette. Je vous ai donné un indice tout à l'heure. Enfin, je vous en ai même donné un petit peu tout à l'heure. Je vous en ai même donné tout à l'heure, un petit peu avant 10h, sans faire exprès. Bonjour Sylviane.
2: Bonjour, bonjour.
0: Sylviane, vous nous appelez de Romans.
2: C'est bien ça.
0: Vous avez compris la règle du jeu, Sylviane, pas de souci.
2: Alors, je pense l'avoir compris. Oui.
0: Allez, ah ben allez-y, alors, donnez-nous la règle du jeu, Sylviane.
2: Alors, je vais vous donner un ingrédient.
0: Oui.
2: Et si c'est le bon ingrédient, je vous donnerai le nom de la recette que je pense.
0: D'accord. Bah c'est écoutez, alors Sylviane, c'est parfait. Jusque-là, 20 sur 20. Là, jusque-là, c'est parfait. Alors, ce premier ingrédient, à quel ingrédient pensez-vous, Sylviane ?
2: Alors, je vais proposer la courgette.
0: La courgette. La courgette.
2: La ouais. Courgette. Mmh. Quel suspense.
0: Ah oui, il y a du suspense. Il y a beaucoup de suspense. Courgette ?
2: Courgette.
0: Je dis oui, Sylviane.
2: Ok. Ok.
0: Alors, à quelle recette pensez-vous ?
2: Eh bien, je pensais à la ratatouille.
0: À la ratatouille ? Comment vous la faites, vous, la ratatouille ?
2: Alors, un petit peu d'huile d'olive, je fais revenir mes oignons, oui. Mes poivrons, oui. Mes courgettes,
0: oui.
2: Mes aubergines, oui. Mes tomates,
0: oui.
2: Et je fais mijoter tout ça.
0: Oui. Sylviane ?
2: Oui ?
0: Je suis désolé. C'est pas la ratatouille, Sylviane !
2: Oh, non.
0: Eh non ! C'est pas la ratatouille !
2: Pas mal.
0: Ah, j'aurais aimé !
2: Eh ben mince, ça sera pour une prochaine fois.
0: Allez, je vous embrasse !
2: Merci.
0: Je vous embrasse, Sylviane.
2: À
0: bonne
2: bientôt.
0: Journée. À bientôt. À tout à l'heure. Vous revenez, Sylviane. Valérie, bonjour à Saint-Uze.
3: Bonjour.
0: Bonjour, Valérie.
3: Bonjour.
0: Valérie, vous avez compris la règle du jeu, pas de souci.
3: Bon, oui, je pense.
0: Bon.
3: Hein.
0: Vous avez déjà un ingrédient, Valérie.
3: Oui.
0: Hein. Alors, à quoi pensez-vous, Valérie ? Quel ingrédient supplémentaire voulez-vous rajouter dans cette recette ?
3: La tomate.
0: La tomate. La tomate. Est-ce qu'il y a de la tomate dans cette recette ? Non, Valérie, il n'y a pas de tomate.
3: Oh ben mince alors.
0: Ah oui. Oh zut.
3: Bon, mais tant pis.
0: Bon, je vous embrasse, Valérie. Vous revenez
3: Merci.
0: Jouer. Vous revenez
3: oui.
0: Hein, au 04
3: oui,
0: 75
3: oui.
0: 40 10.
3: Bien sûr. Bonne journée.
0: Je vous embrasse. Bonne journée. Elisabeth, bonjour.
4: Bonjour.
0: Elisabeth à Saulce-sur-Rhône.
4: Oui, on vous était tout à l'heure.
0: Oui, absolument, au château voilà. De Fasciné. Vous connaissez, évidemment.
4: Oui, oui, oui.
0: Bien sûr. Bon, Elisabeth.
4: Moi, j'avais pensé au poisson, mais vu que dans ma recette que j'ai en tête, il n'y a pas de courgettes, je ne sais pas. J'ai pensé au poisson.
0: Du poisson ?
4: Oui.
0: Il n'y a pas de courgettes dans votre recette. Mais vous pensez à quelle recette ? Dites-moi, Elisabeth.
4: Moi, je pensais à la bouillabaisse.
0: Ah oui, c'est pas mal, effectivement, mais il n'y a pas de courgettes. Et non, il n'y a,
4: oui.
0: A pas de courgettes. Et il n'y a pas de poisson dans la recette.
4: Ah oui.
0: Bon. Ouais. Je suis désolé, Elisabeth.
4: C'est pas grave.
0: Bon, vous revenez.
4: Après, j'ai pensé aux petits farcis.
0: Ah, ça, c'est bon aussi, les petits farcis. Bon, Elisabeth, vous revenez jouer ?
4: Oui, bien sûr.
0: D'accord ? Allez, vous revenez jouer. Je vous embrasse. Michel, bonjour.
5: Oui, bonjour.
0: Je vous écoute, Michel. À quel ingrédient pensez-vous ?
5: Les blettes.
0: Les blettes. Les blettes. C'est bon, les blettes, hein ?
5: Ouais.
0: Ouais, c'est très, très... Vous les cuisinez comment, vous, les blettes ?
5: Je les fais en gratin.
0: En gratin, ouais. Mmh. Gratin de blettes, mmh. Ouais. Ah, moi, j'aime bien tout simplement, je fais un petit roux, là, tranquille. Un peu gras, hein, le roux, hein. Il faut que je sois un roux qui a un peu de tenue, quoi. Vous voyez ce que je veux dire ?
5: Le gras, c'est la vie, hein.
0: Eh ben oui. Bon, Michel ?
5: Oui ?
0: Je suis désolé, il n'y a pas de blettes dans la recette.
5: Mais tant pis, je l'essaierai une autre fois.
0: Allez, vous revenez jouer. Vous revenez jouer. Vous découvrez un ingrédient. Et si vous redécouvrez l'ingrédient, vous avez le droit de donner le nom de la recette. D'accord ?
5: Ok, ça marche.
0: Je vous embrasse, Michel.
5: Merci, au revoir.
0: Je vous embrasse.
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0: 04 75 40 10 10, votre nouveau jeu de la mi-journée entre 11h et midi. C'est le grand miam. Vous découvrez un ingrédient. Alors allez, on va... Exceptionnellement, c'est la première journée, donc je vais en faire un petit récapitulatif. Nous savons que dans cette recette, il y a de la courgette. Nous savons aussi qu'il n'y a pas de tomate, qu'il n'y a pas de poisson et qu'il n'y a pas de blette. À quelle recette pensez-vous ? Et je le dis comme ça, à quelle recette pensez-vous ? Je vous attends au 04 75 40 10 10. La deuxième manche dans quelques secondes.

0: Ça rappelle les dance floors, ça rappelle les balles, les beaux, comment on dit, les balles. Hein, oui, c'est là un bail des beaux, un bal des balles. Les balles d'été, Soprano avec DJ, il est 11h27.
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0: Deuxième manche de notre nouveau jeu, le Grand Miam. Pour rappel, le Grand Miam vous permet de repartir avec des cadeaux gourmands. En l'occurrence, aujourd'hui, ce sont des paniers gourmands que je vous offre à l'occasion de la 41e édition du Salon des Vins et de la Gastronomie de Saint-Péray. 41e édition, samedi et dimanche. Je peux vous dire que la recette, elle ne sera pas présente, non. La recette qu'il vous faut découvrir, celle que je suis en train de cuisiner, celle que je suis en train de cuisiner. Ça sent bon, ah, ça sent un peu, mais ça sent bon. Ah, ça sent un peu quand même, c'est un autre indice. L'idée de base, évidemment, deviner ce que je mange, ou ce que je cuisine, en découvrant les ingrédients nécessaires pour réaliser la recette. Tout à l'heure, nous avons eu Sylviane qui nous a proposé la courgette. Oui, il y a de la courgette dans la recette, mais il n'y a pas de tomate, il n'y a pas de poisson, il n'y a pas de blette. Quel est l'ingrédient présent dans cette recette? Des ingrédients notoires. Pour me donner le nom de la recette, il vous faut trouver les ingrédients. Si vous trouvez un ingrédient, vous avez le droit de me donner la recette. Si vous ne trouvez pas l'ingrédient, vous avez le droit de revenir, rejouer au 04 75 40 10 10. Et nous allons à Porte-les-Valences, dans la cuisine de Françoise. Bonjour Françoise.
2: Bonjour Franck.
0: Ça va Françoise?
2: Très bien, merci.
0: Bon, Françoise, oui. À quel ingrédient pensez-vous?
2: Alors, je pense à de la viande hachée.
0: La viande hachée. Viande hachée. Ouais, viande hachée, oui, c'est... Oui. Eh ben non, il n'y a pas de viande hachée, Françoise.
2: Oh, dommage. Oh,
0: courgette, viande hachée, oui, oui, ça se tient, effectivement. Mais non, il n'y a pas de viande hachée dans la recette.
2: Eh ben tant pis, merci.
0: Bon, à tout de suite, revenez. Allez,
2: oui, je reviens, merci.
0: Revenez, je vous embrasse. Chantal, bonjour à Alixan. Chantal.
3: Oui.
0: Bonjour Chantal. Comment ?
3: Ça se corse.
0: C'est une recette corse, c'est ça ?
3: Non, je dis ça se corse. La difficulté, ça grandit.
0: Attendez, et c'est une recette super simple. Il y a de la courgette, il n'y a pas de tomate, il n'y a pas de poisson, il n'y a pas de blette, il n'y a pas de viande hachée. Qu'est-ce qu'il y a selon vous ?
3: Alors moi, je penserais à un fromage à gratiner type gruyère ou parmesan.
0: Gruyère ou parmesan ? Ah oui, ça pourrait être bien ça. Gruyère ou parmesan ? Chantal.
3: Ou de la ricotta. Ou...
0: Ouais, ou de la ricotta. Ou de... Ben non, il n'y a pas de fromage dans la recette, Chantal.
3: Oh, c'est pas marrant, Franck. Hein
0: c'est pas marrant. Ah, mais c'est une. Quand vous allez connaître la recette, quand je vais vous donner la réponse, ou quand vous allez la trouver, enfin, c'est ce que je vous souhaite, hein, vous allez voir que c'est une recette. Voilà. C'est très, très bon, cela dit, Chantal.
3: Si ça se trouve, il n'y a peut-être que de la courgette.
0: Et sait-on jamais. En fait, avec une. Oui, voilà. Allez, je vous embrasse, Chantal. À tout de suite. Vous revenez jouer.
3: D'accord, pas de souci, au revoir.
0: Au revoir. Marité à Vallon-Pont d'Arc.
4: Oui, bonjour Franck.
0: Bonjour Marité.
4: Ça va ? Vous allez bien ?
0: Mais je vais bien, et vous ?
4: Oui, ça va, merci.
0: Bon, alors, et que je cuisine pas pour rien quand même.
4: Ben écoutez, moi je change, je vais proposer des œufs.
0: Des œufs ? Des œufs. Marité ?
4: Oui.
0: Il y a... Des œufs. Bonne réponse.
4: Ouais.
0: Alors, vous pensez à quoi, Marie ?
4: Ben, je pense à un flan de courgette.
0: Un flan de courgette. Eh ben, ça n'est pas la bonne réponse, Marité.
4: Ah, zut.
0: Ah oui. Mais c'est pas mal joué, quand même. On sait qu'il y a de la courgette, on sait qu'il y a un œuf. Et qu'est-ce qu'il peut y avoir en plus ? Tiens. Marité, je vous fais un gros bisou.
4: Oui, mon fils, Franck.
0: Vous revenez jouer. J'ai été ravi de partager ce flan de courgette avec vous, Marité.
4: Oui, moi aussi. Bon. C'est une courgette virtuelle.
0: C'est des courgettes virtuelles. Marité, bisous, à tout à l'heure.
4: À tout à l'heure.
0: Josiane, bonjour.
5: Oui, bonjour.
0: Josiane, vous nous appelez de Valence. Et ça, j'ai l'estomac dans les talons. Il faut vite trouver la recette pour qu'on puisse la déguster ensemble. Hein, Josiane.
5: Oui, je m'ai oublié. Hein.
0: Ben oui.
5: Moi, je propose des fleurs de courgette.
0: Vous proposez des fleurs de courgette. Fleurs de courgette. Alors, oui, il peut y avoir des fleurs de courgette, absolument. C'est une bonne réponse.
5: Donc, les fleurs de courgette farcies.
0: Les fleurs de courgette farcies.
5: De Nice.
0: Eh bien, mais vous mettez quoi dans la farce ?
5: Moi, je ne sais pas trop. Hein. Moi, je n'ai jamais fait.
0: Oui. Les fleurs de courgette farcies de Nice. Il n'y a pas de viande hachée. Pas de viande hachée. Non, c'est pas les fleurs de courgette farcies. Ah, On n'est pas loin quand même.
5: D'accord.
0: On n'est pas loin. Allez, je suis sûr que on va la trouver, la recette. Je
5: okay.
0: vous embrasse, Josiane.
5: Merci.
0: Bonne journée.
5: Bonne journée. Au revoir.
0: Bon, allez, on sait donc, dans cette recette à découvrir aujourd'hui, qu'il y a de la courgette, qu'il y a des œufs, qu'il y a de la courgette ou des fleurs de courgette. 04 75 40 10 10, vous venez me proposer des ingrédients. Alors, il y en a de moins en moins dans cette recette, mais il y en a encore quelques-uns. Voilà, pour retrouver la recette et repartir avec le panier garni, le panier gourmand que je vous offre à l'occasion du 41e Salon des vins de la gastronomie de Saint-Péray, avec plein de choses à l'intérieur. Il y a plein de choses. Des jolis flacons, mais aussi des pâtisseries, des pognes, de la charcuterie, des vinaigres, du foie gras. Enfin bon, 04 75 40 10 10. Troisième et avant-dernière manche du Grand Miam dans quelques minutes.
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7: À Claveyson, dans le Nord Drôme, l'opération Vide ta chambre aura lieu le 20 septembre de 8h à 16h à la salle des fêtes. Les familles pourront y trouver des vêtements, des jouets et différents objets destinés aux enfants en particulier. Une zone spéciale sera aménagée pour les plus jeunes. Une buvette et une restauration seront également proposées. Pour les vendeurs, l'inscription est obligatoire. Le tarif annoncé commence à 5€ pour un emplacement. Les infos auprès de la mairie de Claveyson. À Quintenat, Nord-Ardèche cette fois, le bal de la rentrée se déroulera le 5 septembre de 21h à 2h au Petit Clos, place de l'Église. Le disc jockey Bambasono proposera une programmation destinée à toutes les générations. L'entrée sera gratuite avec une buvette et une restauration rapide sur place. En cas de pluie, la soirée sera annulée et reportée à une date ultérieure.
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0: C'est la rentrée sur Ici Drôme Ardèche. Ça y est. Oui, moi je suis venu avec ma cuisine ambulante, enfin la cuisine de la radio, dans laquelle je cuisine un plat. Il vous faut découvrir les ingrédients pour me donner le nom du plat ou le nom de la recette. 04 75 40 10 10 après Morane, toutes les mamas.

0: les mamas, Claude Morane, la regrettée Morane sur Isidre Mardèche. 11h38
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1: Franck Dumas.
0: Et c'est parti pour la troisième manche. Alors bon, je vais essayer de vous donner un autre indice. Parce que là, je sais pas. L'indice, écoutez bien l'indice. Il est dans la Seine, il est dans les Cigales. D'accord ? Bon, on sait qu'il y a de la courgette grâce à Sylviane. Nous savons, Marité nous l'a dit, qu'il y a des œufs. Et en l'occurrence, il y en a un. Nous savons qu'il y a des fleurs de courgette aussi, grâce à Josiane. À quel ingrédient pensez-vous ? Vivien, bonjour à Saint-Marcel-les-Sauzets.
3: Oui, bonjour.
0: Bonjour Vivien.
3: Alors moi je pensais à la farine.
0: À la farine ?
3: Oui.
0: À la farine. Tiens, c'est bizarre la farine dans cette recette, non ? Hein ? Farine ?
3: Je sais pas, non, ouais.
0: Farine ?
3: Pas.
0: Farine ? Vivien ?
3: Oui.
0: Oui, il y a de la farine.
3: Ah, super.
0: Bon, alors, à quoi pensez-vous ? À quelle recette pensez-vous ?
3: Alors, je pense au beignet de courgette.
0: Vous pensez au beignet de courgette.
3: Ou de fleurs de courgette.
0: Ou de fleurs. Oui, c'est vrai que c'est les deux. Oui. On va faire les deux. Hein.
3: Oui.
0: Oui, oui, c'est ça l'indice. L'indice, c'était fleurs ou courgette. Et l'axagne, parce qu'effectivement, c'est une recette au provençal. Bon, jusque-là, tout va bien. Qu'est-ce que vous mettez dans votre beignet de courgette, vous ?
3: Après, sel, poivre, et puis de l'huile pour faire frire.
0: Oui. Sel, poivre, huile. Rien d'autre ? Un peu de levure ou pas ? Non ? Non ?
3: Non, non, non.
0: Un peu de lait quand même ou pas ? Non ?
3: Non, pas forcément.
0: Non. Ah ouais ?
3: Ouais.
0: C'est-à-dire vous farinez juste les courgettes comme ça et vous faites pas un appareil. L'œuf, par exemple, vous l'utilisez pas dans la recette non plus.
3: Si.
0: Si, d'accord.
3: Oui.
0: Ouais. Beignet de courgettes. Vivien ?
3: Oui.
0: C'est gagné !
3: Ah, super. Merci beaucoup, et merci aux autres candidats qu'on trouvait les indices.
0: Bah oui, j'ai cru qu'on n'allait pas la trouver la recette, Vivien.
3: Ouais.
0: Les beignets de courgettes, les beignets de fleurs de courgettes également. Alors moi j'y mets
3: c'est bon aussi.
0: Un peu de levure, j'y mets 130 grammes de farine, j'y mets un œuf, je mets 20 centilitres de lait, un petit peu de lait pour faire un appareil.
3: D'accord, j'essaierai cette recette.
0: Essayez avec un peu de lait. Bon, une pincée de sel, une pincée de poivre, ok. Et puis 600 grammes de courgettes quand même. Ou alors des fleurs de courgettes. Et ça, la fleur de courgette, j'avoue, si vous avez des fleurs de courgettes, c'est encore meilleur que le beignet de courgettes. Voilà.
3: Oui.
0: Ça, d'accord. Vous mangez ça avec une salade verte, les cigales. Alors, il n'y en a plus beaucoup en ce moment, mais voilà. Et vous y êtes, quoi. Voilà, vous y êtes. Bon, Vivien.
3: Oui.
0: Je vous offre le panier gourmand à l'occasion de la 41e édition du Salon des vins et de la gastronomie de Saint-Péray. C'est gagné. Félicitations.
3: Super, merci beaucoup.
0: Vivien, à Saint-Marcel-les-Sauzets, vous êtes notre tout premier gagnant à notre jeu Le Grand Miam. Et jusque-là, la règle est simple, Vivien, pas de problème.
3: Oui.
0: Un peu comme la première recette que je vous ai proposée. Voilà.
3: Et en plus, ça donne des idées de recettes comme ça, tout va bien.
0: Et ben moi, c'est ce que je vais manger à midi.
3: D'accord, bon, très bien.
0: Mais pas avec des fleurs parce que j'en ai pas trouvé, donc je vais faire ça avec des courgettes. Vous ne raccrochez pas, Vivien.
3: D'accord, super.
0: Vous ne raccrochez pas. Bon, allez, on va partir. À plus tard, Vivien. Félicitations. Voilà, les beignets de courgettes ou les beignets de fleurs de courgettes, tout simple. Bon, allez, une autre recette que nous démarrons maintenant au 04 75 40 10 10. Découvrez la recette à partir de ces ingrédients. Donnez-moi le nom d'un ingrédient et repartez avec un cadeau si vous trouvez la recette. Bon, qu'est-ce que je vous fais ? Je vous donne un indice. Ce que nous cherchons maintenant au 04 75 40 10 10, c'est un plat simple et gourmand de notre région. À tout de suite.
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0: Next summer, ce qui veut dire en français dans le texte l'été prochain. Bah, attendez, laissez-nous terminer. L'été suivant, l'été présent, pour parler de l'été suivant. Bon, ça m'énerve parce que vous avez déjà trouvé une recette que je vais être obligé de manger. Et ça, c'est du bonheur. C'est Vivien de Saint-Marcel-les-Sauzets qui a trouvé les beignets de courgettes ou les beignets de fleurs de courgettes. Nouvelle recette. C'est parti pour le grand miam.
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0: On est en cuisine. Miam, miam, miam, miam, miam, miam. Dans la cuisine d'Isidro Mardèche. Moi, je cuisine pour vous. Et je cuisine aussi pour moi parce que j'aime bien, parce que je suis gourmand. Bonjour Geneviève.
2: Oui, bonjour. Bonjour Franck.
0: Ça va Geneviève?
2: Ça va, et ouais. Vous?
0: Est-ce tout va bien Geneviève? Vous nous appelez de Valence. Eh, hey, ça va bien, vous avez vu? Vous savez déjà ce que je mange aujourd'hui?
2: Oui, j'ai vu des beignets, c'est bien.
0: Vous l'aviez la recette? Vous l'aviez trouvé la recette ou pas?
2: Je dis. Ah non, il marche mal. Non, je l'avais pas. J'avais mis dans de la farine, j'aurais mis. Hein.
0: Oui, oui.
2: Mais après, non, je savais pas trop. Ouais.
0: Bon. C'est tellement bon. C'est tellement simple. Moi, je pensais que vous alliez trouver tout de suite les beignets de courgettes. Je me suis dit, ils vont trouver tout de suite les beignets de courgettes. Bon, allez, on va sur une autre recette cette fois-ci, Geneviève.
2: Oui, alors moi, je propose de la pomme de terre.
0: La pomme de terre. De la pomme de terre.
2: Oui.
0: Oui, ouais, de la pomme de terre. Non, non, il n'y a pas de pomme de terre, Geneviève.
2: Oh.
0: Oh. Qui c'est qui est derrière qui dit « Ah oh. » C'est qui? C'est votre mari?
2: Oui, c'est Roland.
0: C'est Roland?
2: Oui.
0: Il n'est pas un peu gourmand, Roland, non? Il n'est pas un peu gourmand?
2: Non,
0: ouais.
2: Il pensait à la bombine.
0: Il pensait à la bombine. Ah oui, la bombine. Ah ouais, produit ardéchois, évidemment, évidemment. Mais dites donc, vous êtes à Valence, vous n'êtes pas en Ardèche, Geneviève?
2: On est à Valence, là, aujourd'hui.
0: Et vous, aujourd'hui, parce que sinon, vous allez en Ardèche?
2: Oui, on va en Ardèche.
0: Mais dites, mais vous avez
2: des caillettes.
0: Des caillettes. Mmh. Je veux les goûter les caillettes, Geneviève.
2: Geneviève et Roland. Bientôt.
0: Allez, je vous embrasse. Bonne journée à tous les deux. Gros bisous, bonne journée. Michel, bonjour.
3: Bonjour tout le monde. Bonjour. Ça fait plaisir de vous entendre.
0: Écoutez, plaisir partagé, Michel. Et je me régale.
3: Oui.
0: Je me régale.
3: Oui. Je sais. Vous êtes comme moi, hein. On est gourmands, hein.
0: Attendez, on va pas se gêner non plus, hein.
3: Ah non.
0: Alors Michel, vous nous appelez de Guirengrange.
3: Oui, et j'ai pensé à de la crème.
0: De la crème. Vous avez pensé à de la crème.
3: La crème.
0: Et, oui, de la crème. La crème fraîche, quoi. De la crème fraîche.
3: Oui,
0: la crème. La crème, quoi. La crème double, par exemple. Oui. Eh bien, il y en a, Michel, de la crème. Bonne réponse.
3: Eh bien, moi, j'ai pensé au gratin de ravioles de chez nous.
0: Au gratin de ravioles.
3: Oui. Du Dauphiné.
0: Oui. Gratin de ravioles du Dauphiné. Mmh. Oui, alors, je ne peux pas vous faire gagner, malheureusement, Michel.
3: Ah,
0: parce que,
3: dommage.
0: Parce qu'il n'y a pas que des ravioles dans ce gratin.
3: Ah, peut-être avec des courgettes. Parce
0: alors,
3: que ça se fait aussi.
0: Alors, ah oui, c'est on vrai. Gratin de ravioles aux courgettes.
3: Ah, ouais.
0: Alors attendez. Donc, vous faites une proposition. Parce que vous avez trouvé la crème et que, exceptionnellement, c'est la première fois. Je prends une deuxième proposition. Vous me dites des courgettes, vous. D'accord? C'est vrai qu'une ravioline, là, comment ça s'appelle? La ravioline, je crois, le gratin de ravioles aux courgettes. Non, il n'y a pas de courgettes. Il n'y a pas de courgettes, Michel.
3: Ah, mais c'est bien un gratin de ravioles.
0: C'est bien un gratin de ravioles, mais il y a un truc avec. Un truc. Enfin, il y en a même plusieurs.
3: Ah, le saumon.
0: Il est un peu arrangé.
3: Le saumon?
0: Ouais, je peux. Non.
3: Non. Eh ben,
0: allez, je vous fais un gros bisou.
3: Bon, bah, tant pis.
0: Je vous fais un gros bisou. Vous revenez jouer. Et vous revenez jouer, hein, Michel. Hein.
3: Oui,
0: allez,
3: merci.
0: À tout de suite. Jean-Paul, bonjour. Est-ce qu'il est là, Jean-Paul, à Grange-les-Beaumont? Jean-Paul? Oui, bonjour, Jean-Paul.
4: Bonjour.
0: Alors, Jean-Paul?
4: Eh ben, moi, je pensais à des aubergines.
0: Des aubergines? Avec la crème?
4: Ouais, ben bon, ben après, ça a changé de place.
0: Des aubergines. Oui. Des aubergines. Non, il n'y a pas d'aubergines, Jean-Paul.
4: D'accord.
0: Je vous souhaite une belle journée à Grange-les-Beaumont.
4: Allez, au revoir.
0: Au revoir, bonne journée. Charlotte, bonjour.
5: Oui, bonjour.
0: Charlotte à Bourg-les-Valence.
5: Oui, c'est ça.
0: Alors, on sait qu'il y a de la crème. A priori, on sait qu'il y a des ravioles, hein, quand même. Hein. Voilà.
5: Oui.
0: Hein. Mais qu'est-ce qu'il y a d'autre?
5: Peut-être, j'aurais dit du fromage.
0: Du fromage. Eh ben oui, il y a du fromage. Charlotte, vous pensez à quelle recette?
5: Alors moi, j'aurais peut-être pensé au gratin de un gratin de ravioles avec des pommes de terre, peut-être.
0: Ah non, il n'y a pas de pommes de terre. On sait qu'il n'y a pas de pommes de terre.
5: Ah oui, pardon.
0: On sait qu'il n'y a pas de pommes de terre.
5: De la béchamel? Un gratin de ravioles à la béchamel? Je ne sais pas.
0: Non. Oh, c'est dommage.
5: Oh.
0: Quand vous allez connaître la recette, vous allez me dire c'est pas possible. Bon, allez, je vous embrasse, Charlotte.
5: Merci.
0: Au revoir. Au revoir. Est-ce qu'on a Corinne? Je crois que c'est Corinne de Tulette ou Martine de Pont-en-Royon. Corinne, bonjour.
6: Oui, bonjour à tous.
0: Corinne, je vous écoute.
6: Alors moi, je pensais à un gratin de ravioles avec de la crème fraîche et des noix de Saint-Jacques.
0: Alors donc, vous me dites noix de Saint-Jacques?
6: Oui.
0: Non, il n'y a pas de noix de Saint-Jacques.
6: Oh, mince.
0: Allez, on va faire vite parce qu'il faut que vous le gagniez là, le panier. Gros bisous, bon, Corinne.
6: Merci, gros bisous. Bisous.
0: Martine à Pont-en-Royon.
7: Je crois que j'ai trouvé la truite.
0: La truite, non. Il n'y a pas de truite.
7: Il n'y a pas de
0: souche. Oh là là là là là là. Très vite. Christine. Bonjour, Christine.
8: Bonjour.
0: Je vous écoute.
8: Moi, je propose des champignons.
0: Non, il n'y a pas de champignons.
8: Ah non.
0: Gratin de ravioles. Alors, il manque un ingrédient dans ce gratin de ravioles de notre région. Ravioles. Manuela, bonjour.
9: Des châtaignes.
0: Attendez, c'est Christine qui me dit.
9: Oui, non. Oui, des châtaignes.
0: Châtaignes. Non, il n'y a pas de châtaignes.
9: Oh, tant pis.
0: Au revoir, gros bisous. Manuela, bonjour.
10: Bonjour, des épinards.
0: Des épinards. Non, il n'y a pas d'épinards. Oh là là, je sais pas quoi vous dire, moi, je peux pas vous indiquer plus de trucs. Il y a des trucs de la région, de la saison.
10: Après, il y a le.
0: Oui.
10: Merde.
0: Oui, ben non, il y en a pas. Il y en a pas, Manuela. Non.
10: Les crevisses.
0: C'est sûr, il y en a pas de ce que vous m'avez dit.
10: les crevisses.
0: Non plus. Allez, on va voir Patricia. Et ce sera la toute dernière. Ce sera la toute dernière. Patricia, bonjour.
11: Bonjour, Franck.
0: Comment ça va, Patricia?
11: Très bien, et vous?
0: Mais très, très bien. Mais j'aimerais bien vous offrir le panier, là, moi.
11: Eh bien, écoutez, moi, je vais proposer le gratin de ravioles au bleu du Vercors.
0: Oh, bleu du Vercors. Gratin de ravioles, bleu du Vercors. Non, c'est pas le bleu du Vercors. Ah, on n'est pas loin. On n'est pas loin, c'est dommage.
11: Bon, ben il y a du fromage déjà.
0: Ah, il y a du fromage, c'est sûr. Allez, une deuxième chance, rien que pour vous, Patricia.
11: Ben mon mari, il dit au reblochon, mais ça m'étonnerait.
0: Non.
11: Et au picodon.
0: Et au picodon non plus. Bon, allez, je vais être obligé de vous donner la recette.
11: Ben
0: oui. Eh oui, vous allez voir, c'est un gratiné de ravioles au Saint-Marcellin et aux noix de Grenoble.
11: Ah oui, ouais.
0: Eh ben oui, avec du sel, du poivre, un pot de crème fraîche, des ravioles, des Saint-Marcellin un peu affiné, ouais, en fonction du goût, et puis une bonne poignée de cerneaux de noix.
11: Eh oui.
0: Ah, zut.
11: Tant pis.
0: Bon.
11: On essaiera une autre fois.
0: Eh bien, vous revenez demain, Patricia.
11: Il n'y a pas de problème.
0: Hein?
11: Avec plaisir.
0: À demain pour jouer au Grand Miam.
11: Merci beaucoup.
0: Je vous embrasse. J'espère que vous avez passé un bon moment en notre compagnie.
11: On a passé un bon moment.
0: En tout cas, nous, on s'est régalés.
11: C'est l'essentiel.
0: Allez, belle journée à Luc Andy Wam.
11: Allez, merci à vous. Au revoir.
0: Bon, allez, on se retrouve demain à partir de 11h. Le Grand Miam revient. Donc, je rappelle, hein, la deuxième recette, c'était le gratiné de ravioles au Saint-Marcellin et aux noix. Essayez un pot de crème fraîche, des ravioles, du poivre, du sel évidemment, deux Saint-Marcellin, enfin un ou deux en fonction du goût de chacun, et une bonne poignée de cerneaux de noix de la Drôme, enfin de noix de Grenoble, la Drôme. Évidemment. Voilà, c'était cette recette que je voulais vous partager. Très facile, bon marché, facile à faire en 15 minutes et vous vous régalez. Bon, ben on revient demain à partir de 11h pour le Grand Biam, deuxième jour de la rentrée. pour repartir avec à nouveau le même cadeau que celui qu'a gagné Vivien à Saint-Marcel-les-Sauzets. Il s'agit de ce panier gourmand à l'occasion de la 41e édition du Salon des vins et de la gastronomie de Saint-Péray. À demain.
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0: Bon, bon appétit à tous, hein, parce que le Grand Miam revient demain. Moi, je vais manger mon gratin de ravioles au Saint-Marcellin et aux noix de Grenoble. Et puis, en entrée, mes fameux petits beignets de courgettes.

0: C'était en 1975. Elle était tout petit. Gina Claire, elle voulait qu'on l'appelle Venise. Ah oui, quelle drôle d'idée, quoi.
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0: Bienvenue et merci d'écouter votre radio ici, premier sur l'actu locale, en Drôme Ardèche. Bon appétit. Il est midi, Venise de Kayser.
2: Adi, les habitants étaient appelés à se rassembler devant la poste ce matin. Une manif à l'appel de la mairie, parce que le bureau de poste est fermé toute la semaine pour manque de personnel. Mais personne n'a été prévenu avant. Et Clément Arnal, l'équipe municipale ne veut pas laisser passer ça.
3: Oui, c'est bien la mairie qui appelle au rassemblement. Christian Rey, le premier adjoint, et est très en colère.
4: On a appris ça vendredi de façon tout à fait fortuite. Je suis allé à la poste retirer un colis en fin d'après-midi et c'est là que j'ai vu sur la porte d'entrée une affiche indiquant que la poste serait fermée samedi et jusqu'au 5 septembre.
3: Alors, il est toujours possible de retirer au distributeur et de poster le courrier, mais pour Christian Rey, l'accueil en bureau doit être maintenu.
4: On va attaquer quasiment le début du mois. C'est la période où les retraités, les petits retraités, et également les gens qui ont le RSA, vont percevoir leur pension ou autre. Ce sont des gens qui n'ont pas souvent de carte de retrait et qui vont se trouver pénalisés.
3: Il a appelé un responsable de la poste qui parle d'un problème d'effectif. Pour avoir tous les services, il faut aller à Cré, à 40 minutes de voiture. Agnès dit oiseau à la retraite, ça n'en revient pas.
5: C'est pas la porte à côté, tout le monde n'a pas les moyens de se déplacer. On nous dit qu'il faut faire des économies de carburant. On est la cinquième roue du carrosse, quoi. Quand même, il y a un bassin d'emploi. À la poste, il y a toujours du monde quand c'est ouvert. Après, on nous dira « Ah, ben, il n'y a personne. » Ben, forcément, c'est fermé.
3: Une manifestation pourrait être organisée dans les jours à venir.
2: Et la mairie envisage aussi de déposer plainte contre la poste pour non-respect de ses obligations de service public auprès de la préfecture. Toujours à dit, mais beaucoup plus sympa, hier soir, une centaines d'habitants du Diois se sont réunis sur le parvis de la mairie pour dire merci. Un apéro en chantant pour remercier celles et ceux qui ont été solidaires pendant l'incendie du massif de Justin, en préparant par exemple les repas pour les pompiers. Ce feu a parcouru 4400 hectares de forêt en juillet. 450 pompiers ont été déployés sur les lieux au plus fort de l'incendie. C'est la fin des vacances. 850 000 enseignants font leur rentrée aujourd'hui avec un appel à la grève déjà lancé pour le 29 septembre. Ils ont de nombreux motifs de grogne. Les salaires, les effectifs et les fermetures de classes, notamment en Ardèche. C'est le cas au collège de Vernou, à Saint-Péray ou encore à Annonay. Pour les élèves, retour en classe à partir de demain, mais à Rompon, en Ardèche, dans l'école primaire, eh bien, les enfants trouveront de gros changements parce que des travaux ont été effectués cet été. Pierre-Jean Pluvis, vous êtes allé visiter cette école entièrement rénovée.
6: Oui, un très gros travail d'isolation. Des plaques ont été apposées sur les murs extérieurs de cet ancien bâtiment au cœur du village. Il y a eu aussi une isolation des sols, du toit. Et ce n'est qu'ensuite que des clims ont été installés dans les classes, comme l'explique le maire de Rompon, Yann Viva.
7: Je pense que la meilleure énergie, c'est celle qu'on ne consomme pas. Et donc, en effet, tout le travail sur la sobriété est un travail qui doit être préalable. Tout isolé, si par ailleurs le froid part par les fenêtres, pour moi, c'est un souci. Il faut d'abord, en effet, isoler, éviter de perdre l'énergie avant de penser au mode de chauffage.
6: Et la clim, c'est bien ce qu'a vu Virginie en premier. Elle est enseignante en petite et moyenne section.
8: Quand on ouvre la porte, effectivement, on a les nouvelles VMC double flux. On

0: aussi qu'on a deux clims qui ont été installés et ça va être très confortable parce qu'on a beaucoup souffert de la chaleur en juin, juillet. Donc on est agréablement surprise et ça va être super de travailler dans des conditions comme celle-ci.
1: L'isolation devrait permettre de faire baisser de 60% la facture d'énergie de l'école.
2: Le reportage de Pierre-Jean Pluvier à retrouver sur ici.fr. Malgré les quelques pluies qui ont fait leur retour, la situation reste préoccupante pour nos cours d'eau. Le bassin de Lérieux, par exemple, est toujours classé au niveau crise, le niveau de vigilance maximale, et ce depuis le 9 août. Préoccupant, et Angèle Hugues, notre Ardéchoise, vice-championne olympique de kayak cross, était hier soir l'invitée de l'émission Stade 2. Originaire des Ollières, elle a plaidé pour la protection de l'eau de nos rivières. Angèle Hugues, qui a une marque de vêtements et reverse 10% de ses bénéfices à une association de protection des rivières. Et puis le château médiéval de Cornillon-sur-Loul dans la Drôme et les fabriques de Mérasse en Ardèche. Voilà les deux sites retenus chez nous par le loto du patrimoine. Ils bénéficieront d'un soutien financier pour aider à leur préservation. Vous avez les photos et tous les détails sur notre site internet. Franck, c'est encore de la chaleur. Hein,
3: c'est encore de la chaleur et du beau temps avec des températures qui vont s'échelonner. Des températures aujourd'hui comprises entre au plus chaud du jour. 28 et 31 degrés du nord au sud. Pas de soucis, pas de problème. Allez, on en profite. C'est l'été qui continue dans notre région et c'est plutôt sympa. Dans quelques instants, elle a fait sa rentrée également pour nous rejoindre sur ici de Romardèche. C'est Enora Malagré qui nous rejoint. Enora, bonjour et bienvenue.
4: Sur ici, on vous doit bien ça.
5: Enora Malagré.
4: Bonjour à tous, il est 12h05 sur votre radio, ici que je suis émue de cette rentrée, que je suis heureuse de rejoindre cette radio que j'aime tant. Je salue chaleureusement toutes les locales d'ici, partout en France. Merci pour votre accueil, ça m'a touchée au plus profond de mon petit cœur. Et puis j'embrasse mes parents qui m'écoutent d'ici Touraine. D'ailleurs, j'en profite, bienvenue dans votre nouveau rendez-vous. Alors dans cette émission qu'on a conçue pour vous aider, pour nous aider à trouver des solutions concrètes pour embellir le quotidien. On va parler bons plans, arnaques, santé, animaux, avec sérieux, tendresse et humour, parce qu'on vous doit bien ça. C'est le titre d'ailleurs de ce nouveau rendez-vous sur votre radio ici. Nous sommes ensemble jusqu'à 13h. Je suis Enora Malagré et voici la joyeuse bande qui m'accompagnera tout au long de cette saison. Aude Razou, que vous connaissez bien sur votre radio ici. Madame anti-arnaque, bonjour Aude.
6: Bonjour Enora, bonjour tout le monde.
4: Très heureuse que vous soyez parmi nous. Autre figure mythique, légendaire d'ici, Valère Coréard. Coucou Valère.
7: Salut Enora, bonjour à toutes et tous.
4: Qui nous distillera ses bons plans conso et puis mon rayon de soleil, Elsa Wolinski, la joie de vivre incarnée. Qui merci. Partagera ses petites astuces au quotidien. Coucou Elsa.
8: Bonjour. Coucou.
4: Bienvenue. Et puis Gérald Kirzek, que vous connaissez, notre éminent médecin. Bonjour Gérald.
9: Bonjour à toutes et à tous. Bonjour Enora. Faut toujours un médecin, pas très loin. C'est
4: oui,
9: pas mal, ça,
4: ouais, hein. Surtout pratique. Là, bon, je suis en tachycardie, ça sera très utile. Aujourd'hui, on va beaucoup vous parler de la rentrée. Vous l'avez compris, c'est votre émission. Vous avez un problème, nous avons sûrement des solutions. D'ailleurs, appelez-nous ou laissez-nous un vocal, au 0810 055 056, comme l'a fait Lucas aujourd'hui.
10: Bonjour Enora, salut l'équipe. Moi, je viens de rentrer de vacances. C'était super. Le problème, c'est que la reprise est un peu compliquée. J'avoue que je stresse de reprendre le boulot. J'arrive pas à dormir. Je pense que j'ai dormi même pas 3 heures cette nuit. J'ai l'impression de faire des crises d'angoisse. Je sais pas si vous avez des conseils, si vous pouvez m'aider.
4: Merci beaucoup. Dieu, on va
9: l'aider, bien sûr. Bah, c'est le principe des vacances, hein, c'est que ça s'arrête à un moment donné.
4: Eh oui.
9: Allez, je vous donne deux petits mots clés: régularité et zénitude. Vous allez voir, on aura tous les conseils.
4: Gérald va nous prodiguer ses précieux conseils d'ici une trentaine de minutes. Et puis le meilleur pour la fin: tout au long de l'année, je vais booster votre pouvoir d'achat. 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Et on démarre avec vous Valère, c'est la rentrée d'ailleurs, oui. Bon courage à toutes et à tous. Et qui dit rentrée dit bon plan pour démarrer la saison en faisant des économies facilement, là, tout de suite, maintenant. Vous avez des bons plans alimentation à nous soumettre.
7: Exactement, en fait, 3 bons plans, on commence par l'alimentation. À la clé, si vous respectez tout ce que je vais vous proposer aujourd'hui, comptez à peu près 1000 euros d'économies dès cette année.
4: Oh là là là là.
7: Pour une famille de 4 personnes.
4: Oh là là, on adore.
7: Et je ne mets pas la barre la plus haute ce dont je suis capable, je suis bien plus haut, je vous assure que c'est vrai.
4: Mais okay, aujourd'hui, prétentieux.
7: Aujourd'hui, on démarre fort. Aujourd'hui, on démarre quand même fort.
4: On vous écoute.
7: Alors, pour l'alimentation, vous allez surveiller déjà les étals de fruits et légumes dans les prochaines semaines. Qu'est-ce qui va se passer? Après l'été qu'on vient de vivre, il a fait très chaud, il y a de la sécheresse. Ouais. On va avoir beaucoup de fruits et légumes moches. Les fruits et légumes moches, c'est quoi? C'est une pomme qui est un petit peu plus petite, un poireau qui est divisé en deux ou qui est en jumeaux. Mmh. Vous allez avoir également des choux, des poires qui vont arriver un petit peu bizarroïdes. Ce qui est intéressant, c'est qu'il y a beaucoup de fruits et légumes moches qui arrivent. Et donc, la grande distribution...
4: Dit comme ça, un peu curieux.
7: La grande distribution est en train de préparer un dispositif qui va nous permettre, d'un, de les identifier avec un petit logo. C'est une pomme avec une dent, vous verrez. Ça s'appelle les gueules cassées, notamment, ou fruits et légumes moches.
4: Okay.
7: 25% moins cher que les fruits et légumes normaux.
9: Ça, c'est bien.
4: Ça, on aime.
7: Et ils sont tout à fait bons. Ils sont à la fois comestibles, valeur nutritionnelle, tout ça, nickel. Donc ça, c'est le bon plan de la rentrée. Dans les fruits et légumes de saison, vous allez surveiller ça parce que vous allez faire des économies et soutenir les producteurs locaux autour de chez vous.
4: Ça, c'est important.
7: Première case. Bien sûr. Coché. Deuxième case importante dans le budget alimentation, c'est la place de la viande ou du poisson.
4: Alors,
7: je sais qu'en France, on adore la viande, on est des viandards, comme on dit, mais c'est pas le docteur Kirzek qui dira le contraire, faut pas trop en manger de la viande, notamment la viande rouge.
9: Notamment la viande rouge, oui, et puis faut alterner les protéines, il y a des œufs, il y a du poisson aussi.
4: On en mange combien, juste pour savoir, dans la semaine de la viande?
9: Ce qu'il faut, c'est 1 gramme par kilo de poids de protéines, globalement. Okay. Donc la viande, c'est 2 fois par semaine, c'est très bien.
4: Okay.
9: 2-3 fois par semaine, et puis on alterne, les œufs, c'est bien, et les protéines végétales aussi.
4: Et exactement. Donc, le bon plan, du coup?
7: Bah, c'est de manger un petit peu moins de viande, réfléchir, voir où on en est, parce qu'on va vraiment faire des économies, c'est ce qui pèse le plus dans le panier. Autre conseil, qui peut paraître futile, mais qui est important, ne pas aller faire vos courses, le ventre vide.
4: Ah, évidemment. Sinon, c'est la catastrophe.
0: Les petits biscuits.
4: les bonbons. La voix de Aude Razo.
0: Le chocolat.
4: Madame Anti-Arnac, petit biscuit. Bah oui, ça, c'est pas bon, Aude.
0: Et toujours ça.
7: Et la projection, c'est en disant, oh, ça, je vais vraiment le manger, c'est certain, parce qu'on a le ventre vide, on a faim, mais en fait, notre cerveau nous trompe, il devient un peu fou dans ce supermarché ou dans le marché de plein vent. Donc, ça, c'est le deuxième sujet. N'allez pas faire vos courses le ventre vide. Autre conseil, faites vos courses en ligne, si vous le pouvez. Drive ou livraison.
4: Ah bon, c'est mieux, ça, Valère?
0: C'est moins cher?
7: Pourquoi? D'abord, la tentation. Vous allez tranquillement dans votre canapé.
4: Ouais.
7: Il y a pas la petite musique de fond, la frénésie, les enfants dans le chariot, le machin. Vous voyez ce que, les corners, les trucs. Vous êtes tranquille derrière votre écran. Vous prenez le temps, vous construisez votre panier, vous essayez de gérer votre budget, de le maîtriser, en fait, tout simplement. Et vous pouvez aller voir dans votre frigo. Tiens, est-ce que j'en ai encore, en fait, de ça? Est-ce que j'ai encore dans le placard?
4: On a moins de tentations.
7: On a moins de tentations.
9: On ne prend que ce dont on a besoin. Ça, c'est clair que sinon, on est tous pareils. On est tentés.
7: Et par la même occasion, on va lutter contre le gaspillage alimentaire. Mm-hmm. Ça, c'est 400 euros par foyer, par an. Un foyer de 4 personnes, 400 euros jetés par la fenêtre.
4: Ah ouais, c'est
7: monstrueux, en fait, le gaspillage alimentaire. Et puis, si j'ai le temps, un autre conseil qui me semble être important aussi, c'est prenez le temps de comparer. Regardez là vraiment où vous sentez le mieux. Si c'est dans ce supermarché, c'est très bien. Le marché de plein de vent, les directs producteurs, qu'importe. Mm-hmm. Mais voyez ce qui vous correspond et prenez une carte de fidélité. Parce que oui, aller tout le temps dans le même supermarché, la fidélité, elle est récompensée. Prenez une carte de fidélité.
4: Valère Coréard, monsieur Bonplan, vous l'avez compris. Aude Razo, madame Anti-Arnac. Alors, est-ce que d'ailleurs, j'ai une question, les paquets XXL, vous savez, les paquets familiaux qu'on voit dans certains rayons de supermarché, est-ce que c'est une arnaque, ça, Aude Razo?
0: Alors, ça dépend, en fait, là aussi, il faut être très attentif. On a toujours l'impression, on voit parfois des packs famille, des paquets
8: mais
0: cours.
8: Oui, j'en prends, j'en achète.
4: Oui, parce que Elsa Wolinski, vous avez plusieurs enfants.
8: J'ai que deux enfants, mais trois chats, mais en même temps, voilà, c'est une grande famille.
4: C'est une grande famille.
0: Eh ben, Elsa, on va regarder ensemble les paquets, on va bien les scruter, ça vaut aussi pas que l'alimentation, d'ailleurs la lessive ou ce genre de choses. Attention, des fois, vous faites pas forcément une bonne affaire avec les packs famille, parce qu'en fait, il faut regarder le prix au litre ou le prix au kilo. Et là, vous comparez gros paquet, petit paquet. Qu'est-ce qui est mieux? Gros paquet, petit paquet.
4: C'est la question qu'on se pose.
0: Ça dépend. Des fois, le petit paquet est beaucoup mieux que le gros paquet. Voilà. Donc, il faut faire. Non, mais je prends l'exemple des chips, un achat chaudement recommandé par le docteur Kirzek.
9: Des chips, oui, avec modération.
0: C'est très bon pour la santé, c'est évident.
8: Et donc, on était petits, les gâteaux, les chips.
0: Les paquets maxi de chips, des fois, le prix au kilo, il est supérieur quand c'est le gros format. Donc, attention. Et ça peut être du plus 10, plus 15%. Donc, c'est pas anodin.
4: Donc, n'allez pas toujours vers les gros paquets. C'est ce que nous retiendrons. Merci beaucoup, chers amis. Vous l'avez vu, on vous doit bien ça. On vous distille plein de bons plans et on vous évite les arnaques. On va commencer cette émission avec Indochine, figurez-vous. Canary Bay. Sur votre radio, ici.

0: Canary Bay, Indochine, sur votre radio ici.
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0: 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Midi 16, de retour dans On vous doit bien ça, votre nouveau rendez-vous entre 12h et 13h sur votre radio. Ici, on va aborder plein de sujets, c'est la rentrée. On va aborder avec Gérald Kierzek, notre médecin, comment garder le fameux bronzage qu'on a ou pas en cette rentrée.
2: Oui, et prendre soin de sa peau, même si on n'est pas bronzé. Donc.
0: Surtout prendre soin de sa peau. Avec Elsa, tout à l'heure, on parlera comment bien gérer la première fameuse réunion parents-professeurs. Ça va être très concernant pour la rentrée de nos pitchounes demain. Pitchounes, très ringard comme mot. Je ne vous le cache pas. J'en suis désolée, mais nous étions au cœur d'un dossier brûlant avec Valère Coréard, Monsieur Bonplan, qui nous a dit comment on pouvait faire des économies dans notre panier de courses. Et là, un deuxième bon plan, Valère.
3: Oui, vous avez une idée de votre budget abonnement. Quand je parle abonnement, en général, hors téléphonie, internet et télé, c'est assez sidérant. C'est entre 7 et 800 euros par an.
0: Oh là là.
3: Ça s'appelle les abonnements de divertissement. Et je pense qu'aucun d'entre nous, enfin, à part moi bien sûr, parce que j'ai préparé la chronique, mais sinon, aucun d'entre nous n'est capable de dire vraiment à quoi il est abonné.
4: Non, mais moi, j'ai fait ce que vous... je sais.
0: Elsa.
4: Non, mais parce que moi, j'ai nettoyé un peu.
0: Ah, vous avez fait votre petit ménage de rentrée sur votre téléphone.
3: Et vous êtes tombée sur des petites pépites, sans doute.
4: Je suis tombée sur une pépite, c'est-à-dire que je me suis inscrite à plein d'applis pour le sport que je n'ai jamais utilisé.
0: Voilà.
4: Tout à fait. Je me suis fait avoir.
3: J'ai fait exactement la même chose. Moi, j'avais une appli de coaching sportif. Je l'ai ouverte 3 fois en 1 an. Alors, ça coûtait 4,99 €, mais effectivement, fois 12,
0: enfin, tout de même,
3: ça
0: voilà.
3: fait 55 euros. C'est quand même pas rien. Les jeux pour les enfants, ils m'avaient tanné pour les abonner à 2-3 jeux complètement nuls. En plus, ils n'ont quasiment jamais joué.
2: Et sur votre téléphone.
3: Non mais oui, ils ont la manie de grandir en plus, ces enfants. Donc ils y jouent plus du tout.
0: Ouais.
3: Bref, vous l'avez compris, l'idée c'est de faire le tri dans ce dont on se sert vraiment. Et la première chose à faire, c'est vous prenez 12 relevés bancaires. Et oui, c'est un peu fastidieux. J'avoue.
4: Attends, je suis un peu paresseuse moi quand même.
0: Oui, c'est vrai.
4: Qu'on épluche 12.
0: Qu'on épluche tous les relevés bancaires. Vous nous demandez vraiment ça?
3: Est-ce que vous voulez reprendre le contrôle cette année de vos finances ou pas?
4: Oui. Bon,
3: ben voilà. Et ben alors,
0: c'est aussi. Il faut faire ses devoirs.
3: Alors, vous faites vos devoirs, vous allez vous descendre vos 12 relevés bancaires et vous allez sans doute tomber sur quelques surprises. Ça peut être la salle de sport à laquelle vous n'allez pas ou vous n'allez plus et tout un tas de dépenses. Ça, c'est pour la partie relevés bancaires. Et ensuite, il y a les applications qu'on a contractées sur smartphone, donc Google Play Store ou App Store. Et là, vous allez tout simplement dans la partie abonnement sur votre téléphone et vous regardez ce à quoi vous êtes abonné. Et simplement, vous résiliez tout ce dont vous ne vous servez
0: déjà,
3: pas ou peu, quoi.
2: Ça, je suis en train de le faire.
0: Oui.
2: Non, mais j'en ai que deux, finalement. Ce qui est motivant, là, avec les relevés bancaires, c'est on prend la calculette et on additionne. Et là, je pense qu'effectivement, on a des surprises.
3: Exactement. Alors, je vous donne une dernière petite astuce sur le sujet.
0: Oui.
3: Vous pouvez aussi, sur un abonnement que vous souhaitez conserver, faire comme si vous vouliez résilier. Ça va faire quoi? Ça va faire que l'opérateur a déjà prévu ce cas de figure et va sans doute vous proposer une promotion.
0: Ah,
3: un mois gratuit, 2
0: euros
3: de moins par mois.
0: Le coup du chantage affectif.
3: On n'en est pas très loin. Mais en tout cas, ça a le mérite de vous faire faire des économies
0: assez
3: facilement.
0: Ils vont nous proposer une meilleure offre. Donc dans tous les cas, on est gagnant.
3: Vous avez tout compris. Et puis parfois, on tombe sur des trucs bizarres pour revenir sur les relevés. Et là, il faut creuser parce qu'on peut se demander mais qu'est-ce que c'est que ce petit prélèvement de 2-3 euros?
0: Est-ce qu'on peut gagner des sous aussi sur l'énergie, Valère Coréard?
3: On peut tout à fait gagner. Et là, j'ai juste une recommandation à vous faire.
0: Parce que ça, c'est important.
3: La fidélité ne paye pas en matière d'énergie. Ça veut dire
0: j'ai
3: que...
0: eu peur. Le début de la phrase m'a inquiété. Là, oui. Hein?
3: Donc, c'est pas parce que vous êtes chez le même fournisseur depuis 10 ans que vous allez avoir les meilleurs prix. Allez sur le comparateur officiel.
0: Un peu comme ça aussi en couple. Non, je plaisante.
3: Allez sur le médiateur national de l'énergie, le CID. C'est officiel, c'est indépendant, c'est gratuit. Ils ont un comparateur. Et en fonction de vos besoins réels, vous aurez les meilleures offres du marché.
0: D'accord.
3: Ça vous permettra non seulement de payer moins cher, à la clé en général 100-150 euros par an, sans forcer. Et c'est le nouveau fournisseur qui va s'occuper de tout résilier. Donc l'administratif, c'est pour le nouveau fournisseur. Donc c'est très facile à faire, pas de risque de coupure, rien du tout.
4: C'est ce que j'allais demander, les coupures, il n'y a pas de coupure?
3: Bien sûr que non. Et surtout, vous pouvez le faire pour le gaz, qui vient d'augmenter, là on a regardé, depuis avril, c'est 24% de plus.
0: Hein, oui, c'est énorme, tout à fait.
3: Voilà. Et ça marche aussi pour l'électricité. N'hésitez pas à changer de fournisseur. Moi, je recommande de faire un mini-audit au moins une fois par an.
0: D'accord, merci beaucoup Valère.
3: Avec
0: moi, j'ai une question pour Aude. En cette rentrée, je reçois des mails très curieux qui me disent que je suis abonnée à une plateforme que je ne vais pas citer alors que je n'ai jamais souscrit d'abonnement.
4: Ça tourne énormément parce qu'en fait, les gens ne sont pas bêtes. Effectivement, ils font un petit ménage et les escrocs ne sont pas bêtes non plus. Ils se disent, tiens, c'est le moment où on remet un peu en question nos abonnements, notamment les abonnements streaming.
5: streaming.
0: Oui.
5: Et donc, effectivement, ce mail, il tourne beaucoup. D'ailleurs, je remercie Jacqueline qui me l'a transféré pas plus tard que ce matin. Je peux citer un abonnement Amazon Prime. Et puis, vous avez les abonnements Netflix, vous avez les abonnements Disney+. Je vous le lis, ce petit mail.
0: Allez-y,
5: votre période d'essai est terminée. Votre abonnement Prime Video a été automatiquement renouvelé. Voici le détail de votre facture. Dont Jacqueline, ça lui dit 69,90 €. Et puis, j'ai d'autres auditeurs. Des fois, c'est 465 €. Donc là, que
4: moi, j'ai reçu des mails.
0: Vous aussi, Elsa, vous l'avez dit.
5: Et sauf que vous avez souscrit à rien du tout.
0: Non.
5: Elsa, on est d'accord. Et donc là, on a un petit coup de stress.
2: Donc, on clique dessus.
5: Et donc, on clique dessus, ce qu'il ne faut surtout pas faire. Il y a un petit bouton. Vous n'êtes pas à l'origine de cette demande. Annulez immédiatement. On clique. Et là, ça ne va pas du tout. Vous allez tomber sur un faux site qui imite très bien un vrai site Amazon, Netflix ou autre. Et qui va, en fait, tout simplement, vous demander plein d'infos sur vous. Et surtout, vous demander votre numéro de carte bleue. Oh, parce que, paraît-il, que pour annuler un abonnement, il faut donner son numéro de carte bleue.
0: Bah, tiens donc.
5: Voilà, ne le faites pas, surtout ne cliquez jamais sur un lien dans un mail, jamais.
0: Super, faites comme Jacqueline, nous avons des solutions pour vous, appelez-nous, laissez-nous un texto, un vocal au 0810 0 55 0 56. C'est l'événement musical de la rentrée, vous n'êtes absolument pas passé à côté de ça. Céline Dion revient en concert à Paris, la patronne, ce sera d'ailleurs le samedi 12 septembre avant d'entamer une tournée. Et là, elle chante pour nous, bonjour, pardon, merci, mais oui. Merci Céline d'être sur votre radio ici. À tout de suite.
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0: Céline Dion, bonjour, pardon, merci sur votre radio. Ici, il est midi 25.
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0: On vous doit bien ça. On vous doit bien ça, c'est le titre de votre nouveau rendez-vous sur votre radio. Ici, nous sommes en chambre jusqu'à 13h avec Aude Razo, Madame Anti-Arnac, Elsa Wolinski qui nous parlera de la vie quotidienne, Valère Coréard, Monsieur Bonplan et notre médecin, notre magicien Gérald Kirzek qui va d'ailleurs répondre à la question que nous a posée un auditeur au 0810 055 056. Bonjour Gérard.
2: Et bonjour Edouard.
0: Comment ça va Gérard?
2: Ça va très très bien, merci beaucoup.
0: Je suis très heureuse de vous accueillir dans cette nouvelle émission. Comment ça va en cette rentrée? En forme?
2: Oui, enfin, c'est pas la grande forme parce que je traverse un burn-out en ce moment. Donc
0: oh, mais c'est pas du tout la grande forme.
2: Je suis sur le versant positif.
0: Ah, d'accord, donc vous êtes en train de vous relever de ce burn-out, d'accord.
2: Oui. C'est ça.
0: Ben, on est avec vous de tout notre cœur, vraiment. Je crois que vous aviez quelque chose à nous dire, à notre médecin notamment.
2: Vous vouliez... Oui, c'est par rapport aux légumes.
0: Oui, dites-nous.
2: Et que moi, vu le prix des légumes et des fruits actuellement, et qui vont être de plus en plus chers en lien avec les conditions climatiques,
0: ouais.
2: Je privilégie des légumes surgelés, qui sont de très très bonne qualité,
0: ouais.
2: Et très convenables au niveau prix, parfois même moins cher.
0: Oui, c'est
2: et
0: vrai.
2: Et ça permet de mieux jauger l'alimentation des fruits et légumes.
0: Et est-ce que c'est bon, ça, du coup, Gérald Kirzek, notre médecin?
3: Bonjour Gérald, mais vous avez totalement raison, parce que non seulement c'est moins cher, mais sur le plan nutritionnel, ça garde en fait tous les nutriments, toutes les vitamines, les minéraux. Parfois, c'est même plus riche en vitamines et minéraux quand c'est surgelé, plutôt que des fruits ou des légumes qui ont fait le tour de la planète, vous voyez, qui ont été récoltés il y a je ne sais combien de jours, et qui arrivent sur les étals de supermarchés ou même de marchés. Donc c'est une très bonne idée de prendre des surgelés. C'est pareil pour les boîtes de conserve. En fait, les légumes ou les fruits en boîte de conserve ou en surgelé, ils ont souvent été conditionnés avec des légumes qui sont à pleine maturation, donc c'est gorgé de vitamines, et surtout l'usine, elle est tout de suite à côté, donc ça fixe un peu les vitamines, et donc vous allez avoir dans votre boîte ou dans votre produit surgelé, c'est plein de bonnes choses, donc
0: Gérard,
3: finalement c'est moins cher et c'est bon pour la santé.
0: Notre cher Gérard de Saint-Mandé, vous achetez aussi des conserves?
2: Oui, ça m'arrive. Peut-être moins parce que dans ma tête, je me dis que l'aspect qualitatif est beaucoup plus dans le produit surgelé. Mais je suis complètement d'accord avec les propos du docteur Gérald Kirzek, d'ailleurs qui a eu la gentillesse de m'offrir son livre et qui est exceptionnel.
0: Oh,
3: ah,
0: ben
3: voilà.
0: Je pensais pas qu'il était si sympa, moi. Vous êtes très conserve aussi, je crois, Elsa Wolinski.
4: Alors non, c'est Aude.
0: Ah bon?
4: Non, mais moi, j'avais envie de dire un truc sur les conserves, c'est que moi, j'ai toujours honte de dire que j'achète des conserves parce que je cuisine très mal. C'est pour ça que je vous invite jamais chez moi. Et donc, du coup, je peux ne pas avoir honte de dire que j'achète des conserves tout le temps.
3: Il n'y a pas de honte avant, mais c'est vrai qu'il y a une espèce de mauvaise image, un peu comme ça, des produits surgelés. Il y a une culpabilité des parents, là, cette veille de rentrée scolaire. On reprend le boulot, la rentrée, etc. Pour gagner du temps, on a un peu honte ou une culpabilité.
0: Et vous avez raison.
3: Il ne faut pas.
0: Valère Coréard, Monsieur Bonplan.
5: Gérard, un petit conseil, si vous me le permettez aussi, pour faire des économies quand on va au supermarché, et si vous êtes un adepte de la congélation, vous allez dans les rayons, date courte, il y en a de plus en plus, on appelle ça aussi rayon anti-gaspi et j'en passe. Là, tant que les produits sont encore dans la date limite de consommation, vous pouvez tout à fait les congeler, sauf s'il y a marqué qu'il ne faut pas recongeler, bien sûr, mais la plupart du temps, on peut congeler et là, on va du coup figer l'aliment et l'attraper, enfin le payer 30 ou 40% moins cher.
0: Merci Valère, et merci à vous surtout Gérard de nous avoir appelé. On vous embrasse très très fort, on vous souhaite une belle rentrée et surtout bon courage pour ce que vous traversez. Vous n'êtes pas loin d'y arriver.
2: Merci beaucoup, au revoir.
0: Gros bisous Gérard. Alors c'est le moment pour moi de booster votre pouvoir d'achat parce qu'on vous doit bien ça sur votre radio ici. Tous les jours, 200 euros de pouvoir d'achat immédiat à vous offrir. Et vu que c'est la rentrée, pour vous alléger un peu, il y aura deux gagnants par jour. 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Bonjour.
6: Bonjour.
0: Comment vous appelez-vous?
6: Je m'appelle Marc.
0: Marc, d'où nous appelez-vous?
6: Alors, je vous appelle d'un joli village qui s'appelle Saint-Maurice-Prépionça.
0: Oh, c'est magnifique. On embrasse d'ailleurs ici, pays d'Auvergne.
6: Tout à fait.
0: Eh ben, on est très très content de vous accueillir. Et on a une très bonne nouvelle, vous avez gagné 200 euros.
6: Super.
0: Oui. C'est formidable, Marc. On est très très très content de pouvoir vous offrir ça en cette rentrée.
6: Oui, ben j'en suis ravi.
5: Vous avez l'air.
0: On vous embrasse très très fort. Allez, à tout de suite sur ici.fr. Continuez de nous appeler 0810 055 056.
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0: Et rebonjour, il est midi 33 sur votre radio ici. Bienvenue dans votre nouveau rendez-vous. C'est la rentrée ici. On parle bon plan, vie quotidienne, arnaque à éviter, santé. Nous sommes là pour vous rendre service parce qu'on vous doit bien ça. Et c'est le titre de ce nouveau rendez-vous quotidien. Figurez-vous comme c'est bien fait. Nous sommes en chambre jusqu'à 13h. Moi, je suis Enora Malagré. Et voici la joyeuse bande qui m'accompagnera tout au long de la saison. Audrey Azou, Madame Anti-Arnaque, Valère Coréard, pardon Valère, qui nous distillera ses bons plans conso. Elsa Volinsky, qui partagera ses petites astuces au quotidien et qui, dans un instant, nous dira comment bien gérer la première réunion parents-prof, quel stress. Et Gérald Kirzek, notre docteur magique, qui nous donnera de bons plans pour garder son bronzage et prendre soin de sa peau après cet été caniculaire. Mais pour l'heure, Gérald Kirzek répond d'ailleurs au vocal d'un auditeur qui nous a appelé au 0810 055 056.
26: Bonjour Enora, salut l'équipe. Moi je viens de rentrer de vacances, c'était super, le problème c'est que la reprise est un peu compliquée. J'avoue que je stresse de reprendre le boulot, j'arrive pas à dormir, je pense que j'ai dormi même pas 3 heures cette nuit. J'ai l'impression de faire des crises d'angoisse. Voilà, je sais pas si vous avez des conseils, si vous pouvez m'aider. Merci beaucoup.
0: Alors, dans un premier temps déjà, n'hésitez pas, faites comme Lucas, écrivez-nous, appelez-nous, réagissez en direct à l'émission au 0810 055 056. Gérald.
3: Et Lucas, il n'est pas seul.
4: Il est comme moi et on peut vivre ensemble. Lucas, en tout cas, moi je suis là.
3: Je disais, c'est le principe des vacances, que ça s'arrête à un moment donné. Forcément, les vacances, c'est plus agréable que le travail. Donc quand on reprend le travail, l'école, le rythme change. Le rythme notamment de sommeil. Et je disais, la régularité, c'est un peu la clé. Donc la régularité, régularité de quoi ? La régularité des horaires de coucher déjà.
0: Ah,
3: et c'est
0: oula,
3: pas la peine non plus de se coucher trop tôt. Lucas nous disait, bah, j'ai du mal à dormir, ça ressasse un peu dans ma tête, etc. Bah, c'est sûr que si vous couchez à 20h alors que pendant toutes les vacances vous vous couchez à minuit, bah, là, votre corps va pas comprendre et vous allez vous réveiller à 2h du matin assis dans le lit avec justement le stress de la rentrée et des idées qui vont tourner en boucle dans votre tête. Donc, on se couche à horaire régulier et on se lève à horaire régulier. Et petite astuce, Lucas, essayez d'avancer votre réveil. Peut-être un quart d'heure ou une demi-heure avant ce que vous faisiez l'année dernière.
0: Pas mal.
3: Pourquoi ? Bah, parce que ça permet de prendre le temps, de pas être pressé d'emblée et donc de diminuer un peu de stress. Et puis la deuxième chose, quand je parlais de zénitude, c'est un petit sas de décompression. Quand vous rentrez le soir du boulot, par exemple, prenez-vous 30 minutes, par exemple, pour faire tout à fait autre chose, faire une activité qui vous fait plaisir, et ça c'est plutôt pas mal. Et troisième conseil, c'est ce sas de décompression qui va éviter d'avoir tous ces problèmes dans la tête finalement, et il faut vraiment faire le passage du travail et de la journée au rythme du soir. Et troisième conseil, sortez-vous les préoccupations de votre tête.
0: Oh,
3: prenez un petit cahier, notez-les.
0: Ouais.
3: Moi à côté sur ma table de chevet, j'ai un petit carnet et un stylo, et je note. Et ça sort.
2: Ah, j'aimerais bien lire ça, moi.
0: Je serais curieuse de savoir ce qui se passe dans la tête du docteur Kirzek.
3: Plus rien, puisque c'est tout sur le carnet.
0: Allez, un petit peu de musique sur votre radio ici. Stevie Wonder, bien sûr. 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

0: You are the sunshine of my life sur votre radio. Ici Stevie Wonder. Bah oui, on vous doit bien ça sur ici.
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0: Midi 38, nous sommes au cœur de votre nouveau rendez-vous sur votre radio. Ici, ça s'appelle On vous doit bien ça. Gérald Kirzek nous a prodigué des conseils extraordinaires pour moins stresser en cette rentrée. Mais pour l'heure, je m'adresse à Elsa Wolinski qui va tout au long de la saison vous distiller un peu ses angoisses, ses bons plans pour essayer de mieux gérer votre vie quotidienne. Et là, elle va nous parler, parce que c'est l'heure de la rentrée demain pour vos enfants. Et il y a cette fameuse réunion parents-prof. Comment on fait? Comment on s'habille? Comment on la gère?
3: Alors oui, justement, vous le savez, je suis maman et je pense aujourd'hui à toutes les mamans célibataires. Oula. Parce que sachez, Valère et Aude, que moi aussi, j'ai mes petits bons plans. Et à quoi je pense quand nos enfants grandissent et ne veulent plus qu'on les accompagne à l'école? À la réunion parents-prof, évidemment. Et vous savez pourquoi?
0: Non.
3: Eh bien, parce qu'on parle beaucoup des applications de rencontres. Ah oui, ça, on en parle beaucoup. Mais très peu des réunions parents-prof.
0: Ouais.
3: Alors que justement, c'est le seul endroit où tu peux parler de tes enfants sans crainte et repartir avec un numéro de téléphone pour un date. Enfin, moi, je dis ça, je dis rien, vous savez. Mais depuis que trois copines à moi ont rencontré leur mec parmi les papas célibataires de l'école, figurez-vous que je suis en éveil.
0: Je m'attendais pas du tout à ça.
3: Mais c'est
0: vrai, bon plan de la rentrée, c'est fabuleux.
3: Je ne veux pas rater une occasion. On ne sait jamais. Un papa divorcé, Valère, on ne sait jamais. Pour l'instant, vous êtes très heureux, mais bon, un.
4: Ça peut changer, c'est honteux.
3: Devant un professeur de philo, tout peut arriver.
4: Ouais.
3: Mais. Le vrai problème, sachez-le, j'en bafouille vraiment. Le vrai problème, et les mamans ou les belles-mères qui nous écoutent, je suis certaine que vous allez savoir de quoi je parle. Le vrai problème, quand on va à la réunion parents-prof, c'est les vêtements. Le vrai souci, c'est la tenue. Parce qu'elle est soumise à validation. Pour ma part, ma fille qui a 16 ans...
0: Les papas aussi qui nous écoutent doivent avoir la même pression.
3: Ah oui, et les papas, bien sûr, les papas, bien sûr. Ma fille qui a 16 ans, elle m'interdit carrément de passer la porte si elle n'a pas scanné toute ma silhouette de haut en bas et donné son autorisation de sortie. Par exemple, si je mets des sabots que personnellement j'adore, maman, on dirait que tu vas traire une vache. Les Santiago, je suis fan de Johnny Hallyday. Ils sont très beaux, mes sabots, ils sont très beaux. Les talons, c'est too much. Les baskets, ça fait trop cool.
0: Et les Santiago, c'est
3: ça
0: quoi?
3: Fait pas. Les Santiago, c'est Johnny Hallyday, c'est périmé.
0: Bon, ah, c'est périmé, d'accord.
3: C'est périmé, on fait pas.
0: Dommage.
3: Donc, chaque année, je finis en général avec un pantalon gris et une chemise blanche, un peu comme vous, Valère, excusez-moi. Tout ça, pour faire sérieux.
2: Je ne réponds pas pour l'instant.
0: Une balle perdue.
3: Question d'ouvrir un bouton de chemise. Bref, tous les stigmas de la mère célibataire un peu cool sont effacés et censurés. Marcher à côté d'elle dans la rue, alors là, c'est même carrément interdit. Elle marche à un mètre de moi. Elle change de trottoir, on se retrouve directement toutes les deux jours. Oh bonjour, toi aussi t'es une réunion. Ah bah oui, c'est comme ça. Finalement, c'est peut-être ça, être parent, apprendre à aimer ses enfants de plus en plus loin. Enfin, en tout cas, faites-moi confiance, vous pensez bien qu'à la sortie de la réunion parents-prof, j'ouvre la chemise, je lâche les trous et je lui dis au revoir ma chérie, je t'aime devant tout le monde.
0: Très très
3: fort. C'est qui décide?
0: C'est maman. Merci Elsa Wolinski, vous l'avez vu, c'est notre rayon de soleil dans votre nouveau rendez-vous. On vous doit bien ça. Alors, je m'adresse à mon autre soleil, Aude Razo, madame anti-arnaque, parce que, pardon, je vais la saouler toute l'année, mais j'ai vu passer quelque chose. Ah. C'est la rentrée de nos enfants. J'en ai pas, mais je vous les vole. C'est vrai, demain, et j'ai vu passer un truc fou. On pourrait savoir, avant tout le monde, la composition de la classe de son enfant.
5: Ah, s'il va être avec ses copains-copines dans la même classe. Alors, attention, arnaque, vous avez raison d'en parler, effectivement.
0: C'est reparti comme en
5: 14. Mais alors, moi aussi, j'ai vu plein de vidéos, effectivement, sur les réseaux sociaux, ce qui est un peu embêtant, c'est que vous avez peut-être remarqué aussi, ils font beaucoup de vues, ces vidéos.
0: Ah bah complètement.
5: Donc, effectivement, c'est des vidéos avec des petits malins qui prétendent révéler
3: des
5: dans
3: malins.
5: Quelle
3: elle
5: classe.
3: Comme une prof,
5: oui, effectivement. Ah oui, il m'en manque toutes les petites lunettes rondes. Et puis, des petits malins, oui, qui prétendent révéler dans quelle classe ils seront à la rentrée ou vous serez à la rentrée. On va écouter un petit extrait de vidéo, comme ça vous allez comprendre.
0: Ah, très bien.
6: Je vais vous faire un tuto. Voilà, donc le site c'est mafutureclasse.com. Donc ce que vous faites, c'est que vous mettez vos informations. Ensuite, vous faites accéder à ma fiche classe. Ça va charger et votre classe sera là. Voilà, donc n'hésitez pas. Mafutureclasse.com.
0: Qu'est-ce que c'est que ce bazar?
5: Alors stop. Stop, on hésite, surtout.
2: Alors, stop,
5: stop, stop, ça suffit. On hésite. Là, le jeune homme dans la vidéo, il nous affiche, soi-disant, une liste avec le nom de ses futurs petits camarades. Oui. C'est n'importe quoi. D'ailleurs, en commentaire, il y a beaucoup de commentaires de jeunes, très jeunes, des collégiens souvent qui disent « J'ai essayé, ça marche pas du tout.
4: Bah,
5: ça m'affiche des noms, mais ils sont pas du tout dans mon collège. » Donc, c'est n'importe quoi. Ce qui me dérange beaucoup avec ces vidéos, c'est qu'elles sont beaucoup vues. Il y a beaucoup de commentaires, de partages, etc. Mais surtout, surtout, ils vous renvoient vers un site. Et ce site, il fait très sérieux, avec un petit drapeau bleu, blanc, rouge. Mmh. On a vraiment l'impression d'être un peu sur un site du gouvernement, vous voyez.
4: Oui,
5: et donc, on se dit, bah, c'est vrai, c'est sérieux, ils vont vraiment me dire dans quelle classe je serai. Et donc, non seulement il ne vous dira pas ça du tout, mais en plus, il va vous demander quoi? Le nom, prénom de l'enfant, le nom de sa ville, le nom de son établissement.
4: Et là, danger.
5: Et là, derrière, vous avez le petit malin qui récupère très tranquillement ces infos qu'il pourra ensuite utiliser pour d'autres arnaques. Donc, mais
4: non. Oui, Elsa.
3: Aude, est-ce qu'on peut les signaler, ces sites?
5: On peut les signaler, effectivement. C'est la plateforme Pharos, P-H-A-R-O-S, internet-signalement.gouv.fr, c'est la même chose, mais sinon tapez Pharos dans Google et vous les signalez.
4: Merci, okay, merci. Aude Razo, Madame Antiarnac. Comment était-elle habillée lors de sa première réunion parents-prof, Vanessa Paradis, que nous écoutons avec la scène sur votre radio ici.

0: Le tout bon duo M et Vanessa Paradis, la scène. Bande originale d'Un monstre à Paris, ce merveilleux dessin animé. 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
0: Votre nouveau rendez-vous sur votre radio Ici. On vous doit bien ça avec cette merveilleuse bande. Aude Razo, Elsa Wolinski, Valère Coréard et, j'ai envie de dire le taulier, je sais pas pourquoi. Gérald Kierzek.
2: Ah, c'est moi, pardon.
0: Vous voulez une ordonnance? Envoyez-lui un mail sur ici.fr. Je plaisante, évidemment. Mais qui va, en l'occurrence, répondre à une grande problématique. Comment garder son bronzage en cette rentrée? Comment prendre soin de sa peau et bien l'hydrater, Gérald?
2: Ben, c'est le bronzage, oui, mais c'est pas que ça. C'est vraiment la peau, parce que la peau, elle tire, elle est un peu terne.
0: Pour
2: celles
0: et
2: ceux qui ont un peu d'acné avant la rentrée de demain, ben, hop, l'acné, elle ressort forcément, parce qu'il n'y a plus le soleil qui a son rôle anti-inflammatoire. Enfin, bref, votre peau, ben, elle a souffert, en fait. Le soleil, le chlore, l'eau de mer, la clim, toute la chaleur, ben, tout ça, c'était pas très bon cet été. Et donc, il faut avoir des bons réflexes, il faut reprendre une routine un peu pour sa peau, pour préserver son bronzage, mais tout simplement pour éviter la poussée d'acné ou pour éviter que cette peau, eh bien, elle se mette à peler.
3: J'ai plein de petites peaux sur le visage.
2: Oui, des petites peaux. Alors la première chose, c'est déjà de nettoyer. On nettoie sa peau. Alors, on va dire, oui, mais je ne veux pas nettoyer parce que je veux garder mon bronzage. Si je fais un peeling ou une exfoliation ou un nettoyage, eh bien, je vais enlever le bronzage. Non, au contraire, on va stimuler la peau pour qu'elle se renouvelle. Donc ça va enlever les petites peaux mortes et surtout, ça va stimuler le renouvellement cutané, et ça, c'est vraiment ce qu'il faut faire. Ensuite, on va l'hydrater, cette peau. Ça, c'est capital. On en a parlé, en fait, cet été. Vous saviez qu'il faisait chaud. Oui. On mettait de la crème solaire très hydratante. Y compris à la rentrée, il faut continuer à l'hydrater avec une crème qui va hydrater de l'extérieur et vous allez vous hydrater de l'intérieur. Buvez. Oui. Vous la rabâchez cet été avec la canicule en buvant 1,5 litre, etc. C'est pas parce que c'est plus la canicule, c'est pas parce que c'est la rentrée qu'il faut arrêter de boire, parce que la boisson qu'on prend, l'eau.
0: Va attendre d'avoir soif.
2: Va hydrater. Exactement, ça va hydrater la peau aussi de l'intérieur. Donc, on nettoie, on exfolie, une fois par semaine c'est bien, nettoyage matin et soir avec quelque chose de doux.
3: Ensuite, plus on a la peau douce effectivement quand on exfolie.
0: Pour aller voir les fameux pères de famille dans les réunions parents-profs.
2: Attention, pas trop, c'est pas la toilette qu'on fait
0: non,
2: ça, on fait
0: c'est
2: ça.
0: Pas
2: avec,
0: minimal, pas le papier
2: et le nettoyage c'est matin et soir, sinon sans exfolier, on hydrate et on va la protéger. Parce que là aussi on y pensait cet été à mettre un filtre protecteur, vous savez, pas l'écran total, mais le SPF.
0: SPF, pardon, j'allais dire SFP, pas du tout, SPF. F50.
2: C'est ce que ça veut dire, le Skin Protector Factor, facteur de protection
0: et
2: cutanée.
0: Il est bilingue.
2: Le 50 ou le 30, il faut faire la même chose à la rentrée.
0: Bien sûr.
2: Peut-être pas avec du 50, mais il faut une crème de jour. Et la crème de jour, par rapport à la crème de nuit,
0: moi, je suis
2: c'est qu'elle a un indice de protection solaire. Donc on peut mettre une crème de jour, le jour et la nuit, comme ça vous n'avez qu'une seule crème, et ce n'est pas forcément la plus chère qui est la meilleure. Mm-hmm. Même des crèmes bas de gamme, ça marche très très bien. Par contre, la crème de nuit, ce n'est pas pour le jour. Parce que la crème de nuit, il n'y a pas d'indice de protection UV.
0: Ah. Alors je vois Valère, pardonnez-moi, qui est quand même vraiment monsieur bon plan, mais H24, j'aimerais être un peu dans sa vie, qui est en train de nous trouver exprès, en direct, les crèmes les moins chères.
4: Oui, alors, effectivement.
0: Ne lâche rien.
4: Ce qu'il faut, c'est surtout que ce soit les moins chères et les plus protectrices.
2: Exactement.
4: Celles qui ne font pas de mal à la peau. Alors, j'en ai trouvé deux. Une donc de jour, comme vous disiez, docteur, pour le visage.
0: Oui.
4: Et là, je me base sur les assauts de consommateurs. Hein, donc, les tests. Diadermine, pH 5 hydratant protecteur, on est à 3,89€ le flacon, le faire. Et elle est super bien classée. Et pour le corps, c'est Nivea, les corps Nivea douceur, on est à peu près à 5€ le grand flacon. Et ça, c'est les mieux classés en termes de rapport qualité-prix par les assos de consommateurs.
2: Mais souvent, on a l'impression qu'il faut mettre très très cher, parfois des dizaines d'euros, voire il y a des crèmes qui dépassent les 100€. C'est pas parce qu'elles sont plus efficaces, elles sont chères parce qu'il y a du marketing, parce qu'il y a plein de choses autour, mais l'efficacité, quelques euros, ça peut très très bien fonctionner. La peau, c'est le plus grand organe du corps humain, donc il faut quand même en prendre soin.
0: Absolument.
2: On parle là du visage, mais il faut penser lait de corps, hydratation aussi sur tout le corps.
0: Merci docteur Gérald Kierzek. Dans un instant, nous avons un auditeur ou une auditrice, je ne sais pas, qui a une petite question à nous poser. Vous le voyez, vous pouvez réagir en direct au 0810 055 056. Bienvenue dans votre nouveau rendez-vous quotidien. On vous doit bien ça sur votre radio. Ici, à tout de suite.
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0: 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On vous doit bien ça, votre nouveau rendez-vous jusqu'à 13h sur votre radio ici. Et nous avons Christine en ligne avec nous qui nous a appelé. Bonjour Christine.
13: Oui, bonjour.
0: Quel bonheur de vous entendre. Comment allez-vous, chère Christine?
13: Eh bien écoutez, ça va très bien.
0: Vous nous appelez d'où?
13: Marseille.
0: Oh, quelle chance.
3: Oh là là, j'aime tellement.
0: Nous sommes si jaloux. J'embrasse très chaleureusement ici Provence. Plein de bisous, chers amis. Qu'est-ce que vous faites dans la vie, chère Christine?
13: Alors, j'ai été maman au foyer,
0: ouais.
13: Maintenant j'ai 64 ans, donc...
0: C'est très bien d'avoir 64 voilà. ans. Alors, vous vouliez réagir, chère Christine, on vous écoute.
13: Oui, alors moi je disais que depuis toujours je fais des économies. Moi, quand les enfants étaient petits, j'ai toujours acheté les choses d'occasion. Alors, j'allais dans les journaux qui faisaient les petites annonces. Ouais. Et je trouvais ce qu'il fallait, enfin c'était par variété de produits. Mmh. J'ai fait aussi les remboursés.
0: Oui.
13: Il y a eu une période où on pouvait aller dans les magasins et acheter des choses qui étaient remboursées.
0: Ah, ça existe toujours, Valère Correa, Monsieur Bonplan, ça existe toujours, ça?
4: Si les rembourser, je sais pas, mais en tout cas, des bons d'achat, quand on revient avec un coupon, etc., oui, ça existe toujours.
0: Mais c'est pas mal, ça, comme plan, Christine. Que vous faisiez-vous d'autre?
13: Alors, je fais toujours aujourd'hui Le Bon Coin.
0: Évidemment.
13: Et je dois dire qu'on achète tout sur Le Bon Coin ou dans les dépôts-ventes ou les brocantes.
0: Très bonne idée, ça, Christine.
13: Je disais tout à l'heure que mon mari a même acheté une véranda.
0: Oh bah dis donc. Ah oui, on trouve vraiment tout. C'est formidable.
4: Voilà. Ce qu'il faut savoir, c'est que sur Le Bon Coin et sur une autre plateforme d'ailleurs dont je voudrais vous parler rapidement, mais Le Bon Coin, il y a une partie dons. Et ça, c'est bon à ça. Donc, ça veut dire quoi? C'est-à-dire que vous regardez la liste des trucs à donner autour de chez vous. Alors, je sais pas s'il y a une véranda, mais ça vaut vraiment le coup de regarder. Et pour le coup, vous avez une autre plateforme qui peut vous intéresser. Ça s'appelle Give. G-E-E-V. Et là, c'est que du don. J'étais en train de regarder. Il y a des trousses, des jeux de société, des chaises, des tables.
0: Pour cette rentrée.
4: Tout ça, c'est que, tout est gratos.
0: Ça coûte tellement cher,
4: Give,
0: les fournitures.
4: Le Bon Coin, c'est vraiment.
0: Give et Le Bon Coin.
4: Exactement.
2: Et ça marche dans l'autre sens. On peut donner aussi, parce que parfois, il y a des choses, on sait pas quoi en faire. Mais
0: ça, Dieu sait,
2: on peut les donner.
0: Dieu sait, vous donnez.
2: Mais on accumule beaucoup de choses.
4: Beaucoup de livres, notamment.
2: Mais on accumule beaucoup de choses, et là, c'est l'occasion de se dire, tiens, je me débarrasse et je donne, je fais plaisir.
0: Merci, Christine. Vous avez un dernier bon plan pour nous, parce qu'on boit un peu vos paroles, là, je ne vous cache pas.
13: Écoutez, j'ai des vêtements aussi. Alors, souvent, je vais chez Emmaüs pour donner.
0: C'est formidable.
13: La plupart du temps, j'achète des vêtements chez Vinted.
0: Bien sûr, de seconde main. Moi, je suis très seconde main aussi, c'est ce qu'il faut faire.
13: Ça ne dérange absolument pas.
0: Et puis, c'est mieux pour l'écologie, les amis.
13: Oui, tout à fait, oui.
0: Ah, c'est très bien.
13: La plupart des gens ont trop de choses dans leur penderie et ne les utilisent pas.
0: Complètement.
13: Donc,
0: D'accord, voilà. Avec vous, chère Christine. Audrazo.
3: Oui, là, je fais ma pénible. Je suis désolée, petit moment pénible, mais peut-être on fera une émission là-dessus. Ouais. Les arnaques sur Vinted, Le Bon Coin.
0: Ah, elle nous sape le moral.
3: Ah oui, bah oui, il y en a beaucoup. Faut faire attention quand même à qui on achète. Très, très attention au profil. Il y a beaucoup d'arnaques. Et là, on pourra en parler indéfiniment. Parce que je fais toute une émission là-dessus.
0: Bonne idée d'émission, ma chère Audrazo, qui est également notre rédactrice en chef. Je vous balance les coulisses de l'émission. Merci beaucoup, chère Christine, de nous avoir appelé. Je vous embrasse très chaleureusement.
13: Au revoir.
0: Faites comme Christine, 0810 055 056. Et là, c'est le moment préféré de l'émission, puisque je booste votre pouvoir d'achat tout au long de l'année, chères auditrices, chers auditeurs. On vous doit bien ça, 200 euros de pouvoir d'achat immédiat à vous offrir. Et vu que c'est la rentrée, il y en aura deux gagnants par jour. Donc ça, on verra ça demain. Mais là, c'est le dernier gagnant du jour qui s'est inscrit sur ici.fr. Bonjour, bienvenue.
14: Oui, bonjour.
0: Ah, comment vous appelez-vous, chère madame?
14: Alors, je m'appelle Bénédicte.
0: Bonjour Bénédicte, d'où vous nous... Oula, je vais y arriver. D'où vous nous appelez d'où?
14: Alors, j'appelle du département de la Drôme.
0: Ah, eh bien, nous embrassons avec toute notre tendresse ici, Drôme Ardèche. Et la bonne nouvelle, c'est que vous avez gagné 200 euros, Bénédicte.
14: Bravo. Écoutez, merci beaucoup.
0: C'est pas mal.

0: vous serez avec nous au rendez-vous. Pardon, je bafouche, je suis très émue aujourd'hui. Je vous dis à demain surtout. Et puis dans un instant, le journal de 13h avec Marine Logeni. C'est ça qui va arriver.
1: Et oui, bonjour Enora, bonjour à toutes et tous. Et je vous accueille.
0: Bonjour
1: pour une...
0: Marie,
1: oui, bonjour.
0: Comment ça va?
1: Ça va très bien Enora, bravo pour cette première.
0: Non, personne ne me répond.
1: Si, si.
0: Allô, allô?
1: Oui.
0: Bonjour
1: Enora,
0: Marine.
1: Enora, je suis là. Je suis là.
0: Ah, quelle voilà. Je me disais, où est cette belle voix?
1: Je suis là, j'ai plus que 3 secondes pour vous dire bienvenue dans le trésor de nos régions.
0: Eh bien, bienvenue à vous Marine.
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0: 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Il est 13h.
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1: Bonjour à toutes et à tous, ravis de vous retrouver. J'espère que vous allez bien pour ce nouveau rendez-vous, le 13h de nos régions. Après un été particulier, inédit, fait de vagues de chaleur successives, de forêts, de maisons qu'on a vu partir en fumée, impuissant. Un été ressourçant aussi, je l'espère, pour la majorité d'entre vous, à la découverte de nouveaux coins de France ou d'ailleurs, avec vos proches, vos amis. Une page se tourne, une autre s'ouvre donc en cette rentrée avec votre nouveau rendez-vous quotidien d'actualité. Ça s'appelle, je vous le disais, le 13h de nos régions, ça dure 30 minutes, une demi-heure, au plus proche de vous, à votre écoute, avec des reportages que vous n'entendrez nulle part ailleurs, des invités pour aller plus loin, des directs depuis nos 44 locales, et avec une grande nouveauté en cette année d'élection présidentielle, année importante pour notre avenir, notre quotidien. ICI lance une opération exceptionnelle, inédite, l'opération Dites-le ICI. Le principe est simple, 50 isoloirs répartis sur tout le territoire vous attendent. 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On transmettra aux principaux concernés les candidats à l'élection. 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La promesse, c'est donc de relayer vos envies, vos espoirs, vos craintes sur l'antenne d'ICI et dans le 13h de nos régions. On vous en dit plus dans quelques minutes. Au programme également, la rentrée des profs, et oui, c'est aujourd'hui, et la fin de l'aide carburant pour les gros rouleurs, ça c'est ce soir. Bonne rentrée, bienvenue dans le 13h de nos régions, votre rendez-vous d'infos de la mi-journée. Restez ici, vous avez fait le bon choix. Nous sommes donc le lundi 31 août, c'est la rentrée sur ICI, vous l'avez compris. C'est aussi la rentrée des profs, plus de 850 000 enseignants reprennent le chemin des classes. On a une pensée particulière aujourd'hui pour celles et ceux qui vont rencontrer les élèves pour la première fois, les enseignants stagiaires. On part tout de suite pour commencer dans le Limousin, où comme partout ailleurs en ce jour de rentrée, c'est un savant mélange de stress et d'excitation pour les nouveaux profs, Justine Leblond.
4: Lunettes vissées sur le nez, sac en bandoulière, ça y est, à 22 ans, Loïc est prof de maths à Limoges.
5: C'est la toute première fois où je vais avoir des élèves à ma charge.
6: Et alors on se sent comment à la veille de cette première rentrée?
5: Particulier, c'est-à-dire qu'on n'a jamais réellement appris à tenir une classe. On a eu seulement 6 semaines de stage en M1, c'est un saut dans l'inconnu un peu.
4: Quant à Raphaël, il va faire son baptême devant des collégiens de Corrèze.
7: Toujours stressé, mais j'ai déjà visité l'établissement où je vais aller, je connais les activités que je vais faire.
4: Il va enseigner l'EPS, une évidence pour lui depuis longtemps.
7: On m'a déjà le fait d'aimer le sport et de vouloir transmettre toutes les valeurs qu'il y a autour. C'est un métier que je veux faire depuis que je suis au collège, donc c'était dans la lignée, on va dire.
4: Et puis, il y a ceux qui s'apprêtent à enfiler leur tenue de CPE, le conseiller principal d'éducation.
8: Je suis un bébé CPE.
4: Anaïs a 23 ans et dès demain, elle va être chargée du bon déroulement de la vie scolaire dans un collège de Limoges.
8: Ça a toujours été quelque chose d'utile et il y a plein de choses à faire encore et notre génération n'a qu'à bien se tenir.
4: Et pas question pour l'heure pour ces jeunes recrues de faire grise mine face aux nouvelles réformes.
5: Je me dis que si, en étant passionné par l'enseignement, si je suis démotivé, alors qui pourrait être prof également? Ça va être compliqué, effectivement, surtout après 40 ans de carrière, même peut-être un peu plus, hein, parce qu'on ne sait pas quel retraite on aura, mais bon, on verra.
4: Allez, plus qu'un dodo avant de rencontrer les élèves.
1: Reportage, Justine Leblond, ici, Limousin. Voilà pour l'état d'esprit dans l'académie de Limoges, de ces nouveaux profs qui s'inquiètent déjà de leur avenir. Une inquiétude partagée par les plus anciens aussi. Bonjour Jean-Rémy Gérard.
9: Bonjour.
1: Je ne vous fais pas offense en disant que vous êtes un peu plus ancien que ces nouveaux profs qu'on vient d'écouter. Vous êtes président.
9: Non, comment ça va ?
1: Vous êtes président du syndicat national des lycées, collèges, écoles et du supérieur, le SNALC. Vous vous êtes éclipsé hein, pour nous répondre ce midi, merci beaucoup. Mais vous êtes aussi en pleine rentrée. Comment ça se passe ? Comment ça s'est passé cette première matinée ?
9: Oui, je suis en direct de la salle 159 où je me suis mis à l'écart. Ça s'est passé comme souvent, c'est-à-dire côté réunion.

0: grand discours, présentation des nouvelles personnes, parce qu'on a beaucoup de gens qui changent dans le lycée, notamment tous les surveillants, tous les assistants d'éducation changent.
1: On prend ses marques.
0: Et puis voilà. Et puis on prend ses marques. Et puis cet après-midi, parce que c'est pas fini, on va se réunir par équipe. Hein, nous, moi, je suis dans l'équipe de lettres, hein, qui s'occupe du français. Okay. Donc on va discuter notamment de l'organisation, des bacs blancs, de comment va fonctionner l'année. Voilà, c'est aussi se retrouver. Et puis c'est aussi voilà, voir un petit peu à quelle sauce on va être mangé, hein, dans mon établissement. On est mangé avec une nouvelle classe supplémentaire de première technologique qu'on a découverte le 10 juillet dernier.
1: Justement. Voilà, vous devancez ma question, Jean-Rémy Gérard, à quoi vous vous attendez pour l'année qui arrive ?
0: On s'attend à ce que ce soit pas forcément simple, hein. Moi, je suis dans un lycée où quasiment toutes les classes sont à 35. C'est très, très compliqué, y compris les classes de STMG, hein, de première technologique. Toutes les classes sont à 35 élèves. C'est fatigant pour les collègues. C'est beaucoup d'énergie. Même si on a eu, plutôt des bons résultats au bac l'an dernier, nous a-t-on dit. Ce qui est plutôt pas mal, hein. Mais effectivement, je vois aussi pas mal de lassitude, une forme de démotivation, un côté où on tient un peu le système à bout de bras. On n'a pas vraiment l'impression qu'on nous aide beaucoup à le tenir.
1: Jean-Rémy Girard, président du syndicat national des lycées, collèges, écoles et du supérieur, est avec nous ce midi. Vous l'évoquiez, le climat social, il n'est pas au top, on peut le dire. Sur la question des salaires des profs, on est à la traîne par rapport à nos voisins européens. Vous le répétez, la France est dans la moyenne plutôt basse. Et à l'approche de la présidentielle, la majorité des candidats commencent à se positionner. Par exemple, Édouard Philippe prévoit une hausse de 20% de la rémunération moyenne en cas de victoire. Votre réaction par rapport à toutes ces annonces des candidats pour l'instant déclarés ?
0: On nous avait fait les mêmes promesses à peu près en 2022. Le président actuel avait parlé, lui, de 10%. Il était plus modeste, inconditionnel. Le compte n'y est pas. Et puis, comme on le fait pas en euros constants, de toute façon, en plus, si jamais ça se produisait, ce qui est quand même... c'est des promesses électorales pour l'instant. Ça ne rattrapera pas. Très clairement, le retard qu'on a pris. On peut aller chercher les comparaisons internationales, hein, vous l'avez même rappelé.
1: En Allemagne,
0: mais il suffit
1: notamment.
0: Même de regarder au sein de la fonction publique française, les enseignants catégorie A, donc la plus haute, hein, bac plus 5, sont payés 900 euros net de moins par mois que les autres catégories A. Donc on a 900 euros net d'écart avec les gens de même rang dans la fonction publique. C'est ça, en fait, le retard salarial des enseignants aujourd'hui en France.
1: Alors, les salaires, c'est un gros point de crispation en cette rentrée. Il y en a un autre, c'est l'interdiction du portable au lycée qui doit entrer en vigueur en cette rentrée 2026. Est-ce que, pour vous, c'est réalisable, tout simplement ? On a du mal à imaginer que les lycéens vont se séparer de leur portable, pour tout vous dire.
0: Alors, ils ne vont pas s'en séparer. Hein. Nous, tous les lycées de France vont devoir en discuter. Moi, je suis en lycée. On a une réunion demain après-midi pour parler justement de la mise en œuvre, parce que on doit changer tous les règlements intérieurs de tous les lycées. C'est pour ça que le fait de sortir cette loi en plein milieu des vacances d'été, c'était un choix, hein, quand même, en termes de calendrier. On n'a pas eu du tout le temps de s'y préparer. Nous, ce que l'on voit, c'est pas tant de le marquer dans le règlement intérieur, c'est de le faire respecter. C'est-à-dire qu'on va avoir deux problématiques. C'est un, est-ce qu'on y arrive ? Voilà. Nous, on a dans mon lycée l'équivalent à peu près de 5 surveillants pour tout le lycée.
1: Combien d'élèves dans votre lycée ?
0: On est à 1000 élèves.
1: 5 surveillants pour 1000 élèves. OK.
0: Voilà, c'est ça. C'est le ratio. Donc, autant vous dire que ça va pas être gagné de vérifier qu'ils ne sont pas en train d'utiliser leur téléphone. Mmh. Et puis, d'autre part, les lycéens, c'est pas comme les collégiens. Quand bien même ils ne l'utilisent pas dans l'établissement, ils peuvent faire quelque chose de très, très facile. Ça s'appelle sortir du lycée et se mettre juste devant le lycée et consulter leur téléphone pendant les récréations, pendant le temps de midi, devant le lycée, ce qui pose un problème de sécurité qu'on avait déjà connu avec la cigarette, parce que Vigipirate est très très contre le fait qu'il y ait des attroupements de lycéens devant les lycées. Donc, va y avoir des grosses discussions parce que la loi permet quand même éventuellement de dire, il y a certains usages ou peut-être un lieu où il peut être utilisé à certains moments. Donc ça va être les discussions qui vont devoir se tenir dans chaque lycée pour un sujet qui est important.
1: Oui,
0: mais en vérité, le problème du téléphone portable, il est bien au-delà de l'école. L'école, c'est probablement le lieu où ils consultent le moins leur téléphone, les lycéens.
1: Merci beaucoup, Jean-Rémy Girard, président du SNALC. Bonne rentrée à vous. Merci d'avoir été avec nous dans le 13h de nos régions. Donc, on l'a entendu, rentrée un petit peu compliquée et une mobilisation également qui se profile à la fin du mois de septembre. Et puis à Paris, cette rentrée inquiète particulièrement les parents qui vont remettre leurs enfants au périscolaire pour pouvoir aller travailler. Première rentrée après plusieurs scandales d'agressions sexuelles. On apprend aujourd'hui que plus de 200 enquêtes sont en cours en région parisienne pour des soupçons de violence, principalement dans les écoles maternelles. Et pour lutter contre ça, à Bondy, en Seine-Saint-Denis, les personnels communaux du périscolaire suivent une formation qui doit s'étaler sur un an, Marie Mollet.
2: Dans la salle, une vingtaine d'animateurs et de professionnels du périscolaire. Au milieu, un grand tableau blanc.
3: Violence psychologique, verbale, sexuelle, bien sûr.
2: Et le formateur, Arnaud Gallet, président de l'association Move Enfants.
4: Comment est-ce que vous réagissez à toutes ces violences qui peuvent avoir lieu en sachant que malheureusement, là où il y a des enfants, il y a des risques d'avoir des prédateurs. Il faut être vigilant. C'est-à-dire,
5: je pense aussi aux hommes.
4: Non, mais je suis désolé, je vous regarde comme ça, mais dans la pratique.
6: Avec tout ce qui se passe dans l'actualité aujourd'hui, on essaye justement de faire attention à tous nos faits et gestes. Moi, je vais parler de l'accompagnement en toilette. Quand je suis défi, moi, je sais que personnellement, je préfère demander à une collègue tout simplement de me remplacer. C'est une protection pour moi-même.
2: Des animateurs qui se protègent du soupçon, mais qui parfois n'ont pas en tête le protocole à suivre si eux suspectent une agression.
7: Qu'est-ce qu'on doit faire? À qui devons-nous nous référer? De quelle manière aussi aborder la chose pour pas que l'autre en face pense que c'est une confrontation?
2: Jacqueline est ATSEM depuis plus de 10 ans.
7: Là, je me pose des questions. Même si je pense que je fais mon métier consciencieusement avec amour, je me dis maintenant, je ne suis pas naïve, je connais l'information, je dois me réinventer. En tout cas, je m'en fais la promesse.
2: Et la ville de Bondy assume d'être au début de cette formation qui doit s'étaler sur un an. Alison Poncet est adjointe au maire aux affaires scolaires.
8: On ressent l'inquiétude des familles, on a eu pas mal de coups de fil, de savoir comment on recrutait nos animateurs, etc. Mais il y a aussi une légère baisse de la fréquentation de nos structures. Donc du coup, on prend le sujet à bras le corps.
2: Et ce programme doit aboutir à un livret de bonnes pratiques dans un an, écrit avec les professionnels et les parents.
1: Reportage signé Marie Mollet. Il n'y a pas qu'à Paris que les parents d'élèves sont inquiets à Biarritz. Une marche est prévue demain, jour de la rentrée des enfants, pour sensibiliser aux violences faites aux enfants dans le milieu périscolaire.
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1: 13h et bientôt 12 minutes, c'est une info. Ici Normandie, un policier de Rouen est mis en examen pour viol. La victime est un adolescent originaire d'Amiens. Ce policier a été interpellé le 9 août. Il détenait également des images pédopornographiques. Raphaël Tual, l'homme a été retrouvé avec sa victime.
11: Le policier est entré en contact avec ce garçon de 14 ans par le biais d'un réseau social utilisé par les gamers, ces adeptes de jeux en ligne. Il le fait venir à Rouen depuis le département de la Somme, en train. Les parents de l'ado sont sans nouvelles, s'inquiètent et donnent l'alerte. Le portable du disparu est géolocalisé et borne à Rouen le 7 août. Les enquêteurs à sa recherche suivent cette trace et arrivent au domicile d'une dame qui s'avère être la grand-mère du policier. À l'intérieur, le suspect, âgé de 21 ans, se trouve dans la même pièce que l'adolescent. La scène est sans équivoque. Immédiatement, le mis en cause est interpellé pour viol et il sera placé en détention provisoire 2 jours plus tard. C'est un jeune homme au profil inquiétant. Il a déjà été impliqué dans une affaire de viol sur une jeune fille, mais l'enquête n'a pas abouti. Et ce n'est pas tout. Son nom apparaît dans une ancienne affaire de pédocriminalité en ligne, mais les faits n'étaient pas caractérisés, indique le parquet de Rouen. Le policier a été suspendu de ses fonctions et son contrat ne sera évidemment pas reconduit, précise le procureur.
1: Raphaël Tual, ici Normandie. En première ligne pendant l'affaire Liana, la procureure de la République d'Auch a quitté son poste et ne reviendra pas. Pour autant, selon ici Occitanie, rien ne permet d'affirmer à ce stade que ce départ est directement lié à l'affaire. La collégienne de 11 ans a été retrouvée morte, je vous le rappelle, le 4 juin à Florence. Depuis la mise en examen du principal suspect Jérôme Barrella, les critiques sur les failles judiciaires dans ce dossier n'ont jamais cessé. 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Il est 13h et bientôt 14 minutes. À suivre, la fin de l'aide carburant pour les gros rouleurs ce soir avec des exceptions, vous l'entendrez. Une visite dans l'un des sites retenus par le loto du patrimoine. Vous allez aussi découvrir une nouvelle chronique. Ici, on entreprend à la rencontre de celles et ceux qui innovent, font bouger les choses aujourd'hui. Un inventeur d'un anti-moustique près de Saint-Étienne. Mais tout de suite, on vous explique tout de notre grande opération. Dites-le ici.
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1: Et si avant de voter, on commençait par vous écouter? À 8 mois de l'élection présidentielle, le réseau de vos radios locales lance son opération Dites-le ici avec 50 isoloirs aux couleurs de votre radio qui vont progressivement prendre place dans les villes, les villages de France. C'était le cas à la foire de Châlons en Champagne ce week-end où vous avez pu entrer dans cet isoloir, enregistrer vos témoignages. Salomé Pineda vous a suivi avec le micro ici.
5: Loïc Charpie, exposant à la foire, tablier rouge de sa distillerie nouée autour de la taille, prend une pause, intrigué par cet isoloir bleu, ici, juste à côté de son stand.
12: Eh ben, allons-y.
5: À la borne, on vous demande d'abord prénom, âge, genre et le numéro de votre département.
12: 5120.
5: Oui, la première question apparaît sur l'écran.
13: Pour commencer, quels sont les sujets les plus importants pour vous en ce moment, que ce soit en positif ou en négatif?
12: Je suis plutôt quelqu'un qui voit les choses d'une manière positive, puisque je suis producteur, je suis passionné par mon travail. Dans le côté négatif, en fait, je pense qu'on est un pays qui s'enfonce tout doucement dans la ruine. On voit le prix du gasoil, le prix d'un burger sur la foire, c'est 20 euros. On hallucine, quoi.
5: 5 questions, très larges, mais qui visiblement libèrent la parole.
12: Vous ouvrez la porte. Je pense qu'à l'heure actuelle, oui, c'est justement la période qui est bien à dire les choses, quoi. Qu'on ait encore la liberté de dire les choses, c'est important, mais le problème, c'est qu'on n'est pas écouté, en fait.
14: On était en train d'en parler, justement. Tiens.
5: Nicole s'approche à son tour. Elle est venue de Seine-et-Marne. Elle est épouse d'un agriculteur à la retraite et elle en a gros sur le cœur.
14: Quand vous pensez à l'avenir, qu'est-ce qui vous rend optimiste? Quand on voit l'intelligence artificielle qui vont remplacer le personnel, je dirais que je suis plutôt pessimiste.
5: Et quand on pose la dernière question du sondage à Daniel, Anne-Marie et Nicole, trois sœurs qui se disaient trop timides pour l'isoloir.
15: Si vous aviez un message à faire passer au futur président, c'est quoi?
16: Qui nous écoute, qui nous respecte, qui donne de l'argent pour la solidarité.
17: Un objectif en fait, une vision.
5: Chez tous ces électeurs rencontrés, un point commun, aucun à ce jour n'a encore choisi son candidat pour l'élection présidentielle de 2027.
1: Salomé Pineda, ici Champagne-Ardenne. L'isoloir restera dans la Marne le vendredi 4, 5 et dimanche 6 septembre avant de partir ensuite sur les routes et dans les villages de la région. Nicole, Loïc, Daniel, Anne-Marie, ils sont tous entrés dans cet isoloir à Chalmont-sur-Saône. Ils sont inquiets, parfois en colère. Ils ont pu nous le dire. Bonjour Mathieu Mondoloni.
18: Bonjour Marine.
1: Alors vous êtes directeur de l'information du réseau ici à l'origine de cette opération inédite. D'ailleurs, ça ne s'est jamais fait ailleurs.
18: Non, c'est effectivement une première que de déployer, vous le rappeliez, 50 isoloirs un peu partout en France. Alors les gens l'ont compris en écoutant ce reportage, mais ces 50 isoloirs, ça ils ont l'habitude d'en voir, notamment dans les bureaux de vote, ils en verront lors des prochaines élections, de l'élection présidentielle ou des législatives. Là, à l'intérieur, c'est pas seulement des bulletins de vote, c'est plutôt un ordinateur avec
1: une
18: petite télécommande, effectivement, et 5 questions, je tiens tout de suite à le préciser, parce que on l'a déployé Place de la République à Paris il y a quelques jours pour le grand lancement, c'était tout un symbole d'ailleurs, de le mettre Place de la République avant qu'il parte partout en France. Et les gens parfois s'inquiétaient de savoir est-ce qu'on va me demander pour qui je vais voter, est-ce que je dois m'exprimer sur la campagne. Non, pas du tout. Ce sont 5 questions très ouvertes pour savoir comment vont les Français, pour leur laisser la parole, le choix de s'exprimer sur les sujets qui leur tiennent à cœur. Et c'est vraiment toute la philosophie de ce projet, les entendre.
1: Et justement, vous parliez de la Place de la République à Paris. Comment vous les avez sentis, les gens? Ils étaient plutôt disposés à faire ça? Il a fallu les rassurer quand même un petit peu avant?
18: Pour ceux qui connaissent la Place de la République, c'est un lieu de passage, donc les gens ne s'arrêtent pas, donc il fallait aller un peu les chercher et les convaincre, mais c'est d'ailleurs ce à quoi va s'employer tout le réseau ici, tous les gens que vous connaissez qui travaillent dans les radios du réseau ici, ils vont venir vous voir, ils vont vous poser des questions, c'est-à-dire venez vous exprimer, ils vont vous expliquer le projet.
1: Donc, n'ayez pas peur.
18: Voilà, n'ayez pas peur, parce qu'au départ, évidemment, je vous dis, les gens, ils sont plutôt là, j'ai pas le temps, je prends pas 5 minutes. Ça prend 5 minutes, entre 5 et 7 minutes, pour être tout à fait honnête. Et une fois que vous êtes dedans, c'est assez amusant, parce que les gens qui sont rentrés, qui étaient même un peu dubitatifs, quand ils sont ressortis, en fait, ils nous disaient merci. Et je pense que c'est le plus beau compliment qu'on puisse faire au réseau ici, parce que c'est notre mission de service public, c'est notre mission de réseau local. On est 44 radios locales partout sur le territoire, que de donner la parole. Et quand les gens nous disent merci, ça veut dire qu'ils ont des choses à dire.
1: Mission remplie.
18: Mission remplie. Et quand on entend et qu'on écoute, et vous l'avez entendu dans ce formidable reportage, ce qu'ils ont à dire, ils en ont des choses à dire, les Français.
1: Alors, on a coutume de dire dans le secret de l'isoloir. Or, ça ne restera pas secret, bien au contraire, ce que vont nous dire les gens. Le but, c'est de transmettre aussi ces témoignages qui servent à quelque chose, et notamment les transmettre aux candidats.
18: Exactement, l'idée c'est à partir du mois de mars, avril, on fera une espèce de synthèse de tout ce qui a été récolté partout en France. Il y aura des milliers de témoignages, je suis convaincu que les gens au bout d'un moment chercheront même ces isoloirs. Et on leur mettra une carte d'ailleurs sur le site ici.fr pour qu'ils puissent savoir où sont les isoloirs. Et à l'issue de toute cette grande consultation, on ira voir effectivement les candidats pour leur dire... Voilà, ça c'est ce que pensent les Français, en tout cas ceux qui sont passés dans nos isoloirs. Voilà ce qu'ils ont envie de vous dire sur des sujets divers et variés. Hein, parce que si on reprend un peu les questions, Marine, pour le donner à nos auditeurs, ces cinq questions, quand je vous disais que c'était très ouverte, je vous les rappelle. La première, pour commencer, quels sont les sujets les plus importants pour vous en ce moment, que ce soit en positif ou en négatif. Vous voyez, on ne parle pas de politique, on parle de tous les sujets. Quand vous pensez à l'avenir, deuxième question, qu'est-ce qui vous rend optimiste? Troisième question, quel monde souhaitez-vous pour vos enfants et les générations futures? Une question essentielle où on a besoin d'entendre toutes les personnes qui passeront dans les isoloirs. Quatrième question, parmi ces trois valeurs de la devise nationale, laquelle est la plus importante pour vous? Liberté, égalité, fraternité, expliquez-nous pourquoi. Et enfin, cinquième question, très utile et qui fait écho à ce que vous venez de dire, quel est votre message au futur ou à la future présidente de la République?
1: Donc
18: là-dedans, on peut dire ce qu'on veut.
1: Ouais. C'est important d'écouter tous les mots, M-O-T-S, mots, M-A-U-X aussi. En d'autres termes, est-ce qu'on pourra... On peut tout entendre.
18: On peut tout entendre, sauf évidemment, on ne diffusera pas, nous, parce qu'il y aura un débouché sur l'antenne. Hein, c'est-à-dire que tout ce que vous allez dire, vous pourrez l'entendre très régulièrement sur les antennes du réseau ici. Évidemment, les propos racistes, antisémites, injurieux, diffamatoires n'auront pas leur place sur nos antennes comme sur notre site internet. Pour le reste, tout sera diffusé.
1: Et c'est important de le rappeler. Merci beaucoup Mathieu Mondoloni, directeur de l'information du réseau. Ici, en mai prochain, nous aurons donc un nouvelle présidente. À 8 mois de l'élection, ici se fait votre porte-voix avec cette opération exceptionnelle, inédite même, dites-le ici. Toutes les infos sur ici.fr. Et c'est un sujet que vous allez forcément aborder dans les isoloirs de votre radio. Ici, les prix du carburant qui ont flambé avec la guerre au Moyen-Orient. Alors que les aides prennent fin ce lundi, le gouvernement veut continuer d'aider pour les secteurs les plus exposés par la hausse des prix de l'essence. Maude Bréjon, la ministre déléguée à l'énergie, l'a assuré tout à l'heure. Les guichets pour déposer une demande ne vont pas fermer, a affirmé la porte-parole du gouvernement.
19: Nous souhaitons poursuivre les aides sectorielles, notamment pour les entreprises les plus en difficulté. Nous avons encore des discussions à mener pour réfléchir avec eux dans quelle mesure ces aides doivent être prolongées, à quelle échéance, dans quelle proportion. Nous n'allons pas fermer les portails, nous n'allons pas fermer les guichets. Je veux rassurer tout le monde, nous ne lâcherons personne. Nous avons été aux côtés de ces secteurs d'activité, encore une fois, depuis le départ. Ces aides ne seront pas suspendues, nous ne les laisseront pas tomber.
1: Le carburant, donc, qui pèse lourd, très lourd dans notre budget. On est en ligne aujourd'hui avec Vanessa Durmore. Bonjour.
20: Oui, bonjour.
1: Bonjour Vanessa, merci d'être avec nous. Vous, votre travail, c'est d'être sur les routes. Vous avez une épicerie ambulante dans l'Aveyron. Vous sillonnez 600 km par semaine et pourtant, vous n'avez pas eu droit à cette aide. Est-ce que vous pouvez nous raconter ce parcours du combattant?
20: Oui, alors c'est compliqué parce que cette aide faite par le gouvernement n'a pas inclus les commerces ambulants. Mm-hmm. Donc tout ce qui est le secteur routier, donc le transport de marchandises, eux ont été inclus et nous sommes inclus dans aucune des catégories.
1: Alors que vous rendez service, vous n'avez pas de licence, vous ne portez pas de marchandises à proprement parler, mais vous rendez service à la population.
20: C'est ça, mais mon épicerie ambulante, je transporte de la marchandise, je vends de la marchandise dans plus de 30 communes de l'Aveyron.
1: Mm-hmm. Vous considérez comme oublié.
20: Sont quand même conséquents. Ah oui, complètement, parce que moi, ma charge aujourd'hui, la plus grosse charge aujourd'hui de mon camion, c'est le carburant, pour le coup, qui a quand même, qui par mois pèse pour ma petite entreprise à peu près 800 euros par mois.
1: 800 euros par mois. C'est... Et depuis le début de la guerre au Moyen-Orient, vous avez vraiment senti dans votre quotidien des conséquences concrètes, hein?
20: Mais par semaine, c'est à peu près le plein. On va dire que j'ai 40 euros de plus par mois, par semaine, sur un plein.
1: À débourser. Et oui. Que comptez-vous faire, Vanessa Durmort, pour vous faire entendre?
20: Mais alors, je vais essayer de déjà de faire quand même la demande, vu que je rentre pas dans les conditions, mon commerce n'est pas du tout, d'un côté pour la subvention, mais de l'autre, il n'est pas interdit non plus, vu qu'on rentre dans aucune case. Donc, je vais quand même faire la demande,
1: oui.
20: Et je vais quand même interpeller les politiques du département, députés, sénateurs, afin qu'ils puissent me répondre et essayer de voir un peu, de défendre notre cause.
1: Et on espère que votre appel sera entendu. Ça peut servir aussi à ça, le trésor de nos régions. Merci beaucoup pour ce témoignage,
20: merci.
1: Vanessa Durmort. Merci. Après l'été, place au grand nettoyage. Je vous emmène à présent direction les Calanques de Marseille, victimes de leur succès avec environ 4 millions de visiteurs. Il y a encore trop de déchets abandonnés. Les bénévoles sont donc en plein travail pour rendre ces Calanques plus accueillantes, Margot Longroche.
0: La plage de la Maronnaise est inhabituellement vide. La photo, nuages et quelques gouttes de pluie. Mais ce n'est pas plus mal pour les quelques bénévoles de l'association Mère Terre qui fouillent le sable, sac plastique en main.
21: Là, on a trouvé des bouteilles, des canettes.
0: Jacques est bénévole depuis 10 ans au sein de l'association.
21: Il y avait 3 bouteilles à côté là-bas qui étaient même une tiers pleine encore.
0: Mère Terre organise en fait un suivi précis à partir de ces nettoyages bénévoles. Théo Yurichev est chargé de mission data.
22: Globalement, sur les parkings, c'est assez catastrophique parce qu'on trouve beaucoup de déchets d'emballage, de plus en plus de bouteilles de protoxyde d'azote et les ballons qui sont associés à ça.
0: Cette année, force est de constater que davantage de déchets ont été ramassés par rapport à l'an dernier. Par exemple, 150 bouteilles plastiques au lieu de 90. Et le problème vient notamment des réseaux sociaux, comme à la Calanque d'Envaux. Gaëlle Berthaud est directrice générale du parc.
23: En début de saison, certains réseaux l'ont qualifié d'une des plus belles Calanques du monde. Et ce qu'on note, c'est que les visiteurs qui sont occasionnels ou pour la première fois viennent dans le parc national des Calanques ont peut-être moins les codes et les comportements.
0: La directrice du parc le rappelle, si vous venez profiter des Calanques, vous devez repartir avec tous vos déchets, comme en montagne.
1: Margot Longroche, ici Provence. Sur ici, on aime le patrimoine et on aime encore plus les initiatives qui permettent de le préserver. C'est le coup d'envoi du loto du patrimoine aujourd'hui. 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
1: 13h25, l'heure de retrouver Catherine Quicandon pour un nouveau rendez-vous dans le 13h de nos régions. Ici, ça entreprend pour mettre en lumière les innovations, les initiatives, les gens d'ici qui font bouger les choses. Aujourd'hui, on part près de Saint-Étienne pour un déjeuner en terrasse malheureusement perturbé par les moustiques. Entre mai et novembre, on a toutes et tous le même problème. Heureusement, Catherine, vous avez une solution.
24: À Saint-Just-Saint-Rambert, dans la Loire, le moustique n'a qu'à bien se tenir. Pour le contrer ou les contrer, oui, parce que généralement il y en a plusieurs, un Ligérien a eu une bonne idée. Il s'appelle Martin Sabi et il est le créateur de Kiko Mosquito, un piège à moustiques qui ressemble à un gros pot de fleurs noires avec une grille blanche. Il marche selon un système très bien pensé.
25: Le fonctionnement du piège, en fait on a un canal d'aspiration qui est au centre du piège, où on a un ventilateur en dessous qui va venir aspirer l'air. Au milieu, on a une petite poche où on vient mettre un attractif. Donc en fait, c'est un produit odorant qui va en fait attirer les moustiques.
24: L'attractif dont vous parle Martin Sabi est un acide lactique qui imite l'odeur humaine. Oui, je sais, c'est étrange. Vous aimez l'odeur du chocolat ou de la fleur d'oranger. Le moustique, lui, c'est goût humain qu'il préfère.
25: On a un deuxième effet, c'est que les moustiques en fait sont attirés par le noir. Donc en fait, on a un jeu de contraste entre la grille blanche et le piège qui est noir. Donc en fait, le moustique va être attiré par l'odeur, attiré par le noir. Donc il va venir au centre du piège et ensuite en fait il va être aspiré dans le filet et en fait il va finir par mourir déshydraté.
24: Kiko Mosquito est sans insecticide, il consomme très peu d'électricité, environ 2 centimes par jour, et il diffuse à 10 mètres à la ronde sur un rayon de 300 mètres environ. Kiko Mosquito élimine tous les moustiques, comme le moustique tigre, mais son intention n'est pas non plus d'éradiquer tous les moustiques de la Terre.
25: L'idée c'est pas de tuer tous les moustiques à la ronde quoi. L'écologie, on a besoin des moustiques, on a besoin de tous les êtres vivants qui sont autour de nous. Donc en fait, l'idée, c'est de venir vraiment se protéger dans les endroits qu'on utilise.
24: Ouf, nous voilà rassurés pour la biodiversité. Le pot est fabriqué dans une usine de plasturgie à Oyonnax dans l'Ain. La plaque métallique vient d'Albi dans le Tarn. Elle est découpée à Vauches et elle est thermolaquée à Saint-Just-Saint-Rambert dans la Loire. 6 imprimantes 3D fonctionnent en permanence chez Martin Sabi pour fabriquer les pièces restantes de l'aspirateur. Pour le prix, 155 euros plus les recharges des attractifs. C'est un budget, nous sommes d'accord, mais l'investissement se rentabilise dans le temps et surtout, ça vous évitera d'écraser les moustiques un par un, ça prend du temps, de vous asperger d'anti-moustiques qui sent la citronnelle ou d'utiliser un répulsif chimique qui sent tout sauf la citronnelle. Plus d'infos sur kikomosquito.com avec que des cas. Merci à Martin Moulier d'Ici Saint-Étienne-Noir pour cette idée qui marche. Ici, ça entreprend. Kiko Mosquito, un aspirateur à moustiques ligérien conçu par un ligérien.
1: Merci beaucoup Catherine Kikandon. C'est la fin de ce 13h des régions. Je vous donne rendez-vous dès demain à la même heure. On parlera de la rentrée des enfants évidemment. En attendant, restez sur Ici l'après-midi pour Sur Musique.
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26: Dans la Drôme, les habitants confrontés à un logement dégradé peuvent utiliser le service public. Signal logement, humidité, infiltration, absence de chauffage, installation électrique dangereuse ou présence de nuisibles peuvent être déclarés en ligne. Le signalement est ensuite transmis au service compétent du territoire. Pour faciliter son traitement, il est conseillé de joindre des photos, le bail et les documents décrivant précisément les problèmes rencontrés. La démarche est gratuite et peut être réalisée depuis un téléphone ou son ordinateur auprès du service public Signal Logement. À Viviers, en Ardèche, le forum des associations se tiendra le 6 septembre, de 9h à midi, à l'espace sportif Les Moulinages, avenue du Jeu de Maille. L'entrée sera gratuite, bien sûr, les habitants pourront rencontrer les bénévoles, découvrir les activités sportives, culturelles ou solidaires proposées sur la commune et préparer leurs inscriptions pour la nouvelle saison. Le rendez-vous s'adresse aux enfants comme aux adultes, évidemment.
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Jean-Jacques Goldman, encore un matin, encore une journée de vacances pour certains écoliers qui fêteront leur rentrée demain mardi. Sous un beau soleil, l'été indien est en train de s'installer dans notre région et nous passons ensemble une belle après-midi. J'espère que vous la partagerez avec nous jusqu'à 16h. À suivre, côté musique, Charlotte Cardin de Way We Touch et Michel Berger, Y a pas de honte. Bel après-midi.

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1: Par ici les sorties tous les jours, bonnes idées pour ne pas s'ennuyer et même se cultiver. Christophe Bernard, vous nous invitez à La Louvée. Nous sommes en effet dans le nord de l'Ardèche pour découvrir une expo photo grand format en plein air, car c'est en fait autour de la basilique.
2: Une expo hors les murs, effectivement, dans le cadre du Carrefour des Arts qui existe depuis 1989 à La Louvée, emmené par des bénévoles qui proposent l'art sous toutes ses formes en territoire rural. Chaque été, une exposition fait découvrir les œuvres d'artistes français et étrangers reconnus, et c'est le cas, entre autres, cette année du photographe Olivier Mulhoff, qui présente une série de portraits d'arbres intitulée Arborescence. Elle se trouve en extérieur, en grand format, et elle est visible jusqu'au 31 décembre. Olivier Mulhoff superpose, duplique, assemble des clichés, et cette série Arborescence est assez emblématique de ce travail.
3: Ce sont des photos qu'on pourrait qualifier de créatives, mais qui ne représentent pas le réel. En fait, les représentations d'arbres que je propose sont le résultat de la superposition en moyenne de 12 à 16 photos. Ce sont des photos que je prends en me déplaçant, en tournant autour de l'arbre, ce qui fait que la représentation devient beaucoup plus onirique et l'environnement de l'arbre devient semi-abstrait pour que l'arbre ressorte du paysage, parce que c'est bien lui qui est mis à l'honneur, c'est l'arbre.
2: Vous ne rajoutez pas de couleurs, hein, vraiment, on est dans les couleurs des photos que vous prenez.
3: Oui, tout à fait. Pour faire ces photos-là, évidemment, je fais un casting d'arbres. Et je recherche des arbres qui explosent leurs couleurs au milieu de leur environnement.
2: Qu'est-ce qui a fait que vous veniez vers ce type de travail autour de la photographie? Vous avez commencé il y a longtemps à prendre des photos. Petit à petit, vous êtes venu à ce travail-là?
3: Bon, j'ai 64 ans. Je fais de la photographie quasiment depuis 50 ans. J'ai fait énormément de labo photo noir et blanc à mes débuts. Et puis, à un moment donné, j'ai basculé dans la photographie couleur. Et j'ai eu vraiment un besoin d'aller au-delà d'une simple représentation du réel. Dans ma vie professionnelle, j'ai été ingénieur et j'ai travaillé donc pour la société Michelin pendant 40 ans. J'avais un profil très atypique dans l'entreprise puisque j'ai fait le métier d'inventeur professionnel. Mes collègues venaient me voir quand ils avaient un problème à résoudre et je leur trouvais une solution. Et à titre d'inventeur, donc, j'ai déposé 130 brevets en France et 700 brevets dans le monde. Donc je suis un expert de la création technique, mais qui est très facile à transformer en création artistique quand on s'intéresse comme moi au monde de la photographie.
2: Alors on voit le résultat, mais souvent on se dit, mais comment a-t-il fait ça?
3: Effectivement, par derrière la représentation, il y a toujours la question des gens qui voient mes photos, mais comment a-t-il fait ça? Alors, il y a des séries où on arrive à deviner assez facilement comment j'ai procédé pour faire mes représentations. Mais d'autres séries, comme les arbres, c'est plus compliqué.
2: Arborescence, une série de photos, portraits d'arbres, signé Olivier Mulhoff, à découvrir jusqu'au 31 décembre à La Louvée.
1: Spectacle toujours, et d'ailleurs toujours en Ardèche, avec le groupe Vidala, dans le cadre des agriculturels. Ce sont des concerts dans les fermes d'Ardèche qui seront proposés les 4, 5 et 6 septembre. Nous en parlerons tout à l'heure avec Christophe Bernard et ses invités à 17h35.
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0: Des souvenirs plein la tête et plein la musique sur ici de Romardèche avec en 1987 les Pet Shop Boys. À suivre, Oshie et Elton John. Bel après-midi.
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0: C'est le retour en classe pour 850 000 enseignants aujourd'hui. Avant demain, le retour des enfants, une rentrée perturbée dans certaines académies par un important vol de données qui remonte au mois de juillet. À Toulouse ou à Nantes, par exemple, plusieurs accès à des outils numériques restent suspendus à titre préventif. Rentrée marquée par un climat social tendu, les syndicats réclament toujours une revalorisation des salaires. Ce soir, c'est la fin de l'aide au carburant pour les gros rouleurs, mais le gouvernement travaille à une reconduction pour les secteurs les plus exposés et envisage aussi de reconduire le chèque énergie dans le prochain budget. Le Rassemblement national, lui, prépare un référendum sur l'interdiction du port du voile si Marine Le Pen est élue lors de la présidentielle 2027. Une des pistes à l'étude est de s'inspirer de la législation sur l'interdiction du port de la burqa punie d'une contravention de 150 euros. L'enquête avance en Suisse après une fusillade mortelle lors d'une rave party. Un Suisse de 43 ans a été arrêté aujourd'hui. La police privilégie la thèse de l'acte isolé. Les tirs ont tué une jeune Italienne et fait 5 blessés dans la nuit de samedi à dimanche près de Zurich. Et puis on connaît les 100 nouveaux monuments retenus pour le loto du patrimoine dévoilés par la Fondation du patrimoine. Vous les retrouvez sur ici.fr. La vente des tickets débute aujourd'hui. Il s'agit de la 9e édition de ce dispositif lancé par Stéphane Bern pour aider à la restauration des sites patrimoniaux français.
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2: Excellent après-midi à tous. Côté météo, le ciel de la Drôme et de l'Ardèche sera bien bleu, sans aucun nuage. Le soleil va régner en maître, y compris la nuit prochaine. Côté température, cet après-midi, les maximales pour le jour sont comprises de 28 à 31 degrés du nord au sud, 23 degrés à 1000 mètres d'altitude sur le plateau Ardéchois et sur le plateau du Vercors. C'est une belle journée de lundi pour commencer votre semaine.
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0: Robin, When Your Heart Is Weak. Bel après-midi sur ICI Drôme Ardèche. À suivre, Pascal Obispo, Boulevard des Airs et Véronique Sanson.
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1: À Claveyson, dans le Nord Drôme, l'opération Vide ta chambre aura lieu le 20 septembre de 8h à 16h à la salle des fêtes. Les familles pourront y trouver des vêtements, des jouets et différents objets destinés aux enfants en particulier. Une zone spéciale sera aménagée pour les plus jeunes. Une buvette et une restauration seront également proposées. Pour les vendeurs, l'inscription est obligatoire. Le tarif annoncé commence à 5€ pour un emplacement. Les infos auprès de la mairie de Claveyson. À Quintenat, Nord-Ardèche cette fois, le bal de la rentrée se déroulera le 5 septembre de 21h à 2h au Petit Clos, place de l'Église. Le disque jockey Bamba Sono proposera une programmation destinée à toutes les générations. L'entrée sera gratuite avec une buvette et une restauration rapide sur place. En cas de pluie, la soirée sera annulée et reportée à une date ultérieure.
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0: après-midi musical sur ici Drôme Ardèche avec à l'instant Wet Wet Wet et Angel Eyes, des yeux d'un ange. Dans quelques minutes, les infos de 15h, mais avant cela, Rose, Jennifer et les Eagles.
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0: Avec ses compositions, la chanson française rencontre les musiques électroniques et les délires pop.
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0: Oscar Les Vacances et MPL avec Les Puceaux. Extrait de l'album Ceci n'est pas mon corps.
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0: Un coup de cœur, Isidre Mardèche.
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1: Ici, premier sur l'actu locale en Drôme Ardèche. Très bel après-midi, il est 15h, les infos avec Marine Legénie.

0: La France vient en aide à la Colombie. 10 tonnes d'aide humanitaire sont acheminées vers le pays meurtri il y a 3 semaines par un puissant séisme de magnitude 7,4. Des équipements qui comprennent des tentes, des kits de cuisine, du matériel d'eau et d'hygiène, selon le dernier bilan des autorités colombiennes. Le séisme a fait 330 morts et près de 4500 blessés. 7 départements du pourtour méditerranéen et une partie de la Corse sont placés en risque élevé au feu de forêt par Météo France. C'est le niveau orange. Il s'agit des Pyrénées-Orientales, de l'Aude, de l'Hérault, du Gard, des Bouches-du-Rhône, du Var et de la Corse du Sud. Le dernier adieu à Philippe Bouvard. Ses obsèques se déroulent en ce moment à Cannes. L'animateur mythique de l'émission Les Grosses Têtes s'est éteint lundi dernier à l'âge de 96 ans. Les images sont sur notre site ici.fr.
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2: Côté ciel, la météo en Drôme comme en Ardèche, c'est un beau ciel bleu pour tout le monde. Pas de jaloux et des températures plutôt estivales. Elles sont encore douces pour la saison, de 28 à 31 degrés, 23 degrés à 1000 mètres d'altitude, 23 degrés notamment pour le plateau ardéchois, 23 degrés pour le plateau du Vercors. L'été indien s'installe pour au minimum une quinzaine de jours. Demain, même type de temps, même type de température avec un soleil qui régnera sans partage, malgré la présence de quelques nuages élevés.
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0: La lettre avec Ronan Luce, c'est ici de Romardèche. Les après-midi sont musicales pour votre plaisir avec dans quelques instants trois titres français à suivre sans arrêt, sans interruption. Mylène Farmer avec Tristana, Yann Müller, Les Oies Sauvages et Laurent Voulzy et son cœur grenadine.
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1: Dans la Drôme, les habitants confrontés à un logement dégradé peuvent utiliser le service public. Signal logement, humidité, infiltration, absence de chauffage, installation électrique dangereuse ou présence de nuisibles peuvent être déclarés en ligne. Le signalement est ensuite transmis au service compétent du territoire. Pour faciliter son traitement, il est conseillé de joindre des photos, le bail et les documents décrivant précisément les problèmes rencontrés. La démarche est gratuite et peut être réalisée depuis un téléphone ou son ordinateur auprès du service public Signal Logement. À Viviers, en Ardèche, le forum des associations se tiendra le 6 septembre, de 9h à midi, à l'espace sportif Les Moulinages, avenue du Jeu de Maille. L'entrée sera gratuite, bien sûr, les habitants pourront rencontrer les bénévoles, découvrir les activités sportives, culturelles ou solidaires proposées sur la commune et préparer leurs inscriptions pour la nouvelle saison. Le rendez-vous s'adresse aux enfants comme aux adultes, évidemment.
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0: Super souvenir cet après-midi sur Ici de Romardèche, les Cranberries avec Zombie. À suivre à 16h les informations avec toute l'actu locale et internationale, mais aussi côté musique, François Feldman, Rien que pour toi, Pierre Demar, Je pense à vous et Gloria Gaynor, Never can say goodbye.
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1: Ici, premier sur l'actu locale en Drôme Ardèche, belle fin d'après-midi, il est 16h. Marine Le Génie.
2: Ce soir, c'est la fin de l'aide au carburant pour les plus gros rouleurs. Mais le gouvernement travaille à une reconduction, a dit la porte-parole tout à l'heure, pour les secteurs les plus exposés. Et envisage aussi de reconduire le chèque énergie dans le prochain budget. Le retour en classe pour 850 000 enseignants. C'est l'après-rentrée avant demain, le retour des enfants. Une rentrée perturbée dans certaines académies par un important vol de données qui remonte au mois de juillet à Toulouse ou à Nantes, par exemple. Plusieurs accès à des outils numériques restent suspendus à titre préventif. Marquée par un climat social tendu. Les syndicats réclament toujours une revalorisation des salaires. Message reçu par les écologistes qui souhaitent augmenter le salaire

0: Aujourd'hui, il s'agit de la 9e édition de ce dispositif lancé par Stéphane Bern.
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2: C'est la semaine de rentrée, mais c'est aussi encore un beau temps d'été sur la Drôme Ardèche. Le soleil brille, le temps sera étoilé la nuit qui vient, même si vers minuit, on aura quelques nuages qui vont se former avec des passages nuageux qui vont circuler, mais le ciel devrait se dégager à nouveau en fin de nuit. Demain, mardi 1er septembre, le soleil brillera toute la journée avec un vent du nord modéré. Les températures maxi attendues en pleine entre 30 et 33 degrés. On aura 24 degrés aux alentours de 1000 mètres d'altitude sur les hauts plateaux des Choix ou encore dans le Vercors. Et pour mercredi, on garde le soleil du matin jusqu'au soir, 29 à 32 degrés pour les maxis mercredi.
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0: Ah oui, il avait des dents qui faisaient peur. Dracula, Tame Impala et Jenny sur votre radio locale ici, Drôme Ardèche. Côté musique à suivre, Guillaume Grand ou encore Tina Turner qui arrive avec le meilleur, The Best. Mais auparavant, on va faire une place à notre historienne du patrimoine qui est là tous les matins aux côtés de Philippe Costa pour répondre à toutes nos questions.
1: Pourquoi une terrible bête aurait-elle donné son nom à Jaillon? Il est même raconté dans le village que ce nom viendrait d'un monstre.
2: Ah, et cette histoire est l'une des plus belles légendes des Monts du Matin. Selon la tradition, le nom de Jaillon serait effectivement lié à une créature terrifiante appelée la Jaille.
1: La Jaille, c'est quoi exactement alors?
2: Alors, difficile à dire, hein, Philippe. Les récits la décrivent comme une énorme bête, grosse comme un taureau, avec un groin de sanglier, hein, des griffes redoutables, une corne sur le front, un peu comme une licorne, et des crocs acérés, une véritable créature fantastique qui, vers l'an 775, eh bien, terrorisait les habitants en s'attaquant aux troupeaux et même aux enfants.
1: Moi, je comprends, ça fait froid dans le dos. On dirait un loup-garou un peu sorti d'une fiction, votre truc.
2: Eh oui, et les villageois eh bien, organisent alors de grandes battues. Hein. Des soldats viennent même de Grenoble pour traquer le monstre, mais sans succès. Désespéré, le seigneur Roc de la Jonchéraille fait alors un vœu. S'il a population est délivrée de la Jaille, il fera construire une église à l'endroit où la bête sera vaincue.
1: Et la promesse est tenue?
2: Eh bien, selon la légende, oui. Le 15 août 777, un berger est attaqué lorsque surgit une mystérieuse dame vêtue de blanc. D'un coup de glaive, elle terrasse la Jaille avant de disparaître. Et les habitants, eh bien, y voient l'intervention de la Vierge Marie. Et fidèle à sa parole, eh bien, le Seigneur fait bâtir une chapelle devenue plus tard l'église Sainte-Marie de Jaillon, aujourd'hui inscrite au monument historique.
1: Et donc le village aurait pris son nom de cette fameuse Jaille. Tout s'explique.
2: Oui, et c'est ce que raconte en tout cas Philippe la tradition locale. J'ai rien inventé. Et on dit même qu'autrefois, une sculpture de la bête ornait l'église et que trois coups de cloche sonnaient en mémoire des jeunes victimes du monstre. Alors, histoire vraie ou simple légende, peu importe finalement, car ces récits explique comment nos ancêtres donnent du sens à leur territoire et transmettent leur mémoire.
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0: The Best avec l'inimitable Tina Turner sur ici. Drôme Ardèche, le meilleur, oui, le meilleur de la chanson française qui arrive avant 16h30. On écoute Francis Cabrel, le duo également Marc Lavoine, Patrick Fiori, et puis Diane Tell avec Faire à nouveau connaissance.
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0: faire à nouveau connaissance. Diane Tell, on vous a préparé Freddie Mercury ou encore Amir qui arrive sur ici Drôme Ardèche. Notez-le tout à l'heure, place au rire à 17h10 avec notre invité Thomas de Fouchécourt qui a reçu le grand prix du Festival des humoristes de Tournon, le grand prix du jury des Bouffons 2026. Thomas de Fouchécourt, notre invité tout à l'heure à 17h10.
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0: 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Complémentaire Amir et Baziaou Europe qui arrive dans quelques minutes. Mais là, allez, on va faire le bilan des vacances. Eh oui, la dernière semaine du mois d'août, bah, c'est l'occasion de faire un petit bilan de ces vacances passées, reposantes, instructives ou vivifiantes. Pour le savoir, Fred Ballard a réuni un panel de vacanciers de retour au bercail dans l'humour en tube.
1: J'étais en vacances, je suis crevé, dis donc. C'est fatigant, hein. Je sais pas qui c'est qui a dit partir c'est crever un pneu, mais il avait raison.
2: Ah bah oui, mais on ne peut pas tout avoir non plus. Hein. Partir à la découverte d'un pays, c'est forcément se confronter à un rythme différent. Dans certaines contrées, la cadence est effrénée, dans d'autres, un peu moins. Donc il faut choisir en fonction de ses capacités physiques.
1: Non, pour nous, pour les vacances, il y a un pays qui est bien, c'est la Suisse. Non, parce que au moins c'est propre, quoi. On n'attrape pas... On peut attraper que des médicaments en Suisse, on peut pas attraper de maladie, vous voyez. Si on regarde les traditions, le matin, on fait la gymnastique à la radio. Lever, baisser, lever, baisser. Bon, maintenant, on va faire l'autre paupière.
2: Voilà, parce que ceux qui pensaient qu'il y avait que les Belges hein, et leurs frites qui avaient pris cher avec Coluche, c'est faux. Avec les petits Suisses en vacances, il n'y a pas le feu au lac non plus. Contrairement à ceux qui, comme Haroun, voulaient démarrer leurs vacances sur les chapeaux de roue.
3: Il dit, oui, je vais courir le matin, je vais lire du Sartre l'après-midi, arrête. Au bout de 2 jours, tu dors le matin, tu cesses l'après-midi. À la fin du séjour, t'as lu 5 pages de Sartre. Ou plutôt, t'as lu 5 fois la première page de la préface de Sartre. T'as couru 15 minutes, t'as eu des courbatures pendant 2 semaines. Tu t'es dit, faut vraiment que je me remette au sport, je vais me faire un programme. À la rentrée.
2: Mais voilà, remettre à la rentrée ce qu'on aurait pu faire en vacances, ça fait aussi partie du concept des vacances. Sinon, c'est pas des vacances. En revanche, il y a un truc indispensable avant, pendant et après les vacances, c'est de se prendre la poire. Hein. Quand on fait ça, le bilan est toujours positif.
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0: The Final Countdown Europe sur votre radio locale. Ici, le compte à rebours est commencé. Oui, à 17h, ce sera les infos locales, juste après Manon Lisa ou encore Michel Berger. Et puis, notez-le, à 17h35, c'est le groupe Vidala qui sera notre invité. Vidala en concert dans le cadre des Agriculturels en Ardèche. Ce sera cette fin de semaine, vendredi, samedi et dimanche. Vendredi à Pogre, samedi à la Gorse ou encore dimanche à Saint-Cirgue-de-Prades, et ce, dans des fermes. Vidala, notre invité tout à l'heure, 17h35.
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1: Belle fin de journée, ici Drôme Ardèche, première radio sur l'actualité locale en Drôme Ardèche. 17h, Nathalie de Kayser.
2: Un château du Moyen-Âge et un moulinage du 19e siècle. Le loto du patrimoine a retenu deux monuments très différents en Drôme et en Ardèche pour bénéficier des subventions de cette année. À Merailles, en Ardèche, ce sont les anciennes fabriques qui sont sélectionnées. Elles sont le symbole de l'essor du moulinage de la soie dans le département au 19e, mais le bâtiment a subi des infiltrations d'eau. Et côté Drôme, c'est le château de Cornillon-sur-Loul qu'il faut sauver. Guilain de Rangervais est le propriétaire de cette bâtisse qui a besoin de beaucoup de travaux.
3: C'est un château qui a une histoire assez prestigieuse, qui débute au XIIIe siècle, qui était la propriété des grands barons de Mévouillon, et ensuite qui a été racheté par les comtes de Provence. Et donc c'est le neveu de Saint-Louis qui a racheté ce château. L'objectif, c'était de contrôler le Dauphiné. Et aujourd'hui, on peut dire qu'il est bien sûr, il est en ruine. En fait, c'est un château qui a été très bien construit, mais qui s'est détruit par le haut, et donc notamment certaines tours se sont écroulées, continuent à s'écrouler régulièrement. Mais c'est quand même une bâtisse qui a été remarquablement construite puisqu'elle date quand même de plus de 700 ans maintenant. Le loto du patrimoine va nous servir à sauver ce château et à le sécuriser. Aujourd'hui, ce n'est pas conseillé d'aller vers ce château. Dès qu'on aura l'occasion de finaliser tous ces travaux de réparation et de sécurisation, bien sûr, on peut

0: l'éducation nationale ont déjà lancé un appel à la grève pour le 29 septembre avec de nombreux motifs de grogne, salaire, effectif et fermeture de classe, notamment en Ardèche, au collège de Vernoux, Saint-Péret ou encore à Nonay. À Die, une trentaine de personnes et d'élus se sont rassemblés devant le bureau de poste ce matin. Il est fermé pour la semaine, une fermeture dont personne n'a été prévenu avant. Inadmissible pour la municipalité qui dénonce un manquement à la mission de service public de la Poste. Les habitants sont obligés de faire 40 km pour aller au bureau le plus proche à Cré jusqu'à vendredi prochain. La mairie a rendez-vous avec la direction de la Poste ce jeudi pour demander des explications. A priori, cette fermeture est due à un manque de personnel disponible. Et puis les obsèques de Philippe Bouvard se sont tenues cet après-midi à Cannes où il vivait depuis plusieurs années. Des obsèques en présence de nombreuses personnalités comme Chantal Latsou ou la Montilly Marianne James ou encore Jacques Maillot. Philippe Bouvard s'est éteint la semaine dernière à l'âge de 96 ans et l'une de ses filles, pendant la cérémonie, a cité une célèbre phrase humoristique de son père. « La mort n'est jamais qu'un jour dans la vie, le dernier il paraît. » Christophe, quelle météo pour ce soir?
1: Écoutez, le ciel sera étoilé cette nuit. Alors, on aura quelques nuages qui vont se former, mais qui se dissiperont ensuite avant le lever du soleil demain matin. Demain, 1er septembre, sous le soleil, effectivement, un temps sec prévu tout au long de la journée. Quelques nuages en fin d'après-midi sur le nord de la région. Rien de grave. Le vent du nord restera modéré. On aura des températures maxi demain en pleine, entre 30 et 33 degrés. Et on va garder le soleil, a priori, jusqu'à la fin de la semaine.
0: C'est parfait. Sur les routes, ça dit quoi?
1: Alors, sur l'autoroute A7, on a un petit peu de monde. Ça bouchonne ou ça roule en accordéon lorsque vous êtes dans le sens de la descente, en direction du sud, avant le péage de Tain-l'Hermitage. Donc, entre Chanas et Tain-l'Hermitage, une zone un petit peu délicate. Pour le reste, sur l'A7 ou l'A49, ça roule sans difficulté à l'heure qu'il est. Et sur le réseau secondaire, eh bien, vous avez peut-être des infos à nous communiquer. 04 75 40 10 10. On est preneur, évidemment. On fait passer vos infos routes. C'est Hélène qui vous accueille.
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1: C'est la rentrée, on vous accueille et on vous accompagne en musique en cette fin d'après-midi pour débuter avec The Police Message in a Bottle.

0: Sting et Police, Message in a Bottle.
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0: Soyez les bienvenus, belle fin d'après-midi avec nous. Oh oui, je sais, c'est la rentrée. On n'a pas forcément le sourire, mais ça va bien se passer, surtout avec votre radio locale. Dans un instant, justement, le sourire, il l'a, lui, Thomas de Fouchécourt, qui a reçu le grand prix du jury des Bouffons 2026 au Festival des humoristes de Tournon, qui s'est achevé hier. Et donc, eh bien, Thomas de Fouchécourt va nous dire toute sa satisfaction dans un instant, puisqu'il est notre invité. Et puis, avant 17h30, on sera aussi avec Émilie Mazoyer pour notre rendez-vous Décibel, toute l'actu musicale. Côté musique, avant d'accueillir Thomas de Fouchécourt, voici Marine Escroc.

0: Escroc Marine sur ici, Drôme Ardèche. Oh là là, non, ce n'est pas un escroc, il mérite bien son grand prix du jury. Thomas de Fouchécourt, qui est notre invité à présent. Bonsoir Thomas.
1: Bonsoir, bonsoir à tous.
0: Merci d'être avec nous. Grand prix du jury des Bouffons 2026, hein, c'était au Festival des humoristes de Tintournon. La proclamation des résultats, c'était samedi soir, c'est ça?
1: C'est ça, exactement, remise des résultats après avoir joué sur le jeudi et le vendredi, en tout cas pour les artistes émergents.
0: Artistes émergents, nouveaux talents, ça vous plaît d'en faire partie?
1: Ben oui, non, complètement. C'est génial d'avoir des tremplins comme celui de ce festival de Tournon, qui permet de nous mettre en avant, de nous offrir du temps de jeu et surtout de la visibilité.
0: Alors Thomas, vous, votre spectacle joue sur votre nom, sur le nom, voilà, l'appellation, parce qu'en fait, c'est votre vrai nom, Thomas de Salivé de Fouchécourt.
1: C'est ça, c'est la phrase complète. je parle un peu de là d'où je viens, je parle un peu de mes origines et j'en rigole et je quitte à en rajouter un petit peu, mais il y a un fond de vérité.
0: Oui, et forcément, on se pose beaucoup de questions, c'est vrai, avec un nom comme ça, Thomas de Salivé de Fouchécourt, on se dit, il y a des origines sans doute. Il a fallu que vous alliez les chercher d'ailleurs.
1: De quoi, ses origines?
0: Ouais, l'histoire de ce nom.
1: Oui, alors c'est pas moi qui me suis battu, mais ça remonte il y a longtemps. C'est mes ancêtres qui ont fait ça. Mais c'est souvent justement tout je parle. L'image qu'on peut se faire là-dessus, et puis après comment venir un peu. Parfois est-ce que c'est vrai, est-ce que c'est pas vrai, casser certaines choses, ou alors au contraire en rajouter. Je m'amuse avec ça.
0: Voilà, et rire de soi aussi, ça fait pas de mal. C'est un one-man show que vous, que vous rodez en ce moment, peut-être pas, ça fait longtemps qu'il existe.
1: Non, ça, voilà, je débute. Et c'est aussi pour ça que ce type de festival comme Tournon, c'est génial quand on démarre pour nous donner des petits coups de pouce et du temps de jeu. Il débute, ça fait un an que je travaille dessus.
0: D'accord.
1: Et ce qui est très court dans le monde du spectacle. Je joue un peu et je suis notamment à Paris où je fais des dates parfois exceptionnelles de temps en temps à Paris pour travailler.
0: Voilà, et un spectacle qui évolue encore sans doute quand on est dans ce genre de festival comme à Tintournon. Il faut être percutant parce qu'on a peu de temps.
1: Oui, on a peu de temps. Là, on avait 30 minutes chacun. Ça permet quand même d'installer un peu notre univers, mais il faut savoir le montrer en un temps plutôt court, raconter une histoire. On est mis dans de bonnes conditions aussi, mais c'est vrai qu'il faut, il y a tout un travail à faire d'écriture pour le temps qu'on nous donne.
0: Et oui, une bonne expérience en tout cas, et on reverra peut-être Thomas de Fouchécourt dans quelques années sur l'une des grandes soirées du festival, qui sait.
1: Peut-être dès l'année prochaine.
0: Bon, c'est tout ce qu'on vous souhaite, Thomas. En tout cas, on peut éventuellement vous voir sur Paris. Pour l'instant, pas de tournée en province.
1: Mais ça arrivera.
0: On espère que vous reviendrez. En tout cas, bravo pour ce grand prix du jury. La cérémonie des Bouffons, c'était samedi soir au Festival des humoristes. Merci beaucoup, Thomas.
1: Merci beaucoup.
0: Et bonne route, donc. À bientôt. Merci à vous. On signalera que Hugo Pêcheur a été l'autre grand gagnant de la soirée, hein, parce qu'il a raflé le prix du jury et le prix du public. Et puis Victor Jesquière, qui a reçu le coup de cœur des jeunes. Voilà, on est complet sur le palmarès de ce Festival national des humoristes. Et on poursuit en musique sur ici, Drôme Ardèche, avec un souvenir. 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

0: ABBA sur votre radio locale ici, Dromard Deschem Pokora arrive dans un instant et puis notez-le, dans une vingtaine de minutes, on s'intéressera au groupe Vidala qui se produit cette fin de semaine dans le cadre des agriculturels, des concerts dans des fermes d'Ardèche, vendredi, samedi et dimanche. On sera avec Séverine Soulaïres et Christophe Jacques du groupe Vidala aux alentours de 17h35.
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0: en douceur quand même. M. Pokora sur ici, Drôme Ardèche, avant de jeter un coup d'œil sur vos conditions de circulation à 17h30. On accueille Émilie Mazoyer là tout de suite pour l'Actu Musique. Salut Émilie.
1: Salut tout le monde. Émilie au rapport pour votre dose quotidienne d'actualité musicale. C'est l'anniversaire d'un de nos artistes les plus singuliers qui, depuis le début de sa carrière, chante des sujets jamais entendus ailleurs. La natation synchronisée, les piqûres d'araignées, les truites en chocolat, Madonna et Fanny Ardant.
2: On écoute du chant grégorien, elle parle à peine et moi je dis rien. On a une relation comme ça, Fanny Ardant et moi je...
1: Joyeux anniversaire à l'inclassable et talentueux Vincent Delerme, 50 ans aujourd'hui. Et une jolie série de concerts partout en France à partir de fin septembre. Ne le ratez pas. La tournée mondiale de la star portoricaine Bad Bunny est terminée. Il est temps de faire les comptes.

Tirar más fotos tour, c'était une soixantaine de concerts sur trois continents, 3 millions de spectateurs et une recette de 467,5 millions de dollars qui en fait la tournée la plus lucrative de tous les temps pour un artiste masculin latino. Bad Bunny, bravo. Elle n'a pas pu se produire au Rose Festival de Big Flo et Oli à Toulouse. Charlotte Cardin ne sera pas non plus sur la scène de notre festival ici live jeudi soir à La Ciotat.

Good, hein. La pauvre Charlotte Cardin explique sur ses réseaux sociaux « J'ai une blessure aux cordes vocales qui m'a déjà forcée à annuler plusieurs concerts et qui malheureusement ne guérit pas assez vite pour me permettre de reprendre la scène cet été. » On envoie de douces pensées et on souhaite un total rétablissement à notre chère Charlotte, une amie de la maison. Elle est la lauréate de notre Grand Prix Talent ici. Allez, pour finir, une bonne nouvelle, ça fait jamais de mal. Le retour d'une légende de la funk et de la soul, l'ébouriffante Chaka Khan, 73 ans, et récemment intronisée au Rock'n'Roll Hall of Fame, sort un nouvel album sur lequel elle a invité Lenny Kravitz, Sia et Snoop Dogg. En attendant les nouvelles chansons qui arrivent, youpi, le 18 septembre, je vous propose de réviser maintenant un classique.

0: I'm Every Woman, Chaka Khan. Et tout à l'heure, à partir de 19h, on vous retrouve, Émilie, pour Décibel, qui fait sa rentrée aujourd'hui avec Trio, le groupe qui vient fêter ses 30 ans, avec des titres inédits et un best-of tout à l'heure, après les infos de 19h.
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0: Et à 17h30, un petit coup d'œil sur la circulation dans notre région. En Drôme Ardèche, on vous accompagne bien sûr, comme tous les jours. Alors, ça ralentit fortement sur l'autoroute A7, sur une dizaine de kilomètres de ralentissement. À hauteur de Chantemerle-les-Blés, il y a un camping-car qui a eu un accident. Donc, c'est entre le Chanas et Tain-l'Hermitage, en direction du sud. Il y a une dizaine de kilomètres de ralentissement avant de passer cet accident. Donc voilà, prudence, patience, tenez-nous au courant, évidemment. Si vous êtes dans le secteur, pour le reste sur la 7, heureusement, pas d'autres difficultés à vous signaler. On a un petit peu de monde, et c'est normal puisqu'il y a toujours une zone de travaux qui débute du côté du plateau des Couleurs. Donc ça ralentit actuellement à partir de Valence-Briffaut jusqu'au plateau des Couleurs sur la Lacra, le périphérique de Valence, en direction donc de la Nationale 532 et en direction de la 49. Pour le reste, si vous rencontrez une difficulté, Hélène est là, elle vous accueille au 04 75 40 10 10.
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0: Musique dans les fermes ardéchoises, on en parle dans un instant, mais là c'est Calogero, si seulement je pouvais lui manquer.

0: 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En rentrant en fin de journée, on écoutera Blondie ou encore Tears for Fears dans quelques minutes.
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0: Le groupe Vidala va participer aux agriculturels en Ardèche. Ce sera ce week-end, 3 jours, 3 concerts, les 4, 5 et 6 septembre, avec le nouveau spectacle de Vidala, Una Historia Americana, que l'on va pouvoir découvrir à Pogre, également à Lagorce et à Saint-Cirgue-de-Prades. Et pour nous parler de ce groupe, eh bien, on a 2 membres avec nous, Christophe Jacques, que l'on retrouvera dans un instant, et également Séverine Souleyres. Bonsoir Séverine.
1: Bonsoir.
0: L'une des voix de Vidala, on vous retrouve à la guitare également. Présentez-nous votre formation qui se consacre essentiellement aux cultures sud-américaines, à la musique sud-américaine.
1: Un mouvement qui s'appelle la Nueva Canción Latino-Américaine et notamment la place des femmes dans ce mouvement qui est un mouvement engagé en s'inspirant du folklore latino-américain et en y ajoutant des textes sociaux humaniste. Donc on a fait ce 3e album qui s'appelle Una Historia Americana avec des auteurs toujours de ce mouvement de la Nueva Canción latino-américaine qui est vraiment inépuisable. C'est des bingos, quoi, toutes ces chansons complètement actuelles puisque c'est des textes pour la justice sociale, pour la liberté, la défense de la démocratie, enfin des valeurs démocratiques qui peuvent être toujours remises en question. Nous, on le raconte en reprenant ses chansons, mais aussi en écrivant nos propres compositions. Il y a aussi quelques-unes de nos compositions qui reprennent ces thématiques très importantes pour nous.
0: On vous découvre donc sur scène cette fin de semaine en Ardèche, dans le cadre des agriculturels. Christophe Jacques va nous en parler à présent. Bonsoir Christophe.
2: Bonsoir.
0: Alors effectivement, 3 concerts, vendredi, samedi, dimanche. Petite jauge, oui. Public à proximité, c'est bien.
2: C'est des circuits qu'on a déjà un peu fait à travers d'autres festivals et d'autres initiatives de ce type. Et je trouve que c'est quelque chose qui est assez essentiel parce que c'est pas des musiques très courantes. Hein. Et puis, ça se défend. En plus de ça, c'est complètement des fermes qui ne sont pas du tout extensives, qui sont plutôt biologiques et ça correspond bien aussi à un certain nombre de choses qu'on met en valeur dans nos chansons.
0: Exactement.
2: Même si ça se passe en Amérique du Sud, c'est complètement actuel dans toute l'Europe.
0: C'est à découvrir ce week-end, absolument, lors de ces 3 dates dans le cadre des agriculturels 2026, donc en Ardèche, vendredi soir à la ferme de Gurin à Pogre, samedi 5 septembre à Lagorce à la ferme Cabré-Cadet, ce sera à 18h, et puis dimanche à 18h également, le concert est à Saint-Cirgue-de-Prades à la ferme de Jansac. Voilà pour ces 3 rendez-vous en fin de semaine. Merci beaucoup Christophe Jacques et Séverine Souleyres du groupe Vidala. Et à 17h41, on va jouer maintenant. Mais oui, notre grand jeu Drôme ou Ardèche, avec une règle du jeu, somme toute, assez simple. Hein, une question, et vous avez 5 secondes pour me dire Drôme ou Ardèche, c'est forcément l'une des 2 réponses. Et si vous avez la bonne réponse, eh bien aujourd'hui, on va vous faire plaisir. On vous offre carrément 4 invitations, 4 places pour aller découvrir la prochaine foire du Dauphiné. Ce sera du 26 septembre au 5 octobre à Romans, bien sûr. Vous êtes les premiers invités. 4 invitations pour la foire du Dauphiné. 04 75 40 10 10. Inscrivez-vous tout de suite auprès d'Hélène et on joue ensemble dans quelques minutes. Le temps d'écouter Blondie et Tears for Fears.
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0: Shout, c'était les Tears for Fears. Et on va jouer, bien entendu, Drôme ou Ardèche. C'est notre jeu tout de suite avec Sabine qui nous rejoint. Bonsoir Sabine.
1: Bonsoir.
0: Où êtes-vous Sabine?
1: Je suis sur Alixan.
0: Alixan, très bien. Et vous êtes à la maison?
1: Devant mon portail.
0: Presque à la maison, mais vous vous êtes interrompu quand vous avez entendu le jeu.
1: J'ai arrêté le moteur, voilà.
0: Ah ouais, vous êtes dit, oh là là, j'ai pas le temps de rentrer et d'appeler, et je vais appeler tout de suite. Bon.
1: Et voilà, c'est ça.
0: Allez, vous y êtes presque donc. Ouais. Et oui, car il y a 4 invitations à emporter pour la prochaine foire du Dauphiné, ça serait bien ça.
1: Ben oui, ça serait bien.
0: Voilà, ça va commencer le 26 septembre. Le 26 d'ailleurs, il y aura Miss Élégance Nationale qui sera là, et puis en soirée, c'est Amel Bent qui donnera un concert à 21h. Voilà, pour le programme de cette première journée de la Foire du Dauphiné à Romans, 26 septembre jusqu'au 5 octobre. 4 invitations à saisir dans notre jeu Drôme ou Ardèche. Le principe, il est tout simple. Donc Sabine, je vous pose une question. Vous avez 5 secondes pour me donner l'une des deux réponses. Drôme ou Ardèche, forcément. Vous êtes concentrée, Sabine?
1: Oui.
0: Regardez bien votre portail et écoutez. On y va. Le pont du Diable, il se trouve en Drôme ou en Ardèche? Le pont du Diable.
1: Ouais, je dirais c'est à Tueil, en Ardèche.
0: Vous êtes... Oula, mais elle est sûre d'elle, Sabine. C'est attention là, oula là là. À Tueil, en Ardèche. Donc sur la rivière Ardèche, à Tueil. Mais oui, le pont du Diable, c'est à Tueil, évidemment.
1: Ouais.
0: Vous y êtes déjà allé, Sabine?
1: Oui.
0: Eh ben oui, voilà, on s'en souvient. Bon, c'était simple pour vous aujourd'hui, bravo. Les 4 invitations, elles sont dans votre poche, il n'y a plus qu'à. Vous irez le jour de votre choix à la foire du Dauphiné, puis vous pourrez inviter voilà, la famille ou les amis.
1: D'accord, pas de souci.
0: Eh bien, bon retour à la maison, hein, voilà, c'est comme si c'était fait, Sabine.
1: Ah, oui.
0: Et puis, à bientôt à la foire du Dauphiné.
1: Très bien, merci beaucoup.
0: Merci à vous, belle fin de journée. Au revoir.
1: Au revoir.
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0: Et dans 5 minutes, justement, sur votre radio, toute l'actu locale à 18h15, place au sport, comme tous les jours. Avec les Coteaux du Brézem, aujourd'hui, on s'intéressera à la première édition de cette course qui aura lieu dimanche à Livron-sur-Drôme. Course de 10 km, mais il y a aussi des courses enfants, des randos. On sera avec Sylvain Matra, qui est entraîneur du club Courir Livron Loisirs. Il sera notre invité, donc 18h15 dans 100% sport. Pour nous accompagner jusqu'à 18h, c'est Maxime Le Forestier, passé ma route.

0: Passez ma route, Maxime Le Forestier. Bon début de soirée.
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0: Il est 18h sur Isidre Mardèche, la première radio sur l'actualité locale. Nathalie Dequeyser.
2: Un braquage en plein centre-ville et en pleine journée à Tournon. La boutique de l'opérateur téléphonique Orange, déjà visée par le passé, a été la cible de malfaiteurs vendredi après-midi. Ils sont toujours en fuite à l'heure où on parle. Une équipe de 4 personnes, Alexandre Berthaud, entre pieds nickelés et bandes bien organisées.
3: Voilà, une équipe audacieuse, ça c'est certain. 4 hommes masqués dans une Clio se garent quai Farconnet en plein centre-ville vendredi à 18h. À Tournon, c'est à la fois la fin des vacances et la veille de la foire aux oignons. Donc, les terrasses sont bien fréquentées et les témoins qui sont là n'en reviennent pas. Un braquage à l'ancienne, sans armes visibles à part des bombes lacrymogènes, presque comme dans les films. Entrer dans la boutique, ceci est un hold-up et on reparfit ça avec les sacs chargés de téléphones portables. La Clio, elle, est volée. Elle est rapidement abandonnée pour un autre véhicule. Voilà, sur le papier, ça sonne plutôt pro. Mais les témoins racontent que la marchandise embarquée tombe parfois des sacs, que l'équipe de malfaiteurs paraît mal organisée, mal renseignée surtout. Orange rend inutilisable, même à l'étranger, les téléphones quand ils sont volés. La marchandise est donc invendable et les gendarmes de Tournon, eux, mènent l'enquête.
2: Et Orange a déposé plainte, la boutique reste fermée jusqu'à nouvel ordre. Enfin, la vendeuse peut faire appel à une cellule psychologique si elle en ressent le besoin, d'après la direction du groupe. Un Romanet de 20 ans a joué les montes en l'air au sens premier du terme, rue Lamartine à Romans ce week-end. Il a profité d'un échafaudage sur une façade pour grimper sur un balcon et y voler des sous-vêtements féminins mis à sécher. Puis il s'est introduit dans l'appartement par une fenêtre. La jeune femme s'est réveillée, elle a été menacée d'agression sexuelle si elle ne lui remettait pas une somme d'argent, mais elle s'est débattue, alors le voleur est reparti par le balcon. Il a pu être rattrapé par des policiers, il a reconnu le vol, mais a nié la volonté d'agression sexuelle. Présenté à un magistrat dans le week-end, il a été placé en détention avant son procès en octobre prochain. C'est la fin des vacances, 850 000 enseignants font leur rentrée aujourd'hui. Les élèves, c'est à partir de demain matin. Les syndicats de l'éducation nationale

0: sous le maillot à rayures bleues et blanches. À 39 ans, l'attaquant assure avoir longuement réfléchi avant de prendre sa décision. Mais la défaite en finale du mondial, puis le décès soudain de son père, l'ont poussé à annoncer cette retraite, mais seulement à l'international. Il reste joueur de l'Inter Miami. Et puis le château médiéval de Cornillon-sur-Loule dans la Drôme, ainsi que les fabriques de Merras en Ardèche, ce sont les deux sites retenus chez nous par le loto du patrimoine. Ils vont bénéficier d'un soutien financier pour aider à leur préservation. Le château de Cornillon-sur-Loule date du XIIIe siècle, mais il est aujourd'hui en ruine. Quant aux fabriques de Merras en Ardèche, elles sont le symbole de l'essor du moulinage de la soie au XIXe siècle, mais elles ont subi des infiltrations d'eau. Vous avez les photos et les détails sur ici.fr. Christophe, c'est du beau temps encore.
1: Exactement, alors c'est parti pour une belle semaine. A priori, pour cette nuit, les étoiles, quelques nuages, mais qui vont se dissiper en deuxième partie de nuit. Demain, 1er septembre, le temps sera sec, ensoleillé tout au long de la journée. On aura quelques nuages en fin d'après-midi sur le nord de la région, mais tout à fait inoffensif. Le vent du nord va rester modéré, donc sous le soleil, on aura des maxis comprises en pleine entre 30 et 32, voire 33 degrés, et compter 24 degrés dans le Vercors ou sur la montagne ardéchoise aux alentours de 1000 mètres et le soleil va briller généreusement jusqu'à la fin de la semaine.
0: Et ça roule comment ?
1: Alors sur l'autoroute A7, on a toujours ce petit souci suite à un accident avec un camping-car entre Saint-Rambert et Tain-l'Hermitage en direction du sud. Il y a toujours une dizaine de kilomètres de bouchons dans ce secteur. 11,5 km voilà, au dernier pointage comme on dit. L'accident se situe aux alentours de Chantemerle les blés, donc quand vous descendez c'est avant le péage de Tain-l'Hermitage et là vous êtes ralenti sur toute cette portion. Pour le reste, sur la 7 ou la 49 ça roule sans souci. Si vous rencontrez vous une difficulté, eh bien vous pouvez nous faire passer l'info évidemment, 04 75 40 10 10.
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1: Tabarnak, comme diraient nos amis québécois. Voici Céline Dion et Jean-Jacques Goldman. J'irai où tu iras. Allez, montez le son.

0: J'irai où tu iras, Jean-Jacques Goldman et Céline Dion, dont on attend évidemment les premiers shows dans la capitale à partir du samedi 12 septembre. Et puis ensuite, ce sera au mois de mai de l'année prochaine. Benabar arrive dans un instant.
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0: Et on va faire du sport dans un instant. Ben oui, comme tous les jours, 18h15, notre rendez-vous 100% sport sur ici Drôme Ardèche. On va parler course pédestre aujourd'hui avec Sylvain Matra, qui est l'entraîneur du club Courir Livron Loisirs, qui organise ce dimanche à Livron, justement, les coteaux du Brézem. L'occasion de chausser les baskets et d'aller faire un petit peu de course à pied. Et puis notez-le, dans une demi-heure, Patrice Gascoigne dans les coulisses télé. On va parler aujourd'hui d'une adaptation du rouge et du noir. Le rouge et le noir, c'est ce soir sur France 2. On en parlera avec Victor Belmondo. Elle danse, voici Benabar.

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0: Elle danse le nouveau titre de Benabar.
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0: tous les jours à cette même heure et de la course nature aujourd'hui avec les Coteaux du Brézem. C'est une nouveauté, c'est une première édition dimanche à Livron. Pour nous en parler, Sylvain Matra, l'entraîneur du club Courir Livron Loisirs. Bonsoir Sylvain.
2: Bonsoir.
0: Merci d'être là. Alors, on va parler en quelques mots du club. Courir Livron Loisirs, vous êtes des coureurs, mais voilà, qui font un peu de compétition de temps en temps quand même.
2: Voilà, tout à fait. En fait, c'était un club qui s'est fondé il y a longtemps, il y a 30 ans, hein, par quelques passionnés, loisirs, un petit peu compétiteurs, et puis qui a grossi progressivement pour arriver aujourd'hui à 130 licenciés entre les coureurs et les marcheurs rapides. Voilà.
0: Les passionnés. Exactement, les passionnés de course à pied. Vous courez quel jour sur Livron?
2: Alors les entraînements sont les lundis soirs, on fait une petite sortie généralement nature. Les mercredis soirs à 19h, nous faisons justement une séance un petit peu plus structurée au stade de la Sablière à Livron. Mmh. Et puis ponctuellement les week-ends, nous nous retrouvons pour faire des sorties nature un petit peu de tous les côtés.
0: Ben voilà, pour ceux qui veulent vous rejoindre, Courir Livron Loisirs, si vous êtes dans le secteur et on peut venir vous rencontrer justement dimanche, parce que ce dimanche, vous nous invitez, c'est une première, vous avez décidé d'organiser les Coteaux du Brézem. Alors là, c'est des coteaux que vous connaissez bien.
2: Ah, c'est notre terrain de jeu, oui, c'est notre terrain de jeu. En fait, c'est la 3e, 4e formule de course depuis l'existence historique du club. Hein. On avait commencé par la route, puis plus trail, et puis une tentative de course urbaine qui n'a pas tellement réussi. Mmh. Et puis là, on revient vraiment aux fondamentaux, quelque chose de très simple, 10 km sur notre terrain de jeu préféré, sur les coteaux du Brézem, justement, histoire d'allier le patrimoine avec les belles vues sur les vignes et puis sur toute la vallée de la Drôme, et puis le sport, et donc les bords de Drôme.
0: Voilà, alors très simple, on va quand même monter un petit peu, non?
2: Oui, ça monte un petit peu, il y a ça monte un petit peu, il y a 200 mètres de dénivelé. Pour 10 km de parcours, c'est pas énorme.
0: Voilà, on va prendre un peu d'altitude, on aura des beaux panoramas, des beaux points de vue, comme vous le disiez, parce qu'on sera sur les crêtes hein, avant de revenir sur le bord de la Drôme. C'est une première course sous cette formule-là. Ça se déroule dimanche. C'est à quelle heure dimanche?
2: C'est exactement ça. Ben, dimanche, le départ est à 9h.
0: Ok, le matin à la fraîche.
2: Oui, dimanche matin. Nous allons faire partir les coureurs et puis les randonneurs dans la foulée, et puis ça va se terminer par un petit casse-croûte, une jolie petite collation coureurs et randonneurs, justement sur le coup des 11h midi.
0: Voilà, vous avez pensé à tout le monde, il y en aura aussi pour les marcheurs.
2: Il y en a pour tout le monde, bien sûr.
0: Les enfants aussi?
2: Course enfant, bien sûr. Ouais. Bon. Mais on a la chance d'organiser ça au parc du Bosquet, qui est un parc qui est relativement sauvage, et le site se prête bien aux courses enfants. Donc, à partir du moment où les enfants savent marcher, ils savent courir, donc on a des parcours variés pour tous les âges, pour que chacun y trouve son compte.
0: Et ben voilà, venez en famille. Donc, les enfants courront à partir de 11h hein, le matin, après les grands, donc, et c'est gratuit pour les courses enfants. Si on veut s'inscrire, il est encore temps, Sylvain.
2: Oui, bien sûr, il est encore temps. Hein, on a encore pas mal de dossards disponibles. Hein, donc, sur le site lesportifs.com, sur Internet, hein, il suffit de taper sur Internet et il y a toutes les modalités d'inscription. Et puis, on inscrira aussi sur place à partir de 8h du matin un dimanche.
0: D'accord, ben voilà, même pour les retardataires ou ceux qui se décident au dernier moment. Les Coteaux du Brézem, vous trouvez ça sur lesportifs.com, les Coteaux du Brézem, avec Courir Livron Loisirs, dimanche matin. Allez-y, c'est une première, il faut vous encourager, on espère qu'il y en aura d'autres, évidemment. Bravo en tout cas à tout le
2: Merci.
0: Club, motivé et mobilisé pour cette organisation. Merci beaucoup Sylvain Matra.
2: Merci Christophe.
0: Et rendez-vous dimanche à Livron. Donc.
2: Et rendez-vous dimanche.
0: Merci beaucoup, au revoir.

0: Phil Collins sur votre radio locale, ici Drôme Ardèche, c'est Zazie qui arrive dans un instant, et puis on jettera un petit coup d'œil sur vos conditions de circulation. On parlera télé aussi avec Patrice Gascoin à l'occasion de la diffusion du Rouge et du Noir, le Rouge et le Noir, qui devient une série sur France 2 ce soir.
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0: importe.
1: Zazie, peu importe, on vous accompagne sur la route.
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1: Avec en cette fin de journée un accident avec un camping-car, ça s'est déroulé au niveau de Chantemerle-les-Blés sur l'autoroute A7 entre l'échangeur de Chanas et l'échangeur de Tournon plus au sud, et actuellement ça bouchonne toujours, hein, une dizaine de kilomètres de bouchons dans ce secteur, donc dans le sens nord-sud. Si vous êtes dans le secteur d'ailleurs, il faut nous tenir au courant de l'évolution. J'ai même 12 kilomètres pour être précis maintenant sur cette traversée donc entre Chanas et Tain-l'Hermitage en direction du sud. Bon courage donc sur le reste de la 7 ou la 49, je vous rassure, tout va bien, et sur le reste du réseau routier également en Drôme Ardèche, bonne route.
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1: Vous avez demandé de l'émotion, on a ce qu'il faut. Eye on Emotion, Chris de Berg, et également Louane à suivre.

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0: Allez, grand temps de laisser une petite place à Patrice Gascoigne pour notre rendez-vous télé tous les jours de la semaine. Et Patrice, aujourd'hui, vous nous parlez d'une adaptation événement, le chef-d'œuvre de la littérature, Le Rouge et le Noir, devient une série sur France 2.
2: Vous avez lu le chef-d'œuvre de Stendhal, et bien ce soir, regardez-le vivre à la télé.
3: Moi, je suis pas fait pour la tranquillité, je serai général ou évêque.
4: Arrête avec ton Napoléon. Ton destin est celui d'être prêtre.
3: Mais comment voulez-vous que je sois à la fois garde d'honneur et sous-diacre?
4: Vous irez vous changer en vitesse au presbytère. C'est ainsi, mon cher Sorel, que vous passerez du rouge au noir. Il faudra bien choisir un jour.
2: Julien Sorel, fils de charpentier, est prêt à tout pour s'élever socialement, mais il est partagé entre le rouge de l'ambition militaire et le noir de la carrière ecclésiastique. Mais il est aussi partagé entre deux femmes que tout oppose. Ainsi va Le Rouge et le Noir de Stendhal, joliment adapté dans cette série réalisée par Gaël Morel, à partir de ce soir sur France 2. Et forcément, vous vous demandez qui va prêter ses traits à un héros comme Julien Sorel, si puissant dans l'imaginaire collectif. Eh bien, c'est Victor Belmondo à qui j'ai demandé comment il l'a accueilli ce moment où on lui annonce « Tu vas incarner Julien Sorel ». Victor Belmondo.
5: C'est marrant parce que quand Gaël me l'a dit, le réalisateur, ouais, j'étais ravi. Mais j'étais ravi parce que Gaël me proposait un projet et que c'est vrai que je ne mesurais pas tout de suite ce que ça allait être que de jouer Julien Sorel. Et puis ensuite, une fois qu'on conscientise, on se dit quand même, je vais quand même interpréter un personnage marquant de notre littérature, écrit à la base par Stendhal. Je me dis que ça va être assez jouissif d'aller. C'est un personnage très très loin de moi, donc d'aller chercher ses complexités, ses contradictions. C'était ça qui était excitant.
2: Pourquoi il était aussi loin de vous, ce personnage?
5: Parce qu'il est prêt à tout, quitte à faire du mal aux autres, ou quitte à oublier qu'il peut faire du mal aux autres. Je pense que pour ça, il est loin de moi. Moi, je pourrais pas, je pense, être prêt à tout comme ça, au point d'en avoir un comportement répréhensible.
2: Voilà, vous saurez en regardant Le Rouge et le Noir que Julien Sorel est bien un rôle de composition pour Victor Belmondo. À ses côtés dans la série, vous retrouverez Virginie Ledoyen, sublime en Madame de Rênal, mais aussi Camille Raza, magnifique en Marquise de la Mole, ainsi que Patrick Timsit, Patrick Mille ou Romane Boringer. Le Rouge et le Noir, ce soir sur France 2. Quant à moi, je vous retrouve avec d'autres couleurs demain dans de nouvelles coulisses télé.
0: Merci Patrice Gascoigne. À demain donc, et on poursuit en musique avant d'accueillir Nelly Sorbier pour Des Bonnes Ondes. Ce sera comme ça tous les jours, bien sûr, aux alentours de 7h moins le quart. Les Bonnes Ondes de Nelly, ce sont toutes les initiatives, les réussites de notre région, toutes les bonnes idées. On en parle dans un instant, donc après Santa Esmeralda.

0: Don't Let Me Be Misunderstood, Santa Esmeralda. On écoutera REM dans un instant. Jennifer sera de la partie également. Avant 19h sur votre radio locale, place Anneli Sorbier avec elle. Tous les jours, eh bien, on fait le plein de bonnes ondes.
1: Des ondes pleines de douceur aujourd'hui avec le nougat moins sucré, 30% de sucre en moins. Mais alors, comment est-ce possible en gardant la même texture et sans ajout d'édulcorant? Réponse de Marie-Claude Stoffel, directrice de la maison Chabert et Guillot.
2: Quand on parle de moins sucré, c'est forcément obligatoirement 30% de sucre en moins. Donc c'est 30% de sucre en moins, comme vous venez de le dire, nous n'avons pas mis d'édulcorant, nous avons remplacé par de la chicorée. Donc on a introduit de la fibre, et donc ce qui nous permet d'avoir cette texture. Alors on ne peut pas l'appeler nougat Montelli Marie GP, puisque bien évidemment on change les ingrédients, mais vous avez bien 30% d'amandes, vous avez bien 19% de miel, et vous avez cette fameuse fibre de chicorée. Et il y a aussi quelque chose d'important, c'est que nombre de nos clients se plaignent souvent et disent ben, moi je suis diabétique et autres, et là en fait c'est un produit, on l'a fait étudier cliniquement, il a un impact glycémique faible.
1: Ouais, vous ne serez donc pas étonné de savoir que ce nougat moins sucré a été primé, il a reçu la médaille d'argent au prix Épicure 2026.
2: Il faut savoir que le prix Épicure, c'est vraiment le Saint Graal dans l'épicerie fine française. C'est une vraie fierté parce que ça n'a l'air de rien. Beaucoup de gens ont tendance à penser que le nougat a un peu côté vieillot, et ben non. On peut vraiment le réinventer chaque fois, et nous on l'a réinventé notamment avec le moins sucré.
1: Et ça fait 178 ans que la maison Chabert et Guillot ne cesse de réinventer ce petit carré devenu l'un des emblèmes de la Drôme et de la Nationale 7. Le nougat de Montélimar aux subtils arômes de miel et d'amande, officiellement reconnu en indication géographique protégée en IGP depuis 2024. Nougat qui se savoure sur place, qu'on s'offre, qu'on transporte, qui s'exporte dans de nombreux pays du monde. Un nougat qui peut être 100% français. Et ça, c'est une autre fierté de la maison Chabert et Guillot.
2: Chabert et Guillot, on est le plus gros. D'accord, on consomme à peu près entre 500 et 800 tonnes d'amandes chaque année. Depuis des années, on utilisait des amandes de Californie. Et moi, quand j'ai repris la direction de cette fabuleuse entreprise, je me suis dit que non, c'était pas possible et qu'il fallait réintroduire et qu'il fallait reprendre les amandes françaises et européennes. Et là, on a passé le cap. C'est-à-dire qu'on s'est dit non, maintenant on y va. Nous avions déjà le sucre français, nous avions les œufs français. Il fallait que les amandes soient françaises. Donc l'idée, c'était de basculer et de proposer une gamme qui soit 100% engagée sur la partie environnement avec ces amandes françaises.
1: Et donc pour ça, vous soutenez vraiment certains amandiculteurs?
2: Oui, en fait, deux grosses filières. La filière de la Compagnie des Amandes qui plante en gros de Bordeaux jusqu'à L'Oriol. Et puis aussi, avec la Casserie de Savas. Donc Savas, c'est à côté de Montélimar. Nous avons un certain nombre de producteurs d'amandiculteurs, dont Hervé Lozier, dont Thomas Honoré qui est de la Maison Soubéran. Donc on a vraiment une réintroduction de cette filière. Pour une autre raison majeure, il faut lutter pour réintroduire la biodiversité. Et l'amandier est formidable pour ça. Et l'idée, c'est de dire, ben, on peut renforcer cette filière, mais pour renforcer cette filière, ça veut dire qu'il faut prendre des engagements. Et nous, on prend des engagements pluriannuels sur des prix et sur des volumes. Ça donne de la visibilité aux amandiculteurs. Et puis, dans la vallée de la Drôme, on a beaucoup d'arboriculteurs, mais avec les grêles, enfin, ce qu'ils ont vécu, c'est l'enfer. Et le stress hydrique, on va le vivre de plus en plus. Donc, beaucoup se reposent la question de modifier et basculent soit sur de la pistasse, soit sur de l'amande. Et ben, on essaie de les accompagner aussi en les mettant en relation avec la Compagnie des Amandes et faire du partage d'expérience.
1: Alors n'hésitez pas si vous êtes tenté par ce nougat 100% français et toute cette gamme de nougats, dont le nougat moins sucré de Montélimar. Il y a aussi des produits dérivés comme les pâtes à tartiner et les glaces. Vous retrouvez tout ça dans plusieurs magasins circuits courts de la région, chez Marc Avenue à Romans-sur-Isère, mais aussi depuis peu à Confluence à Lyon avec un salon de thé embarqué pour profiter de toutes les saveurs des nougats de Montélimar.
0: Et voilà, on a toutes les bonnes adresses et d'autres bonnes ondes demain matin avec Nelly Sorbier aux côtés de Philippe Costa dans Ici Matin. Rendez-vous, c'est à 7h20 et également à 10h10. 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En musique, voici REM, Shiny Happy People.

0: La reprise de Jennifer, Mourir sur scène sur votre radio locale. Indochine va nous accompagner dans un instant jusqu'aux infos de 19h. Et puis tout de suite après, Décibel, le retour avec Émilie Mazoyer et ses invités. Décibel qui fait sa rentrée évidemment en ce lundi soir avec Trio. Le groupe vient fêter ses 30 ans et nous proposera des titres inédits et un best-of.
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0: Des yeux noirs, Indochine sur votre radio locale, ici Drôme Ardèche. Je vous souhaite un excellent début de soirée. Et puis dans un instant, donc Émilie Mazoyer vous retrouve juste après les infos de 19h.
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0: 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Il est 19h, Marine Logénie.
2: Ça y est, on y est demain, c'est la rentrée des classes, nouveaux cahiers, nouveaux stylos, parfois nouvelle école pour les enfants qui changent de niveau, un moment attendu ou redouté, selon les enfants croisés aujourd'hui au Mans, Marie Mutrici.
3: Pour Gélani, un petit garçon de 6 ans, t-shirt rouge et short noir.
4: Je suis très content que ça soit la rentrée.
3: C'est un moment très important. Il rentre en CP et ça veut dire...
4: que je vais bientôt lire et tout. Et je travaille beaucoup, j'aime bien travailler à l'école.
3: Et puis il va pouvoir arborer ses nouveaux habits.
4: J'ai acheté un pantalon qui est trop beau. Il est marron, clair, fluo.
3: Les fournitures scolaires toutes neuves, c'est ce qu'adore Iris. La grande de CE2 attend son tour à la Tyrolienne.
5: Bah, mon agenda, il est trop mignon. Et on a un nouveau cartable, des nouveaux cahiers, des trousses.
3: Sa copine Abigail a quand même une petite inquiétude.
5: Je suis stressée parce que je sais pas avec qui je vais être. Peut-être avec une maîtresse méchante ou un maître gentil, je sais pas.
3: Ils sont méchants, les maîtres et les maîtresses.
5: Non, ils sont tous gentils.
3: Tous gentils ou en tout cas attentifs à l'accueil lors de cette première journée particulière, raconte Christelle, maîtresse de maternelle au Mans.
6: C'est vrai que c'est primordial la première journée, que les enfants y passent une bonne journée, nous aussi, pour qu'ils se sentent bien pour revenir. Voilà. Et après, la première semaine, si on met bien les règles en place au quotidien, et bien après, tout roule.
3: Jusqu'à la prochaine pause, aux vacances de la Toussaint.
2: Marie Mutrici, ici mène. Et parmi les nouveautés de cette rentrée, une mesure qui en agace plus d'un. Le téléphone portable est désormais interdit dans les lycées. C'est déjà le cas dans les écoles et les collèges. La loi a été promulguée la semaine dernière par le président de la République. Protéger les enfants des dérives des écrans ne peut plus attendre, a décrété Emmanuel Macron. Mais quand on en parle aux premiers concernés, on ne peut pas dire que la perspective d'être privé de portable dans l'enceinte du lycée les enchante. Et surtout, ces lycéens savoyards que nous avons rencontrés ne comprennent pas cette décision.
7: C'est pas une super nouvelle d'être bloqué comme ça au lycée, sachant que maintenant on est plus grand et que tout premier lieu ça nous sert pour nos devoirs, pour travailler et même rejoindre nos amis.
8: C'est utile quand on l'a au lycée, donc en soi il y a d'autres priorités quoi, qui interagir ça. Bah ça si on a des profs absents ou même juste se retrouver dans le lycée avec les gens quoi. Pour un peu qu'il y en a un, il est redoublé, il aura 19 ans. Qu'on lui interdise de prendre son téléphone, enfin, c'est enfantin un peu quoi.
9: Ils nous interdisent le téléphone, mais tout est numérique maintenant. Par exemple, le Pronote, rien que nos emplois du temps, nos salles, enfin, en fait, on regarde sur notre téléphone, donc déjà ça va être compliqué.
10: Je trouve qu'au lycée, on est plus mature pour savoir gérer notre téléphone et je trouve que c'est un peu pénible qu'on ne puisse pas l'avoir. Il y en a après, ils s'en servent en cours, faire des TikTok, pour utiliser ChatGPT pour tricher, tout ça. Donc en vrai, je comprends qu'ils l'interdisent, mais bon, on est censé être raisonnable au lycée, on est censé grandir, être mature.
2: Et Emmanuel Macron est attendu dans un lycée en Lozère demain où il devrait changer sur cette interdiction du téléphone portable avec les enseignants et les élèves. Téléphone interdit au lycée, examen programmé uniquement le matin, questionnaire sur les violences sexistes et sexuelles.

0: Guillet, délégué départemental de la Fondation du patrimoine.
1: C'est urgent parce que les morceaux de plâtre, de pierre qui tombent sur les gens qui viennent visiter, on ne peut pas laisser un bâtiment comme ça, hein, surtout sur sa hauteur. Ils ont dû mettre tous des filets à l'intérieur de la chapelle pour éviter que des morceaux de plâtre, des morceaux de pierre viennent tomber sur les gens qui viennent visiter la chapelle. En 2025, ils avaient déjà un petit peu postulé, mais le dossier n'était pas suffisamment mature. Alors cette année, il est complètement mature. Il y a une étude, on a un coût, on a un estimatif financier, les collectivités y suivent. Donc le conseil départemental du Doubs suit. On a le conseil régional qui va suivre, hein, Bourgogne-Franche-Comté. Donc de toute façon très intéressante, elle doit être du 16e, 17e siècle. Il y a des visites, il y a même des séminaires. Tous les anciens élèves qui ont fait le séminaire souhaitent à tout prix participer à la collecte qui permet effectivement d'aider au financement.
0: Et si vous voulez aussi participer, vous pouvez acheter les tickets à gratter de ce loto du patrimoine. Ce sera entre le 7 et le 21 septembre. Dès lundi, la liste donc des sites retenus dès aujourd'hui est sur ici.fr. Le dernier adieu à Philippe Bouvard. Ses obsèques se sont déroulées à Cannes cet après-midi. L'animateur de l'émission Les Grosses Tête, c'était un lundi dernier, à l'âge de 96 ans. Image de la cérémonie sur ici.fr. Et puis c'est officiel, Bradley Barcola est transféré à Liverpool. Confirmation du PSG aujourd'hui après 3 saisons passées dans la capitale.
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0: La météo pour demain, mardi. En matinée, le ciel est très nuageux au nord de la Loire. Ailleurs, le soleil s'impose dès le matin, l'après-midi. Le ciel devient variable sur une petite moitié nord avec des ondées attendues sur le Cotentin. Plus au sud, le soleil est omniprésent. Les températures le matin, généralement comprises entre 9 et 14 degrés sur la moitié nord, 12 à 18 au sud, 19 à 24 près de la Méditerranée.
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4: Salut à toutes, salut à tous et bienvenue. C'est Décibel, c'est la rentrée de mon émission musicale préférée. J'espère que c'est la vôtre aussi d'ailleurs. On est ensemble en direct jusqu'à 20h. Et les premiers invités de cette saison 5 de Décibel, saison 2026-2027, c'est le groupe Trio.

sort pour la première fois de sa carrière un best-of ainsi que des chansons toutes nouvelles et inédites. On en parle avec eux ce soir, le groupe Trio, invité de Décibel. Ça fait plaisir. 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Alors voilà, il est 19h07, on se retrouve ensemble pour démarrer une belle année avec plein d'actu musique qui vont être formidables et malheureusement, cet été, on a perdu des artistes qu'on aimait beaucoup et notamment la chanteuse country Dolly Parton et le DJ français artiste électro Kavinsky. Alors, il était évident que pour cette première de la saison de Décibel, on allait leur rendre hommage. Commençons avec Kavinsky. Kavinsky qui est mort quelques jours avant son 51e anniversaire à Paris. Kavinsky, vous vous en êtes rendu compte si vous avez suivi l'actu, était très aimé, très respecté et son grand tube Night Call avait été repris avec Angèle et Phoenix pour la cérémonie de clôture des Jeux Olympiques de Paris 2024 dans un stade de France chaud bouillant. Alors on le réécoute, on lui rend hommage. Merci pour la musique, Vinko. Kavinsky et Night Call.

0: suis émue de réécouter cette chanson et de démarrer l'année avec Kavinsky, voilà, qui nous a quittés cet été et qui est enterré. Si vous avez envie d'aller lui faire un petit coucou et déposer une petite fleur ou une petite figurine de Xor ou des Gremlins ou toute la pop culture des années 80-90 dont il était fan, il est enterré donc au cimetière Saint-Vincent de Montmartre. Vous pouvez pas rater sa tombe, c'est vraiment la plus fleurie.
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0: On a décidé que tous les soirs dans Décibel, on allait mettre en avant un groupe, un artiste, une artiste sur un label indépendant. Parce que les labels indés, eh bien, ce sont parfois de petits poussets pleins de talents qui ne sont pas forcément suffisamment mis en avant dans les médias. Donc voilà, notre coup de cœur du jour sera désormais en début d'émission. C'est maintenant. Et avec un label indépendant, le label du jour, c'est les productions du Couscous, le label de Aurélie Saada que vous aviez découverte dans Brigitte. Elle est en duo avec Gaspard Royan, leur nouveau projet. Ensemble s'appelle Ravage, un projet 100% indépendant et 100% plein d'amour. Entre ton épaule et ton cœur, c'est le premier extrait de leur album à venir. Ravage, immense coup de cœur pour ce groupe indé qu'on soutient et qu'on aime dans Décibel.

0: L'amour fait des ravages, alors Ravage fait des chansons d'amour. Ravage, tout nouveau groupe et tout nouveau projet d'Aurélie Saada et...
1: Gaspard Royan.
0: Gaspard Royan. Voilà. Merci. J'ai eu une petite absence, mais heureusement, monsieur Mali de Trio est là, il sait tout faire. Trio, donc, arrive dans quelques secondes. Il faut quand même écouter un petit extrait de La Traversée parce que c'est leur nouvelle chanson, je la connais pas encore par cœur. Juste

0: est si belle. C'est dans deux secondes, à tout de suite.
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1: Joyeux anniversaire Trio, fête ses 30 ans et sort pour la première fois de sa carrière un best-of. Ils sont avec nous ce soir. Gizmo, salut.
2: Salut.
1: Daniel, salut.
3: Salut toi.
1: Oh, Manu n'est pas là.
4: Non, Manu est malade.
1: Mali est là.
4: Mais moi, je suis
1: mon
4: là.
1: Mon souffleur officiel, voilà. Quand j'ai des petites absences. Exact. Alors, on envoie plein de bisous à Manu. On espère qu'il va se remettre très bientôt. Mais voilà, moi, toutes mes blagues de trio qui sont quatre, eh bien, tombent à l'eau.
4: Tu peux les faire.
1: Vous êtes trois. C'est pas grave.
2: On va faire Manu.
1: Ce serait génial. Alors, trio, il y a évidemment un tube que vous connaissez par cœur, qui a été repris des dizaines de millions de fois et qu'on ne va pas se priver d'écouter parce qu'on est comme ça. C'est

0: Vous avez chanté sur la scène des Victoires de la musique, mais mis à part cette chanson-là, évidemment, qui, je pense, n'a pas dû faire débat au niveau de votre premier best-of, est-ce que ça a été compliqué après, 30 ans de carrière et plein d'albums et plein de sensibilités différentes dans vos chansons, de fabriquer un best-of ?
1: Compliqué, oui, ça a été compliqué. Oui. Il fallait en plus, il fallait que tous les albums soient représentés.
0: Oui.
1: Et en même temps, il fallait de la place pour des nouvelles chansons aussi, parce qu'il y a des nouvelles chansons aussi.
0: Il y a un inédit qu'on va écouter tout à l'heure, mais sur le best-of, il y en a plus.
1: Ouais, il y en a trois.
0: Il y en a trois,
1: qu'on va dévoiler. Donc oui, ça a été compliqué, puis en même temps, il y avait des évidences, en fait.
2: Il y avait des évidences, et puis aussi l'actualité, des choses qui nous disent, tiens, celle-ci plus qu'une autre, ou mais beaucoup d'évidences quand même.
0: Ouais.
2: On a été regarder aussi ce que les gens aiment écouter encore de trio, et puis ce que justement ils écoutent pas trop et que nous on a envie de leur faire écouter.
0: Ah, c'est vrai. Alors ça, pour avoir ce genre d'infos, c'est vrai que pour le coup le streaming c'est intéressant.
1: Ah oui.
0: Vous pouvez voir. Alors à part, je disais, l'hymne de nos campagnes qui passe sur toutes les radios, quasiment tous styles confondus, etc. Est-ce que vous avez des chansons comme ça, des succès auxquels vous ne vous attendiez pas, des pics de stream un peu étonnants?
1: J'en ai pas en tête là.
2: Il y a un morceau qui s'appelle J'ai rien prévu pour demain, est très streamé, qui est un morceau du premier album et qui est quand même anti-productivité du travail.
0: D'accord.
2: Et donc qui doit être d'actualité.
0: Oui, c'est ça.
2: Et qui est repris chez les jeunes.
0: Ah, c'est drôle.
2: Donc en espérant qu'ils ont quand même envie de rentrer à l'école demain,
1: c'est ça.
2: Tu vois.
0: Voilà. Ratez pas la rentrée.
2: Ouais,
0: quand
2: c'est
0: même.
2: Ça, allez-y quand même. Mais voilà, celui-ci par exemple qui a été une surprise.
0: Ok. Et est-ce que vous avez une petite préférée que vous avez poussé pour mettre sur le best-of?
1: Non, il n'y a pas eu de...
3: Moi, j'ai des préférés, mais c'est pas forcément les plus...
2: On n'a pas fait conscience du tout à Daniel.
3: Exactement. ils m'ont pas écouté. J'ai essayé de pousser des trucs, mais...
0: Ils t'écoutent jamais, non, hein. Viens, on fait notre groupe, Daniel.
3: Depuis le temps que je te le dis.
0: Ben voilà.
3: Ça va être top.
0: En vrai, je pense que vous avez dû être sollicité énormément depuis vos débuts pour sortir ces compilations, ces best-of. Tous les artistes le font, ils attendent pas 30 ans pour le faire.
3: Chaque album est un best-of.
0: Alors, c'est ça.
1: Non, mais c'est vrai que nous, on a quand même sorti pas mal de live.
0: Oui.
1: Et pour nous, les lives faisaient quand même office de best-of, en fait.
0: Ouais.
1: Et ça permettait en plus d'entendre des chansons que les gens aiment écouter, mais dans des nouvelles versions et tout. Donc voilà. Donc c'est pour ça qu'on s'est jamais posé la question du best-of. Et puis là, 30 ans, on s'est dit, c'est le moment.
3: De bouche à oreille, les gens le prenaient vraiment comme un best-of.
1: Ouais, de bouche à oreille, faisait un peu office de best-of. Mais c'est vrai que le best-of un peu traditionnel, j'ai envie de dire comme ça, on n'avait jamais pensé. Et puis par contre, ce qu'on voulait, c'était quand même qu'il y ait une nouvelle chanson. Quoi.
0: Oui.
1: Bah oui.
0: C'était
1: oui.
0: Comment de se retrouver ensemble pour écrire justement ces nouvelles chansons. Là, on va découvrir la traversée, sachant que ça faisait un moment que vous n'aviez pas écrit de chansons tous ensemble à quatre.
1: Ouais, alors on n'écrit pas à quatre, on écrit un peu chacun de notre côté quand même, et on arrive et on a fait écouter plein de morceaux, en fait. C'était ça qui était le plus dur, ça a été le choix, en fait. Hein,
2: parce qu'on est arrivé avec
1: 6-7 chansons. Donc,
3: il y avait bien une quinzaine.
0: Mais vous sentiez que c'était des chansons pour trio et pas pour vos projets annexes.
3: Bah déjà pour trio et qui puissent intégrer dans un best-of qui retrace les 30 ans.
0: Oui.
3: C'est-à-dire que il y a des chansons qui peuvent partir aussi sur quelque chose de très très nouveau, mais là quelque chose qui soit cohérent avec cette histoire et qui dénote pas complètement, qui soit dans l'âme et l'ADN du groupe et du best-of.
0: Alors la traversée.
1: Bah, la traversée, elle remplit complètement tout ça. Dans le thème. Bah ouais, elle remplit complètement tout ça. Ouais.
0: Alors on va la découvrir.
1: Écoutez tous.
2: Validé à quatre.
1: Voilà, validé à quatre.
0: Validé à quatre par trio. Guizmo, merci. Il m'a servi ça sur un plateau. C'est magnifique.
3: Et d'une.
0: Je suis contente que vous soyez les parrains de cette saison 5 de Décibel. Les premiers invités, c'est les meilleurs.
1: C'est la rentrée avec toi, ça fait plaisir.
0: La traversée trio, nouveau, arrivé. Allez.

0: Et ce « allez » qui nous donnerait bien de l'élan pour que vous partiez en tournée. Or, ça n'est pas prévu. On n'a pas annoncé de tournée pour les 30 ans de trio. Pourquoi ?
1: Eh ben parce que on était parti avec Christophe dans nos aventures solo,
0: oui,
1: et
0: bien partis tous les deux d'ailleurs.
1: Ouais, hein. Et puis on s'est engagé Manu aussi derrière avec le collectif Ensemble, avec les amis de Sinsémilia, Vanupier, tout ça sur quelques dates.
0: D'ailleurs, je vais les donner les prochaines.
1: Avec plaisir.
0: Ah oui, quand même, ce collectif Ensemble, le 8 octobre à Poitiers, le 9 à Vierzon, 31 octobre à Strasbourg, le 26 novembre à Nesle, le 10 décembre à Annemasse et le 18 décembre à Beauvais. Et après c'est bon. Donc du coup, vous êtes libre en 2027 pour la tournée des 30 ans de trio.
2: Après,
0: ou pas,
2: c'est les présidentielles. Voilà.
0: Tu Mali, président.
2: Allez, on y va.
0: Tu fais la campagne.
2: Ouais, c'est mais ça. Oui. Après, on fait la campagne. Exactement. Après, il va falloir mettre les mains dans le cambouis.
0: Ouais.
1: Non, mais
0: c'est
1: une
0: première approche. Quoi,
1: ouais, il y a Manu qui est parti en 2019, 2018. Il y a eu cette tournée après, derrière, l'album qui est sorti.
0: Ouais.
1: Il y a eu envie de vraiment de faire un break et de partir faire nos trucs. Et puis, en même temps, cette envie de marquer les 30 ans. Donc, on s'est dit, bon, on se donne encore du temps avant de se retrouver. Parce que l'idée, c'est si on repart, je pense que c'est tous les 4. Il faut qu'on soit motivé, prêt, avec des chansons. Et donc, on attend encore un petit peu, on se donne le temps. On a beaucoup tourné et là, on va se donner un peu de temps.
3: Surtout qu'on vient de fêter les 27 ans.
0: Oui, c'est vrai.
3: Donc, donné, on peut pas faire que des anniversaires. Voilà, à un moment donné, il faut aussi proposer des nouvelles choses.
0: On dirait un groupe WhatsApp de parents à l'école. Toutes les semaines, il y a les anniversaires.
1: Non, ce qui est sûr, c'est que
3: alors, qu'est-ce qu'on ramène cette fois-ci?
1: On s'est permis d'aller jouer il y a pas longtemps avec pas mal d'autres artistes pour aller porter les artistes palestiniens, des choses comme ça. Si on doit y aller, qu'on a envie d'y aller, il y a pas de barrière non plus à aller jouer. On a envie d'y retourner, mais c'est juste besoin de poser encore un peu et faire nos petits.
2: Et puis pour la sortie du best-of, on va quand même faire un petit live et tout quand même. Voilà, tu vas aller, c'est une exclue.
0: Ah, merci. Merci pour cette belle info. Le best-of, lui, sortira le 16 octobre, le premier, première compilation pour Trio, dans lequel on retrouvera, c'est bien, un peu toutes vos incarnations. C'est ça que j'aime avec Trio, c'est que c'est très difficile en fait de définir quel genre de musique vous faites. Vous faites de la musique agricole.

0: écoute quoi.
1: Hein, on a mué depuis.
0: C'est ça.
2: C'est,
0: ça.
2: C'est
1: très drôle. J'entends les voix.
0: Les différences de son. Et de...
2: Voilà, petit florilège de tout ce qu'est Trio. On a hâte de découvrir ce best-of donc, qui sortira le 16 octobre avec La Traversée, la nouvelle chanson que vous avez entendue, mais aussi deux autres titres. Je vais essayer d'en savoir plus. Comptez sur moi. Je sens que ces hommes ont plein de secrets. Je vais faire tout ce que je peux. Et puis, on va aussi leur poser le questionnaire des choix. Cornélien, c'est une nouveauté pour la saison. On va voir.
1: On va être les premiers.
2: À tout de suite.
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4: Dans la Drôme, les habitants confrontés à un logement dégradé peuvent utiliser le service public. Signal logement, humidité, infiltration, absence de chauffage, installation électrique dangereuse ou présence de nuisibles peuvent être déclarés en ligne. Le signalement est ensuite transmis au service compétent du territoire. Pour faciliter son traitement, il est conseillé de joindre des photos, le bail et les documents décrivant précisément les problèmes rencontrés. La démarche est gratuite et peut être réalisée depuis un téléphone ou son ordinateur auprès du service public Signal Logement. À Viviez, en Ardèche, le forum des associations se tiendra le 6 septembre, de 9h à midi, à l'espace sportif Les Moulinages, avenue du Jeu de Maille. L'entrée sera gratuite, bien sûr, les habitants pourront rencontrer les bénévoles, découvrir les activités sportives, culturelles ou solidaires proposées sur la commune et préparer leurs inscriptions pour la nouvelle saison. Le rendez-vous s'adresse aux enfants comme aux adultes, évidemment.
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2: Et le groupe Trio, nos premiers invités de l'année dans Décibel. Il y a Mali, il y a Daniel, il y a Gizmo. Il y aurait dû avoir Manu, mais il y a un petit souci de santé. On lui envoie plein de bisous et on espère qu'il va se remettre rapidement. Trio, donc les 30 ans, le best-of. Et quelques petites questions, quelques choix cornéliens pour vous, les amis. Commençons dans la catégorie milliardaire, hein, plus de 100 milliards. De fortune. Préférez-vous, Trio, faire une chanson d'amour pour Bernard Arnault ou emmener Françoise Bettencourt en tournée?
1: Françoise Bettencourt en tournée.
5: On peut peut-être la retourner. Hein,
1: elle peut peut-être l'emmener dans un autre monde. Non, j'imagine pas du tout.
2: Et imagine, elle change.
5: Lui faire découvrir un autre monde en tous les cas que le sien, ça pourrait être drôle.
6: Ça peut être un pari, tu vois.
5: Ouais.
6: Un challenge. Bah, peut-être qu'elle peut avoir une utilité.
5: L'important, c'est de pas détourner de fond en route. Quoi,
2: ah oui, c'est
5: de
2: ça.
5: Rester clean et
2: faut
5: tout
2: pas prendre
5: avec,
2: les sous des t-shirts, Françoise.
5: On respecte
2: Françoise.
5: les personnes âgées, on est cool et puis on lui montre un peu ce qu'on fait et tout. Pourquoi pas? Ça peut être drôle.
2: Ok. Vous préférez une victoire de la musique ou un Bercy complet?
5: Ils ont déjà eu les deux.
2: Si vous pouviez changer le nom du groupe, un, est-ce que vous le feriez? Et deux, ce serait quoi?
1: Elle est trop chelou, cette question. Pourquoi changer le nom du groupe?
5: C'est vrai qu'on l'a pas choisi.
6: Moi, quand je suis arrivé, je me suis dit, bon, ils vont faire un. Non.
1: Tu sais qu'on l'a pas choisi le nom du groupe, comme disait Guise.
5: On joue dans la MJC, c'est des potes qui nous invitent à jouer tous les trois. Ils nous ont vu faire les fous avec les guitares et nous appellent Trio. C'est le directeur de la MJC qui met le Y. Il n'y a pas plus belle histoire, on peut pas changer de son.
1: La première fois qu'on a vu une affiche de Trio, on savait même pas qu'on jouait de
5: bon. C'est vrai.
6: Moi, j'avais proposé Ito et ses choristes, mais ça va pas fonctionner.
2: Ça va être notre groupe.
5: Ouais, c'est ça.
1: Ito et sa choriste.
2: Ok, allez, maintenant les petites questions perso. Mali, est-ce que tu préfères?
6: Silence.
1: Est-ce que je préfère? Ouais, vas-y.
2: Si je te donne un super pouvoir.
1: Si j'ai un super. Oui, vas-y. Donne-moi un super pouvoir. Il me dit vas-y.
2: Une cape d'invisibilité ou une télécommande pour faire taire qui tu veux quand tu veux.
6: Waouh.
1: Oh, les deux.
2: Il est gourmand, lui.
1: Moi, je veux les deux, moi.
2: T'es gourmand.
1: Faire taire qui je veux, non.
6: Ça, y a pas besoin de télécommande pour ça.
1: J'ai pas besoin de ce pouvoir-là. La cape d'invisibilité, quand même.
2: Okay.
1: Voilà, pour pouvoir venir des fois, tu vas dans le studio, et regarder un petit peu sans que tu me vois. Tu vois ce que je veux dire?
2: Tellement creepy, j'adore.
1: Oh là,
2: c'est génial. On dirait une série Netflix.
1: Ouais.
2: Guise, est-ce que tu préfères, en concert, jouer tous les jours avec une guitare pas accordé ou oublier systématiquement les paroles du début de l'hymne de nos campagnes, genre le premier couplet tu l'as pas.
6: La guitare c'est fait.
5: Je préfère la guitare. Ouais.
6: Ça, c'est
5: bon. Non mais là en ce moment j'en joue pas, en plus je fais que chanter, c'est cool. Non, je dirais oublier les paroles de l'hymne des campagnes parce que les gens la chantent direct.
2: Ah,
5: donc
2: oui, c'est
5: cool que je suis de pépère. Ils la connaissent bien. Non. La guitare désaccordée, ouais, c'est vrai que c'est un truc qui m'arrive souvent. Donc,
2: ça va.
5: Je prends les deux, quoi, aussi comme Mali.
2: Daniel. Ça va? Alors Daniel, pour ceux qui ne le connaissent pas, sachez qu'il a toujours un très joli petit chignon sur le haut de la tête.
6: C'est gentil.
2: D'où ma question. Est-ce que tu préfères couper ce chignon ou alors le teindre en roux?
1: Oh. bon, ça s'essaye maintenant, moi je dis. On y va direct.
2: Pourquoi en roux? Eh ben, j'ai réfléchi et je trouvais que c'était ça. Pour qu'il se voie.
6: Enfin bon, c'est vrai qu'il a diminué avec le temps. Mais
2: non, mais il a toujours le.
6: Écoute,
2: le petit kiki,
6: je suis ouvert aux deux. Effectivement, je suis ouvert aux deux.
5: Les mecs qui se mouillent pas. Hein,
2: mais non,
6: mais sincèrement, le couper.
1: Vas-y, on le coupe en direct. Allez, chiche.
6: Allez, c'est quoi, vas-y.
1: Allez, franchement, Émilie, c'est la première de la rentrée. On coupe le chignon de Daniel.
6: On aurait pu aussi le teindre en roux. Hein,
2: tu vois, on va
6: teindre en roux, il y a moins de risques.
2: Exactement. Et puis, allez, question un peu mauvais esprit, mais quand même, hein, les grands bonheurs côtoyant parfois les grandes calamités. Je vous rappelle que pour les 25 ans de trio, on a quand même eu le Covid. Alors, pour les 30 ans, est-ce que vous pouvez nous expliquer exactement ce qui est prévu?
1: J'espère que c'est pas Marine Le Pen au pouvoir, hein, c'est tout ce que j'espère, vraiment.
2: Écoute, l'actualité fait que normalement c'est pas elle. Elle est inéligible.
5: Ah mais oui, mais c'est une très très bonne nouvelle. Espérons que ça fonctionne bien tout ça. Mais oui. Après il y a tout ce qu'il y a derrière aussi. Il y a Bardella qui est en porte-à-faux derrière, donc faut faire attention. Enfin voilà. Ouais. En tous les cas, c'est vrai qu'on milite depuis des années pour le vivre ensemble. Pour apprendre à vivre les uns avec les autres, à se connaître. Donc le RN, ça nous fait très peur, même pour la culture et tout.
2: Il y a beaucoup. Ouais.
6: Je préfère le Covid.
5: Ouais, c'est ça.
6: Un bon Covid. C'est franchement c'est mieux. Ouais.
2: On a des masques en plus maintenant.
6: On sait comment ça se passe le confinement. Ça va, tu vois.
2: Écoutons un extrait de votre premier album, Mama Goubida. La chanson s'appelle La main verte. Bon anniversaire trio.
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0: Fabio, ça c'était le tout premier album. Et c'est d'ailleurs lui qui est à gagner tout à l'heure. On s'est dit qu'on allait faire un retour aux sources, comme ça, tout premier album de Trio à gagner au Blind Test. Il est encore temps de vous inscrire pour jouer avec nous. C'est Alexandra qui vous attend au standard.
1: Et on s'inscrit.
0: Vous pouvez vous inscrire pour gagner votre propre album. Et le numéro, c'est 0810 055 056. La Traversée, c'est la chanson inédite, le premier inédit du Best of à venir de Trio qui a été dévoilé.

0: talents qui seront à découvrir le 16 octobre sur votre premier best-of. Est-ce que, en fabriquant ces chansons-là, vous avez eu envie d'un nouvel album? Est-ce que ça fait encore sens aujourd'hui, en 2026, à l'époque du streaming, des playlists et des singles, de se rêver un album ou pas?
1: Ah ouais?
2: Ah oui, carrément, oui. Ouais. On avait presque les chansons pour le faire, mais c'était pas le moment, c'est juste ouais. Ça. Mais oui, bien sûr. On a toujours pris notre temps, ceci dit. On n'a pas, en 30 ans de carrière, on n'a pas fait non plus 40 albums comme Bernard Lavilliers, qui a
0: produit, Joule.
2: Ou Joule, ou des gens qui sont très productifs. Non, mais je pense à.
1: Ce que tu disais, c'était plutôt que de faire. C'est le format long de l'album, c'est ça, ouais. En fait. Mais mais moi, en tant que consommateur de musique, je résonne encore en album.
0: Toi, t'écoutes des albums, toi aussi, Daniel?
1: Ouais, j'écoute des albums, ouais.
3: Moi aussi, oui. Après, c'est. J'ai parfois du mal, enfin, aujourd'hui on consomme beaucoup par titre.
0: Bah oui.
3: Et avoir un album cohérent, qui me fasse plaisir, moi, du début à la fin, c'est pas un truc que je rencontre régulièrement.
0: Ouais. Gizmo, t'écoutes tes albums?
2: Ouais, je suis un peu comme ça aussi. Je vais commencer à écouter. Et puis, si à un moment je décroche, bon, bah, je vais passer à autre chose. Et puis, je suis aussi à cheval. Nous, on a toujours, enfin, voilà, c'était mon trip, c'était d'aller chez Crocodisque, acheter des vinyles, découvrir des artistes. Et aujourd'hui, je suis à cheval entre cette culture-là et mes enfants qui, eux, consomment des titres.
0: Ouais.
2: Sont plus dans cet esprit playlist. Et donc, on vit avec ça. Et en même temps, ouais, l'album, moi, ça me parle encore.
3: Après, je pense que nous, on a grandi avec cette façon de penser la musique, ça, faire un album. Après, par exemple, bon, vous allez dire que je parle toujours de Peter Gabriel, mais bon.
0: Allez,
3: non, mais en fait,
0: Peter Gabriel,
3: lui, avant de sortir son. Non, mais il avait sorti.
1: Il va être super, votre groupe. Hein.
3: Ça va être tu verras. Tu verras.
0: N'insulte pas l'avenir.
3: Exactement.
0: Tu feras peut-être nos premières parties, monsieur Mali.
3: Ah, on verra. Hein. Okay. Ça, on va être très
0: sûr. Je me suis emballé.
3: Non, mais il sortait un titre.
1: Tu peux nous parler de Peter Gabriel?
0: Ah oui, s'il te plaît.
1: Ouais, vas-y,
3: sur le dernier album, il sortait un titre par mois. Pendant 12 mois, un titre à toutes les pleines lunes, il sortait.
0: C'est vrai.
3: C'est vrai. Et je trouve, j'adorais l'idée. En fait, tu découvrais l'album d'une autre façon.
1: C'est génial.
3: Il a lancé sa tournée sans
1: info. Tu sais que la pleine lune, tu peux te couper le chignon aussi, il repoussera plus vite.
0: Sauf si t'as tes règles.
1: Sauf si t'as.
3: Écoute, on va tout essayer. On va tout essayer le même jour.
0: Mon Dieu. Non, mais c'est très bien. Il sortir une chanson toutes les pleines lunes.
3: Non, mais.
0: Bah oui.
3: Moi, j'avais trouvé ça.
0: Peter.
2: T'as les loups de vie qui ont fait ça il n'y a pas longtemps aussi.
3: Je vais y aller.
2: Gainer des titres.
3: Il y a forcément aussi d'autres façons de réinventer l'histoire.
0: Exactement. Voilà. Et puis de s'adapter aussi, parce que mine de rien, l'algorithme, c'est quand même une drôle de bête. Ouais. J'ai discuté avec Oxmo Puccino, qui a sorti là son dernier album, et il m'expliquait qu'il avait fait que des chansons courtes, alors que lui, il aime bien parfois rester 4 minutes, 5 minutes, même plus de 5 minutes, et que là, en fait, l'algorithme n'aime pas les chansons longues, ouais. Et que donc, il s'était forcé à faire des chansons de moins de 3 minutes.
1: Ah ouais, ouais. Tu vois, je savais pas. Je savais pas.
2: Enfin, on va faire des textes plus courts, les gars.
1: Voilà, on va faire des chansons plus courtes.
3: On va dire moins de trucs. On note ça pour notre groupe.
0: On va faire des chansons très courtes.
1: Très, très courtes pour l'algorithme, d'accord? Pour votre groupe.
0: Bon, qu'est-ce que je peux vous souhaiter?
3: Premier album,
0: les garçons,
3: Algorithme.
1: Une jolie rentrée pour nous, pour nos enfants, tout ça.
0: Oui, la rentrée des classes.
1: Oui, la rentrée des classes.
0: Ça, c'est important.
1: C'est important.
0: La tournée du collectif Ensemble. On souhaite aussi un bon rétablissement à notre Manu.
2: Ouais, carrément.
1: T'avais pas une question cornélienne pour lui?
3: C'était quoi sa question?
1: La question à lui, la question. Quand même, le Manu, c'est quoi?
2: On va y répondre. Si
1: on va y répondre pour lui.
0: Non, je peux pas faire ça. Je la garde, que vous reviendrez.
1: Ah, d'accord, ok,
2: ça marche.
0: Vous reviendrez en 2027, soit pour faire campagne, soit pour nous annoncer votre tournée, ou que ne sais-je, mais en tout cas, j'ai vraiment, vraiment hâte de vous revoir. Et j'étais très contente que vous soyez les premiers invités de Décibel.
2: Bah, pareil, c'était une surprise pour nous. On ne savait pas que c'était la première pour toi de la rentrée.
0: Vous êtes les parrains de cette édition.
1: J'adore.
0: Et donc, pour celles et ceux qui étaient très sûrs, Marine Le Pen est-elle éligible ou pas? Alors, ouais, effectivement, c'est débattu par des spécialistes en ce moment. Voilà, il y a l'inéligibilité, mais il y a l'appel. Et donc, depuis le mois de juillet dernier, les juristes ne sont pas tous d'accord. Et donc, voilà, pour le moment,
2: il y a quelques candidats qui n'ont pas de casserole. Donc, allez les voir. Hein.
0: Il y en a pas de bracelet, tout voilà, ça, mais voilà. Ça. En tout cas, effectivement, j'ai dit, elle est inéligible. Or, je n'ai pas les capacités et les compétences juridiques pour vous l'affirmer là maintenant.
3: Mais ça sortait du cœur.
0: Mais voilà. Et un peu de mon cerveau aussi. J'étais sûre de mon coup. Mais donc voilà, comme il y a appel, bah non, il n'y a plus, on ne sait pas. Voilà, c'est le suspense. On revient dans notre série Netflix.
1: Très bien.
0: Trio, merci.
2: Merci à toi.
0: Je vous aime. Bonne saison à vous aussi. Et le best-of, le 16 octobre, la traversée est déjà disponible. Merci les gars.
2: Merci.
1: Salut.
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0: position, la chanson française rencontre les musiques électroniques et les délires pop. Adorable puceau. Oscar les vacances et MPL avec Les Puceaux, extrait de l'album Ceci n'est pas mon corps. Adorable puceau. Un coup de cœur, ici de Romain Desch.
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2: Et merci d'avoir choisi ici pour passer votre lundi soir. C'est la rentrée de Décibel en ce 31 août. On a accueilli Trio, on vous a fait découvrir ce groupe indé qu'on adore, Ravage. Et puis on a rendu hommage à Kavinsky. À suivre, il y aura notre hommage aussi à Dolly Parton. Et puis l'anniversaire du jour qui va nous ramener dans les années 70. Mais là, c'est l'heure du blind test. Et on joue ce soir avec Didier. Salut Didier.
3: Salut Émilie.
2: Comment ça va?
3: Ça va très bien, content de te retrouver, de te réécouter, voilà.
2: Oh, merci.
3: Le rayon de soleil quand les vacances sont finies, voilà, Émilie.
2: Oh,
3: voilà.
2: C'est trop gentil. Et ça te va le nouvel horaire, 19h?
3: On va s'y faire, hein.
2: C'est vrai. Non, mais moi, je prends toutes les réclamations, hein.
3: Ouais, toutes les réclamations. Si ça pouvait durer 2 heures, voilà ma réclamation. Voilà.
2: Ah, d'accord, j'aime bien. Ah oui, mais t'allais encore plus. 2 heures, ce serait bien. On a eu une saison où on faisait 2 heures, franchement, c'était chouette.
3: Oui, tout à fait, je me rappelle. Oui, très
2: c'est
3: bien.
2: Vrai. Ah, oui. Ok, je note. 2 heures pour Didier. Marina est avec nous aussi pour jouer. Salut Marina.
4: Et bonsoir, Émilie.
2: Comment ça va?
4: Mais ça va super bien, moi je suis ravie du 19h.
2: Ah, Marina, elle est contente.
4: Mais ravie, parce que 20h, non, ça n'allait pas.
2: Ça n'allait pas, mais non, mais à 20h, j'étais en concurrence avec tellement de trucs cool à la télé, je comprends, 19h, c'est quand même un peu plus de place, quoi, dans les emplois du temps des auditrices et des auditeurs. Ah là là, Marina et Didier.
4: D'accord, pour le 19, 21h, hein, moi aussi.
2: Ah, on peut rallonger, ok, je note, très bien. Les cahiers de doléances sont ouverts toute la semaine de la rentrée. Par contre, à partir de la semaine prochaine, c'est trop tard, sachez-le. Je note. Marina et Didier, je suis ravie de commencer la saison avec vous et de vous offrir, donc c'est un souvenir, le tout premier album de Trio, Mama Gubida, qui était sorti en 1998. Vous vous rendez compte? L'année des champions du monde.
4: Voilà.
3: Et
2: 1 et 2 et 3-0. Et le premier album de Trio, puisqu'ils fêtent leur 30 ans. On est ravis, nous, de vous offrir ce disque, qui est en plus, évidemment, farci de bons souvenirs et de bonnes chansons. Mais pour cela, donc, il va falloir marquer quelques petits points au blind test. Même si, à la fin, je vous l'annonce, tout le monde gagnera. Ça n'a pas changé. Non, ça ne changera jamais. Ça ne changera jamais. Vous êtes déjà tellement sympa de passer à l'antenne, c'est bien normal que vous puissiez repartir avec un joli cadeau. Le thème du blind test ce soir, eh bien, puisqu'on voulait rendre hommage à Dolly Parton, on l'écoutera tout à l'heure, j'avais envie de country en français. Parce que la country music, qui est le style de musique, évidemment, de Dolly Parton, c'est pas un style hyper populaire en France, mais on a quand même de très bons morceaux sonorités country. Alors, j'avais envie de vous les faire deviner ce soir. Il va falloir retrouver le plus rapidement possible le nom des interprètes de ces chansons, d'accord ?
4: D'accord.
3: Et toujours en donnant son prénom.
2: Toujours en donnant son prénom avant la réponse. Didier, j'adore, il est prêt le jour de la rentrée. C'est vraiment...
3: Oui. Studieux, ouais.
2: Il est studieux, il est au premier rang, il a acheté le compas, l'équerre, il a tout. Il a tout, les flots.
4: Il est pas comme moi.
2: Oh, Marina, elle est plus au fond de la classe, tranquille, elle regarde par la fenêtre, parce qu'il fait encore beau, voilà. Mais j'aime bien cette petite classe de cancre, vous êtes parfaits. Didier et Marina, c'est parti pour une première chanson country en français, par un artiste français. On cherche le nom de l'interprète.
4: Marina.
2: Marina.
4: Goldman.
2: Bah oui.

0: Elle a fait un bébé toute seule. Didier l'avait aussi, hein, mais Marina était la plus rapide. C'était effectivement Jean-Jacques Goldman. Elle a fait un bébé toute seule. Goldman, qui est un grand fan de musique country. Deuxième titre, on cherche l'interprète.
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0: Didier.
2: Julien Clerc.
0: Oui.

0: Richard, qui est un artiste de Louisiane, de musique acadienne. Travailler, c'est trop dur. Julien Clerc, un point pour Didier, un point pour Marina et une petite dernière pour la route et pour le plaisir, parce qu'en vrai, la country, on aime bien ça.
1: Marina. Cabrel.
0: Oui. Pourvu que jamais tu ne t'éloignes plus loin que Marina a son point Cabrel et Didier, je lui rajoute un point karaoké parce qu'il connaissait toutes les chansons par cœur de ce blind test. Alors avec deux partout, j'annonce que tout le monde a gagné. Merci les amis.
2: Merci beaucoup Emilie.
0: Et merci infiniment d'avoir été les premiers candidats de cette saison 5 de Décibel. Ça fait super plaisir. Vous reviendrez jouer peut-être ?
3: Oh oui, bien sûr, et Emilie, toujours la première.
0: Ça, c'est génial. Oui. Et puis, n'oubliez pas aussi que tous les dimanches, il y a une émission spéciale avec les auditeurs. C'est une émission dont vous faites la programmation musicale. Donc voilà, je vais vous repasser Alexandra au standard. Et si vous avez envie de présenter une chanson en direct, un de ces jours, vous n'hésitez pas à lui dire. Parce que franchement, l'émission du dimanche, on l'adore. Dimanche à 19h, vous pouvez venir l'écouter. Pareil, la première de cette saison 5. Et vous verrez que les auditrices et les auditeurs d'ici ont décidément très, très bon goût. Allez, après avoir fait un dernier bisou à Marina et Didier, comme promis, on rend hommage à Dolly Parton en écoutant son standard, son classique, sa merveille, Jolene, Dolly Parton.

0: Elle nous a quittés à l'âge de 80 ans. Le 25 août dernier, Dolly Parton avait écrit 3000 chansons dans sa carrière ahurissante. Et pourtant, on parle presque pas de ça, parce que depuis qu'elle est morte, tout le monde dit à quel point elle était lumineuse, généreuse, philanthrope, visionnaire, rassembleuse, généreuse. C'est sans doute ça, avoir réussi sa vie. Elle nous manque beaucoup, Dolly Parton. Mais écoutez, les amis, n'hésitez pas à la réécouter, également à la regarder, puisque elle a fait des merveilles au cinéma, au théâtre et à la télévision. La musique, évidemment, vous le savez. Et puis, je trouve qu'Instagram fait des merveilles en ce moment, en ressortant tout un tas d'archives d'elle, d'interviews dans lesquelles elle est aussi drôle qu'engagée, fine. C'était vraiment une personnalité incroyable, Dolly Parton. Et on a de la chance, dites-vous, d'avoir vécu à la même époque qu'elle.
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0: Et on termine, comme le veut la tradition de Décibel, avec la chanson anniversaire du jour. C'est l'anniversaire de Éléonore Clairvine. Alors vous vous dites, oh, mais on la connaît pas cette chanteuse, c'est normal, elle n'est pas chanteuse, elle a 63 ans aujourd'hui. Et c'est elle qui, à un tout jeune âge, en 1977, jouait le rôle de Anne dans le film culte de Diane Curis, Diabolomante. L'occasion de réécouter cette merveille de chanson signée Yves Simon, Diabolomante. Et bon anniversaire, petite Anne.
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0: Petite Anne, 63 ans aujourd'hui, et Décibel, c'est déjà fini. Merci à l'équipe de l'émission. Iki était à la technique, Alexandra Sackberg au standard, Iris Guitoni à la réalisation, Mélodie Chaïb à la programmation et au web. Demain, nous recevrons Hélène Ségara. Passion Hélène Ségara. Et puis à suivre dans Décibel, une toute nouvelle émission, Il n'y a pas que Paris dans la vie, animée par Éric Bastien. Son invité de ce soir fait partie des nouvelles voix de la rentrée sur Ici. Il s'agit de l'animatrice Enora Malagré.
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0: Youpi, c'est la rentrée, vous m'aviez trop manqué. Il est 20h sur votre radio, ici.

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2: Bonsoir, bonsoir à tous. Bienvenue sur ICI, votre radio. Je suis très, très, très heureux de vous retrouver où vous soyez en France. Je voudrais souhaiter courage à ceux et celles qui ont déjà repris le travail depuis quelques jours en cette veille de rentrée scolaire. Et puis que du bonheur aussi à ceux et celles qui ont la chance d'en profiter parce que c'est pas mal de prendre des vacances maintenant. Nouveau rendez-vous sur votre radio ici, désormais chaque soir jusqu'à 21h. Je vais avoir le plaisir de recevoir des personnalités médiatiques, des acteurs, des sportifs, des humoristes, mais aussi des personnalités issues de la société civile. Et avec eux, je vous propose de faire un voyage de ici en ici, où chacun se racontera à travers les lieux qui l'ont façonné, une balade à travers les villes, les paysages, les régions de notre pays. Et comme il n'y a pas que Paris dans la vie, parce que c'est le titre de ce nouveau rendez-vous, il y aura la complicité de Benoît Prospero, avant 21h, qui nous fera découvrir le monde du vivant. Robin Bernot vous donnera la parole quelque part en France autour des rencontres. Et puis pour m'accompagner, Catherine Quicandon, qui elle parlera des bonnes initiatives et des entreprises qui marchent. Ma première invitée, oui, parce qu'il s'agit d'une femme à tous les talents, elle est comédienne, elle est actrice, elle est journaliste, elle est chroniqueuse, elle est animatrice de télé, elle est animatrice de radio. Je reprends mon souffle. Elle a fait de cette journée un moment unique, ses premiers pas sur ICI. Vous la retrouvez désormais chaque jour à midi dans On vous doit bien ça, avec sa bande d'experts. C'est Enora Malagré. Bonsoir Enora.
3: Bonsoir Eric, merci beaucoup pour l'invitation.
2: C'est un plaisir. Ça s'est bien passé tout à l'heure midi ?
3: Ça va mieux.
2: Ça va ? Moi je suis content, c'est ma première aussi. Donc
3: c'est passé.
2: On va se porter chance l'un et l'autre. Et puis on parlera de ce nouveau rendez-vous qui s'appelle, je le rappelle, On vous doit bien ça. Bienvenue dans la famille ICI. Je sais que vous faites de la radio depuis longtemps et que c'est un exercice que vous aimez, que vous êtes heureuse d'être avec nous. Et c'est un vrai plaisir. Vous avez compris, on va voyager un petit peu dans votre vie. Vous êtes du genre un peu d'ailleurs à apprécier le coup d'œil dans le rétro. Vous êtes du genre, je fonce, je regarde pas trop en arrière.
3: Je suis pas très à l'aise, oui, parce que comme j'ai
2: ça tombe bien,
3: j'ai fait pas mal d'erreurs, j'ai un parcours un peu atypique. Oui, enfin, ça peut réveiller des souvenirs joyeux, mais aussi quelques échecs.
2: Et donc, essayez de fermer les yeux si vous le voulez.
3: Voilà, carrément.
2: Et vous qui nous écoutez, faites-le aussi. Faites-le vraiment. Imaginez la carte de France, vous la connaissez, Nora, cet hexagone que l'on connaît tous. Elle est face à vous. Où est-ce que vous m'emmenez ?
3: En Bretagne.
2: Non. Je me suis dit, est-ce qu'on va vraiment aller là-bas tout de suite?
3: Oui, d'entrée.
2: Parce que forcément, Enora est bretonne.
3: Oui.
2: Et je me suis dit, est-ce que quand on demande un premier endroit, on va forcément dans l'endroit où on est né? La réponse est oui.
3: Je ne vous ai donc pas surpris. Non, mais ça me manque en fait tout, sans arrêt, de plus en plus. Plus je prends de l'âge, plus j'ai envie de retourner y vivre. Malheureusement, je dois rester à la capitale pour le travail. Mais mon cœur est en Bretagne tous les jours. Quoi.
2: Alors, donc, vous êtes née à Morlaix?
3: Oui, tout à fait.
2: Il y a quelques années, et on ne donne jamais l'âge d'une femme. Donc,
3: si moi j'assume, j'ai 45 ans.
2: 45 ans.
3: 46, je mens.
2: Oui, c'est ça, 1980. J'ai bien noté quand même. Ouais, j'ai bien noté. Vous êtes née à Morlaix, vous êtes restée combien de temps d'ailleurs à Morlaix?
3: En fait, j'y suis quasiment juste née. J'y suis restée, je crois, deux ou trois ans. Et rapidement, nous avons un peu été à Carhaix, dans le centre de la Bretagne, puis à Concarneau, où là, je suis restée un peu plus.
2: À quoi ça ressemble, Morlaix? Parce que vous me dites que vous n'y êtes pas restée, mais j'imagine que vous êtes retournée depuis.
3: Absolument, Morlaix, c'est sublime. Il y a cet immense viaduc, des plages exceptionnellement belles. Je pense notamment à Carantec. Pour celles et ceux qui ne connaissent pas, allez jeter un œil à Carantec et puis

0: comme dans toute la France, mais nous on a aussi une langue particulière, même voire même plusieurs dialectes, une
1: musique.
0: Oui, un petit peu.
1: C'est vrai.
0: Ouais. Cosa merer ma peine esoclant. Ça veut dire cosa mon cul m'a tété malade. Pardon.
1: Sympa, j'adore.
0: Pardon.
1: J'adore.
0: C'est pas ce qu'il y a de plus élégant.
1: On apprend des choses là. Ah non, mais très bien. On pourra apprendre d'autres mots d'ici maintenant.
0: Donc oui, quelques mots baragouinés de ci de là, et puis on a voilà, c'est une culture quand même qui est assez puissante, qui ouais. La culture celte, avec nos cousins gallois, écossais, tout ça.
1: Je m'arrête sur le mot cousin. Je crois que vous avez passé une partie de votre enfance avec pas mal de cousins.
0: Ouais, Guilherme, Gwenvel, Gerval.
1: Et alors, vous alliez où? Ils ont des noms bretons. Hein.
0: C'est pour ça que je les cite, parce qu'on ouais. C'est pour vous dire à quel point on bien est sûr. Vraiment breton-bretonnant dans, ouais. dans la famille. Et ben, nous étions tous chez les grands-parents maternels à Concarneau, et puis un peu Quimper aussi, Édouard Monet.
1: C'est joli, Quimper.
0: C'est joli. Hein.
1: Il y a une place, quoi, c'est la place du beurre salé.
0: Ouais,
1: c'est
0: exactement.
1: Ça une place un peu carrée.
0: Un peu carrée, c'est très beau. On a aussi, moi j'ai une partie de ma famille à Douarnenez, à Douarne, comme on dit chez nous. Donc non, on est vraiment très bretonnant.
1: Je l'entends. Concarneau aussi, c'est une jolie ville. On l'a
0: avec
1: pas
0: la ville close.
1: Des petites rues pavées, là, j'ai souvenir de ça. Le
0: absolument,
1: port.
0: Le port de pêche aussi. Je sais plus si c'est encore le premier port tonnier de France, je ne sais plus. Je vais dire oui, ouais. parce qu'on est très chauvin. Et puis il y a cette ville close absolument sublime. Moi j'ai le souvenir d'y avoir été très très souvent avec mon grand-père qui m'amenait chez Madame Sabotinoff manger des glaces. Je l'embrasse parce que je sais qu'elle pratique toujours.
1: Il y a des gens comme ça hein, qui ont compté pour vous.
0: Ouais.
1: Si je vous demande une première personne bretonne, c'est cette personne-là qui a compté.
0: Oui,
1: pour vous.
0: Alors au-delà de ma famille, oui, une prof de danse aussi dont je me souviens très bien. Prof d'optimiste aussi, que j'insultais déjà quand j'étais petite. J'étais très mauvaise en voile.
1: L'optimiste, donc vous avez fait ouais. de la voile, toute petite et
0: tout en Bretagne. J'ai essayé, puis ça n'a pas fonctionné.
1: Non.
0: J'étais très mauvaise. mais c'est vrai que tradition... Oh, mon Dieu.
1: Ah oui, attendez.
0: Merci.
1: On est où, là?
0: Là, on est sur la plage du Cabellou. Voilà, je peux pas
1: vous
0: dire...
1: À quoi ressemble cette plage?
0: Ah, c'est une grande...
1: Ne me dites pas, il y a de l'eau, c'est une plage avec du sable, parce que bon, d'accord, mais...
0: Le sable y est blanc, un peu comme aux Seychelles. C'est une grande plage sur laquelle je continue à me recueillir très régulièrement quand je retourne chez moi à Concarneau. Il y avait le bateau de mon père qui pourrissait, on va pas se mentir, un tout petit bateau. J'y ai de très bons souvenirs, des pique-niques, des soirées au coin du feu. Que vous dire, les larmes peuvent monter assez vite, donc voilà.
1: Papa qui travaillait dans le milieu hospitalier, maman ouais. dresseuse de chiens et de chiens bretons, bien sûr. Si
0: éleveuse
1: vous avez vous
0: de chiens, j'ai failli m'étrangler.
1: J'ai dit
0: que...
1: dresseuse, ah c'est éleveuse, ça n'a rien à voir.
0: Non, rien ouais. à voir, éleveuse de chiens, vous savez, elle a élevé les Welsh Corgi Pembroke, c'est les chiens de la reine d'Angleterre.
1: Oui, quand même.
0: Vous savez, ça ressemble à des bergers allemands sans pattes.
1: Je vois très
0: voilà.
1: bien.
0: Et ben, ça a été la première à importer la race en France. Donc, moi, tout ce que j'ai fait après dans ma vie, mes grands succès, elle m'a dit, mais moi, je m'en fous. J'ai fait la couverture d'Atout Chien. Bon, bah, désolé. Enfin,
1: il
0: n'y
1: a pas que Paris dans la vie, vous l'avez entendu. Ça commence très fort avec Enora Malagré. Alors, à 7h06, c'est un nouveau rendez-vous. Et il y a toute une bande aussi qui me rejoint. C'est le moment un peu où on va se poser, où on va ralentir le rythme. On était à la plage à l'instant avec vous. Et c'est l'ami Benoît Prospero qui nous rejoint à partir d'aujourd'hui. Benoît va nous présenter une nouvelle série, Enora, qui s'appelle La Revue des Merveilles. Alors, l'idée, c'est que chaque jour, Benoît va passer en revue les merveilles du monde vivant. Et là, écoutez. Il a fait une rencontre un peu particulière.
2: On a trouvé un hurluberlu qui pose des bassines d'eau dans la forêt pour les animaux. Sauf que, il est peut-être pas si fou que ça. Pour la Revue des Merveilles, Isidro Mardèche nous présente Vincent Verza. Vincent Verza, il est vidéaste et créateur de la chaîne YouTube qui s'appelle Partager, c'est sympa. Et c'est surtout un amoureux du monde vivant.
3: Il y a tant à faire. Et moi, j'ai trop envie de raconter des histoires pour que ça change.
2: Et là, par exemple, il a constaté que pour les animaux sauvages, quand il fait très chaud ou que les cours d'eau sont à sec, les conditions de vie deviennent difficiles. Voire très difficile, voire impossible. Alors, à côté de chez lui, en Ardèche, à Saint-Péret, il a posé ses petites bassines remplies d'eau. Et voilà comment ça marche. C'est lui qui explique.
4: Il vous faudra une auge de maçon de 25 litres que vous allez semi-enterrer, voire enterrer totalement si vous n'avez pas la flemme de vous taper des cailloux, qui était mon cas. Vous la placez à l'ombre, en lisière, c'est-à-dire entre deux espaces, par exemple entre la forêt et des prairies. Ce sont des lieux propices pour la faune. S'il y a de l'eau qui court dans le ruisseau à côté de chez vous, ça ne sert à rien du coup. Moi, c'est que parce que les cours d'eau sont pas secs. Vous y rajoutez des cailloux pour éviter que des oiseaux ou des insectes se noient et qu'ils puissent facilement sortir. Et vous pouvez laisser une moitié plus profonde pour les grands mammifères. Vous la remplissez idéalement d'eau de pluie, mais sinon d'eau du robinet, et vous changez l'eau tous les deux ou trois jours. Et toutes les semaines, vous la nettoyez. Comme ça, ça évite de diffuser les pathogènes entre les animaux. Et vous verrez qu'en quelques jours, les animaux viendront boire.
2: Et alors pour savoir si ça fonctionne, Vincent Verza a tout simplement posé un piège photographique. Vous savez, cette petite caméra qui se déclenche et filme à chaque fois qu'un animal passe devant. Résultat.
4: Génial, dans la demi-heure qui a suivi,

0: Des flopées d'oiseaux qui sont venus se baigner dedans, ils en ont besoin pour nettoyer leur plumage.
1: J'en reviens pas, il y a eu 712 déclenchements. Oh my god. Ce que je vois, c'est beaucoup, beaucoup d'oiseaux qui viennent se tremper, mais intégralement, quoi, dans l'eau pour essayer de se rafraîchir.
0: Je suis trop content de voir les jets des chênes, c'est eux qui ont planté cette forêt.
2: Oh, un bébé pic vert qui se baigne sous la surveillance de son papa.
3: Rien que pour eux, ça valait la peine, non?
4: Et aussi pour les chevreuils, sangliers, renards, blaireaux, lièvres, écureuils, hérissons, lézards, grenouilles, papillons, escargots, fourmis, etc. Pour vous donner une idée, autour d'un seul chêne, d'un seul arbre, hein, peuvent vivre jusqu'à 350 espèces.
5: C'est pas possible.
4: Vous savez quoi? Faites-le. Essayez. En période de sécheresse, vous créez un petit point d'eau, vous posez une caméra discrète, et quand vous verrez les images, vous allez voir les émotions que ça procure, quand notre esprit se souvient que nous faisons partie intégrante d'un seul monde vivant, et que juste à côté de chez nous, hein, nous avons des voisins aussi fabuleux.
0: Vraiment, ça me rend trop heureux.
4: C'est une merveille. Merci Sidre Mardèche, et merci à Vincent Verza. Rendez-vous sur sa chaîne YouTube ou ses réseaux sociaux. Vous tapez, partagez, c'est sympa.
6: Ouais, merci beaucoup à Benoît Prospero pour cette revue des merveilles à retrouver sur ici.fr. Je vous ai vu assez, et non à malgré, halluciné, surprise.
7: Ça m'émerveille, ça me bouleverse, ce genre d'initiative. C'est tellement intelligent, c'est tellement ce dont on a besoin en ce moment. Moi, j'ai entendu plusieurs témoignages comme ça tout le long de la canicule. Prenons enseignement de ces gens bien plus éclairés que nous.
6: Il n'y a pas que Paris dans la vie, il y a Enora Malagré aussi, jusqu'à 21h. Première invitée de ce nouveau rendez-vous. On se retrouve d'ici quelques minutes pour continuer la balade à travers toute la France. On va peut-être quitter la Bretagne.
7: Oh, pff.
6: Non, on y reste.
7: D'accord.
6: Okay. Tout de suite.
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6: C'est une excellente soirée, merci d'être avec nous. Je vous souhaite le meilleur. On se retrouve dans quelques minutes avec Séverine Ferrer. Le temps d'écouter Kim Carnes et Bette Davis Eyes sur ICI.

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3: Salut, salut à tous ceux et celles qui viennent d'arriver. Vous avez déjà manqué beaucoup, mais c'est pas grave. Séance de rattrapage chaque soir avec mon invité. Elle est aux commandes de On vous doit bien ça, le nouveau rendez-vous de votre radio ici entre 12h et 13h. C'était Nora Malagré qui fait sa rentrée aujourd'hui à la radio ce midi et donc ce soir. J'ai décidé de l'inviter avec beaucoup de plaisir pour voyager avec elle comme on l'a fait depuis la Bretagne, en passant par Concarneau ou encore à Morlaix où elle est née. C'est au gré de sa vie que la route continue aujourd'hui parce qu'il n'y a pas que Paris dans la vie. Comment ça va, Nora Malagré, depuis le début de ce voyage?
4: Je suis esbaudi.
3: Esbaudi? C'est quoi? Je ne connais pas l'expression.
4: Je viens de l'inventer. Non, mais je suis extrêmement heureuse. Merci pour votre invitation, cher Eric, ça me touche beaucoup.
3: C'est vraiment un plaisir. Alors, je n'ai pas évoqué le fait tout à l'heure, on a dit une enfance en Bretagne, l'école. J'ai vu qu'il y avait de l'école buissonnière. Je ne sais pas quel type d'élève vous étiez, on n'est pas là pour en parler. Mais en tous les cas, puisqu'on parle des lieux, je trouve ça intéressant parce que l'ailleurs, vous aviez déjà cette envie très jeune de buissonner?
4: Oui, c'est très joliment dit. Ouais. Non, j'étais une élève très dissipée. J'avais effectivement des envies de voyage assez tôt. Je m'évadais beaucoup dans ma tête. J'avais très envie de voir le monde. Et la vie m'a permis de pouvoir voyager beaucoup. Donc ouais, j'ai eu cette chance. Mais vous savez, les Bretons, pardon, et après j'arrêterai de vous saouler avec les Bretons.
3: Non, vous avez parlé de la Bretagne jusqu'à 21h.
4: Non,
3: c'est normal.
4: Mais pardon,
3: c'est normal.
4: Le Breton est voyageur. Ouais. Non, mais c'est vrai, c'est un peuple de voyage.
3: Oui, parce qu'il a un bateau.
4: Alors, pour les plus riches, mais surtout, il a été un peu biberonné à ça. Donc, le Breton est curieux.
3: Ouais.
4: Il a des envies d'ailleurs.
3: Alors, ce qui est dur, Enora, alors on l'a dit tout à l'heure, c'est une région qui vous tient toujours à cœur, vous y retournez souvent, mais vous allez connaître ce qu'on appelle un déracinement.
4: Oui, on a dû arriver en région parisienne.
3: Vous aviez quoi, 10 ans, 11 ans?
4: Oui, à peu près 12 ans. Et là, c'est la douche froide, quoi. C'est, ouais. On arrive, alors on n'est pas malheureux, hein. On arrive à Rambouillet.
3: Découvrez les Yvelines, le 78.
4: Les Yvelines, puis Trappes, etc. Coignières, tout ça. Mais c'est pas l'enfer. Mais je veux dire, c'est vrai que quand on a grandi au bord de la mer, tout semblait beaucoup plus joyeux. Bon, là, c'est pas la même atmosphère. J'ai pas du tout été malheureuse, mais c'est vrai que le décor a changé. Mes parents étaient un peu plus.
3: À quoi ressemble justement cette deuxième partie de votre enfance? Vous êtes dans une grande maison, dans les Yvelines?
4: On est dans une maison, dans un petit pavillon, modeste. On n'est pas malheureux. Et puis par contre, j'intègre une école. Parce que comme j'étais indisciplinée, mes parents se sont saignés, ont fait le choix de l'enseignement privé, ce qui est plutôt en...
3: Alors ça, c'est pour le lycée, ça.
4: Pour le collège aussi.
3: Dès le collège, vous étiez dans le privé.
4: Ce qui n'était pas vraiment leur valeur. Mais enfin, ma foi, parfois, ils pensaient bien faire, peu importe. Et là, j'arrive au collège, au lycée Sainte-Thérèse de l'Enfant Jésus.
3: Alors c'était où, ça?
4: À Rambouillet.
3: À Rambouillet.
4: Alors là, je peux vous dire que l'on...
3: Déjà, le nom est prometteur.
4: Bon, voilà, vous avez quand même le menu, je dirais, sur le papier. Et là, bon, je redoublais de bêtises. Moi, j'avais un problème avec l'autorité, avec l'autoritarisme. Bon, alors, j'étais pas une mauvaise élève, mais je faisais des bêtises, quoi. Alors, heureusement, j'ai aussi rencontré des professeurs. On remercie à chaque fois, quand même, ce corps enseignant qui se bat et qui récupère les brebis un peu galeuses, comme j'ai été, pour me remettre dans le droit chemin. Je pense à ma professeure d'histoire géo, Madame Roger, Mademoiselle Beuret, etc.
3: Pierre
4: Offray.
3: Qui était Pierre Offray?
4: Là, je vais chialer des larmes de sang. Non, mais Pierre Offray.
3: J'ai aucun budget Kleenex pour cette rentrée, je vous le dis tout de suite.
4: Pierre Offray, c'était mon premier professeur de théâtre, ouais, qui m'a vraiment, pour le coup, remis dans le droit chemin, qui a canalisé cette énergie que j'avais,
3: ouais,
4: et qui m'a donné la possibilité d'une île, comme dirait l'autre, et qui m'a donné le goût du théâtre, qui a changé ma vie.
3: Alors, je reviens sur votre arrivée à Trappes. Vous découvrez que vous êtes au sud de Versailles, vous êtes à 20 km du périph' et de la Porte d'Auteuil, donc pas très loin de Paris. Je vous donne des noms, comme ça vous parle. Bois d'Arcy,
4: ouais,
3: Montigny-le-Bretonneux, ouais. Des souvenirs, pas des souvenirs? Vous m'arrêtez ou je continue?
4: Des souvenirs de bêtises, quoi.
3: Ouais.
4: Oui, bon, voilà.
3: Et l'Encours?
4: Ah oui, tout à fait, pareil.
3: Non, j'ai pas fait une cartographie de vos bêtises non plus.
4: Notre base, ils se ressemblent, bon an, mal an. Et puis j'ai tenté de faire du droit aussi à 50 ans, ouais, en Yvelines.
3: Bah, vous avez fait une fac de droit?
4: Oui, alors j'ai trippé ma première année, je vais pas vous mentir. Et puis on m'a demandé de partir à un moment, parce que je ne servais quand même à rien. Et là, c'est là où on m'a dit, mais enfin, faites du théâtre, madame, puisque vous vous déguisez pendant les TD de droit constitutionnel. Non, mais vraiment. Hein. Et puis là, enfin, encore une fois, le théâtre me sauve, j'intègre les cours Simon.
3: Alors ça, c'est pareil, du coup.
4: Oui, alors là, j'arrive à la capitale. Puis voilà, j'intègre les cours Simon et pareil, tout se déroule.
3: C'est des lieux qui deviennent plus inspirants finalement que ce que vous avez pu vivre en Bretagne, avant à Morlaix ou à Concarneau.
4: Là,
3: c'est une autre partie de votre vie, c'est autre chose.
4: Oui, alors la Bretagne, c'est l'enfance, c'est l'ancrage, c'est une grande joie, c'est des souvenirs vraiment profonds. Mais après, l'adolescence, elle était sympathique, mais j'étais tellement perdue, c'est pas une période très heureuse pour moi, je me cherchais beaucoup, j'étais pas très heureuse.
3: Écoutiez de la musique aussi.
4: C'est un peu ce qui me sauvait d'ailleurs. J'écoutais du jazz, du rap, un peu tout. Je suis très mélomane, mon père écoutait beaucoup de musique. Donc
3: vous voulez qu'on aille faire un tour au CAC ?
4: Ah !
3: C'est une salle de concert, ça ?
4: C'est en Bretagne, oui !
3: Bah oui !
4: C'est génial que vous me repériez ça.
3: Votre premier concert ?
4: Oui !
3: Ça vous va bien, ça, Fou ?
4: Catherine, là, c'est génial !
3: Ça, c'est votre premier concert.
4: Je tenais la main de ma maman. Ouais. J'avais 6 ans et voilà, je me suis dit, tu passeras ta vie dans les concerts. Ouais, la musique a une place très importante dans ma vie. Et ça, c'est mon premier souvenir musical, mon premier concert avec ma maman. Et après, j'ai pas arrêté d'en faire.
3: Et vous faites toujours encore des concerts et vous
4: tout
3: pouvez.
4: Tout le temps. Et quand je faisais des bêtises ados, c'était aussi pour sécher. Enfin, pas forcément l'école, mais partir de la maison pour aller voir des concerts. C'était sur. Oh là là, mon Dieu.
3: Et la forêt de Port-Royal ?
4: Ah, non, mais ça, c'était pour aller faire des rêves parties. Alors bon.
3: Moi, j'ai essayé de mettre en avant des lieux. Ouais, alors. Et alors, vous avez marqué le territoire.
4: Non, mais c'est horrible. Ils vont pas du tout écouter mon émission avec ça, Eric.
3: Mais si. Non.
4: Alors après, je me suis rangé des bagnoles à 20 ans. Hein. Je voudrais quand même préciser. Puis j'en ai 46, donc ça va. J'ai 26 ans de. Comment on dit ? Où j'ai progressé, quoi.
3: Vous savez quoi ? Cet été, on a tous eu très très chaud.
4: Oui.
3: Est-ce que vous adorez les moustiques ?
4: Mes meilleurs amis.
3: Vous avez une peau moustique ou pas ?
4: Bah, j'ai une peau de bretonne, donc.
3: Ah oui, et ben, c'est quoi une peau de bretonne ?
4: Bah, c'est une peau sucrée, disons.
3: Donc, ils vous aiment.
4: Ouais,
3: alors, je vous parle des moustiques, parce que vous dites, mais dans quoi elles m'embarquent ? Il n'y a pas que Paris dans la vie, il y a les moustiques aussi. Et oui, parce que Catherine Quicandon, qui nous rejoint tout de suite, va nous parler des moustiques entre mai et novembre, donc on est en plein dedans. On a tous cet ennemi qui est le moustique, certains les aiment d'ailleurs, qui ne s'est pas gratté comme ça, tranquillement en terrasse, qui ne s'est pas agité dans tous les sens. Stop, amis bretons et les autres, fini les moustiques, Catherine Quicandon a pour vous une solution.
0: À Saint-Just-Saint-Rambert, dans la Loire, le moustique n'a qu'à bien se tenir. Pour le contrer ou les contrer, oui parce que généralement il y en a plusieurs, un Ligérien a eu une bonne idée. Il s'appelle Martin Sabille et il est le créateur de Kiko Mosquito, un piège à moustiques qui ressemble à un gros pot de fleurs noires avec une grille blanche. Il marche selon un système très bien pensé.
5: Le fonctionnement du piège, en fait on a un canal d'aspiration qui est au centre du piège, où on a un ventilateur en dessous qui va venir aspirer l'air. Au milieu, on a une petite poche où on vient mettre un attractif. Donc en fait, c'est un produit odorant qui va en fait attirer les moustiques.
0: L'attractif dont vous parle Martin Sabi est un acide lactique qui imite l'odeur humaine. Oui, je sais, c'est étrange. Vous aimez l'odeur du chocolat ou de la fleur d'oranger. Le moustique, lui, c'est goût humain qu'il préfère.
5: On a un deuxième effet, c'est que les moustiques en fait sont attirés par le noir. Donc en fait, on a un jeu de contraste entre la grille blanche et le piège qui est noir. Donc en fait, le moustique va être attiré par l'odeur, attiré par le noir. Donc il va venir au centre du piège et ensuite en fait il va être aspiré dans le filet et en fait il va finir par mourir déshydraté.
0: Kiko Mosquito est sans insecticide, il consomme très peu d'électricité, environ 2 centimes par jour, et il diffuse à 10 mètres à la ronde sur un rayon de 300 mètres environ. Kiko Mosquito élimine tous les moustiques, comme le moustique tigre, mais son intention n'est pas non plus d'éradiquer tous les moustiques de la Terre.
5: L'idée c'est pas de tuer tous les moustiques à la ronde quoi. L'écologie, on a besoin du moustique, on a besoin de tous les êtres vivants qui sont autour de nous, donc en fait, l'idée, c'est de venir vraiment se protéger dans les endroits qu'on utilise.
0: Ouf, nous voilà rassurés pour la biodiversité. Le pot est fabriqué dans une usine de plasturgie à Oyonnax dans l'Ain. La plaque métallique vient d'Albi dans le Tarn. Elle est découpée à Vauche et elle est thermolaquée à Saint-Just-Saint-Rambert dans la Loire. 6 imprimantes 3D fonctionnent en permanence chez Martin Sabi pour fabriquer les pièces restantes de l'aspirateur. Pour le prix, 155 euros plus les recharges des attractifs. C'est un budget, nous sommes d'accord, mais l'investissement se rentabilise dans le temps et surtout, ça vous évitera d'écraser les moustiques un par un, ça prend du temps, de vous asperger d'anti-moustiques qui sent la citronnelle ou d'utiliser un répulsif chimique qui sent tout sauf la citronnelle. Plus d'infos sur kikomosquito.com avec que des cas. Merci à Martin Moulier d'ici Saint-Étienne Noir pour cette idée qui marche. Ici, ça entreprend. Kiko Mosquito, un aspirateur à moustiques ligérien conçu par un ligérien.
3: J'adore le nom.
4: Le nom est formidable.
3: Ah oui, c'est terrible. Merci beaucoup Catherine Kikandon et aux équipes d'ici Saint-Étienne Noir.
4: Si j'ai un fils, je l'appellerai comme ça.
3: Bah oui. C'est pas mal, c'est une bonne idée. Non mais du coup, voilà, vous avez des solutions pour les moustiques. C'est quand même plutôt pas mal. Quoi. Mais bon, il en faut, hein, c'est important, on l'a dit. Hein.
4: Insupportable.
3: Alors, faut pas tuer les araignées, parce que les araignées tuent les moustiques.
4: Oui,
3: pareil,
4: mais tout de même, bon sang.
3: Ah, ouais. C'est où les vacances, quand vous faites des vacances en France? Vous avez l'habitude d'aller où? Alors, peut-être, alors, en France, c'est peut-être plutôt la Bretagne. Vous, les...
4: Oui, j'aime aussi aller en Sologne, figurez-vous.
3: Ah, c'est marrant, ça.
4: Oui, j'aime beaucoup cette... Non. Trop peu, c'est une très belle région. Il y a des châteaux merveilleux, les forêts, la forêt, enfin quand même c'est un peu le poumon de la France.
3: Le cerf.
4: Ouais, le brave du cerf.
3: Oui.
4: Non, mais je trouve cette région absolument délicieuse. Il y a une ville que j'aime beaucoup qui s'appelle Romorantin, voilà, pour ne pas la citer, que je trouve charmante. J'aime aller aussi pas loin à Bourges. J'aime Tours aussi, cette ville très riche culturellement et tout. Le Bourges, vous connaissez très bien, Eric, pour le printemps de Bourges et tout. J'aime beaucoup cette région dont que vous l'avez très justement dit, on ne parle pas assez.
3: C'est vrai, la nature est extraordinaire, vraiment.
4: Luxuriante.
3: Non, mais la Sologne, c'est magnifique,
4: mais
3: les
4: oui.
3: forêts sont superbes. Je sens que vous avez envie de m'emmener un petit peu partout, Enora, parce que là, ça y est, vous avez quitté votre Bretagne, vous venez de me parler de Bourges, de Tours, de la Sologne. Ça tombe bien, on va se retrouver dans quelques minutes, toujours avec la complicité des locales de réseau ici, se balader partout en France autour des bonnes initiatives et puis continuer la cartographie de la vie d'Enora Malagré, notre invitée ce soir.
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3: Et jusqu'à 21h, c'est beaucoup d'émotions et des sentiments, comme le braquage, des sentiments signés Florent Pagny que voici.

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17: Il n'y a pas que Paris dans la vie. Un voyage à travers nos régions, à travers vos villes, vos villages. Un invité qui était à nos côtés, c'était Nora Malagré qui nous accompagne et qui retrace finalement la cartographie de sa vie. Nora Malagré, la nouvelle venue d'ici chaque jour entre 12h et 13h. Et Nora, le titre de l'émission.
18: On vous doit bien ça.
17: On vous doit bien ça. C'est dès demain midi, mais pour l'instant, elle était avec nous jusqu'à 21h. On s'est baladé avec vous et Nora depuis 20h, de la Bretagne à l'Île-de-France, où vous êtes arrivé pour une deuxième aventure de votre vie lorsque vous aviez aux alentours de 10 ans. Il y a un lieu qui a changé particulièrement votre vie. Est-ce que ce sont les cours de théâtre que vous avez évoqués tout à l'heure? À quoi vous pensez quand je vous dis voilà, le déclic?
18: Oui, oui, c'est vous venez de le dire, c'est avoir poussé cette grande porte cochère dans le 11e arrondissement, rue de la Vaquerie, à Paris. Là, un monde s'est offert à moi et je me suis replongée dans la littérature, dans de grands textes. J'ai appris ce que c'était que la discipline, le goût du travail, vraiment l'altruisme, etc. Je voudrais embrasser mon professeur David Stoolzman, etc. Vraiment, ça a changé ma vie puisque depuis ce jour-là, j'avais 20 ans, je suis comédienne, ça fait donc 25 ans, j'ai toujours joué et ça m'a donné vraiment, je le redis, une discipline. Est arrivé bien après la radio, la télévision, etc. Mais mon cœur appartient à la scène.
17: Mais vous
18: ne
17: l'avez dit à personne, vous avez passé un concours, vous n'en avez pas parlé, je crois.
18: Non. Non, non, parce que j'avais peur de le louper et de dire que... Et je l'ai eu et j'ai appelé mes parents sur ce bout de trottoir.
17: C'était où, à Paris, ça aussi?
18: À Paris, donc rue de la Vaquerie, j'étais en larmes. Et mes parents m'ont dit, ah bah, ça y est, enfin, ils ont été géniaux. Voilà, tu nous as baladés pendant des années, personne ne pensait que tu serais avocate, ma petite. Mais en tout cas, comédienne, ça c'est plus cohérent.
17: C'est là où vous avez fait des petits boulots, c'est cette période-là. J'ai vu, vous avez été dans une maison de retraite.
18: Ouais, tout à fait, j'ai adoré, parce que je m'étais dit d'ailleurs que si le théâtre ne fonctionnait pas, j'aurais probablement essayé de reprendre des études pour être infirmière en gériatrie.
17: Vous avez un regard alors sur les maisons de retraite, les EHPAD, j'imagine,
18: aujourd'hui. Oui, j'ai été élevée par mes grands-parents, donc c'est vraiment
17: grand-mère importante pour
18: importante,
17: vous,
18: hein. etc. Donc j'ai un grand souci de la façon dont on traite nos aînés. C'est une cause à laquelle je suis très sensible.
17: Alors, je ne vais pas retracer votre carrière, parce que ce n'est pas non plus le but du jeu, mais
18: juste
17: pour m'amuser, voilà, je vous rappelle qu'elle a été servie chez Quick.
18: Oui.
17: Faut que je cite McDo et Burger King pour citer tout. Il y a eu Radio Nova, ça c'est les débuts hein, pour la radio, la télé sur Arte, Jukebox Memories.
18: Vous avez vu comme j'ai fait un début sympa, puis après ouf, ça a glissé. C'est marrant.
17: Et si la télé était un endroit, puisqu'on parle beaucoup de lieux, c'est pas un endroit génial, hein, si j'ai bien compris.
18: Non.
17: C'est un lieu que vous allez le fuir, là, en tous les cas.
18: Vous connaissez le CC1, palmier de crabe. Après, j'y étais très heureuse, attention. Mais c'est un média.
17: Alors vous continuez d'en faire. Hein,
18: continue d'en faire. Je suis très heureuse. Je suis sur France Télévisions, qu'on connaît très bien sur notre radio ici. Mais il faut être costaud pour faire de la télévision. Il faut être armé. Voilà. Donc, j'y ai vécu des grandes années merveilleuses. J'y ai aussi beaucoup connu certaines déconvenues. Et puis aujourd'hui, je suis très heureuse au magazine de la santé, en quête de santé, etc. Parce que c'est une équipe bienveillante et c'est de la télé que j'aime, j'ai choisi. Mais voilà, il y a eu des souvenirs. Mais comme dans tous les métiers, ça dépend des patrons, ça dépend des collègues, ça dépend du sujet.
17: Ouais.
18: Mais j'ai de la chance déjà d'avoir du boulot.
17: Alors, le théâtre vous emmène un peu partout en France.
18: Ouais.
17: Alors c'est difficile quand on est comédien ou comédienne parce qu'on s'arrête le temps d'une soirée, on joue, on reste à peine, on repart le lendemain, des fois dans la nuit. Oui. Est-ce qu'il y a des endroits comme ça qui ont retenu votre attention? Vous avez dit, tiens, j'étais jamais venu dans cette ville et ça vous a peut-être même donné envie d'y revenir.
18: Vous avez trouvé ça idiot, mais Montpellier, je connaissais pas tant que ça.
17: Ah,
18: je me suis retrouvée. Mais oui, alors que franchement, c'est une énorme ville. J'ai adoré. J'ai joué en Corse. Ah là là, ça c'était fou. À Calvi, j'ai joué en plein air. Je me suis dit, mais pourquoi j'habite pas là? Mon Dieu. Comme... Non mais c'est vrai quoi, coucou à nos amis corses, mais oh, quand même c'est beau. Hein. Oui, alors évidemment je me suis baladée dans le nord beaucoup, j'ai découvert l'Auvergne, enfin, alors c'est quand même l'avantage du théâtre, et puis bon, ce que j'aime le plus moi c'est goûter les plats locaux.
17: Alors, non, mais c'est
18: quand
17: intéressant
18: on est invité
17: parler.
18: Après au petit gueuleton, vous voyez.
17: Je vais vous poser une question qui va peut-être vous fâcher avec certains, c'est où est-ce qu'en France on mange le mieux?
18: Vous ne pouvez pas me demander ça.
17: Bah si, vous allez me dire la Bretagne. Parce que
18: non, alors ça, honnêtement, chez nous, on ne bouffe pas bien du tout.
17: Vous ne pouvez pas dire ça.
18: Mais si, j'assume. Alors après, à part la complète miroir, et puis l'andouillette, ça va quand même pas très loin. Écoutez, on va pas se mentir,
17: Bretons,
18: du côté du sud-ouest, pardon.
17: Ah oui, non, mais là, vous êtes dans le lourd, là, c'est le sud-ouest.
18: Bah oui, mais moi, j'aime les choses grasses.
17: C'est pas bodeur semi, quoi. Summer body, comment on dit? Summer body, c'est ça.
18: Summer body.
17: Ouais, enfin, c'est pas top, quoi.
18: Oh oui, mais qu'est-ce que c'est bon. Oh, le confit de canard.
17: Alors,
18: oh
17: je vais vous demander.
18: Oh, la bonne terrine. Oh là là. Non, mais attendez. Moi, de toute façon, plus il y a de beurre, plus il y a de gras, plus je suis là.
17: Le beurre, c'est la Bretagne, la Normandie.
18: Oui, mais tout. Même là, beaucoup d'huile d'olive, tout ça. Moi, il faut qu'il y ait.
17: Oh là alors, là. Donc, vous aimez le sud de la France, l'huile d'olive.
18: J'adore le sud de la France.
17: La Provence.
18: Dans le sud-ouest, on y mange quand même sacrément bien.
17: Sud-ouest, ok. Et sud Méditerranée, vous voyez.
18: Aussi, bien sûr.
17: Marseille, Avignon.
18: Avignon, je connais
17: le
18: moins.
17: Luberon.
18: Le Luberon. Oh, j'ai découvert une ville, tiens, Viens. Alors, s'il y a des copains là qui nous écoutent de Viens, mon Dieu,
17: c'est dans
18: le Luberon.
17: Dans le Luberon.
18: Oh, que c'est beau. Si vous avez une petite baraque pas chère à vendre.
17: Et qu'est-ce qui est beau, racontez-moi.
18: Mais ces espèces de petites ruelles qui sentent l'histoire, qui ont encore le goût du médiéval, là, où on s'y perd, avec ces espèces de vignes, de lilas qui pendent, ces petits commerçants, ces petits cafés, vous savez, où le vent s'engouffre dans les espèces de, vous savez, le boulier, là, qui porte la porte, là. Oh, on dirait l'Italie, mais en mieux, parce que c'est la France. Oh, punaise.
17: Et vous cherchez l'histoire, c'est marrant. Ça vous intéresse aussi de connaître un peu l'histoire des villes, des villages.
18: Bah,
17: vous parlez des ambiances médiévales.
18: Oui, bah, on a quand même la chance d'être dans un pays quand même où à chaque coin de rue, il y a une histoire. Qu'elle soit ancrée dans cette époque médiévale, qu'elle soit ancrée même dans la révolution industrielle. Enfin, je vais faire la femme un peu chauvine, mais enfin la France, pardon.
17: Mais vous avez le droit.
18: Oh, on est quand même con. Non, mais moi je suis folle de
17: c'est
18: mon
17: le pays.
18: Pays
17: du fromage.
18: Mais non, mais je suis folle de mon pays. Tout est beau. Je veux dire que dans toutes les régions, on peut s'émerveiller. Enfin, je veux dire vraiment. Enfin.
17: Mais si on en regardait qu'une. Vous voyez, tout à l'heure, je
18: de
17: vous
18: région,
17: demandais. De... Bah oui, parce que tout à l'heure, je vous ai demandé de fermer les yeux. Alors, oubliez la Bretagne.
18: Eh ben, le Luberon.
17: Moi, vous pourriez vivre, c'est ce que vous avez dit d'ailleurs.
18: Oui, je pourrais, j'ai eu des moments dans le Luberon, je pense à cette petite ville qui m'est revenue comme ça, comme un, vous savez, comme un coup de soleil. J'ai vécu des moments, j'étais un peu émue, des couchers de soleil à se damner, j'ai trouvé qu'il y avait une douceur de vivre. Alors je sais que c'est hors de prix, mais bon...
17: Le plus beau coucher de soleil, c'est Luberon. Il y en a un autre qui vous vient comme ça à l'esprit? Un autre endroit?
18: Moi j'aime bien Bergerac aussi. Non mais attendez, me lancez pas.
17: L'émission s'arrête à 21h, mais ça y est, elle est partie.
18: Moi, je vais passer 4 heures.
17: C'est génial, mais c'est génial.
18: Et puis bon, il y a le rugby, quoi. Il y a tout ça, je me lève. Alors là, vous me lancez.
17: Mais oui, on va parler.
18: Et puis il y a Toulouse.
17: Non, mais si, il y a le rugby. Évidemment, vous parlez. Vous avez parlé de l'Auvergne aussi tout à l'heure.
18: Là, tout est en train de défiler. Je pense à des matchs de rugby. Quand je suis partie, je pense à Dax. Il y avait les férias il n'y a pas longtemps. Où j'ai eu la chance d'être invitée. Je voudrais les embrasser, leur faire des câlins parce que j'y ai vécu des soirées merveilleuses. Qu'est-ce que c'est chouette la France. Oh, j'adore votre émission.
17: Bon, ça tombe bien. Super. Et ça tombe bien, elle n'est pas finie. Restez ici. Edora Malagré, j'ai une question. Est-ce que vous êtes déjà retrouvée en loose comme ça, manger toute seule un soir sans oser aller parler aux gens qui sont autour de vous?
18: Les gens qui ne voulaient pas venir me parler.
17: C'est vrai. Je vous dis ça parce que nouveau rendez-vous avec Robin Bernot. Ça marche, qu'en pensez-vous? On a décidé de vous donner la parole et d'aller à votre rencontre. Alors, si vous êtes, justement, c'est la situation, déjà retrouvée seule un midi ou un soir dans un restaurant, alors que ce soit dans un bar ou un camping, et ben à ce moment-là, c'est vrai, on n'ose pas forcément aller vers un groupe d'amis qui se connaît déjà. Deux collègues, Enora et amis, ont eu une idée. ça marche. Écoutez le reportage et vous avec Robin Bernot.
10: Imaginez une application pour faire de nouvelles rencontres amicales juste autour de vous.
15: J'ai beaucoup voyagé aussi moi à l'étranger. J'utilisais une application similaire. Ça m'a permis de me faire des amis pour la soirée que j'ai retrouvée ensuite.
10: À Perpignan, Clément Alès a co-créé l'application Link Us que l'on pourrait traduire par connectons-nous, se lier entre nous. Et l'idée est toute simple, créer du lien là où les gens sont déjà réunis mais pas forcément ensemble.
16: Ça s'adresse par exemple à des lieux de vie comme les bars, les boîtes de nuit, les campings, donc vraiment des lieux de vie de façon générale.
10: Mais alors, comment ça marche? Voici les explications de Clément à John Bourgeois d'ici Roussillon.
16: Alors c'est très simple, déjà bon, vous vous inscrivez et puis après c'est un peu comme un réseau social localisé dans un lieu. Par exemple, vous êtes proche d'un bar partenaire, vous allez être géolocalisé à l'intérieur, vous souhaitez rentrer dans le lieu et là vous allez voir les personnes qui sont connectées en même temps que vous, vous pouvez discuter avec eux via des chats éphémères.
10: Alors ici, à Perpignan, ça marche, mais vous, qu'en pensez-vous?
19: Comme moi, je voyage tout le temps, je suis souvent seul justement, c'est même le problème.
10: Pour Ludovic, la quarantaine, c'est une excellente idée. Bon, faut dire que Ludo, dans le train, aux yeux des autres voyageurs, c'est un peu un ovni.
19: Les gens, des fois, sont surpris quand je leur dis bonjour. Ils sont surpris, ils me regardent étonnés, alors que c'est la base de se regarder, droit dans les yeux, se dire bonjour.
10: Jeanne, elle, semble un petit peu plus mitigée.
20: C'est une tentative de recréer du lien entre les gens, mais c'est triste qu'on ait besoin d'une application pour le faire. Parce qu'on a juste à se regarder et à se parler. Je pense que si on veut, ça marche.
10: Oui, sur le principe, je suis d'accord. Mais encore faut-il oser. Et ça, ce n'est pas une évidence pour tout le monde.
15: Je pense que des personnalités plus timides que d'autres. Et en tout cas, pour les personnes qui sont plus timides, je pense que c'est bien.
10: Aujourd'hui à Perpignan et désormais aussi à Toulouse, l'application Link Us, L-I-N-K-U-S, gratuite et téléchargeable sur toutes les plateformes, annonce avoir déjà créé plus de 50 000 connexions.
17: Eh ben, c'est pas mal ça, hein, Robin Bernot. Vous avez déjà créé comme ça, ou eu envie de créer une application, mettre en place quelque chose qui pourrait être utile aux autres?
18: J'avais fait la première application féministe, figurez-vous, avec une amie qui s'appelait la Woman Friend Family, un nom anglais insupportable. Peut-être pour ça qu'elle n'a pas marché d'ailleurs. Parce que personne ne comprenait de quoi ça parlait.
17: Je ne parlais pas anglais de toute façon.
18: Je ne parlais pas anglais. Mais, non, l'intention était noble. Okay. Et puis voilà. Fin d'anecdote.
17: Si vous prenez quand vous avez une fin d'anecdote,
18: pardon,
17: c'est aussi.
18: C'est très court.
17: J'espère que vous passez une belle soirée en tous les cas avec nous sur ICI. Restez avec nous. Il reste encore quelques minutes pour profiter du parcours des Nora Malagré, notre invitée jusqu'à 21h dans cette nouvelle émission. Vous avez retenu le nom, hein?
18: La mienne ou la vôtre?
17: Non, la mienne.
18: Il n'y a pas de Paris dans la vie.
17: Génial, on vous doit bien ça.
18: J'adore, Nora, merci.
17: Ça, c'est là votre ami.
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17: Non, il y a Clara Luciani aussi, elle qui vient du sud de la France, de la Provence, non loin d'Aix-en-Provence. La voici avec la grenade.

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1: Il n'y a pas que Paris dans la vie. Jusqu'à 21h, et donc encore pour quelques minutes, on se rend compte qu'ici, ça marche un peu partout en France et qu'il n'y a pas que Paris dans la vie. C'est le titre de ce nouveau rendez-vous avec notre invitée Nora Malagré, qui partage depuis déjà maintenant presque une heure les lieux qui ont façonné son existence. Et Nora, qui est avec nous, je le disais, encore pour quelques minutes. Alors, je vais aller un tout petit peu plus dans le perso à présent, même si franchement, vous nous avez confié plein d'endroits, plein de vies que vous aimez.
2: Je suis un peu pipelette, pardonnez-moi.
1: Mais vous vivez où aujourd'hui ?
2: À Saint-Ouen, dans le 93.
1: Le code de l'interphone. Non, vous êtes en région parisienne, du coup.
2: Absolument. Non, mais Saint-Ouen, ouais. C'est une ville qui me ressemble beaucoup. Je suis très, très attachée à ma ville. Je suis très proche du maire de ma ville.
1: Mais vous, oui.
2: Voilà, je fais des choses localement. Je suis investie, comme on dit. Ouais. Et je ne me verrais pas vivre intramuros à Paris. J'ai besoin d'être encore dans cette espèce d'ambiance banlieusarde.
1: Oui, voilà, c'est ça. Je rappelle que ouais. Bah, voilà, vous êtes provincial. Vous
2: oui,
1: êtes
2: oui.
1: De Bretagne, et c'est presque quelque chose qui vous plaît finalement de
2: oui,
1: rester.
2: Oui, c'est dans mon ADN, je crois vraiment. Ouais. Je ne suis pas parisienne. Et
1: ça ressemble
2: le
1: à quoi Saint-Ouen, pardonnez-moi, mais.
2: À rien.
1: Ah non, vous pouvez pas me dire ça. Non.
2: Non, Saint-Ouen, c'est sublime. Il y a ce marché, vous savez, ce marché aux puces qui a fait vraiment les grandes heures et qui continue de les faire de notre chère ville. Alors, c'est un petit peu en train d'évoluer, mais il y a aussi un vieux Saint-Ouen avec des rues un peu pavées, des pavillons. Et puis, il y a effectivement des logements sociaux aussi. En fait, elle est un peu... Elle est atypique, cette ville. Et puis surtout, les gens s'y mélangent, les générations se mélangent, et c'est ce qui m'y plaît.
1: Est-ce qu'il y a un lieu où vous aimez vous ressourcer en France ? Le lieu qui, en tous les cas, va vous apaiser ?
2: Alors, c'est un peu basique ce que je veux dire, mais il faut que je voie la mer, où qu'elle soit.
1: Vous voyez ? Où qu'elle soit.
2: Où qu'elle soit. Ça peut être la Méditerranée, peu importe, la Manche, peu importe. Mais en fait, moi, j'ai vraiment besoin de ça. Ouais. Je suis... voilà, je le dis, je croyante, une certaine religion, et je prie devant la mer, je me recentre, ça me fait beaucoup de bien d'être seule, un petit côté un peu Chateaubriand, vous voyez, un peu dépressive. Non, je plaisante.
1: Pas de problème. J'ai une question à Ardisson.
2: Voilà.
1: Si vous pouviez emmener votre vous de 20 ans dans un endroit que vous aimeriez aujourd'hui, qui vous plairait aujourd'hui, où est-ce que vous l'emmèneriez ? C'est pas facile à conjuguer tout ça. Où est-ce que vous l'emmèneriez ?
2: Je l'emmènerais là où elle rêvait d'aller et elle avait pas assez de sous à 20 ans, je l'emmènerais à Biarritz.
1: Pourquoi ?
2: Parce qu'à l'époque, je trouvais que c'était vraiment une ville de riches. Pardon, je suis complètement privée. Je me souviens de pas avoir l'argent, pardonnez-moi, pour prendre ce fameux billet pour aller à Biarritz, pour aller reluquer. C'est horrible ce que je dis.
1: Reluquer
2: les surfeurs, pardon.
1: Non, mais ça, on avance dans le temps au niveau de la soirée, donc vous pouvez y aller, Nora.
2: C'est extrêmement vulgaire. Ouais. En tout cas, donc j'emmènerai cette jeune femme
1: vous alliez
2: de 20
1: voir
2: ans
1: des surfeurs
2: à Biarritz.
1: Parce qu'ils
2: aller.
1: Étaient beaux, mais dites-le.
2: Voilà,
1: à un
2: parce qu'ils
1: donné.
2: Étaient beaux
1: voilà.
2: Et qu'ils avaient des jolies planches voilà. Et que j'étais amoureuse de Kelly Slater voilà, à l'époque. Voilà. Donc je l'emmènerai à Biarritz, cette petite.
1: Pas du tout pour aller à Guétari ou aller déguster du piment d'Espelette.
2: Non, Eric, je ne vous mentirai pas. Donc,
1: c'est
2: voilà.
1: Joli Saint-Jean-de-Luz. C'est pas très loin
2: c'est
1: aussi.
2: C'est très beau. C'est presque plus beau, mais en tout cas, je l'emmènerai à Biarritz.
1: Si vous pouviez vous tatouer le nom d'une ville, je crois que vous avez un tatouage d'ailleurs.
2: J'en ai plusieurs, ouais. Pas des plus jolis, hein, on va pas se mentir, c'est plutôt un échec. Je me tape. Non, mais voilà. Erreurs de jeunesse. Non, mais.
1: Ah, ça peut arriver, ça.
2: Voilà, si vous êtes très jeune, ne le faites pas. Ou très peu.
1: Et un lieu ou un paysage que vous pourriez vous tatouer ?
2: Bah, je me tatouerais Concarneau, la ville close.
1: Mais genre une encre ?
2: Non, alors j'ai tenté une encre,
1: ah bah
2: et puis
1: oui,
2: ça a été un échec, c'est devenu un cintre.
1: Pardon, mais je confirme. Je le vois sous les yeux.
2: On va peut-être vous mettre la photo quand même sur le site.
1: Ouais, tiens, regardez, parce que ici. L'émission est filmée, il y a des images, donc vous pouvez. Voilà, ça, on voit bien.
2: Ça fait atroce.
1: Bah, c'est un cintre, quoi.
2: Si vous avez 20 ans, vraiment, encore une fois, ne le faites pas. Non, je me tatouerais la ville close, là, comme ça, en Popeye, sur le. Comment ça s'appelle ça ? L'épaule, finalement.
1: Bah oui, le l'omoplate, quoi. Non, c'est pas l'omoplate,
2: c'est derrière.
1: Oui, c'est derrière.
2: C'est la rentrée.
1: Voilà, c'est le problème un petit peu avec mon corps. Alors que vous n'avez pas de problème avec votre corps.
2: Non.
1: Attention, cette phrase ne la sortez pas du contexte. L'endroit où vous pourriez monter votre école de hula hoop. Parce qu'il paraît que c'est votre talent secret
2: oui.
1: caché.
2: Alors, j'ai été très faux. Longtemps, absolument, Eric, vous êtes très bien renseigné. Ça, c'est fou, peu de personnes le savent.
1: Vous feriez ça où ? Si vous deviez donner un cours en plein air de hula hoop.
2: Oh, bah, Saint-Ouen, dans mon petit 93, près de la mairie.
1: Alors, on a évoqué, pour ceux qui nous rejoignent et qui n'étaient pas là, des chansons tristes.
2: Oui.
1: Je sais que vous adorez les chansons tristes, que vous avez été bercé, que vous.
2: Ça me fait pas peur.
1: Vous faites mal à la tête, parce que vous adorez écouter des chansons tristes, notamment le dimanche, sur votre canapé. Ah, dans quel endroit, selon vous, en extérieur, on pourrait écouter ça ?
2: Oh mon Dieu. Radiohead. Oh là là.
1: Vous adorez, hein.
2: Je suis allée jusqu'à Berlin pour aller les voir, c'est vous dire. Oh, ça s'écoute quand même dans sa chambre en regardant le plafond. Hein.
1: Ah ouais?
2: Ouais, un peu seul. Non, mais sinon, non, ça. Alors...
1: Au bord d'une falaise? Il est trop tard. Surtout pas.
2: Oh, la ne faites pas ce qu'on dit.
1: Faites pas ce qu'on dit.
2: Non, mais on peut. Non, mais en fait, c'est beau, c'est mélancolique, mais c'est beau. Oh, ça peut se regarder sur un banc, dans une. En fait, ce que j'aime bien, sur n'importe quelle grande place, si vous avez une grande place à côté de chez vous.
1: Place de la Comédie ou Paris de Montpellier?
2: Place de la Comédie, par exemple, où je pensais à Bordeaux. Vous savez, il y a cette espèce de miroir par terre. Là,
1: oui. Comment ça s'appelle?
2: Et bien, vous regardez les gens passer. Et puis vous faites un petit bilan de votre vie.
1: Enora Malagré, votre invitée jusqu'à 21h, c'est sur Ici.
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1: Il n'y a pas que Paris dans la vie à réécouter et à partager sur le site de votre radio, ici.fr. Et puis les rendez-vous aussi de Benoît Prospero, Catherine Quicandon, Robin Bernot, qui nous accompagnent autour des belles initiatives et tout ce qui se passe sur vos radios ici. Et Nora, alors on s'est bien baladé.
2: Ouais.
1: On va peut-être le faire encore un instant, mais on va se faire un petit instant promo, vous et moi.
2: Oh, alors, c'est très charmant le
1: matin.
2: Non,
1: mais la promo déjà, enfin, c'est pas la promo, c'est-à-dire que nous, on est tellement contents que vous soyez avec
2: merci,
1: nous depuis aujourd'hui.
2: Très gentil.
1: Depuis ce 31 août. Demain, c'est la rentrée officielle, ouais. La rentrée scolaire, entre ouais. Des classes. Enora, désormais, chaque jour, 12h, 13h. Redonnez-nous le nom de l'émission, Enora.
2: On vous doit bien ça.
1: Alors, qu'est-ce que vous nous devez? S'il vous plaît. Je veux savoir.
2: Bah, déjà, on vous donne des sous, et ça, c'est plutôt pas mal. En
1: alors,
2: fait,
1: je vais écouter tous les jours.
2: Voilà, hein, je vous connais, Eric. Non, oui. Non, mais on va vous donner des solutions, en fait, très concrètes pour vous faciliter la vie, en fait. Des bons plans pour économiser, pour gagner de l'argent, pour mieux consommer, mais aussi, en fait, mieux vivre, parce qu'on a, alors, Valère Correa, que vous connaissez très bien,
1: sûr.
2: Dans la radio ici.
1: Par ici, les économies.
2: Voilà, Aude Razo. J'ai ramené mon amie Elsa Volin, qui va nous dire comment mieux vivre quand on est une femme après 50 ans. Nous avons Gérald Kierzek, que vous connaissez, qui est un éminent médecin, exactement, qui va nous donner aussi des bons plans pour mieux vivre plus longtemps. Et puis, j'ai ramené dans la bande Pierre Fabien, que vous connaissez aussi très bien.
1: Le veto,
2: parce que c'est très important aussi, nos petits compagnons à poil, ou sans d'ailleurs, ou à plume. Donc, c'est vraiment une émission vraiment pour mieux vivre. On n'est pas prétentieux, mais on estime que on vous doit bien ça, justement. C'est bon conseil.
1: Ça vous plaît? Est-ce que ça correspond, j'imagine, à votre personnalité de rendre service, de se sentir utile dans votre vie de tous les jours, ce que vous allez faire à la radio?
2: Ouais, j'essaie. Je trouve que j'ai eu beaucoup de chance dans la vie. Donc, la moindre des choses, c'est de rendre un peu tout ce que moi j'ai eu à nos chères auditrices et nos chers auditeurs. Et puis, ce que j'adore dans cette radio, c'est que voilà, on est partout en France. Mmh. Et donc, on va aussi accueillir, hein, c'est quand même le but de l'émission, un maximum d'auditeurs qui vont nous parler de leurs problématiques. Et vu la bande que j'ai, on aura forcément des réponses à leur apporter.
1: Je crois qu'il y aura des cadeaux aussi, hein. Vous allez gâter les auditeurs d'ici.
2: Il ne manquerait plus que ça, parce qu'on leur doit bien ça quand même.
1: En termes de pouvoir d'achat, on va être pas mal avec vous.
2: Voilà, ça va donner de l'oseille. Ça va
1: bien
2: donner
1: ça.
2: Des sous.
1: Et c'est tout ce que j'aime. Alors la radio, 12h, 13h avec la bande, donc ouais. Rendez-vous dès demain déjà pour la deuxième. La télé...
2: Oh, magazine de la santé, enquête de santé. Je suis médecin, je ne peux pas mieux vous dire. Non, non.
1: C'est vrai?
2: Non, mais voilà, toujours sur France Télévisions, France 5.
1: Il y a un lien avec papa, là? Non, mais vous avez fait le rapprochement, parce qu'il est du milieu. Hein.
2: Évidemment, et puis surtout, pardon, c'est l'instant un peu, mais j'ai été très malade, je le suis toujours, j'ai l'endométriose, donc j'ai été très abonnée, en fait, à différents médecins, donc au bout d'un moment, on a l'impression d'être un peu spécialiste.
1: C'est ce qu'on s'est dit avant le début d'émission, vous et moi.
2: C'est ce qu'on s'est dit en antenne, vous et moi, parce que vous êtes totalement hypochondriaque.
1: Ah, voilà, on va se l'avouer, on est un chouïa hypochondriaque. Je sais pas qui est le plus fort des deux, mais...
2: Voilà. Et puis aussi le théâtre, qui me permettra, avec cette nouvelle pièce, Les Amazones, d'être partout en France et de pouvoir venir à la rencontre, je l'espère, de nos auditrices et nos auditeurs, histoire de faire un coucou, ce qui nous permettra de faire l'émission, on vous doit bien ça.
1: Ça, c'est bien, sur place.
2: Sur place.
1: Donc en France.
2: Voilà,
1: c'est quoi,
2: chez
1: les
2: nos
1: Amazones
2: copains. Les Amazones, c'est un boulevard, c'est trois copines qui se rebellent contre les hommes et qui, en fait, finalement, au fond, les aiment bien. Mais je reprends
1: c'est
2: le rôle mythique.
1: Cas.
2: Ce qui est complètement mon cas, je reprends le rôle mythique qui avait été créé par quand même Chantal là-dessous. Excusez-moi du peu.
1: C'est génial.
2: Donc voilà, non, une année riche, surtout qui va me permettre, parce qu'il n'y a pas que Paris dans la vie,
1: oui.
2: N'est-ce pas, d'aller sur les routes de France.
1: Retenu. On vous doit bien ça. Hein. Dites-moi, Enora, le 3 mars de cette année, c'est France 5 hein, qui a diffusé votre documentaire. Pourquoi t'as pas d'enfant,
2: ouais.
1: Vous voulez en dire un mot? On peut encore le revoir,
2: on
1: ce
2: peut encore le voir sur la plateforme de France Télé. Je n'ai pas pu avoir d'enfant. Il y a aussi des femmes qui décident de ne pas en avoir. Et l'idée de ce documentaire, c'est de déculpabiliser tout ça. Et de se dire que même quand on n'a pas d'enfant, on est tout aussi valable et on a aussi des choses à transmettre dans la vie. Voilà.
1: Un mot sur le planning familial, ça vous tenait à cœur?
2: Merci beaucoup, Eric, de me faire cette passe décisive. Le planning familial, familiale, vous le savez, il y en a partout en France. Je suis marraine de planning familial depuis plus de 20 ans. C'est un, voilà, c'est très important. Ça peut vous aider en cas de problème, que vous subissez, pardon, des violences intrafamiliales, des violences extra-conjugales. C'est très important. Je voudrais leur faire un énorme coucou. C'est très utile. N'hésitez pas à pousser la porte du planning familial.
1: On va refermer la carte de votre vie, mais un dernier endroit, celui que vous ne connaissez pas et celui où vous aimeriez aller.
2: Ah, oh, moi, je connais pas très bien la montagne. J'avais pas tellement de sous pour aller au sport d'hiver quand j'étais jeune. Mes parents aimaient pas trop ça. Alors si je pouvais aller dans les Alpes.
1: Ouais, les Alpes.
2: Ouais, ça me dirait bien, moi, d'aller sur un téléski pour chanter quand te reverrai-je. Comme dans le film, ouais. Les bronzés font du ski, ouais, ça me plairait bien, moi.
1: Il est un peu la loose comme moi. merci beaucoup, Enora Malgré.
2: Merci pour votre invitation.
1: Merci sérieusement, Enora, d'avoir été notre invitée.
2: Trop sympa.
1: On va se dire tu à la fin parce qu'on se dit tu dans la vie.
2: Ouais,
1: je te souhaite tout le meilleur pour ton émission avec ta
2: merci,
1: bande
2: toi aussi,
1: dès demain.
2: Toi
1: et
2: aussi.
1: Puis l'émission Y'a pas de Paris dans la vie se retrouve sur ici.fr. D'autres invités issus de la société civile dès demain, d'autres personnalités, d'autres voyages donc à découvrir chaque soir. Salut Enora et merci.
2: Salut Eric.
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1: Non, il y a de la musique également avec Rock You Baby, George McRae. Excellente soirée sur ICI.

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1: Passez une excellente soirée dans un instant, Laurent Petit-Guillaume, pour 100% 80. Demain, ciao, il est 21h. Bonsoir à tous, c'est l'heure de remonter le temps et ce sera comme ça tous les soirs, direction les années 80, ça se passe en musique et ça commence comme ça.

Sandy Stevens, c'était « J'ai faim de toi ». Ah, dans les années 80, on osait tout. La preuve, ce « J'ai faim de toi ». À l'origine, c'est la musique d'une pub pour des yaourts, enregistrée par une choriste britannique, Sandy Stevens. Devant l'engouement du public, les auteurs-compositeurs en font une chanson. Résultat, numéro 1 du top 50. Pour l'anecdote, Sandy Stevens devient la première interprète britannique à se classer numéro 1 du top depuis sa création en 84. Être numéro 1, c'est un grand classique dans le parcours de Jean-Jacques Goldman. En 88, c'était avec « Il suffira d'un signe ».

0: commencer cette émission avec le plus célèbre couple des années 80, France Gall, Michel Berger. Mais on n'oublie pas Muriel Moreno et Daniel Chenevez. Le groupe Niagara, lui aussi, nous a offert une belle collection de tubes inoubliables entre 85 et 92, année de leur dernier album. Perso, moi j'étais fan. La suite, ce sera entre autres avec Richard Marx, Right Here Waiting.
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0: Taxi Girl, c'était Chercher le garçon. 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
0: Si vous avez acheté ce tube à l'époque, c'était un 45 tours en vinyle et ça veut dire que vous étiez déjà en âge de faire du shopping en 1980. Eh oui, Taxi Girl, un groupe mythique de ces années-là qui malheureusement ne passa pas le cap des 4 albums mais qui reste encore une référence pour beaucoup de groupes actuels. Allez, on passe la frontière, on replonge dans la pop italienne. Tout de suite, Ricky e Poveri, Sarà perché ti amo.

Who's That Girl? Évidemment, c'était Madonna. Écrite pour la bande originale du film du même titre, c'est en 1987 son sixième numéro 1 aux États-Unis et un peu partout dans le monde d'ailleurs. C'est la première artiste à accumuler un tel score dans les années 80. Bon, à cette époque-là, elle est déjà une star. Hein. Et 40 ans plus tard, elle est encore aujourd'hui toujours numéro 1. Son dernier album a cartonné partout de star, elle est devenue légende. Lui aussi, il est devenu une légende de la chanson française. Hélas, parti rejoindre les étoiles, Gérard Blanc, du Soleil dans la Nuit.

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1: Belle fin de soirée à tous. Dans un instant, c'est 100% chanson française. Je vous donne rendez-vous demain, même endroit, même heure. Vous écoutez ici votre radio. Il est 22h.
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1: Dans le titre « Tout pour moi », le cri du cœur de Clara Luciani est adressé à un petit garçon qui a bouleversé sa vie.
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1: En 2024, Clara Luciani signe son grand retour avec un titre qui brille comme une boule à facettes, « Tout pour moi ». Mais derrière ce refrain ultra efficace se cache une révolution intime. Ce morceau est le premier chapitre de son troisième album, « Mon sang ». Et l'heureux événement qui a tout changé, c'est la naissance de son fils. Pour lui, elle a troqué la mélancolie contre une déclaration d'amour absolue.

0: C'est là tout le génie de Clara Luciani. Réussir à transformer le thème universel de la maternité en un tube pop irrésistible qui nous donne envie de danser.
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3: L'amour à la plage, le tube le plus insouciant des années 80, est né pour nous faire oublier une année absolument catastrophique.
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3: En 1986, on parle de Tchernobyl, de l'épidémie du sida et la France pleure Coluche. C'est dans ce climat anxiogène que déboule le duo Niagara. Avec l'amour à la plage, les Rennais cassent les codes. Ils nous offrent un tube entre mambo et pop kitsch, porté par un clip aux allures de vidéo amateur. Même la chaîne américaine MTV tombe sous le charme de cette French Touch et les diffuse en boucle.

0: Mais derrière la légèreté, le duo rêve de rock. Il finira par se séparer en 1993 avec quelques autres tubes à son actif.
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2: Aujourd'hui, c'est dans le nord des Deux-Sèvres que je vous propose de me suivre. On va tester la confiture. On va même fabriquer de la confiture avec les champions du monde confituriers 2025, Guy et Colette. Ils vont nous présenter un petit peu leur façon de faire. Je vous propose de me suivre. Bonjour.
3: Bonjour.
2: Merci à tous les deux de nous recevoir ici. Vous êtes les champions du monde confituriers 2025. Rien que ça, ça veut dire que chez vous, forcément, on va se régaler.
3: Oui, on devrait, oui. Normalement, avec ce titre-là, c'est la moindre des choses.
2: Bon, on va découvrir comment vous faites de la confiture. Surtout que c'est pas des confitures qu'on retrouve dans les magasins, des trucs classiques, quoi. Il y a des petites choses en plus, quoi.
3: Il y a rien à voir, puisque déjà, nous cultivons tous nos fruits, hormis les oranges et les citrons. Donc nous, évidemment, quand on a pu, on ne fait plus. On travaille qu'avec notre propre produit.
2: Bon, on va aller découvrir comment on fait une bonne confiture. On va, je crois, enfiler une tenue et on part dans les ateliers. Donc là, on vient de rentrer dans le cœur de votre atelier. C'est ici que vous fabriquez les confitures.
4: C'est ici que je fabrique mes confitures, les sirops, toute notre production, en fin de compte. Donc, on va commencer une confiture de fraises à laquelle on va y ajouter notre poivre de Sichuan.
2: Ok, très bien.
4: Ces fruits ont été mis hier soir avec le sucre,
2: okay,
4: toute la nuit. Et le poivre également, il a été mis dans un tout petit peu d'eau tiédie à 70 degrés. Voilà. Maintenant, on va mettre les fruits dans la bassine en cuivre.
2: Ok, donc ça, on va commencer par mettre ça dans la bassine en cuivre. Et là, on mélange. Là, vous allez laisser cuire pendant combien de temps, grosso modo ?
4: 30 minutes.
2: 30 minutes, ok.
4: Pendant ce temps-là, on va mettre les pots vide,
2: okay,
4: à stériliser. Ils sont prêts, on n'a plus qu'à mettre l'eau.
2: D'accord. Hop, là, on arrive dans la toute dernière étape.
4: Oui, bon, la dernière étape. Confiture, elle a bien bouilli de tous les côtés de la bassine. Alors, je crois que c'est bon. Voilà, vous voyez le petit frissonnement,
2: ouais.
4: Ça y est, c'est presque terminé et qu'on va pouvoir, on est tout près du but pour la goûter.
2: C'est le meilleur moment, ça.
4: Bah, oui, hein. On va pouvoir mettre dans les pots.
2: Et là, vous allez mettre combien, du coup ?
4: Là, je vais mettre 220 grammes.
2: Ok.
4: À vous l'honneur.
2: On le met, hop, dans
4: dedans,
2: le pot.
4: Dedans, voilà. Ouais. Bien brasser à chaque fois pour que vous trouviez des morceaux et du jus. Mmh. Voilà, très bien. Voilà, c'est bon.
2: Et alors, le verdict.
4: Voilà, verdict, allez-y.
2: Tac.
4: 225,93. Vous êtes pas mal. C'est bien. C'est très, très bien.
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5: J'avais déjà des mondes imaginaires. J'aimais pas le foot, j'aimais pas le vélo, j'étais pas un enfant d'extérieur non plus. Tout le temps à dessiner, donc c'était vraiment mon moyen d'expression et d'évasion.
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6: Dès qu'on le rencontre, Sylvain a sur la tête un chapeau ou une casquette noire, comme son vernis à ongles d'ailleurs. Son nom d'artiste, c'est Sia. Il m'accueille dans son atelier quartier Beaujardin à Tours. Forcément, il dessine, même quand il est en train de parler et de raconter ses souvenirs.
5: C'était un rêve hypothétique. Moi, je voyais à l'époque, dans les années 80-90, il y avait beaucoup d'affiches et de couvertures de romans qui étaient peints à la main, donc ça me donnait envie, mais j'imaginais pas vraiment que ça soit un métier quand on est petit. Après, il y avait Cabu, qui était au Club Dorothée, qui dessinait en direct. Là, on a un peu plus percuté que ça pouvait être un métier. Bah, à mon compte, ça fait qu'une quinzaine d'années que je fais ça. Il a fallu, une fois, au Saltimbanque de Véretz, c'était la troupe de théâtre à l'époque, j'avais proposé ça comme animation aussi pour gagner un peu de sous. À l'époque où je débutais, sans penser que ça allait devenir une activité. Même là, je proposais aux clients pendant l'entracte du théâtre. C'est pas de la caricature vraiment déformée. Moi, j'appelle ça portrait BD, même si ça en fait un peu partie. C'est du dessin rapide. Mais voilà, j'essaye d'avoir un côté bienveillant et ressemblant. Je pense que c'est aussi ce qu'apprécient les gens. Surtout pour des entreprises ou des mariages, les gens, ils veulent un cadeau plutôt correct. Il y a plein de gens qui me disent qu'ils l'encadrent après chez eux, à la maison.
6: Et plus réaliste finalement, parce que si on prend des traits physiques, moi, j'ai plutôt des grandes dents. Tu m'as dessiné.
5: On va les faire, mais pas
6: voilà,
5: non plus.
6: Tu vas pas me faire des dents immenses.
5: humoristique, peut-être sympathique, mais c'est pas non plus exagéré. Même quand j'ai fait un peu de BD étant ado, c'était plus les Marvel que les Gaston Lagaffe.
6: Sympathique, mais pas moqueur. Un dessinateur comme Sylvain est au cœur de moments intimes.
5: À l'été dernier, pour la foire, c'était un ami chanteur qui était déjà papa d'un petit de 3 ans, je crois. Sa compagne m'a contacté sans le prévenir qu'elle allait attendre un deuxième. Et quand ils sont venus me voir, on a préparé tout ça et j'ai fait le portrait. Et puis, je rajoute une place. Alors, j'imaginais, vu qu'il n'est pas encore né, mais j'ai imaginé le quatrième, le petit bébé. Alors, au début, il tiquait, il ne comprenait pas trop. Tiens, bah, c'est quoi? C'est un futur hypothétique deuxième enfant. Et là, sa femme a pu faire la déclaration grâce au dessin de dire, bah non, tu vas être encore papa. On l'a répété 2-3 fois parce qu'il n'a pas compris tout de suite. Et c'est ça aussi qui me plaît dans le dessin, c'est le côté relationnel avec les gens, intime. Ça l'a touché, quoi. C'est marrant de pouvoir toucher les gens comme ça, avec juste un peu de couleur, un peu de dessin. On se dit qu'on sert à quelque chose. Hein.
6: Laissez-vous croquer par Sia, S-Y-A, un sacré coup de crayon, tout en émotion.
5: Avec le tampon. À juger.
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7: On peut encore partir à la chasse au trésor.
8: Oui.
7: On va partir à la recherche de pierres vieilles de 700 ans.
8: Exactement. Ces vieilles pierres s'appellent des bornes papales, cher ami. Direction donc Valgréas, au cœur de cette curiosité géographique, on va le dire. Un morceau de Vaucluse posé en plein milieu de la Drôme provençale, on a déjà parlé. Ça s'appelle l'enclave des...
7: Pape.
8: Oui, borne, réponse.
7: Oh,
8: ouais, j'ai un petit peu bossé. Celle qui donc délimite eh bien ces bornes papales, celle qui délimite l'enclave, ce sont donc ces bornes papales. Alors à quoi ça ressemble? Imaginez un grand bloc de pierre taillé, planté verticalement dans le sol, un bon 1,20 m à peu près, avec surtout des blasons, en fait, c'est ça qui est beau. Blasons sculptés, des armoiries, des seigneurs locaux. Celle du comte avenessin aussi, forcément, avec deux clés entrecroisées, symbole donc du pouvoir pontifical.
7: Ce sont donc de vraies frontières gravées dans la pierre, on peut
8: exactement
7: dire.
8: Exactement. Ces bornes, elles datent du 14e et 15e siècle. Elles ont été installées lors de plusieurs campagnes de bornage en 1324, 1414, 1457. Ben, c'était simple en fait, hein. Tout simplement, elles étaient là pour dire ici commence la terre des papes en pleine Drôme provençale. Petit rappel historique quand même, quand les papes s'installent à Avignon au début du 14e, ils cherchent en fait à sécuriser et à agrandir leur possession. Il y a un pape qui s'appelle Jean XXII qui achète Valgréas en fait et puis d'autres villages autour. Mais le royaume de France bloque toute extension parce que bien sûr les papes ils voulaient aller encore plus loin. Mais boum, la France bloque tout ça et résultat, on a donc une sorte d'enclave figée donc dans les frontières et donc pour matérialiser tout ça, on plante donc des bornes.

0: cette chasse au trésor grandeur nature autour de l'histoire donc de l'enclave des Pins.
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1: À Dun-le-Palestel, vous êtes peut-être déjà passé par la Palette, un lieu social et culturel où on peut tout aussi bien avoir une aide administrative pour faire des papiers que découvrir un atelier cuisine. Mais c'était quoi ici avant ?
2: Laurence, je suis à l'atelier pâtisserie que Béatrice anime, très sympathique. Pour l'instant, je suis en train de faire mon coulis de framboise. Ici, c'est un cabinet dentaire. C'était le docteur Souverain qui a exercé ici pendant des années et des années. Et moi, j'étais une de ses patientes. J'étais gamine, hein, je me souviens. Et je venais ici, j'avais un appareil dentaire.
1: C'était ici, dans cette salle qui est en bas ?
2: Alors non, c'était à l'étage.
3: Béatrice Limino.
1: La chef pâtissière. La Palette.
3: C'est un lieu social où on peut demander n'importe quoi. Le moindre papier, quand on a des problèmes, ils sont toujours là. Et au niveau animation, et tout.
4: Anna. Ici, on se rencontre, on se retrouve entre nous. Des fois, on s'est perdu de vue plus longtemps. Et on se retrouve autour d'une expo ou simplement autour d'un papier qu'on a besoin de faire imprimer. Donc du coup, ouais, c'est un espace aussi de rencontre, c'est ouvert à tout le monde.
1: Hélène.
5: J'habitais dans le Palestel depuis 18 ans. Je suis une artiste ici, je connais le Palette bien. Et aussi j'ai un petit souvenir d'une maison, une part de le Palette. Avant, c'est deux bâtiments séparés. Et une, c'est le dentiste et une, c'est une petite maison.

0: Je connais les deux propriétaires. Une, c'est un couple s'appelle Les et Jill Davies. C'est une coupe anglaise. Et avant ça, c'est une dame, elle est française, c'est Madame Disbourey, Madeleine, gentille dame. Quand j'étais arrivée en France, elle est super gentille avec moi. Elle avait son maison dans l'après-midi, elle offert le biscuit, le poisson dans son cuisine. C'est une petite cuisine. C'est toujours existe le carrelage.
1: Ah oui, c'est vrai, il y a un magnifique carrelage dans la salle à côté de l'ancien cabinet de dentiste.
0: Oui, et ça, c'est le cuisine de Madeleine. Les deux familles, c'est vraiment adorable. Même bonnes énergies de son caractère qui toujours existe, je trouve, dans le bâtiment de la palette. C'est comme une deuxième maison pour moi. Aussi.
1: Dentiste, maison, puis lieu socio-culturel, les bonnes ondes ont traversé le temps à la palette.
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3: Et bonjour. Ça va, vous allez bien?
4: Ça va bien et vous?
3: Allez, oui, ça va très bien, merci.
4: Bon, alors on est ici dans l'univers de l'Italie.
3: Voilà. Et ça, l'Italie.
4: Voilà. Little Italy, ici, avenue de Grande-Bretagne à Perpignan.
3: Exactement, depuis 2010, je crois. Je suis installé depuis.
4: Vous comptez plus?
3: Non, je compte plus. Les années sont passées assez vite.
4: Alors ça s'appelle Peperoncino.
3: Oui, ça s'appelle Peperoncino parce que
4: Peperoncino. Ah, Peperoncino, pardon. Voilà. Et alors, ça, c'est le nom d'un petit légume.
3: Ça, c'est le nom de piment.
4: Alors, c'est très, très sympa chez vous. Hein. Ça sent bon l'Italie. On a d'un côté l'épicerie, Renato, avec des produits que vous ramenez d'Italie. Et de quelle région précisément?
3: L'importation de mes produits, c'est direct. J'importe directement mes produits. Pour ce qui concerne aussi les pâtes, le vin, l'huile d'olive et tout le reste. Donc, je mets l'accent, bien évidemment, sur ma région. Je suis napolitain d'origine, donc sur la Campanie et sur le sud de l'Italie. Je néglige pas le nord. Il y a des régions comme la Lombardie, le Piémont, l'Emilia-Romagne qui nous amènent des choses magnifiques. Rien que le jambon de Parme, le parmesan et tout ça.
4: Et alors là, justement, vous avez quoi sous la vitrine?
3: Le gorgonzola mascarpone. Il y a le produit phare de ces derniers temps, que c'est ce que vous appelez en France le bajou de porc. C'est le guanciale di maiale. C'est ce produit avec lequel on fait la carbonara. Vous savez, le fameux plat.
4: Un peu de lard.
3: Oui, c'est comme du lard, mais ça a une texture un peu différente. Voilà.
4: Ça, c'est essentiel au carbonara.
3: Ah, c'est un must. Si vous n'avez pas ça, vous ne la faites pas. Voilà. Et après les jambons, tout est à la coupe. Souvent, mes clients me sollicitent pour des plats de charcuterie composée. Disons, moi, j'appelle ça la raclette à l'italienne parce qu'ils me demandent des plats de charcuterie pour faire leur raclette. Et voilà.
4: Bon, vous avez un tablier, Renato, et pour cause, de l'autre côté, il y a votre cuisine.
3: Oui, donc ça, c'est ma petite cuisine. Elle est complètement ouverte. Le fait d'avoir la cuisine ouverte, c'est un concept tout à fait italien et surtout de chez moi.
4: C'est ça les peperoncino?
3: Ouais,
4: c'est que vous allez mettre dans quel plat?
3: Ça, on les met un peu de partout. Hein. Franchement, on les utilise un peu de partout. Notamment, il y a des pâtes qu'on fait, la pasta aglio, olio et peperoncino. C'est la plus simple des recettes de pâtes. Juste un fil d'huile d'olive, de l'ail et du peperoncino, comme ça, que vous pouvez aussi casser avec vos mains. Et voilà, sa sauce est prête, on passe à table.
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5: Pierre s'installe pour les astuces de sa mamama. Bonjour Pierre.
6: Guten Morgen, salut Bissam.
5: Info pour celles et ceux qui viennent de découvrir peut-être une rayure sur un de leurs meubles.
6: Hop là, je vais d'en passer. Oui, ça arrive, hein, une dent de chien, une griffe de chat. Jouer de bébé, les roues des camions en plastique, ça laisse des traces des fois. Bon, un petit choc, ça peut parfois abîmer vos meubles préférés, mais ma maman m'a rassuré, elle m'a dit d'acheter des noix. Alors c'est pas parce que je porte la même patronyme que j'en fais la promotion, mais le cerneau de noix est riche en huile et graisse naturelle. Mais c'est l'intérieur de la noix, calme, n'y allez pas avec la coquille pour frotter sur le meuble, ça va empirer les choses. Vous frotter le cerneau directement sur la rayure en allant dans le sens du grain du bois. Bon, vous faut un peu frotter, hein.
5: Vous frottez longtemps. Un petit peu quand même.
6: Voilà, faut que l'huile sorte. Et il faut laisser agir l'huile pendant environ 5 à 10 minutes pour qu'elle pénètre le bois. L'huile libérée va dans la rayure, ça aide à nourrir le bois sec qui est exposé par la rayure. Et surtout, les pigments naturels de la noix vont aider à teindre la rayure. Et ça va mieux correspondre à la couleur du bois qui l'environne, ça la rend beaucoup moins visible, cette rayure. Ensuite, vous laissez agir, vous essuyez l'excès d'huile avec un chiffon doux et propre, n'y allez pas avec le côté vert de l'éponge, Gal, et vous lustrez légèrement la zone. Alors ça fonctionne beaucoup mieux sur les rayures peu profondes et sur les bois dont la couleur est proche de celle du cerneau de noix, donc un brun assez clair. Mm-hmm. Les meubles verts ou rouges, vous oubliez.
5: Oui, bah, bah.
6: Merci, ma maman.
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1: Circuit court aujourd'hui à Mours-Saint-Eusèbe dans la Drôme des Collines avec Emma Boissieu.
2: On a une boutique à Mours-Saint-Eusèbe et on a notre exploitation agricole qui est au Balme à Romans. Ça fait 5 générations qu'on est trufficulteur, donc producteur de truffes noires en Drôme des Collines. Et j'appartiens moi-même à la 5e génération. La truffe, c'est vraiment le point central et on a développé plusieurs activités autour. Aujourd'hui, on a 3 branches d'activité. Donc, une première branche qui est autour de simplement de la production de truffes. On fait également de l'agrotourisme, c'est-à-dire qu'on reçoit tous les week-ends des particuliers sur notre exploitation. On leur fait découvrir notre univers et à l'issue de cette phase de découverte, on propose un repas truffé de l'entrée au dessert dans notre ferme auberge. Et la troisième branche d'activité, c'est un petit peu original. On a créé une gamme de produits cosmétiques à base de truffes. Et ça nous permet finalement de valoriser le produit autrement et d'avoir des produits à vendre toute l'année, puisqu'il faut savoir que la truffe noire d'hiver est un produit qu'on récolte de mi-novembre à mi-mars.
1: Et c'est donc la truffe d'été qui prendra ensuite le relais. Mais l'idée ici, dans la maison Boissieu, c'est aussi de nous faire profiter toute l'année de la truffe noire de la Drôme des Collines grâce à une très belle gamme de produits dérivés.
2: Par exemple, des fromages truffés, beurre truffé. On fait également du pâté de porc à la truffe. On a de la truffe en semi-conserve. On a également des quenelles de volaille truffées, boudin blanc à la truffe, une gamme de croque-monsieur truffé, le rhum à la truffe. Et en partie sucrée, on propose des fondants à la châtaigne truffée. On avait à cœur de travailler uniquement avec des producteurs locaux puisque c'est une démarche qui est importante pour nous et on a la chance en local d'avoir de super acteurs. Donc on essaie d'unir nos forces pour proposer des produits 100% locaux.
1: Et c'est aussi le cas pour les truffes puisque la maison Boissieu travaille avec un certain nombre de producteurs de la Drôme des Collines.
2: Oui, tout à fait, on y tient. D'ici quelques années, on sera la plus grosse zone trufficole de France. Sur le Nord-Drôme, il y a 500 producteurs référencés. Donc, on a la chance ici d'avoir des terrains qui sont très sableux, ce qui nous permet d'avoir des truffes qui sont jolies visuellement, qui sont rondes et qui ne sont pas gênées par des obstacles au moment du développement. Donc, on a de très jolis produits autant visuellement qu'au niveau gustatif. Et l'idée, c'était de permettre aux particuliers ou même aux professionnels qui souhaitent se procurer de la truffe une vraie boutique physique, parce que c'est vrai qu'aujourd'hui, c'est compliqué si on ne connaît pas un petit producteur de pouvoir trouver de la truffe et de s'en procurer.
1: Et donc, autre particularité de cette maison Boissieu, c'est sa gamme de cosmétiques à la truffe. Des tubers mélanosporum, issus des truffières du domaine familial, qui a reçu en 2011 la certification agriculture biologique. Des cosmétruffes mises au point après plusieurs années d'études.
2: C'est un projet qui s'est étalé sur 3 ans. Il y a eu une première phase de recherche pour étudier les potentiels bienfaits de la truffe pour la peau. Et il se trouve qu'à l'issue de cette phase de recherche, on a eu des résultats positifs, puisqu'il faut savoir que la truffe a des propriétés intéressantes dans le domaine de l'anti-âge, qu'il y a des acides aminés qui stimulent la production de collagène. Donc le collagène permet de régénérer les cellules de la peau et c'est également efficace pour prévenir et protéger de tout ce qui est taches pigmentaires. Donc en partant de là, on a travaillé avec des laboratoires cosmétiques sur la formulation des produits, puisque c'était quand même un vrai défi d'inclure la truffe dans des produits cosmétiques et d'arriver à la conserver notamment. Et donc aujourd'hui, ça nous amène à avoir une gamme de 3 produits. On a un soin jour, un soin nuit et un soin pour homme.
1: Et pour les découvrir, rendez-vous avec Emma, sa mère, son père et son frère à Mours-Saint-Eusèbe. La maison Boissieu est ouverte du lundi au samedi de 9h à midi et de 14h à 19h et le dimanche matin de 9h à midi. Des infos à retrouver comme d'habitude sur ici.fr Drôme Ardèche, rubrique Circuit court.
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3: 6h20, aujourd'hui comme toute cette semaine, nos authentiques sont des azuréennes. Vous savez que dimanche, c'est la journée internationale des droits des femmes, le 8 mars. Et ce matin, rencontre avec Amina Bini. Elle est éducatrice de jeunes enfants à Nice. Après avoir été à l'écoute des familles dans un LAIP, c'est-à-dire un lieu d'accueil enfants-parents, eh bien, elle est aujourd'hui à la halte garderie Louparpayoun. Alia Zegaoula l'a rencontrée. Amina se définit d'abord en 3 mots.
4: Enveloppante, sensible et à l'écoute. Du plus loin que je me souvienne, l'idée de travailler auprès des enfants a toujours été en moi. Lorsque j'étais lycéenne, pour me rendre jusqu'à mon lycée, je passais devant plusieurs écoles. J'ai été très touchée par la difficulté que les parents avaient de se séparer de leur enfant et vice-versa. Je pense que la question de l'attachement m'a interrogée à ce moment-là.
5: Pour ces parents qui n'ont pas encore osé ou qui ne connaissaient pas jusqu'à aujourd'hui l'existence de ces LAEP, donc pourquoi ça peut être sympa de venir ?
4: C'est un lieu de socialisation. L'enfant apprend à se détacher de son parent en la présence de son parent. C'est comme ça que ça commence. C'est un lieu de laisser être. On va pouvoir se rassurer, s'encourager, se valoriser, parce qu'on va vite se rendre compte qu'on n'est pas seul et que d'autres parents vivent la même chose que ce que l'on vit.
5: Qu'est-ce qui fait un bon parent ?
4: Pour moi, il n'y a pas de recette miracle ou spéciale pour être un bon parent. On le devient avec le temps, on le devient officiellement dès la naissance d'un enfant. C'est l'enfant, pour moi, qui est le guide. Le bébé est compétent dès la naissance pour exprimer ses besoins de tout son être, de tout son corps, observer, être attentif à son enfant. Je pense que ça peut nous permettre d'être le parent suffisamment bon.
5: Qu'est-ce que vos enfants à vous vous ont appris ?
4: J'ai 4 enfants, 24 ans, 22 ans, 16 ans et 7 ans. J'ai compris en fait que je n'ai pas été la même mère pour chacun de mes enfants parce qu'ils avaient des besoins différents aussi. J'ai quand même le sentiment qu'ils m'ont montré le chemin, ils ont été comme des guides pour moi. Moi, je les ai accueillis et je les ai accompagnés. J'ai fait vraiment comme je pouvais, du mieux que je savais. Mes enfants m'ont fait prendre conscience qu'ils ne m'appartenaient pas, qu'ils avaient leurs propres besoins, leurs propres pensées aussi. Dans l'accompagnement, dans le soutien à la parentalité, ça m'a beaucoup aidée. J'ai la certitude que ce sont les familles qui m'ont amenée à ce que je suis aujourd'hui.
5: C'est quoi le plus beau compliment qu'on ait déjà pu vous faire, Amina ?
4: C'est d'avoir pleuré chaque fois que j'ai dit une petite phrase, et notamment à des mamans, mais aussi des pères, aussi des familles. Vous êtes son parent, sa mère ou son père à cet enfant. Le seul et l'unique pour lui, celui ou celle qui le connaît le mieux au monde est le ou la meilleure des éducateurs ou éducatrices pour votre enfant. Il y a une émotion qui se lit, qui se ressent, qui se voit. C'est une phrase qui donne de l'espoir et qui permet de ne pas renoncer, à mon sens. Qui permet de, quelque part, de dire aux parents... tout ira.
5: Qu'est-ce que vous aimeriez que ces enfants, ces parents, que vous croisez parfois juste une fois, retiennent de vous ?
4: Mais que ce fut une belle rencontre, tout simplement.
3: Et une belle rencontre, justement, qu'on a fait à l'instant avec Amina Bini, éducatrice de jeunes enfants à Nice. C'est un vrai soutien aux familles, ce qu'elle fait. Vous retrouvez son portrait sur ici.fr, comme celui de tous les authentiques.
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1: Adi Oubalen et Adi Sias à toutes. Est-ce que vous connaissez le mot fenestru? Ben, une fenestru est une fenestre picciotto. C'est une petite fenêtre. Un couple obési m'a bien contat qu'il n'y a pas pu d'intra dans l'hostal. Un jour, mon voisin m'avait raconté qu'il n'avait pu rentrer chez lui. J'empêche pour qui? Vous savez pourquoi? Ben, sa femme avait clavé la porte d'entrée. Clavé, qui vient de l'occitan claba. Alors, à votre avis, qu'est-ce que ça veut dire?
2: Je dirais fermé à clé, verrouillé.
1: Et en effet, je m'explique. Mon voisin était sans clé et sa femme, eh bien, elle était parti faire une course en ville. Comme il n'avait pas les clés, eh ben, ça s'appelle Zeke Faguette. Vous savez ce qu'il a fait? Eh ben, t'es passé par le fenestro del garage. Il est donc passé par le fenestro du garage. Le fenestro est l'ego nostro. C'est la lucarne, le vasistas, une précisionnette. Je peux pas l'espèce, l'obégier. Et je magre, mon voisin est maigre. C'est bien pour ça qu'il a pu passer par le fenestrou du garage.
2: Et le fenestrou, ça peut être autre chose?
1: Eh bien oui, le fenestrou bremonde. Et ça avait l'autre mot pour parler de la télévision. Ce mot fenestrou s'utilise également pour parler de la télévision. Bon, surtout une copère, surtout autrefois, car les téléviseurs étaient pitchous, ils étaient petits. D'ailleurs, quand les premiers postes sont arrivés, certaines personnes appelaient cet objet le fenestrou. Mais depuis, eh bien, les choses ont bien changé avec ces grands écrans de télévision.
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1: Une puits d'aumoise aujourd'hui, elle était tournequoise. Bonjour Cécile.
2: Bonjour.
1: Merci de nous accueillir avec ce petit thé à la fleur de cerisier, a priori.
2: Oui, avec plaisir.
1: Et ces petites gaufrettes, bien appétissantes. Vous êtes née dans le département 59.
2: À Tourcoing. Et
1: une maman belge. Papa belge également.
2: Un peu, moitié, voilà. Et ma maman plutôt flamande et mon papa plutôt wallon.
1: Quel souvenir est-ce que vous gardez de votre enfance, donc soit à Tourcoing, soit très vite donc à la campagne.
2: Oui, à Rugy, ouais. Ouais. Petit village de 1200 habitants, je crois. Et on habitait à 2 km dans un petit hameau, le hameau de Belzanois, qui existe toujours. Mon papa habite toujours là-bas. Et bah, en fait, les souvenirs, moi, c'était, on était dehors tout le temps, dans le jardin. Souvenirs de photos de la construction du garage.
1: C'était sur un territoire frontalier.
2: Oui.
1: Avec la Belgique.
2: Ouais. À 2 km donc, du centre du village. Il y en a beaucoup qui travaillaient ou qui travaillent en Belgique. Il y a l'Elnon, une petite rivière qui fait la frontière aussi.
1: Il y a un petit pont.
2: Voilà, et donc du coup, bah, cette rivière tout le long et tous les endroits où on pouvait passer en voiture, il y avait un poste de douane.
3: Et là-bas, pas de tabac, pas de devises étrangères?
4: Non, monsieur le douanier, absolument rien.
3: Si ça pète, hein. Allez, au bloc.
2: On allait de l'autre côté du petit pont, c'est Louvet, un tamilier, un café. Chaque fois que j'y retourne, je vais me promener là-bas.
1: Enfin. Eh oui, forcément, vous vous ressourcez là où vous avez, où vous avez grandi. Passiez beaucoup de temps dehors, mais à faire quoi? Vous êtes dans l'observation? Vous êtes, vous
2: étiez très un garçon actif, manqué déjà. J'étais la petite dernière, donc j'ai souvenir d'avoir fait des cabanes dans le pommier avec mon frère. C'est rigolo, j'étais souvent à pieds nus, en fait, je me souviens de ça.
1: Et aujourd'hui, la Cécile que vous êtes, elle marche encore pieds nus?
2: Pendant des années, j'ai oublié ça. C'est drôle, ouais. Bon, c'est peut-être quand j'avais 47 ans que j'ai commencé à, même dans des parcs ou ici au jardin partagé, parfois quand il est ouvert, et ben quand l'herbe est fraîche l'été, j'enlève mes chaussures.
1: On dit que c'est très bon, hein. Ouais, c'est très bon pour la santé de ressentir le sol avec avec la plante des pieds. Bon, je me permets de goûter cette petite gaufre.
2: Ah oui, avec plaisir. Oui.
1: Merci.
2: Donc, là, c'est du coup cassonade. Elle est noire.
1: Ah, c'est une cassonade aussi.
2: Ouais. Processus, en fait, la cassonade, moi je croyais que c'était non raffiné, mais en fait c'est hyper raffiné, c'est recuit.
1: Ça vous rappelle votre enfance?
2: Oui, complètement.
1: C'était le petit-déj?
2: Ouais. Non, ça c'était ces gaufres-là, les gaufres frites-là. Découvert quand j'étais jeune adulte, qu'il y avait une dame qui en fabriquait à 1 km de chez nous, en France, du coup. T'es allée voir en vélo pour trouver, et en fait c'était chez elle. Je faisais des tartes au sucre avec ça.
1: Et on dit tarte au sucre?
2: Ouais, oui, tarte au sucre.

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1: Saviez-vous que la gare la plus belle au monde est dans notre région, à Villejuif, une gare exceptionnelle, la plus profonde de France, un véritable puits de lumière grâce à sa grande verrière. Pour la découvrir, retrouvons sur place Romain Bruneau avec son invité dans Les gens d'ici, Pierre-Emmanuel Bécheran, responsable architecture au sein de la Société des grands projets. Romain, vous êtes à l'intérieur de cette gare ?
2: Eh oui, j'y suis, dans la plus belle gare du monde. Elle est chez nous, ça tombe bien, dans le Val-de-Marne, et j'ai avec moi à ma droite Pierre-Emmanuel Bécheran. Bonjour.
3: Bonjour.
2: Alors, vous êtes responsable architecture au sein de la Société des grands projets. En quoi cette gare Villejuif Gustave Roussy est-elle la plus belle gare du monde ?
3: Alors, elle est belle, elle est spectaculaire déjà par ses dimensions. 50 mètres de profondeur, c'est la gare la plus profonde de France. Et puis, vous voyez que la lumière naturelle descend jusqu'au quai, jusqu'à moins 50 mètres de profondeur. Donc là aussi, c'est quelque chose d'assez unique. Et puis, vous avez cet univers de verre, d'inox, qui rappelle un petit peu un vaisseau spatial, une aventure spatiale quand vous vous déplacez sur ces escaliers mécaniques. Au total, on a 32 escaliers mécaniques, 32 escalators dans la gare. Et on a surtout ces escalators que vous voyez là, juste en bas, qui sont les plus impressionnants de la gare, sans doute les plus grands de France, là aussi. 40 mètres de long, ces escalators, ce qui rend aussi l'effet très spectaculaire de descendre dans cette gare.
2: Comment s'est passée la délibération pour élire donc cette gare Villejuif Gustave Roussy, la plus belle gare au monde ?
3: C'est un jury international réuni pour auditionner une dizaine de projets dans le monde. Ils les ont visités et à l'issue de ça, une délibération a conduit le jury à dire que, encore une fois, la plus belle gare du monde, elle est ici, elle est à Villejuif.
2: Une fierté d'ailleurs, ce prix pour le Grand Paris Express.
3: Bah évidemment, on est très fiers d'avoir la plus belle gare du monde ici à Villejuif. Elle n'est pas à Dubaï, elle n'est pas à New York, elle n'est pas à Sydney, elle n'est pas à Singapour, elle est à Villejuif. Et je pense que cette récompense qu'on a reçue finalement quelques mois après l'ouverture d'une première gare vient illustrer que le pari de faire appel à des architectes pour concevoir des stations de métro. Ici, c'est l'architecte Dominique Perrault qui est connu pour avoir construit la Bibliothèque Nationale, la grande bibliothèque dans le 13e arrondissement. C'était un pari juste et un pari vertueux aussi pour les territoires, pour les usagers de ces gares. Je pense que c'est très important d'amener du beau, d'amener de l'architecture dans les lieux du quotidien. Et qui va faire que demain, habiter et vivre et se déplacer dans le Grand Paris seront des expériences sans doute beaucoup plus agréables, beaucoup plus confortables et beaucoup plus belles.
2: Merci Pierre-Emmanuel Bécheran, je rappelle, vous êtes responsable architecture au sein de la Société des grands projets. Merci beaucoup.
3: Merci beaucoup.
4: Nous vous rappelons qu'il est interdit de fumer ou de vapoter dans l'ensemble de la station.
2: Et c'est important de le signaler d'ailleurs. C'est important, on ne fume pas dans cette plus belle gare du monde. Elle est chez nous, ici, dans le Val-de-Marne.
3: Exactement, et n'hésitez pas à venir la visiter pour le prix d'un ticket de métro.
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5: Bonjour à toutes et tous, Thierry Sagarloïto pour Affaires Classées, le podcast. Nous sommes en juin 1884. Un vieil homme habitant le village sous le teint d'Escule est sauvagement assassiné dans une auberge du village voisin de Lannes en Barétous. Qui lui en voulait donc et pourquoi ? Réponse dans un instant.
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5: Au village sous le teint d'Escule vivait naguère un certain Joseph Larras. Cet ouvrier d'origine espagnole, âgé de 58 ans, était vaillant, bien que de santé assez faible. Sa sobriété et ses habitudes économes le rendaient, disait-on, à l'abri du besoin. D'origine modeste, Joseph n'hésitait jamais à faire état du fruit de son labeur, des espèces sonnantes et trébuchantes qu'il trimballait fièrement dans sa ceinture. Le soir venu, au troquet du coin, cela devenait même un sujet de plaisanterie. Combien avait-il exactement dans sa poche ? 1600, 1800 francs ? Nul ne savait vraiment. Nous sommes en 1884 et pour l'époque, ce joli pécule a de quoi susciter l'admiration, la jalousie, voire même aiguiser l'appétit de sujets peu fréquentables. Joseph eut un jour le malheur de prêter une somme d'argent à une certaine Madeleine. L'intéressé était connu dans les environs et pour cause. Elle tenait dans le village de Lannes en Barétous un cabaret où les hommes du canton venaient volontiers s'encanailler lorsqu'ils le pouvaient. Des dames de joie y servaient de l'alcool à volonté avant de faire commerce de leur charme. Ladite Madeleine flaira sans peine le pigeon. Malgré son inconduite notoire, elle put approcher Joseph et le convaincre de lui prêter une petite partie de son bas de laine. Les mois passèrent et le brave ouvrier eut toutes les peines du monde à se faire rembourser. Le 1er juin, il finit par se rendre chez sa débitrice, laquelle, pas gênée pour deux sous, le reçut très amicalement en lui offrant à boire et à manger. La nuit suivante s'avéra cauchemardesque pour le pauvre Joseph qui fut pris de fortes douleurs au ventre.
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5: 3 jours durant, Joseph fut contraint de garder le lit, incapable de tenir sur ses deux pieds. Quand son médecin se présenta, il diagnostiqua sans mal une tentative d'empoisonnement. Un crime très en vogue à l'époque. Il lui fallut une bonne semaine pour se rétablir. Une fois remis, le brave ouvrier aurait fort bien pu s'empresser de déposer plainte à la gendarmerie. Sauf que, en agissant ainsi, il risquait de faire une croix sur sa créance. Joseph choisit donc de ne rien dire afin de revenir de plus belle à la charge auprès de la vilaine Madeleine, laquelle ne fut guère rebutée par l'insuccès de son premier essai de l'empoisonner. Excitée par la convoitise du magot de Joseph, elle se décida cette fois à l'assassiner, non sans voler au préalable le pognon avant de faire disparaître sa dépouille. Un projet préparé 13 jours durant. Le 10 juin 1884, comprenant que Joseph rechignait à se présenter au cabaret, Madeleine eut l'idée de solliciter l'aide d'un certain Bidard. Et selon le plan ourdi par la maquerelle du village de Lannes, le Basque devait se rendre au domicile du vieux Larras afin de lui demander un petit service. Bidard, recherchant soi-disant un guide connaissant comme sa poche les routes du royaume d'Espagne, devait accompagner deux dames qui se disaient désireuses de faire un pèlerinage à Saint-Jacques-de-Compostelle. L'idée consistait donc à mettre le marché en main à Joseph. Ah, la belle histoire. Sachant la perversité de sa voisine, Bidard eut un mauvais pressentiment et il se garda bien d'honorer la mission. Deuxième échec pour Madeleine, qui ne songea pas un instant à lâcher prise. Elle revint à la charge le lendemain, mais Bidard ne bougea pas.
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5: Peu importe, le 22 juin, la tenancière de cabaret change son fusil d'épaule. Elle recrute cette fois deux autres acolytes, Thérèse et Jeanne-Marie, qui iront frapper séance tenante à la porte du vieux Larras afin de lui demander de l'aide. Prétextant se rendre demain à Raca, les deux dames ont pour mission de convaincre le futur pigeon de leur montrer la route. Moyennant finance, évidemment. Flairant l'entourloupe, Larras refuse. Il profite de cette visite inattendue pour leur demander de passer le mot à Madeleine, qu'elle se dépêche d'éteindre sa dette, sans quoi il n'hésitera pas à la traduire en justice au tribunal d'Oloron. Ne voyant rien venir, l'ouvrier espagnol se présente le lendemain dès 7h chez la Madeleine, laquelle l'envoie promener au motif qu'elle dort et qu'il vaudrait mieux qu'il revienne à 16h. Assuré que Jo Larras se pointera ce soir, la tenancière de cabaret lui prépare cette fois un comité d'accueil plutôt musclé. Elle sollicite une nouvelle fois ses deux complices, Thérèse et Jeanne-Marie, afin qu'elle lui prête main forte. Et le plan fonctionnera à merveille. Tout commence vers 15h30. La fille aînée de Madeleine, postée en sentinelle sur le chemin, court à l'auberge afin de prévenir les trois mégères de l'arrivée imminente du vieil homme. Quelques instants plus tard, Larras frappe à la porte de l'auberge. L'endroit a l'air désert. Il entre. À peine franchit-il le seuil que Madeleine se rue sur lui afin de le jeter au sol, tandis que Jeanne-Marie claque la porte et ferme le loquet intérieur. Les deux dames empoignent violemment Joseph, le tirant dans une chambre de la maison. Mais vous l'avez compris, le pire est à venir.
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5: Thérèse, la troisième comparse, les rejoint. Elle s'empare des jambes de Joseph tandis que Jeanne-Marie lui maintient les bras. Madeleine exulte. Elle peut enfin faire la peau de son créancier et pour cela, elle l'étrangle de toutes ses forces avant de s'emparer d'une corde qu'elle a préparée pour l'occasion. Quelques minutes plus tard, le vieux Joseph pousse son dernier souffle. L'horrible Madeleine va enfin pouvoir s'emparer de la fameuse ceinture qui recèle les économies du malheureux. Le fameux magot caché n'était donc pas une légende. La tenancière sans scrupule arrache les liasses de billets. Elle en distribue quelques-uns à ses deux complices. 35 francs pour Thérèse, 25 francs pour Jeanne-Marie et le reste pour Madeleine. Leur bonheur sera pourtant de courte durée car et elle ne l'avait pas prévu. Il y avait un témoin dehors et c'est très gênant. Marc, un domestique trentenaire, a scruté le manège depuis la maison voisine. Il a vu l'arrivée du vieux Larras, il a surtout entendu ses cris et, ne le voyant pas reparaître, il a décidé d'aller jeter un œil dans l'auberge de l'horreur. Madeleine l'accueille, pas gênée pour deux sous. Aucune émotion ne traverse son visage. Marc jette un rapide coup d'œil, sans résultat. Il quitte les lieux, puis fait un rapide tour de maison, quand soudain, il aperçoit par une fenêtre le corps du malheureux gisant au sol d'une chambre du rez-de-chaussée. Le jeune domestique fait part de la macabre découverte à sa maîtresse, laquelle s'empresse d'alerter monsieur le maire. Le soir même, les gendarmes rappliquent à l'auberge de l'âne, suivi du juge de paix et du procureur. La perquisition commence. Elle durera toute la nuit.
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5: Après de longues recherches, on finit par retrouver le cadavre du vieil homme. Il a été enveloppé dans un sac de toile, dissimulé entre le matelas et la paillasse d'un lit où dormait, détail macabre, le plus jeune fils de la maîtresse des lieux. Surprise en quasi flagrant délit, croyez-vous que les trois femmes avoueraient leur forfait? Même pas! Elles commencent par nier effrontément l'assassinat de leur proie, avant de se rejeter mutuellement les responsabilités les unes sur les autres. Les gendarmes n'auront pourtant guère de mal pour les confondre. Les trois mégères n'ont même pas eu le temps de dépenser l'argent qu'elles ont volé et qui traîne dans leur poche. La fouille des lieux livrera un autre indice. L'arsenic utilisé lors de la tentative d'empoisonnement du vieux Jo repose dans une boîte en métal. Détail accablant. Embarrés tous, comme en saoule, l'arrestation des trois mégères criminelles sème l'émoi. On savait certes que Madeleine traînait une sale réputation de mère maquerelle, mais de là à assassiner de sang-froid un vieil homme sans défense parce qu'il a eu le tort de réclamer le remboursement d'un prêt, somme toute modeste, il y a un pas. Voilà 10 ans que Joseph habitait la France. Le décès de son épouse n'a sans doute rien arrangé à son tempérament radin. N'ayant plus de contact avec ses trois enfants, il tuait donc le temps dans les troquets du coin, parlant sans doute beaucoup trop de ses économies planquées dans sa ceinture. Moralité, ton secret est ton sang, et si tu le partages, tu meurs. Le procès s'ouvre à Pau, devant la cour d'assises des Basses-Pyrénées, en décembre 1884. Verdict, Madeleine finira ses jours en prison, au bagne. Ses deux comparses purgeront, elles, 20 ans au cachot.
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5: Trois mégères dans le box. Nous étions en 1884 sur les hauteurs de Soule et aux confins avec la vallée du Barétous. Je vous propose dans un prochain épisode d'aller dans la cour de l'hôpital de Bayonne un après-midi de mars 1980. Soudainement, en milieu d'après-midi vers 16h, une voiture explose. C'est la voiture du sous-préfet. Pourquoi cette explosion et par qui ? Réponse dans un prochain numéro intitulé « Cheval de Troie ».

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2: Si le pantalon fait fureur de nos jours chez les filles comme chez les garçons, qu'en est-il de la braie ? B-R-A-I-E. Son ancêtre, le pantalon de l'Antiquité, qui pouvait être serré au niveau des chevilles, serré ou bouffant au niveau des cuisses. La braie a été inventée par les Gaulois. C'est grâce aux Gaulois que les Romains apprirent à connaître la braie. Le mot s'est répandu après dans toutes les langues romanes avant que le personnage de Pantalone de la Commedia dell'arte, le costume du riche Vénitien qui porte un pantalon, ne fasse sensation et répande le mot pantalon sur tout le territoire français. Enfin, sauf un territoire qui résiste toujours à l'envahisseur, les pays occitans, où le pantalon se dit toujours comme les Gaulois, l'obraio o l'obraso. Ne dit-on pas que ce gouya est toujours débraillé ? Cela vient de la même origine, mal pantalonné, mal fagoté. Tu pouvais pas tourner monter ta braguette, te plaise ? Tu ne peux pas remonter ta braguette, je te prie. Même origine. Oups ! Pardon. Année à Diou.
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3: Observer, analyser, décortiquer, reproduire, quatre verbes qui résument le mode de fonctionnement et une bonne partie de l'enfance de Jacques de Vaucanson. Né le 24 février 1709 à Grenoble et dixième enfant d'une famille de gantiers, quand la mère de Jacques, très pratiquante, va voir son confesseur, il passe ses dimanches dans une pièce quasi vide où trône seulement une vieille et immense horloge.
4: Il est 8 ans.
3: C'est comme ça que le petit Jacques va comprendre son fonctionnement jusqu'à en reproduire une avec un couteau et quelques bouts de bois.
5: Alors il faudrait pas dire le bout de bois, mais les deux bouts d'un bois.
3: C'est le début d'un long voyage dans l'ingénierie qui mettra pourtant un moment avant de prendre son rythme de croisière. Influencé par sa famille, Jacques est pendant longtemps tiraillé entre la vie religieuse et les recherches scientifiques. Mais à l'âge adulte, l'attrait de la technologie est le plus fort.
6: J'ai fait mon choix.
7: Ouais.
6: Il est quand même trop tôt pour le faire.
3: Après plusieurs années d'études et la perte de ses économies, un de ses cousins l'envoie en Normandie pour lui faire passer l'envie de continuer dans ce domaine. Mais c'est là que Jacques va faire une rencontre qui va annihiler les espoirs de sa famille.
8: Les calculs sont pas bons, Kevin.
3: Celle du chirurgien médecin Claude-Nicolas Leca, superstar de la médecine à l'époque. C'est comme ça que va se confirmer l'une des ambitions de Vaucanson, recréer avec un automate les fonctions vitales humaines, comme la circulation du sang, la respiration ou encore la digestion.
9: On commence toujours par un petit jus pour bien se purifier de l'intérieur.
3: Il lui faudra une petite dizaine d'années pour présenter ce qui fera sa renommée. Nous sommes en 1738 et malgré un coût exorbitant, le tout Paris se presse pour observer le joueur de flûte traversière, l'automate de Jacques de Vaucanson.
10: Son histoire parle d'humanité et de son voyage pour trouver sa place parmi les hommes.
3: Jacques conçoit un ingénieux système stocké dans le socle, un cylindre en bois garni de picots qui entraîne des leviers, des chaînes et des câbles. Un mécanisme